0: côté de Fougères.
1: Ouais.
0: Et c'était des terres, effectivement, où le granit, les gens travaillaient le granit. Et l'activité principale de mes tantes, puisque ma mère, ils étaient neuf sœurs, hein, dans la famille.
1: Ça fait du monde, ça fait des cousins.
0: Donc, les tantes, j'en ai vu.
1: Ouais.
0: Et elles se retrouvaient tout le temps au cimetière. Elle commentait, ma chine, elle est morte la semaine dernière, ma chine, elle est morte là. Et nous, quand on est gamin, c'est perturbant. C'est-à-dire que je m'attendais à d'autres vacances, mais c'est leur vie. C'est le granit, et voilà.
1: Mais vous avez d'autres souvenirs de la Bretagne, quand même.
0: Bien sûr. Mais j'ai des souvenirs, mais vraiment, c'était, il y avait la maison de mon grand-père, il y avait encore de la terre battue.
1: Oui, parce qu'il y avait une maison familiale, on est d'accord.
0: Terre battue près de la cheminée. D'accord. Et ils jouaient un jeu, c'est l'équivalent du bouliste, mais eux, ils jouaient au palais. C'est-à-dire, c'est des palais qu'on envoie sur des plaques de bois, et puis il fallait se rapprocher Voilà, donc c'était des souvenirs très. C'était une Bretagne très rurale que j'ai connue. Très belle.
1: Mais vous apprenez à traire les vaches.
0: Et j'apprends à traire les vaches. Parce que nous, petits Parisiens, c'était notre petit fantasme. C'est de connaître mieux ces animaux qu'on ne voyait que dans les fermes en jouets. Et voilà, donc là, on était. De toute façon, je vais vous dire, j'ai des souvenirs heureux partout. Moi, je fais partie des gens qui regardent toujours le verre plein plutôt que le verre vide. Mmh. Donc, je me souviens des belles choses, et les choses plus tristes, elles ont glissé sur moi.
1: La Bretagne, donc, c'est un endroit qui compte. On pourra sans doute en reparler, mais vous allez aussi pas mal voyager, hein, durant votre enfance, sans doute grâce à vos parents. Je sais qu'il y a des régions comme ça que vous allez découvrir, comme les Vosges. Mmh. Vous alliez dans les Vosges.
0: Les premières parties de nos premières vacances avaient lieu dans les Vosges, du côté de Gérardmer, du côté du lac de Longemer.
1: C'est vrai que vous baigniez dans des eaux gelées à cette époque-là.
0: C'était de la cryo avant l'heure.
1: C'est pas mal, ça. Non, c'est courageux, mais quand on est gamin,
0: on marchait beaucoup, j'ai un souvenir. On marchait, ma mère et mon père nous entraînaient à marcher, ce qui maintenant est un plaisir, mais quand on est gamin, on ne veut pas trop marcher. Et donc, on allait chercher des myrtilles. C'est des montagnes de moyenne altitude, mais c'est des montagnes très très belles dans les Vosges. Et voilà, donc pareil, là, on s'occupait des vaches, on aidait aux tâches, parce que la personne chez qui on louait était menuisier. Donc, on participait aux travaux de menuiserie. Tout ça était nous sortait de l'ordinaire de la région parisienne.
1: On va poursuivre votre enfance, Fabien Anthony. On tournera en Dordogne dans un instant. Je sais que c'est aussi un endroit qui vous plaît. Il y a le Pays-Bas, ça fait partie de votre vie. On parlera de vos films, on parlera de votre livre. Mais on va aussi se balader en France avec la revue des merveilles. J'ai l'impression que vous êtes un contemplatif. Et en même temps, quand on est cinéaste, il faut l'être. Tous les jours, Benoît Prospero passe en revue les merveilles du vivant et les idées de celles et ceux qui consacrent leur vie à ce même monde vivant. Et aujourd'hui, on a un rendez-vous dans le futur.
2: Est-ce que vous voyez ce que c'est une technologie high-tech? High-tech pour haute technologie. Ou pour certains, technologie du futur. Et si le futur était non pas high-tech, mais low-tech, c'est-à-dire basse technologie. Mais qu'est-ce que c'est exactement? Ici, Pays d'Auvergne avait rencontré Gwenaëlle Douard à la ressourcerie d'Issoir et ils lui ont posé la question.
3: Alors, les low-tech, en fait, c'est par opposition à tout ce qui est high-tech, donc c'est plutôt des basses technologies qui vont avoir un impact assez réduit sur l'environnement et qui sont faits plutôt à base de récup et qu'on peut fabriquer soi-même, en fait, assez facilement.
2: Alors, on va peut-être donner un exemple. Oui, ben voilà, ça sera plus clair. Donc, par exemple, pour la cuisine.
3: Pour la cuisine, il y a beaucoup d'usages. On va parler du four solaire. Moi, j'utilise beaucoup une marmite norvégienne, c'est-à-dire que quand je cuis des lentilles, des légumes qui demandent un peu de cuisson ou des soupes, en fait, au lieu de laisser longtemps sur le feu et d'attendre que ce soit fini de cuire sur ma plaque, je le sors avant et je le mets dans ma marmite norvégienne, ce qui fait que j'utilise beaucoup moins d'énergie, en fait.
2: Voilà, donc en gros, on met la marmite dans cette sorte de coussin. Et en termes de temps de cuisson, ça donne quoi?
3: Un tiers sur le feu, deux tiers hors du feu.
2: Eh ben voilà, c'est ça le low-tech. Alors, autre exemple, le bon vieux garde-manger. Alors, pas pour se passer complètement du frigo, mais peut-être pour avoir un frigo plus petit, ou encore parmi les low-tech les plus simples, le balai plutôt que l'aspirateur, le vélo plutôt que la voiture, le thermomètre à liquide plutôt que connecté. Donc en clair, c'est quoi l'idée du low-tech, Fabrice?
4: Comment on peut se passer de certaines technologies, comment on peut essayer de consommer moins d'énergie fossile ou électrique, du coup de se réapproprier aussi nos technologies. Pour nous, ça va avec tout ce truc de gagner en autonomie pour arriver à faire soi-même avec moins.
3: On réfléchit à notre besoin, en fait. C'est toujours ça la low-tech, c'est réfléchir d'abord à ses besoins et la technique vient accompagner ce besoin, en fait, mais pas l'inverse. On n'est pas esclave de nos technologies.
2: Et si vous vous demandez pourquoi ne tout simplement pas faire le choix de la high-tech, eh ben c'est ça la raison, pour se sentir libre. Alors oui, on va moins vite, oui, ça peut prendre du temps, eh ben justement, c'est ça l'idée. À l'heure où tout va toujours plus vite et parfois tellement vite qu'on ne sait même plus quel est le sens

0: de tout ça, eh bien, l'idée c'est de ralentir et de vivre uniquement avec ce dont nous avons besoin et non envie. Et la conséquence de ça, c'est quoi ? Eh bien, on n'a plus la pression de devoir posséder pour exister. Ce qui ne veut pas dire de ne rien posséder, mais juste l'utile. Et ça, ça suffit à certaines et certains. Même si c'est vrai, ça peut aller à l'encontre de tout ce qu'on nous a enseigné. Eh bien, pour certaines et certains, cette nouvelle vie, c'est une merveille. Merci. Ici Pays d'Auvergne, ainsi que Gwenaëlle et Fabrice, rencontrés à la ressourcerie d'Issoire.
1: Merci beaucoup. On parlera de l'Auvergne d'ailleurs avec Fabien Antonio. Puisqu'on était à Issoire, je sais que vous êtes en plein repérage d'un nouveau film. Vous prenez le temps un petit peu comme ça d'ajouter des choses un peu plus simples dans votre vie, authentique. J'ai l'impression que vous êtes comme ça. Vous
2: ouais, j'écoutais ce que disait Benoît Prospero à propos du low-tech. Ouais. En fait, nos parents, nos anciens, pratiquaient le low-tech puisqu'ils avaient des celliers ou des murs épais. On gardait la fraîcheur. Ils se contentaient de ce qu'ils avaient besoin. Donc, c'était effectivement la philosophie qui vient d'être racontée. Et voilà. Donc, moi, je suis un peu adepte de ça. Plus en vieillissant, je m'oriente vers le low-tech.
1: Paris, la Bretagne, les Vosges, la Dordogne, le Pays Basque et encore plein d'autres endroits à découvrir avec Fabien Antoniante qui se raconte dont il n'y a pas que Paris dans la ville, il est d'accord avec le concept, donc restez avec nous jusqu'à 21h.

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2: Et votre invité ce soir, Fabien Antoniente, réalisateur de nombreuses comédies françaises au cinéma. Par où est-il passé? Quels sont les lieux qui l'ont construit? Il se raconte en toute intimité, gros plan ce soir, sur cet enfant amoureux de la Bretagne et de la Dordogne, mais pas seulement. Bon, on va en parler de cette Dordogne, parce qu'on a parlé des Vosges. Votre enfance, elle est aussi en Dordogne. Qu'est-ce que vous y faisiez?
3: Ah bah, c'était la deuxième partie de nos premières vacances, qui a duré 7 ans. On y est allé pendant 7 ans. Alors, il y a eu le Périgord noir, puisque c'est, on allait du côté de...
2: On mange très bien.
3: De Sarlat. Et puis après, il y a eu le Périgord vert, du côté de Périgueux.
2: On mange très bien aussi.
3: De toute façon, c'est le dénominateur commun, c'est de manger très bien. Ouais. Et donc, j'aime beaucoup cette région, où il fait quand même beau, chaud. Et donc, il y avait un parfum de Dordogne. C'est là que j'ai appris à nager, dans le fleuve de la Dordogne.
2: Après les eaux gelées de la Vosges.
3: Voilà, j'ai appris à nager vraiment la Dordogne. Et j'avais mes copains avec qui je faisais les 400 coups. Et surtout, on y allait, nous, on n'était pas vraiment des juilletistes, on était des Aoussiens.
2: Ouais.
3: Et donc, on y allait après le Tour de France. Donc, on refaisait des étapes.
2: Dont vous êtes fan.
3: Dont je suis énormément
2: ultra fan.
3: Ultra fan. Et donc, on refaisait le Tour de France. Dans ces petites routes,
2: à vélo, ouais.
3: Sur ces petites routes. Moi, je me rappelle, j'avais un vélo sans vitesse, donc ouais. C'était plus dur pour suivre les autres, mais c'était extraordinaire.
2: Et vous avez voulu aller jusqu'en Andorre, je crois, à un moment donné.
3: Alors après, oui, c'est plus tard.
2: Ah oui, mais bon.
3: Quand j'ai eu mes examens, quand j'ai eu mon BTS, on a traversé toute la France avec les copains du lycée, et on est allé jusqu'en Andorre en vélo.
2: Ouais. Vous avez pris un train à un moment donné.
3: Ah oui, j'ai pris un train.
2: Quand même, faut être honnête. Une petite étape, voilà. Alors, une grande étape pour vous qui a changé votre vie, c'est à 12 ans. On a écouté le coup de manivelle tout à l'heure pour raconter l'histoire de votre vie. Je retourne à Villiers-sur-Marne. Il y a une voie ferrée qui passait à côté de votre immeuble. Tout le monde pensait que votre famille était garde-barrière, d'ailleurs. C'est vrai, hein, je n'invente pas. Bon, et de l'autre côté de la voie ferrée, il y avait des bidonvilles portugais, pour qu'on comprenne bien, hein, ouais, l'univers dans lequel vous allez grandir. Vous mangez des prunes à l'époque, ouais, qui n'étaient peut-être pas un peu plus polluées aujourd'hui. Et un jour, vous jouez. Et vous apercevez des camions.
3: Ouais.
2: Et vous découvrez un plateau de tournage.
3: Voilà. Dans ce bidonville où vivait une grande communauté portugaise, on voit débarquer des camions, des voitures de luxe et des techniciens qui construisent en 2 jours une maison Louisiane, ce qui est très étonnant dans ce bidonville. Mmh. Et évidemment, de ces camions et de ces voitures sortent des comédiens, Bernard Blier, ah ouais, Maurice Biraud, Annie Girardot, Jean Carmet.
2: Vous avez 12 ans, c'est énorme là.
3: C'est énorme.
2: C'était et le donc, film Elle cause plus, elle flingue.
3: C'était la suite de Elle boit pas, elle fume pas, mais elle cause.
2: Qu'est-ce qu'elle cause,
3: ouais. Et là, Elle cause plus, elle flingue. Et donc c'était signé Michel Audiard. Ouais. Petit bonhomme avec sa casquette, je le revois encore. Et à un moment, donc moi j'allais de plus en plus sur le tournage et de moins en moins à l'école. Et j'allais voir évidemment ce qui se passait, je voulais comprendre. Ouais. Parce que c'est pas facile à comprendre un tournage de l'extérieur. Surtout ce tournage-là de Michel Audiard. Ouais. Parce que quand j'ai revu le film, je comprenais pas non plus. Donc c'était encore... Donc, je regardais, je m'accrochais, etc. Et il avait dû me repérer. Donc, à un moment donné, Jean Carmet sort de cette maison Louisiane avec une chaussette grise en disant à Jésus, le personnage de Jésus, vous avez oublié ça cette nuit. La script fait remarquer à Michel Audiard que la chaussette, on ne la voit pas parce qu'elle est grise et qu'il faut mieux, il ferait mieux d'avoir une chaussette de couleur. Donc, à un moment donné, Audiard se tourne vers moi, il voit que j'ai des chaussettes rouges. Il vient vers moi, il me dit, dis-moi gamin, il serait possible d'emprunter des chaussettes juste pour le temps de la prise. Alors je dis, ben oui, bien sûr. Et donc je tends mes chaussettes, moteur, action, et là tout le monde se marre, parce que la chaussette est bien trop petite, je faisais du 32. Donc Audiard revient me voir, il me dit, gamin, la chaussette ne va pas convenir, mais si tu veux, tu peux rester avec nous.
2: Génial.
3: Il m'a donné une pièce de 5 francs
2: ouais,
3: en argent.
2: Un cachet.
3: Un cachet.
2: 5 francs, c'est génial.
3: Et le droit de rentrer dans cette maison Louisiane et d'être la mascotte de ce film.
2: Wow.
3: Voilà. Donc
2: quelle chance incroyable. Voilà. Bon, c'est le déclic, me dites pas
3: c'est,
2: que
3: c'est le déclic.
2: C'est de là que tout part. On est bien d'accord.
3: C'est la piqûre.
2: À 12 ans, vous n'avez pas d'idée de ce que vous voulez faire à ce moment-là.
3: Non. Je pensais juste à déconner. Mais
2: oui. Alors c'est vrai que vous êtes quand même aussi un gros déconneur. Merci pour cette très belle histoire, parce que un petit peu plus tard, vous allez aussi en Dordogne. Vous l'avez dit pendant 7 ans, grandir, c'est l'adolescence, c'est les premiers amours, c'est les premiers bals, c'est les premières fêtes de village.
4: images dans ma tête.
2: Je vous fais un petit clin d'œil à Camping.
3: Ah oui.
2: Pour la petite valse.
3: Petite valse de Gérard Lenormand.
2: Ouais, c'est dans Camping 3. C'était la fête de village au camping. Et ce sont ces années-là que vous vivez, que ce soit en Dordogne ou sur l'île d'Oléron. C'est cette époque-là où vous allez aussi faire du camping, Fabien Antonio.
3: Ben oui, oui, oui. C'est là que j'apprends à planter des sardines.
2: Sardines, les tentes de l'époque qui se font plus maintenant, mais bon.
3: Les tentes de l'époque étaient, on les attachait par des piquets métalliques qu'on appelait les sardines. Je dis ça pour nos auditeurs. Mais voilà, c'est surtout apprendre à connaître l'autre d'une manière assez facile. Ouais. Dans un terrain de camping, on se parle. Tu viens d'où, toi, de Haute-Normandie, et toi, tu viens d'où, de Loire-et-Cher. Bon, voilà, on se parle facilement. Et on se parle encore plus facilement au moment de l'apéro. Donc, c'est ces souvenirs de rencontres vers l'autre qui m'ont marqué, qui ont fait que ça a inscrit, ça a mis une pièce un peu dans la machine pour que un jour je réalise camping.
2: Je vous propose pas une petite couillette, il a encore un petit peu de temps.
3: Vous savez que cette couillette, l'histoire de la couillette,
2: c'est
3: le bec verseur dans lequel on verse la dose de pastis. Ouais. Mais en fait, c'est Jacques Villeray qui m'avait appris. Et c'est parce que à l'origine, le film était écrit pour Jacques Villeray. Et c'est Claude Brasseur qui l'a fait parce que Jacques Villeray est décédé entre temps. Ouais. Et voilà, donc la couillette est restée, Jacques Villeray est parti.
2: Il y a quelqu'un qui compte dans votre vie, c'est un oncle qui travaille à la SNCF. Il n'avait pas d'enfant, c'était un peu vous finalement. Et alors lui, avec sa Peugeot 403 à la Colombo, parce qu'il avait vraiment une 403, il va vous emmener partout en France.
3: Là, ouais, une Peugeot 403 bleue. Avec des sièges en sky qui sentaient fort quand il faisait un peu chaud. Ouais. Et il nous emmenait un peu partout en France. Il nous a fait découvrir
2: Compiègne,
3: Pierrefonds, les châteaux de la Loire. Il nous a fait découvrir aussi tous les châteaux. Quand il venait nous rejoindre en Dordogne, tous les châteaux qui existent, et Dieu sait s'ils sont nombreux en Dordogne. Le château de Bénac, le château de Rouffignac, enfin le château de... Et les gorges aussi, les gouffres, et notamment les Eysiques, où il y a eu le premier homme préhistorique, il y a encore des traces. Et donc on a visité beaucoup de choses, beaucoup de monuments avec cet oncle Paul, qui était un espèce de tonton Cristobal, qui arrivait avec sa voiture, trois coups de klaxon, on sortait. C'était merveilleux. Et il nous a ensuite fait visiter aussi toute la région de où il vivait, la région du Puy de Sancy, Mont-d'Or.
2: On va aller en Auvergne. Vous pouvez pas, là vous vous parlez du Puy de Sancy. Boire un petit coup, c'est agréable. On parlait de la couillette il y a un instant, Fabien Antoniante, surtout avec l'entrepreneur du jour. On s'échappe un instant de votre vie pour aller en Auvergne, retrouver Catherine Quicandon. On sort un verre et une paille et on vous suit. Où est-ce que vous nous emmenez donc du coup aujourd'hui?
5: À Thiel, sur Acolin, dans l'Allier, à une vingtaine de kilomètres à l'est de Moulins. Ça pétille. Ça pétille de bonheur pour Jérôme Boireau et sa compagne qui fabrique les limonades Bulle Gourmande.
6: On a investi en masse dans du matériel français, dernier cri, qui nous permet aujourd'hui de travailler à deux, simplement, et de pouvoir avoir une forte cadence. C'était primordial. Et aujourd'hui, voilà, je travaille tout seul et elle est quand même derrière moi pour donner un coup de main. Mais tout est automatisé. Il n'y a pas grand-chose à faire, mis à part... créer la recette, préparer la recette et tout ce qui est les phases de nettoyage et de réglage.
5: Et si pour la production, il se débrouille seul, enfin presque, Jérôme travaille avec quelqu'un pour les saveurs.
6: Aujourd'hui, nous, on travaille avec des arômes qui sont 100% naturels. On a un aromaticien qui nous fabrique les arômes à la demande. On a une dizaine de jours d'attente à chaque fois. Et on travaille vraiment avec l'essence même des fruits, des plantes, des fleurs.
5: Et cela donne des recettes intéressantes. Il y a par exemple violette, pêche basilic, framboise hibiscus, poire miel ou encore rose litchi. Pour la couleur, Jérôme a fait appel à un chef pâtissier qui a imaginé des colorants particulièrement flashy, encore un peu et ça brille dans le noir. Les limonades de Jérôme se vendent sur place, à l'usine ou dans les grandes surfaces du coin et elles se vendent bien, même très bien et ce, dès le début de l'aventure.
6: On finit l'année 2024 en ayant fait 7000 bouteilles, tranquille. 2025, on a fait 42 000 bouteilles et on est passé à 10 références. Et là, cette année, on est déjà à 45 000 bouteilles. On en a fait 19 000 sur le mois de juin-juillet.
5: Et oui, cela fait seulement 2 ans que Jérôme est dans la limonade. Avant, son domaine, c'était la bière. Le passage de l'un à l'autre s'est fait par hasard. Un comité des fêtes lui demande de la limonade pour un événement, et voilà. Et comme ça marche bien, il a d'autres projets. L'année prochaine, il sort des thés glacés et un tonique. On ne l'arrête plus, le Jérôme. Plus d'infos sur les pages Facebook et Instagram Bulle Gourmande. Merci à Noémie Guillotin d'ici Pays d'Auvergne pour cette idée qui pétille. Ici, ça entreprend dans l'Allier avec Bulle Gourmande, une limonade qu'on redemande.
2: J'ai compris, Fabien Antoniente, pourquoi vous avez choisi l'Auvergne pour votre prochain film. Vous êtes en repérage en ce moment. Vous connaissez l'Allier d'ailleurs, près de Moulins.
3: Oui, je suis allé il y a pas longtemps pour des dédicaces à Vichy.
2: Ouais, d'accord.
3: Et donc voilà.
2: Je suis tellement content. Si on le fait pas exprès, ma direction m'a dit tu parles pas trop de ta région à toi. Je suis né à Vichy.
3: Ah oui.
2: Et je suis là-bas. Donc bon, on reparlera de l'Auvergne dans un instant. Ah oui. Alors on va parler de l'Auvergne et de tous les lieux qui ont marqué la vie de Fabien Antoniente. On était dans les vallons de Pont-d'Arc en Ardèche il y a quelques minutes. L'époque, voilà, aussi des premiers émois, des slows catastrophiques. Mais l'humour qui a toujours permis à Fabien de s'en sortir. Comment la carrière au cinéma a débuté? La rencontre avec Audiard lorsque vous aviez 12 ans. Et puis après, quelques années plus tard, il y a ce premier long métrage à la vitesse d'un cheval au galop. Tout va commencer, la suite on la connaît. Quoique, restez avec nous jusqu'à 21h, on va en parler.

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13: On lui doit Camping 1, 2 et 3, Jet Set 3-0, 4-0, Disco, ses débuts derrière la caméra dans les années 90. Eh bien, amène Fabien Antoniente, notre invité, à écrire ses premières comédies. Greffe Party en 1997, Jet Set c'est deux ans plus tard. En 1999, Satire avec, je le rappelle, Samuel Le Bihan, Lambert Wilson. José Garcia, il abordera aussi notre invité de façon satirique, ce football qu'il aime tant pour en parler. J'ai le plaisir d'être avec Fabien Antoniente jusqu'à 21h. Alors d'ailleurs, avant tout ça, Fabien, il y a le lycée Fresnel à Paris, et vous avez un diplôme, vous allez travailler au commissariat de l'énergie atomique.
14: Ouais.
13: Des études c'est, d'optique, en fait.
14: C'était...
13: Ah, vous avez adoré.
14: Une espèce de bug.
13: Ouais, mais c'est... Hey, l'optique, c'est l'objectif, hein, c'est la caméra.
14: Et donc, j'avais obtenu un BTS instrument de précision, donc il y avait un rapport avec, vaguement avec ce que je voulais faire plus tard, mais... D'abord, j'ai fait ces études pour faire plaisir à mes parents, parce que mon père trouvait que le cinéma, c'était pas sérieux.
13: Vous vouliez déjà faire du cinéma, pour rester clair dans la tête.
14: Un peu dans ma tête, mais mon père disait non, c'est un métier, beaucoup d'appelés, peu d'élus, disait-il.
13: Oh, je la connais cette
14: phrase. Ouais. Terrible.
13: Mais la radio, c'était pareil pour moi. Hein.
14: Et donc, j'ai été au bout. Et au bout du bout, c'est, après le diplôme, j'ai eu un emploi au commissariat à l'énergie atomique. Mmh. Sur la séparation isotopique de l'uranium 235 et 238 par procédé laser.
13: Ça vaut cher au Scrabble, ça.
14: Et ça a duré 15 jours.
13: J'ai rien compris. Ça a duré 15 jours parce que j'avais préféré faire des canulars téléphoniques.
14: Bah voilà.
13: Parce que j'invente rien.
14: Ah, non,
13: faisais des canulars téléphoniques. Vous aviez envie de vous marrer. Alors j'ai évoqué les débuts, premier long métrage.
14: J'appelais un certain Monsieur Lapin régulièrement. Allô, Monsieur Lapin. Pan-pan. Les mecs étaient contents.
13: C'est lamentable. C'est lamentable. Moi, j'essaye d'être sérieux depuis 20h. Je retrace votre carrière. Vous faites le pompon du lapin, Fabien. C'est pas possible. Bon, l'année suivante, après 92, vous allez mettre en scène Tom et tout seul avec Florent Pagny et Jean Rochefort. C'est aussi comme ça que tout démarre. Voilà, suite à cette belle rencontre avec Audiard. On l'a dit tout à l'heure, comme vous aviez 12 ans. Alors, forcément, quand on est réalisateur et qu'on tourne, on est amené à tourner peut-être dans Paris, même si je sais que ça coûte très cher de tourner dans Paris. On tourne de moins en moins dans Paris. Mais vous avez toujours aimé aller tourner en dehors de Paris, parce que cet ailleurs ressemble peut-être plus aussi au cinéaste que vous êtes, mais vous préférez tourner en dehors de Paris.
14: Bah oui, parce que d'abord, quand vous tournez en dehors de Paris, vous êtes en bulle, en famille, vous restez avec les comédiens dans un hôtel.
13: C'est la colo, quoi.
14: C'est un peu la colo. Ouais. Voilà. Et vous rentrez pas, vous n'avez pas les factures, vous n'avez pas tous les détails qui vous ramènent au quotidien. Donc vous êtes déjà dans une bulle. Et cette bulle est propice à la création du film. Mmh. Donc moi j'ai adoré, par exemple, quand on a tourné Les Enfants des Justes en Dordogne, avec Gérard Lanvin et Mathilde Le Seigner, on se retrouvait dans un hôtel le soir, c'était une histoire qui se passait pendant l'occupation, mais on était heureux de se retrouver et de manger ensemble, parce que plus les années passent, plus on est contente de se retrouver.
9: Bien sûr.
14: Et on mesure le prix qu'est l'amitié avec Mathilde Seigné, avec Gérard Lanvin, avec Franck Dubosc. Mmh. On le mesure plus quand on est c'est propice aux confidences, c'est propice à bah c'est comme les vacances un peu.
9: L'âge est donc voilà, puis on avance dans l'âge aussi, plus voilà, on a aussi envie de retrouver tout ce qu'on a pu vivre avec ces gens-là également. Voilà. Parce que vous avez des souvenirs avec chaque personne que vous évoquez qui sont énormes.
14: Il faut savoir qu'on ne se croise pas tant que ça quand on vit à Paris.
9: Ouais. Voilà. Alors vous avez tourné quand même à Paris, je pense à Jet Set, hein, j'ai regardé, il y a la place Vendôme, il y a le pont Alexandre III, il y a la Concorde, il y a Aubervilliers, il y a Saint-Tropez aussi, hein, dans Jet Set. 3-0, génial. Stade de France, Parc des Princes.
14: 3-0, on ne peut pas, vu qu'on avait comme partenaire le Paris Saint-Germain, on ne pouvait pas tourner vraiment ailleurs que Paris Saint-Germain.
9: Donc là, c'est privilégié pour vous.
14: Et puis moi, qui adorais, qui aime le cinéma, mais qui aime aussi le football par-dessus tout, mes deux passions étaient réunies sur ce film 3-0. J'ai adoré tourner sur la pelouse du Parc des Princes, sur la pelouse du Stade de France, de voir les coulisses, de tourner dans les coulisses de ces stades mythiques.
9: Ah mais c'est un accès que beaucoup vous envient, on est bien d'accord. L'aventure de votre vie, je ne sais pas si c'est l'aventure de votre vie, mais c'est celle peut-être qui restera et dont on vous parle, à mon avis, tous les jours, c'est celle-ci.
10: Alors, on n'attend pas Patrick ?
9: Et alors, on n'attend pas Fabien, qui est aussi le titre de votre livre. Vous parlez de vous, on en dira un mot tout à l'heure. Plus de 5 millions d'entrées pour le premier numéro, il y en aura 3. Vous vous souvenez du lieu où vous avez commencé, des idées là, sur un bout de papier avec Franck, quand vous avez eu cette idée là, un peu folle de faire camping?
14: Je me souviens c'était dans une discothèque à Deauville.
9: Ça, mais vous voyez, je vous ai lancé
14: chez Régine. Et Franck, je venais de faire Jet Set, et me dit, j'aimerais bien faire un film avec toi, comme Jet Set un peu, mais dans l'univers du camping. Et il se trouve que moi, j'avais déjà pensé un film, mais pas comme lui le voyait. Ouais. Lui, il a pratiqué 25
9: ans. Beaucoup de
14: camping, ouais. 25 ans de camping, donc il était très précis, cet animal, sur le sujet. Et donc, on a uni nos compétences et on s'est retrouvés à Paris pour écrire.
9: Mais quand vous le voyez aux essais, je sais pas, il paraît qu'il prend un peu ses vêtements par hasard, là, le petit slip bleu et puis le débardeur rose, ouais. Un peu par hasard, hein, qu'il prend ces vêtements-là. Vous imaginez, là, quand vous le voyez la première fois comme ça
14: Ça va même plus loin. Il prend le débardeur rose, il a le slip bleu, il met le débardeur rose sur le slip bleu, il a déjà les claquettes, et surtout, je lui dis, mets les clés de la bagnole dans les mains, comme ça. Et le déplacement qu'il fait, à ce moment-là, Il est Patrick Chirac.
9: Exactement. Alors ça vous conduit dans une région, Arcachon, la Teste de Buch, le Moulot. Bon, c'est la Gironde, c'est aussi triste par rapport à l'actualité, hein, qu'on a vécu cet été, parce que je crois que ce camping, le décor du camping, ça n'existe plus, tout ça, là, aujourd'hui.
14: Si.
9: Il y a encore une partie...
14: Oui, parce que les gens pensent qu'on a tourné dans le même camping. Or, on a tourné sur 3 campings, et on a tourné sur la façade du camping des Flots Bleus, qui existe toujours, hein, que les gens viennent visiter.
9: Ils prennent tous ces photos.
14: Ils prennent des photos, etc. La partie plus profonde du camping, on l'a tournée ailleurs, et la partie vue sur le bassin, on l'a tournée au Petit Nice, sur un domaine des eaux et forêts, parce qu'il n'y a pas de vue d'un camping sur le bassin. Il y a toujours vue sur la dune, mais il n'y a pas vue sur le bassin. Donc, on a fabriqué un faux camping, avec une fausse allée, avec et c'est pour ça que Claude Brasseur, à un moment donné, court à côté de son vélo, parce qu'il peut pas l'emprunter, on pouvait pas rouler sur cette allée. Donc, ce qui était un inconvénient, on a fait un gag.
9: Et puis, on pourrait parler non pas du Shogun, mais du Balapapa.
14: Oui.
9: Ça, c'est au Pila, c'est une vraie boîte.
14: Oula.
9: Oui, non, mais attendez, on va en parler dans un instant. Le Oula me donne envie. Il y a des souvenirs du côté du Pila. On va tout vous dire avec Fabien Antoniente.
14: Oula là.
9: Voilà. On va parler d'autre chose. Ici, ça marche, qu'en pensez-vous? Votre kilo de tomates, je sais pas combien vous le payez en ce moment. 5, 6 ou 7 euros. Dans les Pyrénées orientales, ce même kilo de tomates, qui plus est en circuit court, 100% local, nous coûte beaucoup moins cher. Alors, comment c'est possible? possible. Éléments de réponse dans ce reportage avec Robin Bernot et David Rochier. On est au sud de Perpignan.
15: Ici, votre kilo de tomates vous coûtera moins de 2 euros.
16: Ah bah c'est imbattable, c'est clair, c'est imbattable.
15: Nous sommes à Elne, à une quinzaine de minutes en voiture de Perpignan. Bienvenue chez Christelle Lopez, agricultrice installée sur l'exploitation familiale il y a quelques années. Sa famille a fait le choix de se lancer dans le maraîchage. Et ici, le principe est simple, ce sont les clients eux-mêmes qui récoltent directement les fruits et légumes qu'ils souhaitent acheter.
17: Les gens sont respectueux, il y a un vrai échange sur la culture et pas seulement sur la cueillette.
15: Mais au-delà de ce circuit ultra court, ce qui nous intéresse vraiment aujourd'hui, c'est le prix. Imaginez un kilo de tomates paysannes à moins de 2 euros. Difficile de faire moins cher.
17: Ben oui, parce qu'en fait, il n'y a pas de dépenses salariales et on sait que dans une entreprise, ce qui coûte le plus cher, c'est le salarié. Et comment faire pour nous aussi vivre mieux et pour la clientèle vivre mieux? Ben c'est ça, c'est de la pédagogie, d'expliquer comment on cultive et qu'il faut faire attention à plein de choses. Et une fois que les gens ont compris ça et qu'eux aussi gagnent de l'argent sur leur panier, ben c'est parti.
15: Alors ici, près de Perpignan, ça marche, mais vous, qu'en pensez-vous? On va en discuter avec Floriane, plutôt séduite par l'idée.
18: Je trouve que c'est une bonne initiative, ça marche plutôt bien. Personnellement, je le pratique, pas avec des tomates, mais avec d'autres produits comme les fraises. Qu'est-ce qu'on fait? On fait les fraises, on fait les courgettes. Qu'est-ce que je suis allée chercher? Les champignons.
15: Des cueillettes où l'on vient récolter soi-même ses fruits et légumes. Aujourd'hui, il en existe un petit peu partout en France. Floriane, elle, a franchi le pas il y a déjà quelques années.
18: C'est la qualité des produits, déjà. Mon intérêt pour l'écologie, même si je ne suis pas une écolo dans l'âme, mais je trouve qu'il serait peut-être temps quand même de réfléchir à certaines choses et d'arrêter les conneries pour être poli. Il y a beaucoup de métiers, beaucoup de gens qui sont en souffrance, mais les agriculteurs justement et les producteurs ne sont pas les derniers, malheureusement.
15: Et Christelle, que je vous présente aujourd'hui, ne s'arrête pas là, puisqu'elle organise également, toujours près de Perpignan, des vides cueillettes, des rendez-vous très attendus, annoncés sur les réseaux sociaux, et pour cause, ce jour-là, le prix est particulièrement attractif, seulement 1 euro le kilo.
9: Merci beaucoup Robin Bernot, Perpignan, Fabien Otoniente, c'est un endroit que vous connaissez, Perpignan ?
14: À Perpignan, oui, j'y suis passé parce que Mathilde Seigné avait une maison là-bas.
9: Vous parlez beaucoup d'elle. Hein.
14: Ouais, vous savez, c'est un peu comme ma sœur, on vit dans le même quartier à Paris, et on s'appelle tous les jours.
9: C'est vrai ?
14: Tous les jours, quand je dis tous les jours, c'est plusieurs fois par jour.
9: On va peut-être l'appeler là, avant 21h.
14: Bah oui, Minette, elle s'appelle Minette, et moi je m'appelle Minou. Voilà, dites à part Minou, elle va comprendre.
9: Je fais un lien avec le bouffeur de Minou. C'est le bouffeur de Minou, c'est Antoine Duléry, donc en pique, pardonnez-moi. Ah oui, ça n'a aucun lien, on est d'accord. Bien sûr. Fabien Otoniente, votre invité sur ici. On va continuer de se balader. On parlera du Pila, parce qu'il y a des dossiers du côté du Pila dans la vie et dans les tournages de Fabien Otoniente. Mais on parlera aussi de l'avenir, des prochains films, de son livre et d'autres lieux, peut-être de sa vie plus personnelle. C'est à suivre sur ici.

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2: La France est son plus beau terrain de jeu et à travers une bonne histoire et des personnages, il la filme, il la sublime de disco en passant par Jet Set, All Inclusive, Camping, 3-0, 4-0 ou encore Turf. Fabien Otoniente est avec vous depuis 20h et ça continue jusqu'à 21h. Bon alors au Pila, puisqu'on en parle. C'était la belle vie au Pila. Ça c'est à côté des tournages de Camping. Encore un petit clin d'œil à Camping, ça d'ailleurs, parce que ça fait partie des bandes originales très importantes dans vos films. Vous avez fait la fête avec Claude Brasseur. Hein.
3: Ah oui, bah, c'était quelqu'un qu'il fallait être dans sa roue, parce que c'était pas évident. Hein. On avait un endroit où on aimait se retrouver avec Minette, avec Mathilde Seignet, avec Franck, avec Antoine Duléry et Claude Brasseur, et parfois Gérard Lanvin. Et on passait de nos disques, on passait de la musique française. C'était l'homme qui tenait les lieux, s'appelait le Gitan.
2: Le Balapapa.
3: Ouais. Et il passait des titres, mais ça allait de Johnny à Dalida.
2: Et vous chantiez toute la nuit.
3: On chantait comme ça. Et un jour, cut, il est 3-4 heures du matin, et j'hallucine parce que je vois, sur une chanson de Michel Thor, l'entraîneur d'équipe de France, Bernard Laporte, qui dansait avec Claude Brasseur, et Gérard Lanvin avec des boas autour du cou.
2: Mais vous aviez mangé quoi avant? Tout ça était bien réel. Bon, on imagine la chance, enfin c'est une chance incroyable, voilà, on entend bien et on ne va pas rentrer dans les détails, mais on imagine à quel point ces souvenirs sont mémorables.
3: Très content de tourner Camping, c'est un film de gamin, c'est un film de jeunesse.
2: Ouais.
3: Vous parlez comme ça, Claude Brasseur.
2: Vous limitez bien. Je ne vous pose pas la question que tout le monde vous pose, il n'y aura pas de 4. On ne sait pas, mais c'est vrai que le fait que Mylène soit plus là, Mylène de Mongeau, voilà. Le fait que les pics, voilà. Hein, Claude Brasseur.
3: Ouais, parce que c'était c'était un peu les fondations du camping.
2: Ben ouais.
3: Et le David Croquette du camping.
2: Les Gatineaux ont des divorcés.
3: Les Gatineaux
2: peuvent se remettre ensemble.
3: Là, on ne sait jamais. Mais
2: Fabien, je suis sûr que vous l'avez le cédar dans la tête. Je suis sûr qu'il l'a le cédar dans la tête.
3: Les Gatineaux peuvent se remettre ensemble parce qu'ils n'étaient pas vraiment séparés. C'est un incident de la vie. Ouais. Voilà. Mais non, on ne sait jamais. Voilà. On ne sait jamais.
2: Allez, autre ambiance. On va quitter le bassin d'Arcachon. On va au Havre.
3: Ouais, on va au Havre, on met des pattes d'ef.
2: Allez, c'est disco ça. Hein.
3: La coupe Mulet.
2: C'est sympa le Havre.
3: C'est très sympa. C'est très sympa. En fait, j'étais en repérage un jour en Normandie. Et j'ai un copain, Manu Bose, qui était mon repéreur favori. Manu, l'homme qui mue. Et qui m'avait emmené du côté du Havre. Et il me disait, regarde, c'est des perspectives à l'américaine, c'est vrai, parce que c'est une ville entièrement rebâtie par l'architecte Perret. Et donc, on a des rues un peu comme aux États-Unis. Et donc, on a imaginé que cette ville pouvait être le théâtre de ce nouveau film qu'on était en train d'écrire, qui s'appelait Disco.
2: Mais alors, comment on fait, Fabien Otoniente, pour filmer une région ? Pour la sublimer.
3: D'abord, c'est une région qui est magnifique.
2: Que ce soit le Havre ou une autre.
3: Le Havre, on parvient à aller jusqu'à cette ville parce qu'on ne la voit pas forcément dans les brumes de Deauville. On parvient à aller au Havre en passant le pont de Tancarville, qui est très très très cinématographique. Mmh. Et puis le Havre, j'ai adoré tourner dans cette ville. Il se passait quelque chose. C'est une ville portuaire. Et dans ma tête, il y avait un côté comme les parapluies de Cherbourg. Il y avait la romance avec le personnage de Didier Travolta qui était interprété par Franck Dubosc. Et c'était plus Patrick Chirac, mais c'était Didier Travolta et France Navarre qui était Emmanuel Béart. Mmh. Donc il y avait aussi une petite romance et il y avait ce côté de ville portuaire que j'aime beaucoup.
2: Il y aura Turf, je l'ai évoqué, l'univers des courses hippiques aussi qui vous tenait à cœur. C'était avec Alain Chabat, avec Edouard Baird. Vous avez filmé où, ça?
3: On a filmé un peu partout, en Normandie beaucoup, pas mal aussi.
2: C'est un beau décor, la Normandie, j'ai l'impression.
3: Ouais, c'est un beau décor, et puis, de façon, je vais vous dire un truc, dès qu'on quitte Paris, je suis assez content.
2: Oui, c'est ce que vous disiez tout à l'heure. Alors, toutes ces anecdotes, d'ailleurs, on les retrouve dans votre livre, je le rappelle, on n'attend pas Fabien. 20 millions d'entrées, c'est le cumul quand même, hein, de l'ensemble de vos films. Il y a eu des périodes de doute.
3: Oui, bien sûr. Parce que le succès est venu après deux films, que j'avais pas forcément réussi. En fait, à l'époque où j'ai commencé, il n'y avait pas les multiplex. Et puis un jour, donc moi, c'était un peu l'auberge espagnole. Je mettais des histoires d'amour, un peu de comédie, un peu de mélodrame, et je mettais tout ça dans un sac. Et puis, y a un jour un distributeur qui me dit, regarde l'extérieur d'un multiplex qui venait de se construire. Il me dit, tu veux être dans quelle catégorie? Parce que là, il y a un peu de tout dans tes films. Ben, il me dit, regarde, t'as théâtre policier, dramatique, comédie, épouvante. Donc, j'ai dit, mais comédie. Il m'a dit, ben, fais-en une. Et j'en ai fait une, c'était Jet Set. Et là, je suis parti. On est parti vite. Et après, ben, c'est un peu comme les entraîneurs de foot. Hein. On a de voir du résultat à chaque fois. On vous attend au tournant, comme on dit. Et puis, sauf que, voilà. Et puis, un jour, le succès n'a pas été au rendez-vous. C'était avant camping, d'ailleurs. Et une grosse remise en question. Parce que, en fait, les échecs, il faut toujours savoir qu'ils peuvent nourrir les prochains succès. Donc quand la vie on tombe, ben on se relève et puis on réfléchit pourquoi on est tombé et puis on essaie de faire avec. Vous savez, on dit souvent que l'aventure de se faire ce métier est dangereuse, mais l'immobilisme est pour moi immortel. Donc je préfère encore l'aventure dangereuse.
2: Ouais, l'aventure c'est l'aventure. Hein.
3: Et oui, comme disait Claude Lelouch.
2: Non, mais c'est vrai que voilà, votre philosophie, c'est continuer à croire en son projet, même lorsque tout est mal parti, quoi, en fait. J'ai un beau scénar, là, vous proposez...
3: Dans le livre, il y a une phrase qui résume un petit peu tout ce que je veux dire. Ouais. C'est « Quand il n'y a plus d'espoir, toujours penser au homard dans le vivier du Titanic.
2: » Pauvre homard. Moi, j'allais vous proposer un beau scénario, là. L'histoire d'un gamin de cité, quand même, de Villiers-sur-Marne, qui tombe amoureux du cinéma parce qu'il voit un tournage dans la rue, tout ça à cause d'une chaussette que vous avez évoquée, pour réaliser quelques années plus tard des films qui seront vus par des millions de gens. C'est le début d'un film. Hein.
3: C'est vrai, on l'a dit, ouais. On l'a dit.
2: C'est vrai.
3: Les gens qui ont lu ce livre, qui me disent, oui, on aimerait bien le voir adapté au cinéma.
2: Qu'est-ce qu'il en penserait, Coluche? Qui est quelqu'un que vous avez connu et qui a compté pour vous?
3: Ah oui, parce que j'ai grandi avec la radio, et donc j'écoutais beaucoup les comiques, et notamment Coluche, qui avait une émission qui s'appelait On n'est pas là pour se faire engueuler. Et donc il y avait dans cette émission, je me rappelle, une énigme qui s'appelait le Mille Boutroux, parce que Coluche était né rue Émile Boutroux à Montrouge, et donc on gagnait, quand on répondait à cette énigme, des conneries, 150 soutiens-gorge, 200 slips, c'était des choses qui servaient pas à grand-chose, enfin, qui servaient, mais pas dans cette quantité-là. Et donc un jour, j'ai décidé d'aller voir cette émission sur place, et il y avait évidemment la Coluche, le en live.
2: Rue François 1er.
3: Rue François 1er, et il y avait une énigme qui disait, ça se porte plus ou moins sur l'épaule. Alors j'ai réfléchi, plus ou moins l'épaule, et j'ai dit des piles. Et c'était ça. J'ai gagné 2500 piles que j'ai données à tout le lycée. Ouais.
2: C'est drôle, ça. Bon, l'homme derrière le réalisateur, vous vivez dans le Pays Basque aujourd'hui, Fabien Otoniente.
3: Oui.
2: Pourquoi vous avez choisi le Pays Basque?
3: C'est le Pays Basque qui m'a choisi.
2: Oui, c'est une bonne réponse, c'est vrai.
3: C'est le Pays Basque parce que j'étais sur une étape du tour pour vous dire le Tour de France que j'aime, que j'adore. Et il passait du côté. Il était dans les Pyrénées, donc on était à Pau. Et ma femme, qui est toujours ma femme, me dit, viens.
2: Qui est la troisième.
3: Oui, qui est la troisième, qui
2: Oh, je vous taquine, Fabien.
3: Qui est toujours là. Et elle a bien du mérite. Mais, et donc, elle me dit, viens au Pays Basque. J'ai fait, j'ai fait une heure de voiture et puis. J'étais normalement venu pour une journée ou deux.
2: Ouais.
3: Et j'y suis resté 15 jours. Et puis après, j'ai cherché une petite habitation pour vivre là-bas.
2: Vous êtes où? Sans vous donner le nom de la ville.
3: C'est une région qui correspond à mon énergie.
2: D'accord.
3: C'est-à-dire qu'elle est tonique. Il y a l'océan, il y a les montagnes. On y mange bien. Les gens sont, quand on les connaît mieux, ils sont très joyeux. Donc voilà, ça m'a.
2: Et vous êtes où?
3: Je suis tombé amoureux. Je suis du côté de Bidart.
2: Ok. Non, mais je ne vous demande pas le code
3: du
2: non
3: côté
2: plus
3: de...
2: On va se dire un
3: 64,
2: dernier mot.
3: 210.
2: On se dit un dernier mot sur l'Auvergne, parce que c'est les projets, c'est la suite. Je sais que vous aimez l'Auvergne, les lacs, les randonnées, les volcans, les sommets. On aurait pu parler de la Corse aussi, que vous aimez. Mais l'Auvergne, c'est le lieu de votre prochain film, a priori.
3: Oui. Je prépare une série pour France Télévisions qui, dont le cadre sera l'Auvergne, sur les randos. Parce que maintenant, aujourd'hui, les randos, tout le monde s'y adonne. D'abord, ça va avec le pouvoir d'achat. On peut voyager, on bivouaque, on passe des moments merveilleux. Puis l'Auvergne, pour moi, est tellurique. Il y a les volcans d'Auvergne, il y a cette terre d'Auvergne que j'adore. Et j'ai découvert des gens formidables. Donc, vive l'Auvergne.
2: Alors, on n'attend pas Fabien, le livre qui est en librairie, le film bientôt, la série en tous les cas pour France 2. C'était le dernier plan de Fabien Antoniente ce soir.
3: Merci.
2: Clap de fin. Merci pour cette belle histoire. On pourrait écrire d'autres chapitres, mais on a fait un joli survol des lieux qui ont compté pour vous. Je vous remercie sincèrement d'être venu. Allez Paris.
3: Ah ben, plus que jamais.
2: Ah, voilà.
3: La troisième étoile.
2: Pas de Paris dans la vie, mais allez Paris, bien sûr. La troisième étoile. C'est un fan du PSG, on l'a pas parlé. Mais bon, on salue tous les fans du PSG. Et les autres. Salut, belle soirée. À demain, ciao.

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2: Salut à toutes, salut à tous et bienvenue dans Décibel. C'est parti pour une heure ensemble et en direct autour de notre passion commune, les frites. Non, mais on pourrait un soir. Non, ce soir c'est la musique. Mais un soir, on ne sait pas quand, on pourra faire une spéciale frite. La musique qui nous réunit ce soir, c'est celle d'un garçon nommé Zaoui. Vous l'aviez découvert avec son groupe Thérapie Taxi. Immense carton.

C'est avec ce groupe Thérapie Taxi qu'on a découvert Zaoui. Thérapie Taxi, donc ouais, je disais, énorme carton, 400 000 albums vendus, des dates de concert à l'appel. Et puis une rupture en 2021. Et des albums solo. Le premier, on l'avait écouté, Zaoui était venu nous en parler dans Décibel. Le deuxième qui vient de sortir, une pépite à gagner tout à l'heure au Blind Test. Vous pouvez d'ores et déjà nous appeler 0810 055 056. C'est Alexandra qui vous attend au standard. 0810 055 056. Ça, c'est pour jouer au Blind Test et gagner Karaté Cœur, le nouvel album de Zaoui. Il va nous raconter l'histoire, les histoires, vous allez voir, passionnantes, autour de ce nouveau disque. Zaoui arrive dans Décibel ce soir également dans vos oreilles. Chris Christopherson, ça c'est de la très belle country américaine au bonheur des dames. Bah, c'est du rock en français, on va être bien. Et on démarre la soirée avec Shakira. Shakira qui est pile à la moitié de sa résidence exceptionnelle à Madrid. 12 concerts. Mais 12 concerts tellement énormes qu'il a fallu construire un stade spécialement pour accueillir Shakira. Alors d'ailleurs, il n'y a pas que une scène dans ce stade. Il y a aussi le village Shakira dans lequel il y a un musée avec ses tenues iconiques, une librairie avec ses bouquins préférés que vous pouvez acheter. Et puis des petites boutiques évidemment pour acheter des produits dérivés Shakira. Sur scène, que des tubes, des tenues incroyables et une Shakira très, très, très en forme. Pour celles et ceux qui voudraient tenter l'expérience, il reste donc 6 concerts pour aller applaudir Shakira à Madrid, les 2, 3, 4, 9, 10 et 11 octobre à Madrid. Et c'est avec cette chanson qu'elle termine les concerts tous les soirs. Waka, Waka, une chanson qu'on adore. C'est Shakira.

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0: Le problème avec les victoires de la musique et toute autre cérémonie d'ailleurs de remise de prix, c'est que les artistes n'ont pas tellement leur mot à dire. Alors ils se sont mis d'accord entre eux, les artistes, et ils ont lancé, il y a maintenant quelques années, le prix Joséphine. Qu'est-ce que c'est ? Eh bien, c'est un prix qui récompense 10 albums remarquables de l'année précédente. Certains ont été remarqués, d'autres sont passés inaperçus. Et c'est un prix qui est décerné par des artistes. Alors cette année, le jury est composé de personnalités fort sympathiques comme Pomme, qui est la présidente du jury, Flavien Berger, Adèle Castillon, la rappeuse Chilla, il y a Thibaut de Longeville aussi qui a réalisé les documentaires sur DJ Mehdi, ou encore André Manoukian, Youxeg, Vanessa Wagner. Et donc ces artistes se sont réunis et ils ont décidé de la liste de 10 albums remarquables. Dans la liste, Camille Yenbe, Chassol, Gilda, ou encore Lynn et Sarab, le palmarès et toutes celles et tous ceux qui ont participé se retrouveront sur la scène de l'Olympia ce mercredi 30 septembre pour un grand concert. Il reste encore des places pour les Parisiennes et les Parisiens que ça intéresse. Rendez-vous donc à l'Olympia ce mercredi. Nous, on va écouter, dans la sélection du prix Joséphine, l'excellent Opinard qui propose, non pas du pinard, mais un thé. Et vous allez voir que quand c'est Opinard qui propose, on a très très envie d'accepter Opinard. Son album s'appelle Spleen Social.

s'appelle Opinard, l'album Spleen Social Club, distingué donc dans ce palmarès du prix Joséphine 2026. Les artistes qui récompensent d'autres artistes, et ils se retrouveront tous à l'Olympia ce mercredi. Vous pouvez encore vous offrir une petite place. À suivre dans Décibels, le Sieur Zaoui.

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1: Vous avez connu Zaoui, les amis, avec son groupe Thérapie Taxi, l'aventure qui a été extrêmement réussie, plus de 400 000 albums vendus, des singles, des chansons qu'on connaît par cœur. C'est arrêté en 2021 avec un EP bien nommé Rupture de merde.
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1: Ensuite, Zaoui a commencé à tailler sa route en solo, à base d'EP, d'un premier album aussi. Et le deuxième album de Zaoui, Karaté Cœur, vient de sortir. Forcément, on en parle dans Décibel. Salut Zaoui.
3: Salut à toi.
1: Comment ça va?
3: Écoute, ça va. Un petit rhume latent, le début d'automne. Mais sinon, je suis très heureux de cet album qui est sorti.
1: Voilà. À part ta maladie saisonnière, tout
3: va bien. Pas inquiétant. Il faut faire dodo et voilà quoi.
1: Bon, à tout moment, on t'apporte un thé. Tu sais qu'ici.
3: Oui, vous êtes très prévenant.
1: On chouchoute les artistes. Évidemment, en te présentant, j'ai évoqué Thérapie Taxi. Ceci dit, toi aussi, dans ton disque, il y a une petite allusion avec un peu, j'ai l'impression, de tendresse et de mélancolie. C'est la chanson Gentrice.
3: Tout à fait.
2: 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C'est pas sérieux ça, ton âge, non.
1: 5 ans plus tard, ça veut dire que c'est digéré, mais qu'il fallait digérer.
2: On dirait bien que tu vieillis mal.
3: Est-ce que c'est digéré? C'est une question que je me pose souvent, figure-toi.
1: C'était tellement énorme. Et puis ça a dû prendre une place dans ta vie.
3: Je crois que ça sera jamais totalement digéré, mais pas dans un sens mauvais.
1: Ouais.
3: C'est-à-dire que je suis complètement toujours aussi époustouflé de ce qui s'est passé. Et puis tu le digères, en fait, continuellement, avec tu grandis avec ce truc-là, ces souvenirs qui sont de plus en plus lointains. Je ne sais pas ce qu'on entend par digérer. Oui, c'est digéré, j'ai écrit un bouquin dessus. Il y a beaucoup de choses. L'ego est digéré. L'ego, il est digéré depuis pas mal de temps et ça me fait du bien. Et ça, je crois que ça a été le travail de mon premier album et de mon premier bouquin que j'ai écrit. Donc, il y a quelque chose qui a été digéré. Et du coup, j'en garde juste beaucoup de tendresse, je crois, pour moi-même, pour cette époque, et beaucoup de fierté aussi, je vais être honnête. C'est quand même incroyable ce qu'on a vécu. Donc oui, en fait, si. Allez, c'est digéré.
1: Très bien. Alors, on passe à ce deuxième album solo, donc Karaté Cœur. Déjà, je dis solo, mais est-ce que tu as la sensation de l'avoir fait tout seul? Ou est-ce que, alors, n'étant plus dans un groupe, évidemment, on dit album solo, mais tu as quand même un entourage musical? Ouais.
3: Je crois qu'il y a vraiment peut-être quelques génies qui arrivent à faire des albums absolument seuls. Malheureusement, c'est pas mon cas. Mais non, en fait, quand tu fais un album, t'es toujours entouré. T'es entouré de réalisateurs. Ce qu'on appelle les réalisateurs dans la musique, c'est des gens où tu leur amènes tes maquettes et eux, ils les transforment. Donc il y a une part de composition, une part d'ingénierie musicale, une part de mix, enfin tout ça. Donc des gens qui aident à ce que tes chansons soient professionnelles,
1: oui,
3: sonnent bien.
1: Magnifique.
3: Voilà.
1: Ouais.
3: Et toi, tu restes toujours à côté pour être toujours dans le processus. Puis après, t'as des gens. Moi, j'ai eu des gens qui m'ont un peu aidé à écrire les paroles de temps en temps, des gens pour les top lines. Enfin, en fait, on a fait ça. Ce que j'ai beaucoup aimé dans cet album, c'est qu'on est parti en résidence 2 fois, notamment beaucoup avec mon équipe de live. Du coup, tout était connecté avec des gars que j'aime beaucoup. Et on a fait ça vraiment à l'ancienne, je dirais, pendant une semaine avec des instruments, des micros sur les instruments, tout un peu ouvert. Et c'était des super moments. Voilà.
1: C'est aussi un très bon moment que de découvrir Karaté Cœur. Au début, évidemment, on est un peu triste pour toi, puisqu'on se rend compte très vite que c'est un album de rupture.
3: Je pose le décor direct. Voilà. Elle est deep, la première. Ouais.
1: Il s'est fait larguer salement. Voilà. Il s'y attendait pas trop.
3: Il s'y attendait pas du tout.
1: Eh, c'est ça, ça fait mal.
3: Il s'y attendait pas, sinon ça fait, bah ça ouais. fait un peu moins mal.
1: Est-ce que finalement, maintenant que l'album est sorti et tout, tu peux nous dire si l'amour est revenu ou pas?
3: Écoutez, tout est construit un peu dans le fantasme et en même temps le vécu.
1: Ah, donc c'est pas du 100% réel, l'album.
3: Il y a
1: c'est
3: des
1: inspiré
3: choses.
1: De...
3: Ouais, on va dire que j'ai tiré un fil, mais ouais. Tu peux pas écrire ça si quand même tu t'as pas été un peu mal à un moment donné.
1: Voilà.
3: Mais disons que ça m'a fait du bien d'écrire ça. Et notamment la chanson d'intro, je l'ai écrite dans un moment où pour la petite histoire, j'allais en studio pour faire Homme Facile, qui est une autre chanson de l'album, beaucoup plus joyeuse, beaucoup plus... Et je suis arrivé, j'ai dit, je peux pas faire ça. En revanche, j'ai écrit un texte là, super triste. Et puis le mec, qui a un ami qui était très prévenant, qui m'a dit, ah non, mais t'inquiète pas, on fait pas là le rock et tout. Tiens, attends, je te fais un truc là, tout deep. Et puis j'ai commencé à écrire l'intro comme ça, qui c'est où je suis arrivé avec ce texte que j'avais absolument besoin de dire. Et il a été très prévenant, voilà.
1: Il faudra découvrir Karaté Cœur. Là, nous, on va s'écouter ton duo avec Stéphane.
3: Allez.
1: Qui s'appelle Love Noir. Donc, à vous de faire le tri. Qu'est-ce qui est 100% authentique? Qu'est-ce qui est de l'autofiction? De toute façon, c'est l'album de Zaoui. C'est son histoire à lui. Et il la partage avec la chanteuse

0: Love Noir Zaoui a invité Stéphane sur son album Karaté Cœur. Alors le Crash 404, on y va? Allez, on y va.
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0: Crash 404, la chanson on comprend bien. Donc
2: ça c'est le début de l'album, voilà. On est dans la phase vraiment dure.
0: Et à la fois, quand donc tu te fais larguer, donc c'est l'homme que tu es, évidemment pas l'artiste que tu es qui se fait larguer. Là c'est un moment où on peut séparer l'homme de l'artiste, mais se dire justement, en fait t'as laissé ce truc-là rentrer dans ta musique, tu savais que ça allait être aussi productif, enfin que ça allait autant t'inspirer.
2: C'est marrant parce qu'en fait, c'est pas que je l'ai laissé rentrer, c'est que j'en avais absolument besoin. C'est-à-dire que c'est quand même ma réponse à tout depuis pas mal de temps, de faire de la musique. Et là, j'avais même presque du mal à le faire. Et en même temps, je le faisais dans un exercice larmoyant et pas terrible. Et puis je me disais, je vais quand même pas faire un album de rupture quand même. Je sais pas, j'ai 30 ans passé, je l'ai jamais fait, c'est pas pour rien. Enfin, ouais. C'est sympa. Et puis en fait, tout d'un coup, je me disais, pourquoi pas en fait. Ouais.
0: Tu t'es laissé la liberté.
2: Ouais, en fait, je me suis dit, bon, le premier album, d'une certaine manière, ça parlait d'une autre rupture, de la rupture avec ma vie d'avant, tout ça et tout. Et là, je me suis dit, ben au moins, c'est ça que je vis. Et tout d'un coup, c'est ça qui me vient. Puis en fait, voilà, je vais prendre le fil. En fait, j'écris, si tu veux tout savoir, j'ai écrit un journal.
0: D'accord.
2: Qui me faisait du bien tous les jours pour me maintenir la tête hors de l'eau. Et quand même, du coup, de journal, il y avait un espèce de fil narratif et j'avais quelques chansons. Et je me suis dit, ben en fait, il faudrait faire un album qui suit le point A au point B et puis qui est un fil narratif. Et puis voir ensuite ce que tu peux raconter dans ce que tu traverses dans une rupture. Comment est-ce que tu peux raconter plusieurs choses, machin et tout. Mais je me suis dit, allez, let's go. Puis j'avais déjà le nom. Je trouvais ça super, Karaté Cœur.
0: Karaté Cœur, c'est beau.
2: C'est un nom qui claque. Ouais. Et je me suis dit, allez, let's go, fais-le. Au moins, tu le fais une fois dans ta vie. Tu fais un vrai album de rupture. Et puis ça sera fait quoi.
0: Tu parles d'une des questions que tu t'es posée. Qu'est-ce qu'on peut raconter? Qu'est-ce que je peux raconter? Est-ce que à un moment justement, oui, tu t'es posé une limite? Tu t'es posé la question de la pudeur, qui n'était pas forcément une question que tu t'étais posée dans ta carrière musicale, mais qui là était peut-être présente.
2: T'as raison, je me la suis pas beaucoup posée. En fait, j'ai écrit un petit bouquin en même temps avec le l'album Karaté Cœur, parce que maintenant j'adore faire ça. Ouais. Et c'est plutôt dans cet exercice-là où je me suis dit, oulala, attention, parce qu'en plus, quand t'es artiste, t'as quand même un peu une vie publique, même
0: oui.
2: Si, voilà, sur les réseaux, tout ça et tout.
0: Ouais, mais ta boulangère, à un moment, elle va le lire. Et,
2: voilà,
0: et ta chanson,
2: amis,
0: elle va l'écouter.
2: Ça, donc, oui, je pense que je me suis juste dit, tout n'a pas besoin d'être vrai, puis en fait, tout est un peu vrai quand même, parce que c'est que des agglomérats de choses que j'ai vécues, machin et tout. Mais, finalement, je suis quand même pas quelqu'un de très pudique, je crois, globalement. Donc, en fait, ça m'a jamais trop freiné et ça continue à pas trop me freiner.
0: Est-ce que l'art, la musique ici en l'occurrence, ça répare?
2: Bah, bien sûr. Évidemment. De toute façon, quand tu viens d'un groupe qui s'appelle Thérapie Taxi,
0: oui,
2: la réponse
0: vrai.
2: C'est forcément oui. Hein.
0: C'est vrai qu'il y avait thérapie dès le départ. Ouais.
2: C'est la Thérapie Taxi, c'était l'idée de la thérapie à emporter, un peu rapide, justement.
0: Ouais.
2: Donc ça a toujours été présent. C'est comme ça que moi je l'ai toujours vécu, c'est comme ça que je le vis sur scène avec les gens. C'est ce qui me renvoie. Et tu vois, par exemple, ça fait un peu plus d'une semaine que j'ai sorti mon disque et c'est vrai que je suis plutôt dans un... J'avais de l'appréhension et je suis plutôt dans un mood très heureux parce que les gens m'envoient des messages.
0: Mais parce que c'est universel ton expérience. On a tous vécu, alors pas ton histoire.
2: Bien sûr.
0: Mais une histoire,
2: oui, voilà.
0: Comme ça.
2: Oui, oui, mais du coup, ça fait toujours du bien d'avoir des messages de gens qui disent, bah ouais, mais moi, je me répare aussi là-dedans. Puis en fait, ouais. On connaît ce sentiment de dire, putain, je suis en train de vivre un truc très dur. Et il y a quelqu'un qui le chante, il y a quelqu'un qui l'écrit.
0: Mais
2: et
0: oui.
2: Puis tout d'un coup, ça met un peu de baume au cœur.
0: Et
2: quoi.
0: T'as l'impression que c'est écrit pour toi. Tu dis, putain, il raconte
2: voilà.
0: Mon truc.
2: Voilà. Comment est-ce que plus tu vas dans les détails, plus tu te rends compte que ça devient universel.
0: Universel et beau, on vous recommande Karaté Cœur, le nouvel album de Zaoui. Nous allons continuer à en parler, les amis. Alors mon conseil, eh bien, ne partez pas trop loin.

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0: chanson parle de la passion pour l'écriture, la musique, le partage. Et la jeune artiste de Romans-sur-Isère s'est inspirée du roman d'Alain Damasio, La Horde du Contrevent. Camille Perrer, t'as eu vent de nous deux. Un coup de cœur ici de Romardèche.
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2: Zaoui a sorti un album de rupture, mais attention, c'est pas un album triste.

0: manifester. Je t'écris un tube, c'est effectivement un tube ce pain au lait.
1: Tu vas voir, c'est encore plus drôle que ça.
0: Vas-y, raconte.
1: C'est-à-dire qu'il faut t'imaginer moi qui arrive avec mes maquettes un peu larmoyantes au label, tu vois, genre. Et donc eux, bon, on vient de re-signer un contrat sur un deuxième album. Ils ont été mis au parfum que je quand même venais de faire larguer comme une merde. C'est un peu la première réunion.
0: Ah, ok.
1: Et donc j'arrive, je leur dis bon, moi j'ai ça. Ah oui.
0: Ne me quitte pas.
1: C'est que des trucs un peu mal enregistrés, c'est avec la guitare. Et tu vois qu'ils sont un peu en mode, bon là il faut pas trop qu'on le brusque. Et puis oh oui non, mais ça c'est pour un album, c'est bien, mais ah, il nous manque peut-être un peu de joie quelque part, un peu. Tu vois ce qu'on veut dire. Et ils me disent voilà, il faudrait faire un truc un peu radio, un tube, hein, tu sais. Bon, moi je suis grognon, je fais toujours la même chose pour la radio, moi je suis pas bien, j'ai envie d'écrire des chansons tristes, voilà, c'est mon mood, tu sais, dans ma position d'artiste.
0: Normal.
1: Et donc je les prends au mot, genre, ah oui, vous voulez un tube, bah, je vais faire un truc très bête, je vais dire, je t'écrirai un tube, voilà, si vous voulez, je vais mettre le truc. Et en fait, ce qui est marrant, c'est que j'ai pris vachement de plaisir à le faire en me disant, allez, remets-toi dans son truc. Quand j'ai écrit le truc, j'ai un logiciel où je mets l'autotune à fond. Et je me suis dit, tu sais, moi, normalement, les textes toujours un peu ciselés, un peu, ouais. Alors attends, qu'est-ce que tu racontes? Mais ça, tu peux pas le dire, c'est trop goofy, machin. Et là, je me suis dit, bon, tu t'en fous. Vas-y, dis les trucs comme ils viennent, soit dans ton attitude un peu, genre, de cette attitude que j'aime bien, de mec qui s'est fait larguer, mais qui dit, mais qu'est-ce que t'es conne de m'avoir largué, regarde, moi, je suis trop un beau gosse. Et puis, tu le dis de manière super marrante, oui, et un peu touchante. Et du coup, j'ai pris beaucoup de plaisir à écrire ce titre qui s'appelle Pain au lait. Déjà, le titre, voilà. Mon label me disait, mais pourquoi, t'es sûr? Je lui ai dit, oui, ça s'appellera Pain au lait. Et je suis assez content du résultat. Et figure-toi qu'effectivement, sur mon public, en tout cas, ça a vachement bien marché.
0: Bah oui, voilà. C'est un tube. Mais parce qu'on a aussi besoin de ça quand on est dans une situation de largage. Hein.
1: Bah c'est oui, ça. On se redonne un peu de self-esteem.
0: Exactement. Et on sort des sortilèges. Les

0: avec des invités comme Stéphane, soit là juste dans les cœurs. Ouais, c'est quand même ce kiff.
1: C'est partout, ouais.
0: Ouais, les voix féminines.
1: Non, bah, c'est la même un peu partout.
0: Ouais, mêlée à ta voix. En fait, quand tu penses aux chansons, t'entends la voix de fille, non?
1: Ouais, je suis un peu accro à ça. Après, là, je trouve que dans cet album de rupture, ça avait du sens de glisser un espèce de fantôme tout du long de l'album. Donc, ça me plaisait aussi qu'il y ait tout le temps un espèce de fantôme de l'ex qui était toujours un peu là, surtout. Ouais. Donc, déjà, musicalement, je trouvais ça intéressant et dans le sens, je trouvais ça cool aussi.
0: C'est l'heure du questionnaire des choix cornéliens, mon
1: Allez.
0: Cher Zaoui. J'adore. C'est parti. Écrire le matin ou la nuit?
1: La nuit.
0: Histoire d'amour paisible ou histoire d'amour chaotique?
1: Chaotique.
0: C'est vrai, t'es toujours pas vacciné? T'es trop fort.
1: Non, parce que quand tu apprends à maîtriser le chaos, tu sais, c'est là où tu deviens vraiment heureux.
0: Ok, Zaoui, tu préfères que je t'appelle Zaza ou Oui Oui?
1: Les deux sont terribles. Non, si, elle est bien, parce que les deux sont Zaza quand même, mais c'est terrible.
0: Zaza, c'est dur.
1: C'est terrible. Mais Oui Oui, je crois que ça serait encore pire.
0: J'avoue. C'est quoi le plus facile, arrêter la clope ou arrêter l'alcool?
1: Alors, ça fait 2 ans que je promets à tout le monde que je vais arrêter la clope, j'y arrive pas. Mais arrêter l'alcool serait un tel Everest que je dis arrêter la clope.
0: Ok. Ne pas voter ou annuler un concert pour pouvoir aller voter?
1: Je suis très, très pour le vote, moi, mais quand même, tu vas pas annuler un concert pour un vote.
0: Oui, c'est vrai. Donc, procuration. Voilà.
1: Procuration. À quelqu'un de confiance.
0: Exactement. Ah oui. Une heure de sport ou une heure de sieste?
1: Une heure. Ah, j'adore les deux.
0: Il faut choisir.
1: Oui, j'ai besoin d'une une heure de sport quand même, mais j'adore la sieste.
0: Ok. Dans le taxi, en vrai, thérapie avec le chauffeur ou silence total?
1: Ça dépend du mood. Il y a des moments où tu as envie de silence et il y a des moments quand tu es un peu bu, justement, où tu as plus envie de thérapie.
0: Ok, question moustache. Tu préfères gagner un concours de sosie de Freddie Mercury ou de Georges Brassens?
1: Georges Brassens.
0: Ok, et on termine. Tu préfères voir ton petit pleurer ou pleurer devant ton fils?
1: Pleurer devant mon fils.
0: Ok, on écoute une chanson qui va sans doute vous faire un peu pleurer. Seul avec mon fils, Zaoui, c'est sur son album Karaté Cœur.
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0: Mais qu'elle est belle, cette chanson, seule avec mon fils. C'est ça aussi peut-être la différence, c'est que c'est... Et voilà, non, mais quand on est père, les ruptures, ça ne veut pas dire la même chose.
1: C'est dur. Moi, je m'en suis rendu compte que ça a été très, très dur d'assumer mon rôle de parent en étant en PLS total. Ça fait partie de... Et en même temps, ça fait partie de ce qui te permet de ne pas aller trop loin dans le
0: t'as pas le droit.
1: Non, tu peux pas.
0: T'as pas le droit de mourir, t'as pas le droit d'arrêter de fonctionner.
1: Oui, puis t'as pas le droit d'aller faire un teuf pendant 48 heures, t'as pas le droit d'aller trop mal, quoi. Et en même temps, tu te dis, merde, moi j'aimerais bien là, aller mal pendant deux semaines, qu'on s'occupe de moi, et en fait, non, il faut être là. Et en même temps... Ça nous a, c'est le sujet, parce que pendant longtemps, on me disait, mais pourquoi tu fais pas de chansons sur ton fils, machin? Puis je dis, mais je sais pas, j'y arrive pas, j'ai pas le truc, tu vois. Genre, oui, ça me rend très heureux d'être père et j'ai plein de choses à dire, mais ça sort pas, quoi. Ouais. C'est pas facile de faire une chanson. Et c'est vrai que là, on a vécu ce temps-là de manière un peu suspendue. Et on a vécu des très très beaux moments parce qu'en fait, c'est marrant ta dernière question qui est liée à ce titre, hein, mais oui, effectivement, je me suis permis de pleurer devant lui.
0: Ouais.
1: Je lui ai dit ce qui se passait, je l'ai traité un peu comme un adulte, peut-être pour la première fois de sa vie, tu vois. Alors peut-être qu'il y a des gens qui vont être horrifiés par ce que je dis, mais en même temps,
0: petit, il a quel âge?
1: À l'époque, gros. il avait 4 ans,
0: oui.
1: 4-5 ans.
0: Oui, donc il comprend. Oui.
1: Il comprend,
0: bah,
1: il comprend
0: sûr.
1: Ce qui se passe à peu près, puis... Et puis en fait, ça rendait son père. Moi, j'étais tellement une espèce de guimauve qui était obligée de tout expulser, puis tout liquide, plus du tout solide, quoi, que ça le rendait, ça me rendait attendrissant, puis plus éveillé à plus de trucs. Et notamment, effectivement, dans ce moment-là, je mettais la musique à fond.
0: Et tu danses.
1: Et je dansais, on dansait ensemble sur. Je me rappelle très bien, j'étais. Zao de Sagazan avait sorti sa reprise de Bowie, là.
0: Oui,
1: et
0: cette Modern Love.
1: M'a obsédé. Et alors, je mettais ça à fond. Et je dansais n'importe comment, sans me regarder. Et puis, en fait, lui, il se mettait sur le canapé à ma hauteur. Et on se mettait à danser comme des fous. Et c'était des super moments de décompensation un peu émotionnelle, tu vois. Mais sauf que tout d'un coup. Quand tu le regardes après coup, enfin c'est tellement tendre et puis c'est des vrais moments, tu vois, de vraie vie, de dire je suis pas dans le fait de contenir ton père doit aller bien, il est tout le temps fort. Non, en fait ton père il vit aussi des choses et en fait c'est aussi comme ça que ça passe, quoi.
0: Et du coup ça te débloque aussi, t'as la fameuse chanson sur ton fils.
1: Oui, parce qu'en fait tout d'un coup je me suis senti seul mais avec mon fils, parce qu'en fait c'est ça aussi d'être monoparental. Il y a eu beaucoup de moments seuls avec lui dans cet appart que j'adore, et puis on était seuls tous les deux. Donc oui, j'ai eu ce refrain qui est venu très, je l'ai écrit très facilement en fait. Mais oui, tout est venu facilement, j'avais besoin de le dire, et puis voilà.
0: L'album de Zaoui s'appelle Karaté Cœur.

0: Du coup, on commence l'interview en parlant de rupture et on termine avec beaucoup de lumière.
1: Et c'est la première fois que je fais ça.
0: Mais
1: j'étais
0: c'est
1: très
0: beau.
1: Heureux. Bah ouais. C'est toujours terminé. Ouais, happy end. Et je me suis dit, c'est fou, de tous les albums de Thérapie Taxi, de tous les EP que j'ai sortis avec Zawi, il n'y a pas un putain d'happy end. À chaque fois, ça se termine dans les larmes et les sanglots. Sur Itzal, c'était Anti-Itzal, où c'était vraiment la chanson la plus dépressive du monde. Sur le deuxième album, Kadavexki, c'était une chanson qui s'appelait La Boucle, qui était un truc qui parlait du décès de ma mère. Ensuite, sur mon premier EP, c'était Démon, où c'est,
0: ah oui,
1: dans
0: c'est
1: la, dans la teuf. Et ouais. Sur l'album, c'était Pulsation, c'était un truc très triste et tout. Et en fait, cette chanson est née des moments dont je te parlais tout à l'heure. On était en résidence à Jamais, un peu à partir de 23h. En gros, on t'a fait de manière très raisonnable jusqu'à 22-23h. Et à 23h, on sortait les bières, on branchait les micros et ça jamais dans tous les sens. Et ils commencent à me faire un truc comme ça. Et eux, ils s'éclatent, mais ils me disent, ah, c'est pas du tout ton truc. Si, si, j'aime
0: ça
1: bien.
0: Ça te va hyper bien.
1: Et en fait, alors je saurais même pas te dire quel style c'est, mais c'est vrai que c'est pas du tout le genre de prod sur laquelle j'ai l'habitude de poser.
0: Ouais.
1: Et en fait,
0: c'est californien.
1: Je saurais pas.
0: Je sais pas.
1: Ouais. En fait, je sais pas trop, mais c'est vrai que c'est pas trop moi, ça, c'est sûr que de base. Et en fait, il y avait tout cet esprit de jam, et du coup, la chanson finit comme ça, où on s'est enregistré un peu à la Zub. Mais c'était super joyeux, parce que du coup, ils jouaient ce truc avec. Et moi, je leur disais, continuez. Et j'avais ce truc tout d'un coup un peu libéré aussi, un peu pour moi, lumineux, de. Ça va, la vie avance, on y va après, on voilà. Et en fait, j'étais très content pour une fois d'être sur un happy end.
0: Alors, le happy end de cette émission, c'est ta tournée, évidemment, que j'annonce avec plaisir. Tu seras dès le mois de novembre en tournée à Sannois, Amiens, Le Havre, au mois de décembre à Rouen, Rion, Grenoble, en janvier à Marseille, Montpellier, Toulouse, Lyon, Strasbourg, Rennes, Bordeaux, et en février, le 4 février, à Paris, à l'Olympia.
1: Voilà.
0: Bonne tournée à toi.
1: Merci.
0: Et merci beaucoup d'être venu nous voir. Karaté Cœur, vous l'avez compris, c'est testé et approuvé par l'équipe de Décibel. Bonne route, monsieur Zawi.
1: Merci pour l'invitation. Bonne route à vous.

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1: Décibel, c'est jusqu'à 20h. Pardon, je fais des bruits avec mon micro. Vous entendez ou pas? C'est trop drôle. On dirait un vieux lit qui grince. Eh ben non, c'est un vieux micro. Allez, c'est l'heure de jouer au blind test. Ah, le micro est d'accord. On joue au blind test et à gagner, c'est l'album de Zaoui dont nous parlions avec lui à l'instant, le très joli Karaté Cœur. Elisabeth est avec nous pour tenter de le gagner. Bonsoir Elisabeth.
2: Coucou Émilie, bonsoir, comment vas-tu?
1: Ça va bien et toi?
2: Bah écoute, une journée assez tranquille, on va dire, oui. Un peu plus, pas fraîche, mais hier, ce matin, très chaud et très, hier, très chaude.
1: Ah, très bien.
2: En température, hein, bah, je écoute, te parle. Hein.
1: Moi, à Paris, j'ai pris la flotte. Ça m'a...
2: Ah ben, nous pas.
1: Ah ben, bah, on pleuvait ce matin à Paris.
2: Ah, tu vois.
1: Ah là là, Elisabeth, un jour on fera une émission de météo, toi et moi, mais c'est pas ce soir. Là, on va jouer. Et on va jouer avec Kevin aussi. Salut Kevin.
3: Bonsoir, Nelly, comment vas-tu?
1: Ça va bien, merci Kevin. Est-ce que la journée a été bonne?
3: Ah bah oui, les courses ce matin, tranquillement. Puis je me suis baladé dans Nemours, où j'habite, quoi, donc voilà.
1: Bon, mais c'est très bien, une petite balade pour se dégourdir les jambes. Et ensuite, à 19h48, précisément, nous jouons ensemble au blind test. Mais avant de jouer, évidemment, il faut gagner. Alors vous avez gagné chacun un exemplaire de Karaté Cœur, l'album de Zaoui. Et je suis bien contente de vous l'offrir, parce qu'il est très beau ce disque. Voilà, c'est cadeau, Elisabeth.
2: Bah, merci, mais Karaté Cœur,
3: merci beaucoup.
1: C'est joli,
2: oui,
1: c'est
2: une belle traduction.
1: Je suis d'accord. Le thème du blind test ce soir, eh bien, ce sont les filles dans les titres de chansons. Il va falloir retrouver le plus rapidement possible le nom des interprètes de ces chansons. Elisabeth et Kevin, n'oubliez pas de donner votre prénom avant de donner la réponse. Et puis ensuite, on vérifie ensemble et en musique. Est-ce que vous êtes prêts à jouer avec les filles en chansons?
3: Oui, d'accord.
2: Allez, on y va.
1: Alors, prête. On y va. Première chanson, qui chante les filles? Dites-le-moi.
2: Ah oui, elle est
3: Kevin.
1: Oui.

0: vous avez eu la réponse en même temps. Je vous félicite, Elisabeth et Kevin, un point partout. Et on continue.
1: Elisabeth Transgal.
0: Bravo!
1: Laisse tomber les filles, un jour c'est toi qu'on laissera.
0: Mais dis donc, Elisabeth!
1: Laisse tomber les filles, ah oui!
0: Oh! Trop forte! Bravo, bravo, je te félicite! Oui. Tu chantes bien!
1: Merci!
0: J'adore! Alors, il faut qu'on fasse une spéciale météo avec Elisabeth, mais il faut aussi qu'on fasse un karaoké. On a un gros agenda!
1: Tu l'as déjà dit, c'est vrai.
0: Mais je l'ai déjà dit, mais je ne l'ai jamais fait. Il faut qu'on fasse un karaoké.
1: Non, pour l'instant, mais tu es peut-être trop occupée.
0: Mais trop feignasse, oui, tu rigoles. Non, c'est moi. Alors moi, le problème avec moi, c'est uniquement la feignantise. Dis-toi bien ça. Oui, non, forcément. Mais on trouvera un moment. Il faudra qu'on fasse ça. Allez, une dernière chanson de fille après Enrico Macias et France Gall. Une chanson plus récente. Qui chante ça? Petit indice, elle sera notre invitée ce vendredi pour la sortie de son premier album.
1: Ah.
0: Et elle porte un prénom de fleur.
2: J'ai des fleurs.
1: Rose, non.
0: Ah, c'est pas
1: Elisabeth Rose.
0: Non.
2: Aussi mon père.
0: Tulipe, non plus.
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0: Elle a fait la Starac.
1: Oui, elle a fait la Star Academy.
0: Elle a de jolies
1: Marguerite, grands. Non,
0: oui.
1: Marguerite.
0: Oh,
1: je suis forte.
0: Oui.
1: Je sens
0: oui. Les filles, les femmes, les meufs, c'est Marguerite. Bravo,
1: oui,
0: bravo.
1: Marguerite.
0: C'est un sans faute pour ce blind test. Kevin et Elisabeth ont tous les deux gagné. Je vous envoie avec plaisir l'album de Zaoui, Karaté Cœur. Le blind test, c'est tous les soirs. N'hésitez pas à venir pour jouer avec nous. Et puisque les filles étaient au cœur de notre blind test, on a quand même une chanson dans le répertoire français. C'est une vraie régalade. Signée Au bonheur des dames, oh les filles.
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0: départ, une chanson de Marty Robbins qui s'appelait Sugary, adaptée en français par les Pingouins en 1962 et reprise par Au bonheur des dames, c'est ce que vous entendez en 1973. Cette version Oh les filles sur leur album Twist a été numéro 1 des ventes en France en 1974.
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0: Allez, c'est déjà l'heure de la dernière chanson de l'émission. Alors, c'est la chanson anniversaire, on avait le choix. Hein. C'est la nif de Nolwenn, bisous Nolwenn, bon anniversaire. L'anniversaire de la mort de Coolio aussi, on aurait pu se faire un petit Gangsta's Paradise. Mais voilà, ça fait 2 ans qu'on a perdu Kris Kristofferson. Et je crois que je ne voulais jamais passer dans Décibel et c'est un de mes chanteurs préférés. Kris Kristofferson, il est mort il y a 2 ans, il avait 88 ans. Grande carrière de chanteur, d'auteur aussi pour d'autres artistes. Il était dans la sphère de Janis Joplin, et dans tous les bouquins que j'ai pu lire sur l'histoire de Janis Joplin, je me rends compte que c'était un des seuls mecs gentils avec elle de toute sa vie entière. Puis surtout, il a écrit Me and Bobby McGee, qui ensuite est devenu un grand tube pour Joplin. C'était aussi un acteur. La première version de A Star is Born, une étoile est née, le fameux film avec Lady Gaga et l'autre beau gosse là. Et ben, la première version, en 1976, c'était avec Barbara Streisand et Kris Kristofferson. Et là, j'avais envie de vous faire entendre sa voix et sa guitare, parce que c'est un sacré musicien. Kris Kristofferson, pour les 2 ans de sa mort, voici Casey's Last Ride.

0: AC's Last Ride sur le tout premier album de Kris Kristofferson sorti en 1970. Un album qui a plu notamment à Johnny Cash qui avait adoubé Kristofferson à l'époque et qui avait aussi donc beaucoup plu à Janis Joplin puisque c'est dans ce disque qu'elle avait trouvé Me and Bobby McGee. Voilà pour notre hommage à Kris Kristofferson. Allez Décibels, c'est terminé pour ce soir. Merci à l'équipe de l'émission. Il y avait Antoine Greffin et Julien Moulet à la technique. Il y avait Alexandra Sackberg au standard, Iris Guitoni à la réalisation, Thierry Boffa, Thomas Demol à la délégation musique et Mélodie Chaïb à la programmation des invités.
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0: Bonjour à tous, bienvenue en ce lundi, je suis ravie de vous retrouver comme toutes les semaines entre 12 et 13 heures sur Ici, c'est votre nouveau rendez-vous. Ici on parle bon plan, vie quotidienne, arnaque à éviter, santé, nous sommes là pour vous rendre service parce qu'on vous doit bien ça. C'est le titre de ce nouveau rendez-vous quotidien. Moi je m'appelle Enora Malagré et voici la joyeuse bande qui m'accompagne, Aude Razo, madame anti-arnaque. Coucou Aude.
2: Coucou, coucou tout le monde.
0: Valère Coréard et ses bons plans, bonjour Valère.
3: Bonjour Enora, bonjour à toutes et tous.
0: Notre éminent médecin, mon meilleur ami, Gérald Kirzek.
4: Bonjour, mais oui, le médecin doit être votre meilleur ami. Exactement, c'est une bonne formule.
0: Et c'est le cas. Notre rayon de soleil, notre grande journaliste Elsa Wolinski. Bonjour,
5: bonjour
0: Elsa. Le gros dossier du jour, chères auditrices, chers auditeurs, le jambon. Vous allez voir. Appelez-nous, laissez-nous un message vocal pour savoir si tout est bon définitivement dans le jambon. Ça se passe au 0810 055 056. C'est un WhatsApp gratuit. Nous sommes là pour vous. Et puis laissez-nous aussi des messages vocaux, comme l'a fait aujourd'hui Sophie.
6: Moi, je me suis fait arnaquer par un mail d'Octolib en répondant à un sondage et j'ai dû payer 1 euro pour recevoir un kit. Je voulais savoir comment faire pour pas qu'on me pirate.
0: Oh là, ça c'est une question pour notre chère Aude Razo.
2: Oui, alors Sophie, c'est un faux mail d'Octolib hein, qui tourne beaucoup, je le précise. Déjà, premier réflexe, prévenir sa banque et faire opposition.
0: On y répond dans une trentaine de minutes. Hein, vous l'avez vu, c'est votre émission. Exprimez-vous chez nous. 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Mon cher Valère, nous avons la joie et l'avantage, comme tous les lundis, de recevoir un ou une collègue de chez 60 millions de consommateurs. Aujourd'hui, on la connaît bien maintenant dans l'émission. Elle s'appelle Patricia Chéropoulos. Bonjour Patricia.
7: Bonjour.
0: Vous consacrez cette semaine un magnifique dossier sur le jambon. Alors, est-ce que tout est bon dans le fameux jambon, Valère Coréard? Je suis très fière de ma formule, hein, qui date des années 20, vous l'aurez noté. Je vais la répéter 50 fois. Alors, apparemment, pas toujours.
3: En tout cas, le jambon, c'est pas très cher. C'est source de protéines et vous avez enquêté chez 60 millions sur ce produit très populaire, Patricia, justement, c'est ce qu'on retrouve dans votre mensuel là, qui est arrivé en kiosque. Est-ce qu'on peut manger du jambon les yeux fermés ou est-ce qu'il faut vraiment faire attention?
7: Non, je dirais pas les yeux fermés. Hein. Évidemment, il faut faire attention à pas mal de choses. On peut regarder déjà les étiquettes. Hein. C'est toujours le conseil qu'on donne. Mais déjà, voir s'il y a beaucoup ou pas beaucoup d'additifs, de différentes choses qui peuvent être ajoutées. Ça, c'est une première chose que tous les consommateurs peuvent voir.
0: Mais le Nutri-Score est différent sur chaque paquet de jambon?
7: Alors déjà, il n'est pas obligatoire, mais on voit que la plupart jouent le jeu. Hein. La plupart des fabricants, en général...
0: Le Nutri-Score, je vous coupe, je le rappelle, A, B, C, D, E, pour savoir si le produit
7: est bon pour la nutritionnelle.
0: Voilà, exactement.
7: Hein, c'est ça. Et en gros, ça s'étale entre C et D. Donc, c'est pas catastrophique et c'est pas non plus terrible. Voilà, c'est entre deux. Hein.
3: Quels sont les produits, les ingrédients à éviter quand on regarde les étiquettes, justement? Est-ce qu'il y a certains ingrédients qui doivent attirer notre attention?
7: Oui, alors déjà, c'est la longueur de la liste. Hein. C'est-à-dire que plus il y a de choses ajoutées, en général, c'est... Après, souvent, les additifs qu'on retrouve, c'est des conservateurs, c'est les fameux nitrites. Et c'est aussi des antioxydants, la plupart du temps l'acide ascorbique qui n'est pas un additif méchant, hein, faut le dire tout de suite. Donc après d'autres rajoutent du gras, rajoutent d'autres choses aussi.
3: Quand on regarde le classement, on voit que le jambon aussi, il est souvent trop salé. Le classement, je parle dans votre magazine. Quand on se tourne vers des produits qui annoncent une teneur en sel réduite, vous savez, on voit souvent écrit moins 25% de sel, c'est bien, ça marche ça?
7: C'est la réalité. Oui, ça c'est vrai qu'on l'a regardé. En général, un jambon standard, c'est autour de 2 grammes par 100 grammes. Donc une tranche de jambon, c'est à peu près 35-40 grammes. Hein. Donc en gros, nous ce qu'on dit, c'est que vous mangez par jour une tranche de jambon, ça vous apporte un sixième des apports recommandés. Qui l'apport recommandé étant de 5 grammes par jour.
3: En sel, là, on parle.
7: En sel. Donc, comme ça paraît rien.
0: Mais vous confirmez, pardon, docteur Kirzek?
4: Oui, mais c'est très salé. Et pour les gens qui ont l'insuffisance cardiaque, à qui on a dit attention au sel, faut faire attention au jambon, mais toutes les charcuteries, même si c'est marqué moins 25%, parce que moins 25%, ça ne veut pas dire zéro. Ça veut dire que c'est un apport en sel quand même important.
7: Patricia, oui, réduit, mais quand même, oui, ça existe évidemment, parce qu'après, il y a le fromage, il y a le pain sur lequel vous allez mettre votre jambon, par exemple. Donc tout ça, ça apporte du sel, évidemment.
3: On parle souvent des nitrites hein, dans le jambon, alors ça fait un petit peu peur. On parle aussi des nitrates. Qu'est-ce que dit votre classement sur les jambons qu'on a dans les supermarchés?
7: Alors, les nitrites, hein, pour rappel, ce sont donc des additifs, des conservateurs, enfin des antibactériens qui vont empêcher justement le développement. Bah, on parle souvent de la salmonelle, l'hystériose, le botulisme aussi. Donc, dans un sens, ils vont être

0: nitrite naturellement présente dans la viande. L'autre chose qu'il faut vérifier aussi, c'est que le sans nitrite, il n'y a pas eu un subterfuge qui est en fait du bouillon de légumes ajouté à la place des nitrites. Or, les bouillons de légumes souvent contiennent des nitrates. Et ces nitrates vont se transformer en nitrites. Donc si vous prenez du jambon ou lardon sans nitrite, c'est ça aussi l'importance de regarder l'étiquette, c'est vérifier qu'il ne s'agit pas de bouillon de légumes à la place.
1: D'accord. Alors les enfants, on va continuer de parler du jambon. Il y a une grande liste dans votre magazine, ma chère Patricia. Donc si jamais vous avez envie de poser des questions sur le jambon que vous achetez au supermarché, eh bien on vous dira s'il est plus ou moins bon. Je vous poserai aussi des questions pour moi-même d'ailleurs. Et puis tout à l'heure d'ailleurs, le docteur Kerzek vous parlera des moustiques. Sachez-le, une émission
2: sans rapport avec le jambon.
1: Coq à l'âne. Et Elsa nous parlera de Zidane. C'est vous dire la richesse de cette émission. Franchement, ça va être un peu fou. Et puis on parlera évidemment aussi du jambon végétal. Alors est-ce que c'est vraiment végétal? Grosse tendance. Est-ce que c'est vraiment bon pour la santé? On répond à tout. C'est votre émission 0810 055 056. Mais pour l'heure, un peu de musique, YouTube, New Year's Day sur votre radio. Ici, on est ensemble jusqu'à 13h, donc on vous doit bien ça.

0: Je salue au passage les 44 merveilleuses locales du réseau ici partout en France qu'on embrasse très très fort. On est au cœur d'un dossier jambon. Est-ce que tout est bon dans le jambon? Avec quoi est-il fait? Quelles sont les marques qu'on vous recommande? C'est l'objet de ce dernier 60 millions de consommateurs. Et nous avons Patricia Chéropoulos qui nous fait la joie d'être avec nous aujourd'hui pour en discuter. Si vous avez des questions à nous poser, ça se passe au 0810 055 056. Un peu plus tard, le docteur Kirzek nous parlera moustiques. Vous vous faites bouffer par les moustiques, vous, en ce moment?
1: Oh oui.
0: Écrivez-nous, appelez-nous. Et notre Elsa chérie nous parlera de Zizou. Grosse émission aujourd'hui. Alors, nous avons une auditrice qui nous appelle. Elle s'appelle Noël. Bonjour, Noël.
2: Bonjour.
0: Comment allez-vous, chère Noël?
2: Oh, moi, toujours très bien.
0: Ah, vous appelez d'où?
2: Orléans Centre.
0: Ah, bah alors, on embrasse très fort ici, Orléans.
2: Comment?
0: On embrasse très fort ici, Orléans, d'où vous nous vous écoutez, évidemment.
2: Je vous suis bien sûr sur Facebook.
0: En plus, on en a de la chance. Alors, vous faites attention à ce que vous mangez. On parle de jambon, oui. Justement. Dites-nous tout.
2: Eh bien, moi, je fais très attention à ce que je mange, parce que, pour ma santé personnelle.
0: Oui.
2: Et je n'achète que du jambon à la coupe, avec le moins de sel possible. Et puis, parce que je trouve que dans les magasins, il y a beaucoup de jambon qui est en vente, sous blister ou pas. Mais c'est plutôt de l'eau avec du sel et un tout petit peu de jambon.
0: Alors, quand vous dites à la coupe, chère Noël, c'est dans le supermarché ou à la coupe dans...
2: Oui, alors, ça peut être dans les supermarchés où on arrive à trouver du jambon à la coupe.
0: Oui, bien sûr. C'est bien ça ou pas, Patricia Chéropoulos? Oula,
3: oui.
0: Il y a une hésitation un peu étrange.
3: Alors, j'avoue que parfois, ça peut être aussi du jambon industriel qui est proposé à la coupe. L'avantage, c'est que vous choisissez, vous avez la quantité et vous évitez le plastique aussi. Par contre, c'est important aussi. Hein. On l'oublie, mais le problème, souvent, c'est sous blister. Après, dire qu'il est de meilleure qualité s'il n'est pas artisanal, ça, c'est compliqué à dire. Si on veut du jambon artisanal, c'est-à-dire fait avec un seul producteur, par exemple, ça sera plutôt chez le boucher charcutier, par exemple.
0: D'accord.
3: Après, si on se fixe sur les nitrites, là, dont on parlait tout à l'heure, il n'est pas certain qu'un jambon artisanal en contienne moins, peut-être même au contraire. Mais ça, c'est une autre histoire. Pourquoi? Parce que les petits laboratoires artisanaux ont moins les moyens de maîtriser, en fait, l'utilisation des nitrites.
0: Aude Razo, puis Gérald Kierzek.
4: Moi, j'achète au rayon traiteur, au supermarché. Il y a des rayons italiens, par exemple. Alors, j'ai tendance à penser que c'est de meilleure qualité. Ouais, le jambon, il est plus fin, etc. J'ai raison ou j'ai pas raison?
3: Ça dépend sur quoi on se base, sur l'aspect organoleptique et puis sur l'aspect peut-être viande. Ça peut être des cochons d'élevage un peu plus vertueux. Là encore, si on se fixe sur les additifs, les nitrites, non, il n'y a pas plus de garantie. Il
4: faut que je regarde l'étiquette, en fait.
3: Voilà.
0: Pardonnez-moi, vous avez utilisé un mot savant.
1: Organoleptique.
0: Et en tant que blonde, mais avec ma collègue,
5: moi je suis brune et je n'ai toujours pas, j'ai pas compris non plus.
3: Organoleptique, ce sont les caractéristiques sensorielles. C'est le goût, en général, le goût, la texture et l'odeur.
0: On apprend en s'amusant.
6: Et pour le Scrabble, ça va être bien pour le prochain Scrabble.
0: Oui, Gérald, vous vouliez dire quelque chose.
6: Il faut faire attention à la gueule du jambon. J'allais dire, plus il est moche, alors évidemment, s'il a traîné, etc. Ça,
0: c'est comme les hommes, plus il est moche, plus ils sont
6: moches. C'est comme pour tout le monde. Non, mais c'est comme, vous savez, les légumes ou les fruits moches, on incite à les manger. Là, c'est un peu pareil. On cherche du jambon blanc, tout rose, tout joli, tout avec une bonne appétence visuelle, etc. Et en fait, plus il est joli, c'est plus il est bourré de conservateurs, généralement. Et moi je suis assez surpris, parce que vous mettez deux tranches de jambon, une industrielle, pas bonne sur le plan nutritionnel, plein de nitrites, elle est toute rose, et puis à droite, vous mettez une tranche qui est moins rose, qui est moins appétente à côté, vous proposez ça, je suis sûr que vous allez tous aller vers la rose bien jolie, alors que c'est l'inverse sur le plan nutritionnel.
0: Noël, qu'en pensez-vous? Vous auriez tendance à aller vers le jambon rose fluo, ou un petit...
2: Non, pas du tout.
0: Eh oui,
6: bravo.
2: Quand j'étais plus jeune, on n'avait pas du jambon rose fluo, on avait plutôt du jambon qui tirait plutôt vers le gris, marron.
0: Et ben ça, c'est déjà un bon signe.
2: Et qui n'était pas forcément bien proportionné. Et voilà. Donc, c'est vrai que je suis d'accord avec le monsieur. Je prendrai plutôt l'autre jambon.
0: Le docteur Kierzek.
2: Il est meilleur.
0: Merci beaucoup, Noël. On vous embrasse très chaleureusement. Passez une très belle après-midi. Valère Coréard.
7: Patricia Chéropoulos, un mot sur le bio, le jambon bio. Est-ce que c'est un marqueur intéressant pour avoir un jambon de meilleure qualité?
3: Oui, c'est un marqueur intéressant parce que déjà au niveau santé, bien-être animal et type de cochon, généralement oui, il y a des impératifs, il y a plus d'obligations en fait et sanitaires et surtout aussi au niveau de l'élevage du jambon. Et il y a aussi moins d'additifs qui sont autorisés. Par contre, les nitrites sont tout de même autorisés dans le bio. En général, il y en a moins. Il y a un effort qui est fait là-dessus, mais bio ne veut pas forcément dire sans nitrite.
7: C'est plus qu'une tendance, c'est vraiment un phénomène de fond. Les jambons végétaux, alors on en voit un peu partout. Qu'est-ce que ça donne? Vous avez enquêté dessus?
3: Moi, je suis pas du tout. Alors, ça n'a rien à voir avec le jambon, le vrai jambon. C'est pas du jambon. Après, c'est à la tête d'un jambon, on va dire. Mais c'est pas si on veut. Mais ça n'a pas. Voilà. Alors, pourquoi pas pour végétaliser son assiette? Pourquoi pas pour les gens qui sont les végétariens, végétaliens? C'est une option. Après, il faut savoir que ce sont des aliments qu'on dit maintenant ultra transformés. Voilà, parce que pour donner l'apparence d'un jambon et la texture organoleptique, on ajoute du colorant, des texturants, donc il y a souvent beaucoup d'additifs.
0: On va continuer de parler de jambon végétal, ça m'intéresse grandement, ça nous intéresse grandement. Vous avez donné aussi une petite liste des jambons à éviter et ceux que vous recommandez dans 60 millions de consommateurs, juste après cette nouveauté. Vanessa Paradis, rendez-vous sur ICI, dans votre nouveau rendez-vous. On vous doit bien ça, on est ensemble jusqu'à 13h.

0: à paradis. Rendez-vous sur Ici, on est ensemble jusqu'à 13h. Dans votre nouveau rendez-vous, on vous doit bien ça.
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0: Et avec toute la bande, nous parlons de l'alimentation et en particulier du jambon. Grâce à notre éminente collègue Patricia Chéropoulos de chez 60 millions de consommateurs qui y consacre un dossier passionnant. Il y a une liste assez longue des jambons qui sont bien notés et qui sont mal notés. On y reviendra dans un court instant. Pour le moment, on parlait du jambon végétal. C'est la grande mode, Patricia Chéropoulos, vous l'avez dit. Elsa Wolinski, vous avez une question?
3: Non, je me demandais s'ils étaient protéinés comme on le vend un peu dans le marketing.
4: Alors c'est très variable, mais certains peuvent être aussi protéinés que le jambon normal, carné, hein, c'est autour de 20 grammes par 100 grammes, excusez-moi. Mais en revanche, ces protéines là, elles sont pas naturelles, ce sont des protéines réhydratées, il y a aussi du soja évidemment. Mm-hmm. Donc c'est différents types de protéines. Donc il faut là aussi regarder la composition. Mais certains sont bien protéinés.
0: Je vois notre docteur Kierzek qui dodeline avec sa petite tête.
5: Vous avez totalement raison, c'est-à-dire que les protéines c'est hyper important pour la santé. Plus on vieillit, plus on a besoin de protéines, hein. Je vous rappelle que c'est de l'ordre de 0,8 g de protéines par kilo et par jour pour tout un chacun, et plus on vieillit, on peut monter jusqu'à 1 g ou 1,2 g en termes de besoin, sinon on perd des muscles. Mais il faut des protéines saines, des protéines qui ne sont pas ultra transformées. Et le mot-clé là, c'est la transformation. Ce qui est mauvais, ce qui est cancérogène, ce qui n'est pas bon pour la santé, c'est l'ultra transformation. Plus on est proche du produit brut, mieux c'est. Tout le reste, tout ce qu'on va ajouter, tout ce qu'on va transformer, etc., bah c'est ça que l'organisme supporte moins bien.
0: Valère.
6: J'aimerais qu'on dise un mot sur une petite phrase que vous avez dite tout à l'heure, c'est attention, charcuterie et cancer, il y a quand même une équation. Vous pouvez juste nous remettre les choses au clair là-dessus, c'est important.
4: Oui, en fait, les scientifiques et les agences sanitaires ont reconnu que le jambon était cancérogène, c'est-à-dire que si on en mange en excès, ça augmente le risque de survenue de cancer. Pourquoi ? Et ça, c'est à cause des nitrites dont on a largement parlé. Mm-hmm. Maintenant, c'est pas parce que vous mangez une tranche de jambon que vous allez développer un cancer, hein, c'est ça. Mais c'est pour ça que les recommandations officielles, c'est 150 grammes de charcuterie par semaine, soit à peu près 3-4 tranches de jambon ou on va dire 15-30 tranches de saucisson, par exemple.
5: Et on varie son alimentation en toxicologie. Comment en nutrition, c'est la dose qui fait le poison. Donc il faut varier son alimentation, du végétal, de l'animal, du jambon, du poisson, etc. Et c'est ça qui fera que vous allez limiter les risques.
0: Beaucoup de réactions au 810, 055, 056. Je vais essayer quand même de prendre tout le monde. D'abord, on va commencer par par Marie, c'est incroyable. Marie pour la fin, parce que je vais voir, c'est tout à fait particulier. D'abord, Cédric qui appelle via Ici, Belfort, Montbéliard. Bonjour Cédric.
7: Bonjour à toutes.
5: Bonjour.
0: Vous allez bien, Cédric?
7: Ah ben lundi, on peut tout espérer quand la semaine commence.
0: Ah, c'est très beau. Joli, très belle formule que je vais totalement vous voler, cher Cédric. Très belle formule.
7: À la fin, on ne sait pas, mais là, le lundi.
0: Au moins, voilà, quand ça commence, l'espoir est permis. Oui. Alors, vous achetez où votre jambon?
7: Eh ben moi, j'ai vu la tradition qui se perpétue depuis longtemps. Allez, tuer le cochon en Franche-Comté, comme certaines autres régions. On va à la ferme. Et le cochon est tué et produit plein de bonnes du fromage de tête, plein de bons produits. Et on sait d'où ça vient.
0: Très bien.
7: L'éleveur, il a eu le cochon, il a pris soin et après il nous donne les produits qui viennent de là. Il sait que c'est de là, nous aussi. Et on a les choses de nos régions et c'est impeccable. C'est pas
0: c'est vrai.
7: Du sous vide. Ça enlève le sous vide. C'est un circuit court. Voilà, tous les
0: absolument. Vous allez vous-même à la source. Alors, je pensais, quand vous avez démarré, j'ai cru que vous alliez vous-même tuer le cochon. Mais non, vous allez chez quelqu'un, effectivement, un éleveur. Alors, effectivement, on peut le faire. Alors là, c'est carrément, on est au cœur du produit, au bout de la cuisse, en haut de la queue.
6: Mais ce que disait Patricia, c'est que ça ne garantit pas pour autant l'absence de nitrites, voire même tendance à se calmer un peu plus.
4: Ça a plein d'autres qualités. Effectivement, on a la traçabilité du cochon. Cette fois, on sait que c'est pas du cochon, enfin, du jambon reconstitué, mais du vrai jambon, ça c'est. Mais voilà, les nitrites sont peut-être là.
0: On va prendre aussi Marie qui nous appelle. Bonjour Marie.
8: Bonjour.
0: Bonjour. Alors écoutez, ça c'est fou. Vous faites vous-même votre cochon. C'est ça Marie?
8: Oui.
6: Votre jambon.
0: Votre jambon, pardonnez-moi. Alors dites tout ça rapidement.
8: Plus maintenant, hein, parce que maintenant je suis toute seule, mais quand j'avais mes enfants,
0: ouais.
8: Une année, j'ai voulu faire mon jambon. Parce que moi, je suis originaire du monde paysan.
0: Oui.
8: Et j'avais l'habitude, quand j'étais plus jeune, de devoir faire à la ferme. Ouais. Donc, je l'ai fait.
0: Ouais.
8: Et depuis, j'en ai jamais acheté.
0: Bah, je comprends. Bah, écoutez, on va vous passer un petit coup de fil en antenne. J'aimerais bien savoir comment vous le faites.
3: Comment on fait?
0: On va, ouais, bah, peut-être qu'on peut la prendre après, d'ailleurs, pour qu'elle nous raconte.

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0: Il est midi 32, bienvenue dans votre nouveau rendez-vous quotidien. Sur ici, ça s'appelle On vous doit bien ça. Et ici, on parle vie quotidienne, arnaque à éviter, santé aussi de nos animaux. Nous sommes là pour vous rendre service parce qu'on vous doit bien ça. C'est le titre de l'émission, vous l'aurez compris. Je ne suis pas toute seule, moi je m'appelle Enora Malagré. Je suis avec Aude Razo, Valère Coréard, Gérald Kierzek, qui nous parlera moustique tout à l'heure. Et notre chère et tendre Elsa Wolinski qui nous parlera de zizane. Mais là, nous étions en train de parler du jambon. Quelles étaient, quelles étaient les bonnes marques. On va vous faire une petite liste, les amis, dans un court instant, grâce à Patricia Chéropoulos de 60 millions de consommateurs. Réagissez, 0810 055 056. On va vous la donner, la liste. Mais pour l'heure, faites comme notre chère Sophie. Laissez-nous un vocal.
3: C'est Sophie, Damien. Alors moi, je me suis fait arnaquer par un mail d'Octolib en répondant à un sondage et j'ai dû payer 1 euro pour recevoir un kit. Je voulais savoir comment faire pour pas qu'on me pirate.
0: Et ça, c'est pour Aude Razo.
4: Oui, faux mail, hein, Doctolib, je précise bien, Sophie. Alors, c'est bien que vous en parliez, c'est un mail qui tourne beaucoup depuis, allez, 2-3 mois, et qui vous propose de vous faire gagner un Medicare kit. Ouais. Alors, un kit, une trousse de secours, en fait, avec un stéthoscope, des pansements, vous avez des compresses, vous avez du sparadrap, kit que vous ne recevrez jamais, je le précise bien. Et donc, elle parle de sondage, Sophie, elle a raison. En fait, on vous demande de répondre à un petit sondage, hop, c'est gagné, et soi-disant, vous allez recevoir ce kit. Le piège, c'est quoi? C'est qu'on vous dit qu'il faut régler des frais d'envoi, 1 euro, 2 euros, et donc on vous demande votre numéro de carte bleue. C'est ça que Sophie, elle a payé.
0: D'accord.
4: Donc, première chose, Sophie, puisque vous avez donné votre numéro de carte bleue, peut-être que vous l'avez déjà fait, mais vous contactez votre banque le plus rapidement possible pour faire opposition. Avec un peu de chance, vous n'avez pas encore été débité, et surtout, il faut éviter d'autres prélèvements, puisque les escrocs ont votre numéro de carte bleue. Vous parlez de piratage, Sophie. Alors, piratage de quoi? Ça dépend. Vous avez donné sans doute dans ce sondage, parce que souvent, c'est demandé votre nom et votre adresse postale. Le risque, c'est quoi? C'est d'être ciblé par des arnaques, ensuite très crédibles, où il y a votre nom et votre adresse postale, donc vous y croyez, et en fait c'est faux. Donc là-dessus, c'est de la vigilance plus que du piratage. Autre risque, est-ce que dans le process, vous avez donné votre mot de passe Doctolib? Là, vous le changez immédiatement depuis l'appli ou le site Doctolib. Et puis si vous avez le même mot de passe partout, on fait un peu ça, nous, hein, on a tous un peu le même mot de passe partout. Voilà. Il ne faut pas, bien sûr, et bien changer vos mots de passe partout, parce que du coup, là, c'est une entrée royale pour les
0: bien sûr. Merci beaucoup, cher Aude Razo. Avant de remercier et de saluer notre chère Patricia Chéropoulos, deux petites marques sympathiques. Par exemple, je vois sur votre merveilleux magazine 60 millions de consommateurs, par exemple, le Monoprix Bio est noté à 15 sur 20, celui qui coûte 6,15 euros. Pas dingo. Si ça va, 15 sur 20, c'est bien.
5: Oui, on a des plutôt pas mal.
0: Par contre, celui que j'achète, moi, je vous le dis, le supérieur de chez Fleury Michon à l'étouffé, bah, tu m'étonnes qu'il est étouffé, il coûte 1,79€, je crois.
6: On va être content.
0: Et lui, il a noté 13,5. Pas dingo, celui-là.
5: Ouais,
0: il est mieux. Pourquoi? Qu'est-ce qui se passe dans celui-ci?
5: Eh ben, là, on lui reproche notamment sa composition. Il y a un peu trop d'additifs, trop d'ingrédients. C'est principalement le reproche.
0: Donc, si vous voulez toute la liste de tous les jambons que vous allez acheter en supermarché, voir qui est bon, qui est moins bon, eh bien, vous achetez le 60 millions de consommateurs. Oui, Gérald Kierzek.
7: Juste une petite alerte sur les salaisons et les charcuteries maison dont on parlait tout à l'heure avec notre auditrice. Oui, si c'est fait dans des normes de sécurité extrêmement importantes, parce que le risque, c'est le botulisme, c'est la salmonelle. Le premier risque de botulisme, bah, c'est justement les charcuteries maison. Donc attention.
0: Merci beaucoup, docteur. Et merci à vous, surtout, Patricia Chéropoulos. Merci. Acheter 60 millions de consommateurs. Ici, passe toujours des choses passionnantes. Mais pour l'heure, nous allons recevoir Pascal, qui a gagné, qui appelle d'Île-de-France, d'Antony, dans les Hauts-de-Seine. Bonjour, Pascal.
8: Oui, bonjour, Enora.
0: Comment ça va, Pascal?
8: Très, très bien.
0: Eh ben, super. Quelle belle voix. On peut mieux. Vous êtes inscrit sur le site ici.fr car vous le savez, Pascal, je booste votre pouvoir d'achat et c'est gagné.
9: Bravo.
10: Bravo.
0: Bah oui, c'est aussi simple que ça. Vous partez avec 200 euros à dépenser dans une grande enseigne. Il y aura un autre gagnant un peu plus tard dans l'émission. Bah voilà, Pascal, c'est tout simple.
8: Bah oui, c'est très bien ça.
0: C'est parfait, on adore, on vous embrasse très très fort, cher Pascal. Passez une très belle après-midi. Dans un instant, notre Gérald Kierzek nous parlera moustiques. Et oui, ils sont de retour. Et Elsa Wolinski nous parlera de son amour pour Zidane. Mais pour l'heure, un classique qu'on aime tant, Michel Delpech, pour un flirt sur votre radio. Ici, on est ensemble jusqu'à 13h, chers amis.

0: Pêche pour un flirt sur votre radio ici. On est ensemble jusqu'à 13h, donc on vous doit bien ça.
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0: Midi 40, nous sommes ensemble jusqu'à 13h. On a parlé du jambon. Si vous avez des questions, 0810 055 056, on est ensemble, hein, c'est votre émission. La plupart du temps, on a plutôt les réponses, sauf Valère aujourd'hui, qui n'est pas dingue. Je ne vais pas vous mentir. J'avais envie de le mettre un petit taquet.
3: C'est pas mon jour, hein.
0: Parce que c'est lundi, c'est faux. Nous allons parler du retour des moustiques, cher docteur Kirzek. Ils sont de retour.
4: Ils sont partis ?
0: Qui, les moustiques ?
4: Oui.
0: Ben non, ils reviennent.
4: Mais c'est ça,
0: ils
4: la question.
0: C'est insupportable. Alors, sont-ils déjà revus? Ouais, voilà, bref, on s'entend. On comprend plus.
3: Allez, débrouillez-vous.
0: Débrouillez-vous avec ça. Non, mais c'est insupportable. Ils sont de retour.
4: Oui, parce que les moustiques, avant, c'était pendant la période d'été. Oui. C'était plutôt le pourtour méditerranéen. Maintenant, ils sont partout. C'est pas que l'été. Et on nous a beaucoup parlé du moustique tigre. Vous savez, la femelle du moustique
0: Absolument.
4: Tigre. Ce moustique un peu plus gros, avec des bandes un peu blanches et noires. C'est pour ça qu'on l'appelait moustique tigre. Qui piquait le jour. Donc, on se disait, bon, ben, ouais. C'est tranquille la nuit, etc. Sauf que là, il y a un deuxième type de moustique qui arrive, qui est le moustique commun, le moustique lambda, qui n'est pas du tout moustique tigre, et qui est, et on en avait un tout petit peu parlé si vous avez suivi l'actualité, qui est pourvoyeur du virus du Nil, le West Nile virus.
0: Voilà.
4: Et donc le jour, vous avez le moustique tigre, ça donne la dengue, le chikungunya. Le soir et la nuit, vous avez le moustique commun, ça donne le West Nile virus. Et tout ça fait qu'on n'est jamais tranquille. C'est plus le pourtour méditerranéen, il y en a partout, réchauffement climatique
0: Bien
4: oblige,
0: sûr.
4: Etc.
0: Même en Bretagne, chez moi, vous
4: pensez ? Oui, même en Normandie, même en Boutin, en Bretagne, etc.
0: Le
4: moustique se répand de partout,
0: ouais.
4: Il pique de partout. Et je vais vous rajouter une troisième catégorie de moustiques.
0: Encore une bonne nouvelle.
4: qui est pourvoyeuse, cette variété de moustiques, du paludisme.
0: Ah,
4: c'est le palu. C'est... Parce qu'il faut quand même savoir.
0: Attendez,
4: que...
0: on est en France, on peut avoir le palu maintenant.
4: Eh oui, ça s'appelle
0: Allez, Aude,
4: le paludisme.
0: On prend les bagages et on part en Norvège.
5: On s'en va.
4: C'est exactement ce qu'a fait le moustique. Il a pris les bagages, il est monté dans un avion. Et autour des zones d'aéroports, et en particulier en Allemagne, il y a eu quelques cas en France il y a quelques années, le moustique, en fait, il débarque. Voilà pourquoi quand vous prenez l'avion venant d'une zone qu'on appelle impaludée avec des moustiques, qu'est-ce qu'on fait ? Ben, les hôtesses de l'air viennent faire pshhh et viennent désinsectiser la cabine. Hein, c'est exactement pour ça, sauf que les moustiques, ils sont malins, ils sont résistants, ils se planquent, et donc ils débarquent, et on peut avoir, sans jamais avoir voyagé, le paludisme, surtout si vous habitez dans une zone autour de l'aéroport.
0: Valère Coréard.
3: Une information incroyable que je viens de voir, c'est qu'il y a entre 700 et 800 000 décès à cause des moustiques chaque année dans le monde, alors que seulement 5 à 10 personnes meurent à cause d'un requin.
4: C'est l'animal le plus dangereux sur la planète. C'est le moustique. On vous aurait posé cette question, vous auriez dit, c'est le requin, ou c'est le loup, ou c'est je ne sais quoi. Mais en fait, pas du tout, c'est le moustique. Ça monte même jusqu'à 1 million de morts. Et les morts, c'est essentiellement le paludisme. Et puis ensuite, c'est la dengue, le chikungunya, tous ces virus, un peu ce qu'on appelle des arboviroses, qui peuvent donner des fièvres hémorragiques, qui peuvent donner des troubles neurologiques. Je parlais du virus du Nil.
0: Ouais.
4: Alors, c'est chez les gens les plus fragiles, les plus âgés, ou au contraire, les nourrissons. C'est extrêmement rare. Le paludisme, en revanche, il est très fréquent, mais tout le reste, la dengue, le chikungunya, vous et moi, quand on n'a pas d'antécédent particulier, on se fait piquer par le moustique, on a une petite fièvre ou pas de symptômes du tout, et ça passe. Sauf que chez certains, il va y avoir des symptômes beaucoup plus embêtants, avec le rein, avec le système neurologique, et c'est là où il faut s'inquiéter.
0: Aude Raseau.
5: Moi, j'ai tendance à mettre du répulsif partout, de le pchit-pchit dans l'air.
0: Et sur les gens.
5: Sur la
0: je vous ai vu le faire sur Valère.
5: Sur la peau, etc. J'en mets tout le temps, mais en fait, évidemment, c'est dangereux.
4: Alors, c'est dangereux, c'est des produits chimiques, évidemment, donc le mieux, il y a d'autres mesures. Le répulsif, pourquoi pas dans des où il y a beaucoup de moustiques, mais les moyens physiques ne sont pas chimiques du tout. Donc il vaut mieux mettre une moustiquaire, par exemple.
0: Ah.
4: Ça, c'est le premier réflexe. Des vêtements longs qui vont vous couvrir.
0: D'accord.
4: Là, il n'y a pas besoin de répulsif.
0: Les huiles essentielles.
4: Les huiles essentielles, ça fonctionne.
0: Ça fonctionne.
4: Attention,
0: ça
4: peut irriter la peau et c'est contre-indiqué chez les enfants et les femmes enceintes. Donc on les met plutôt à distance, mais on peut mettre dans une petite coupelle de l'huile essentielle, par exemple. Mais attention avec la peau. Et puis les répulsifs, pourquoi pas ? Il y a des répulsifs moins toxiques, moins chimiques que d'autres. Et puis surtout, supprimer l'eau stagnante. Vous savez, les vieux pneus coupés avec l'eau qui stagne, ou les pots de fleurs où il y a les coupelles dessous, etc. C'est des nids à moustiques, c'est des nids à femelles moustiques.
0: Ils vont partir un moment, là, en hiver, là.
4: Bah, c'est pas prévu, parce qu'encore une fois, le réchauffement climatique, les conditions météorologiques font qu'il y en a de plus en plus.
0: D'accord, merci docteur Kirzek. Ça nous a bien, ça paie le moral.
5: Mais ouais, moi j'ai été piquée hier, je suis inquiète là.
4: Il y a des pots à moustiques aussi.
0: Est-ce que vous faites bouffer par les moustiques, chers amis? 0810 055 056. On va s'écouter Louane. On continue de dérouler l'émission ensemble jusqu'à 13h. Ça s'appelle Si t'étais là sur votre radio ici.
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0: Louane, si t'étais là, sur votre radio, ici, on est ensemble jusqu'à 13h.
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0: 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Midi 47, c'est votre nouveau rendez-vous quotidien sur votre radio ici, ça s'appelle On vous doit bien ça, et on est ensemble jusqu'à 13h, beaucoup de réactions au 0810 055 056, on va accueillir tout de suite Frédéric, qui va démonter une petite idée reçue, tiens, ça vous est adressé docteur Kersek, bonjour Frédéric, bienvenue.
2: Oui, bonjour, bienvenue. Voilà, donc je voulais témoigner parce que au niveau de la perception de la population, il paraît qu'il y a beaucoup de moustiques dans les mares. Or, en fait, il n'y a aucun moustique dans les mares, au contraire, donc c'est un réservoir de prédateurs de moustiques et il faudrait faire plus de mares.
0: Alors, battle avec docteur Kirk.
3: Mais non, mais c'est exactement, on dit la même chose. D'accord. Moi, c'est les eaux stagnantes qui ne sont pas des mares. Et ces eaux stagnantes, il n'y a pas d'écosystème. Il n'y a pas de têtards, il n'y a pas de libellules ou de larves de libellules qui vont manger les moustiques. Donc, la mare, au contraire, c'est un écosystème vivant. Il y a plein d'autres insectes ou des oiseaux qui vont venir dessus qui vont manger les moustiques. Alors que sur une coupelle ou sur un vieux pneu, il n'y a pas d'écosystème. Il y a juste les larves de moustiques et donc les moustiques qui vont se développer en toute tranquillité. Donc, on dit la même chose avec
0: Vous
3: Frédéric.
0: Vous habitez
3: Bravo.
0: Où, Frédéric?
2: En Haute-Savoie.
0: Ah bah voilà. Bravo.
3: Moi j'ai une mare aussi et je respecte cette mare,
0: mais
3: j'adore la mare.
0: Vous n'êtes pas obligé de raconter votre vie. Alors. Je plaisante, Gérald. Merci Frédéric.
3: Il y en a marre.
0: Il y en a... Oh là.
4: Bravo.
0: Oh,
4: oui.
0: Bravo, bravo. Parce que alors la boutade du lundi quand même. Merci Frédéric, on vous embrasse très fort. Passez une belle après-midi.
2: Merci.
0: Et très rapidement, parce que l'émission est très riche, on a parlé du jambon en première partie d'émission et c'est votre émission, hein, 0810 055 056. On accueille Bruno qui nous appelle et qui nous écoute via Ici Poitou, que j'embrasse très fort. Bonjour Bruno.
5: Bonjour à toute l'équipe.
0: Bonjour.
5: Alors, c'est assez rapide parce que l'émission va se terminer. Moi, j'ai fait un infarctus en 2018 à 50 ans. J'ai trois semaines. Et moi, j'ai eu la nutritionniste de la clinique où on fait de la rééducation. Et son discours a été le suivant. Elle a dit, vous n'avez aucune interdiction alimentaire. La seule chose, c'est l'excès. N'allez pas me manger 50 tranches de jambon dans la semaine. N'allez pas me manger 4 fois des frites. Vous pouvez manger de tout, mais faites attention.
0: Eh oui.
5: Moi, aujourd'hui, je cuisine collette soja. Alors, je sais pas si c'est bon ou pas.
0: Ah, bah, le docteur va vous dire. Docteur Kersek.
3: Non mais bravo, il n'y a aucune interdiction. C'est-à-dire qu'il peut y avoir des limitations sur des cas très particuliers, mais sinon, on reprend ton alimentation, pas d'excès. Par contre, si vous mangez au fast-food tous les jours, bah, c'est clair qu'il ne faut pas le faire. Par contre, une fois par semaine, une fois par mois, ça ne me pose aucun problème. Et le régime méditerranéen, on le rappelle à chaque fois, 5 fruits et légumes, etc. Ça, quand même, c'est des très bonnes habitudes. Mais on varie.
0: Bravo, Bruno. Vous voyez, vous avez tout compris.
5: Par exemple, je ne sais pas si c'est bon de cuisiner qu'à l'huile d'olive, mais je cuisine qu'à ça.
3: C'est mieux l'huile d'olive
0: c'est
3: que
0: mieux,
3: le beurre.
0: C'est mieux
3: sûr,
0: que le beurre. Alors que moi, en bonne bretonne, je peux vous dire que c'est la demi-plaquette qui y passe. Il ne faudra pas que je venir me plaindre après. Merci Bruno, on vous embrasse très fort. On vous souhaite une belle après-midi. Vous l'avez compris, c'est votre émission 0810 055 056. On se retrouve dans un court instant avec notre chère Elsa Wolinski qui nous parlera de Zizou.
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0: Encore quelques minutes à passer en votre merveilleuse compagnie, chers amis, dont on vous doit bien ça, votre nouveau rendez-vous quotidien sur ici. Notre Elsa Wolinski, qui est filmée.
4: Oh non, mais écoutez,
0: donne les coulisses quand même.
4: J'en peux
0: Gérald Kersek est fan d'Elsa Wolinski. Il est en train de la filmer pendant la chronique qu'elle va dérouler.
3: On va mettre ça sur les réseaux sociaux.
0: Pour vous, puisqu'elle va nous parler de son amour pour Zidane.
4: Tout à fait. On a parlé jambon, on a parlé moustique. Moi, je vais vous parler foot parce qu'il se passe quelque chose ce soir. Alors, je vais être très honnête avec vous. Je vais vous faire un aveu. Je n'y connais absolument rien au foot.
0: Bienvenue
4: au club. Je fais des efforts, Enora. D'ailleurs, je pense que tous les hommes avec qui j'ai vécu étaient fans de foot. C'est vous dire, c'est peut-être pour ça que je ne suis pas restée. Mais ça, c'est un autre problème. Donc, j'en ai regardé des matchs. Je me suis concentrée, j'ai posé des questions, j'ai cherché quelque chose qui m'accroche, une émotion, n'importe quoi. Même quand il y a un but, je crie comme tout le monde. Mais en vrai, le cœur n'y est pas, Enora.
0: Oh là
4: là. Ça m'attriste vraiment. Je voudrais être tellement fan de foot pour voir vibrer, avoir peur, hurler, y croire jusqu'au bout. Je voudrais y arriver. Mais non, je comprends rien, je suis hors jeu. Mais là, c'est différent. Et oui, et c'est différent. Et quand je regarde Aude, sachez-le, elle a le t-shirt, le 10.
7: C'est vrai.
4: C'est vrai, le héros de 98, le ballon d'or, le maestro, le prince des stades, l'idole médiatique, le numéro 10. Oui, Aude, vous avez raison.
8: Je fais exprès de le mettre aujourd'hui.
4: Mais oui, mais voici, c'est le numéro de Zinedine Zidane. Il est de retour. Le taiseux séduisant, celui qui parle peu, sourit à peine, qui a réussi cet exploit assez formidable de transformer sa calvitie en crâne rasé et son crâne rasé en argument de séduction nationale.
7: C'est vrai.
4: Mais oui, Zidane est le nouveau sélectionneur de l'équipe de France. Et quand Zidane revient chez les Bleus, ce n'est jamais tout à fait un homme qui revient. C'est toute une mythologie. Et oui, Valère. Mais avant le mythe, il y a Marseille, la Castellane dans les quartiers nord. C'est là qu'il grandit, c'est là qu'il joue au ballon, au pied des immeubles, sur la place Tartane. Il y restera jusqu'à ses 14 ans et puis tout s'accélère. Cannes, Bordeaux, la Juventus, le Real Madrid, les Bleus et puis la France entière. 1998, la Coupe du Monde, la finale contre le Brésil, deux buts de la tête, vous souvenez Gérald? Et soudain, Zizou n'appartient plus seulement au football, il appartient à tout le monde, à nous tous. C'est la Zizoumania, son visage, son nom, Zidane est partout. On va même jusqu'à appeler nos enfants Zinedine. Et là, les chiffres sont assez fous. Entre 96 et 97, 89 bébés avaient été prénommés Zinedine en France. Entre 98 et 99, 312 bébés sont prénommés Zinedine. Il y a donc aujourd'hui des petits jeunes hommes de 27 ou 28 ans qui se baladent avec des petits morceaux de Zizou sur leur carte d'identité. Oh ! Et puis il y a 2006, la finale de la Coupe du Monde contre l'Italie. Le dernier match de sa carrière. Et ce coup de tête, pas dans le ballon cette fois, dans le torse de Marco Materazzi. Carton rouge, Zidane quitte le terrain et le monde entier reste sidéré. Le héros vient de craquer et nous aussi. Le geste est violent. Il est sanctionné. Zidane lui-même le dira ensuite. Ce n'est pas pardonnable, mais bizarrement, quelque chose se passe. En tout cas, chez moi, la statue se fissure. Derrière le champion, on voit enfin apparaître l'homme. Un homme qui peut perdre son sang-froid, se tromper, craquer. Le journal Le Monde écrira au lendemain de la finale, Zidane restera un héros. Mais un héros complexe. Presque 30 ans après, 98, changement de terrain, à 54 ans, le voilà sélectionneur des Bleus. Et regardez-le, sobre, sombre, chic, minimaliste dans son costume Dior. On dirait un tableau de Soulages. Il ne touche plus le ballon, il doit parler. Mais comment transmettons la grâce de ces dribbles virtuoses? On verra. Vendredi dernier, pour son premier match, comme sélectionneur, la France a battu la Turquie 1-0. Mais ce qu'on a retenu, c'est qu'il avait raté les premières notes de la Marseillaise. Après le match, il a eu cette phrase, Zidane, devant les journalistes. J'ai eu un petit retard à l'allumage. Et là, tout est devenu clair pour moi. Le hors-jeu, le coup franc, le corner, la touche, le penalty, j'ai tout compris. Moi qui vous expliquais il y a 3 minutes que je comprenais rien au foot, j'ai compris. Parce que finalement, pour entrer dans le foot, il me fallait peut-être juste quelqu'un qui, comme moi, arrive parfois à avoir un petit retard à l'allumage.
7: Oh là là, merci Elsa Wolinski. On embrasse très fort Zidane qui évidemment écoute. Hein, on vous doit bien ça tous les jours entre midi.
4: On est avec lui ce soir.
7: Heures, et on est avec vous ce soir.
8: Et puisque
7: Audrazo.
8: Elsa est devenue fan de foot,
7: ouais, et
8: merci
7: que vous aussi,
8: Zizou,
7: Audrazo, hein.
8: Belgique-France ce soir, 20h45,
4: oui.
8: Le coup d'envoi, c'est en direct à suivre sur ici.fr et sur la chaîne YouTube d'ici.
7: Merci Audrazo, encore merci Elsa Wolinski. On va accueillir Maude qui s'est inscrite sur la page ici.fr. Vous le savez, tout au long de l'année, je booste votre pouvoir d'achat, c'est 200 euros à dépenser dans une grande enseigne. Bonjour Maude.
9: Bonjour Anoura, bonjour à tous.
7: Comment allez-vous chère Maude?
9: Eh ben très bien, parce que je vous entends et je parle avec vous.
7: Oh là là, est-ce que vous regardez le foot? Vous aimez le foot, vous?
9: Alors, disons que j'ai un compagnon qui aime beaucoup, donc ah. Oui, bah forcément, je suis obligée de regarder un petit peu.
7: Vous allez peut-être subir le match ce soir, votre compagnon va peut-être regarder le match, on ne sait pas.
9: Oui, sûrement.
7: Sûrement. Vous appelez via Isidro Mardèche, qu'on embrasse très fort. Et c'est gagné, oui. Bravo,
9: ouais, merci.
7: C'est super. En plus, je vois que vous avez 2 enfants de 3 ans,
9: oui,
7: et 9 mois. Donc, ça fait,
9: ouais,
7: toujours plaisir. Hein. Ce qu'on vous offre là, c'est 200 euros. On vous embrasse très, très fort, Maude. Prenez grand soin, bah, de
9: merci
7: vous.
9: Merci beaucoup. Merci et vous aussi. Hein.
7: Au revoir, Maude. Merci beaucoup d'écouter On vous doit bien ça. Puis alors, c'est cette histoire de deux fois par émission des 200 euros, profitez-en, c'est la dernière semaine. À partir de la semaine prochaine, ça ne sera qu'une fois dans l'émission, toujours sur le site ici.fr. Merci chers amis pour cette merveilleuse émission en ce lundi. Pour préparer cette émission, je remercie Céline à la réalisation, Antoine à la technique, ma sadika chérie au standard et Gwenaëlle à la préparation. Et quant à moi, je vous dis à demain.

0: Saint-Martin, les Elbeuf. Des bus de substitution ont été mis en place le temps des travaux. Et donc, Manon Lombard-Brunel, le chantier est terminé.
1: Comme si de rien n'était, ou presque. Après 3 semaines de travaux, le relevage des rames du train, le renouvellement intégral des 400 mètres de voies ferrées, le remplacement aussi de 4 poteaux caténaires, les engins de chantier laissent, ça y est, de nouveau ce matin la place au TER et à ses usagers. Des trains qui, sur la portion endommagée par le terraillement, vont toutefois devoir rouler moins vite. C'est l'histoire de quelques jours, jusqu'à vendredi inclus. Sur 400 mètres, la vitesse de circulation des TER est abaissée de 40 km/h. 100 au lieu de 140. C'est une manœuvre habituelle selon la SNCF. Cela doit permettre aux ballasts, ce sont les petits cailloux positionnés sous les rails pour amortir les chocs, de continuer à bien se stabiliser. Cela n'aura quasiment aucun impact sur la durée du trajet, une trentaine de secondes à peine selon SNCF Réseau.
0: Manon Lombard-Brunel, ici Normandie. Faut-il rendre le Nutri-Score obligatoire sur tous les aliments? C'est en tout cas la demande d'une pétition qui vient de dépasser le seuil des 100 000 signatures sur le site de l'Assemblée nationale. Actuellement, les marques décident ou non d'apposer ce logo qui classe la qualité nutritionnelle de nos aliments entre A et E. Si la pétition atteint 500 000 signatures, la conférence des présidents de l'Assemblée peut décider et d'organiser un débat en séance publique.
2: En football, les Bleus de retour au Stade de France ce soir.
0: 3 jours après le match nul, 1-1 face à l'Italie, l'équipe de France et le sélectionneur Zinedine Zidane reçoivent la Belgique pour la 4e journée de la Ligue des Nations. Les Français sont actuellement en tête de leur groupe avec 1 point d'avance sur les Belges. Au contact de son effectif pour la première fois, le nouvel entraîneur a tiré beaucoup d'enseignements essentiellement positifs, même si le travail ne fait que commencer.
3: Il y aura des changements, ça c'est sûr. C'est notre 4e match. Il faut pas non plus faire n'importe quoi. Et c'est bien de pouvoir utiliser tout le monde. Donc on va faire des changements intelligents et surtout pour être compétitif pour ce match-là. On est tous concernés. Tout le monde est important dans cette équipe. Et moi, c'est ce que j'ai envie de transmettre à mes joueurs. C'est-à-dire qu'il y a beaucoup de concurrence. Enfin, voilà, les joueurs le savent. Mais je vais compter sur tout le monde. L'important, c'est bien préparer notre match et surtout faire ce que l'on a envie de faire sur le terrain. Être à l'aise. Je crois que jusqu'à maintenant, je suis très satisfait de ce que j'ai vu, de l'état d'esprit, et ça c'est le plus important pour moi.
0: France-Belgique pour la 4e journée de la Ligue des Nations. Le coup d'envoi c'est à 20h45. Match et avant-match à suivre sur notre site ici.fr et notre chaîne YouTube à partir de 20h30. La météo, Louis, c'est du soleil et des perturbations dans le sud.
2: Exactement, Cyril, avec un joli ciel bleu, des perturbations notamment attendues sur le pourtour méditerranéen au cours de la matinée, des nuages plus nombreux au-dessus de l'Occitanie en début de journée. Pour les températures, au petit matin à 5h05, nous avons Paul qui nous dit 14 degrés en Corrèze sur notre page Facebook. Un petit peu de douceur du côté de la Côte d'Azur, nous dit Vladimir avec 19 degrés ce matin. Puis les températures, on va vous montrer progressivement au cours de la journée à Lille et Amiens, 21 degrés. Pour La Rochelle, on aura 23 degrés à Toulouse et

0: Avec les auditeurs, c'est le nous recherchons un auditeur qui, autour de l'actualité, une info. Et aujourd'hui, c'est la journée mondiale des enseignants. Alors, on a presque tous, je pense, un souvenir avec un professeur, une phrase, une petite anecdote, vous savez, qui nous a marqué. Alors ce matin, avec vous Cyril, eh bien, on recherche un auditeur qui...
1: On recherche un auditeur qui peut nous raconter une histoire avec l'un de ses professeurs qui l'a particulièrement marqué.
0: Appelez-nous 0810 055 056. Je suis sûr que vous avez une petite histoire comme ça qui vous vient en tête. Drôle, touchante, c'est à vous de jouer. On s'en parle dans quelques instants. Voici Étienne Dao pour vous réveiller en vous souhaitant un excellent lundi. À l'écoute d'ici, bien sûr.

0: Bleu comme pomme. À 5h10 sur ICI. Bonjour à tous, soyez les bienvenus si vous nous rejoignez à l'instant. Et comme d'habitude, pour commencer la journée, un petit peu d'histoire.
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0: Pour l'histoire, on appelle Stéphane Bern qui ce matin nous invite dans les Landes où autrefois, Cyril, les bergers surveillaient leurs troupeaux perchés à plus d'un mètre du sol.
3: Oui, ils se déplaçaient carrément sur des échasses. Alors pourquoi et surtout comment faisaient-ils pour tenir là-dessus toute la journée? Stéphane Bern nous raconte ça à 5h25 sur ICI.
0: Mystère.
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0: C'est votre rendez-vous quotidien aux côtés de Catherine Quicondon. Et aujourd'hui, on va parler coutellerie. Ce matin, quand on pense au couteau, on pense tout de suite à Thiers, en Auvergne. Mais Cyril, eh bien, ce n'est pas là que nous allons.
3: Et non, puisque des couteliers qui y entreprennent, il y en a partout en France. Et Catherine, vous nous emmenez en Mayenne.
4: À Angers, dans le Maine-et-Loire, on a le couteau le plus aiguisé du tiroir.
5: Brutus, cesse de jouer avec ce couteau, tu finiras par blesser quelqu'un.
4: Bienvenue à la coutellerie du Maine-Anjou. Depuis 2012, Antoine Faucheux et son équipe perpétuent un savoir-faire artisanal.
6: Un couteau de qualité fabriqué par un artisan. On propose un service, nous

0: couteaux, on les affûte gratuitement à vie.
1: Ah oui, quand même. 5 gammes de couteaux vous sont proposées. Les manches sont en bois naturel récupéré. Pas d'abattage d'arbres pour la production, ça c'est bien. Vous avez le choix entre 70 essences qui proviennent à 98% de la région à moins de 50 km. C'est bien, ça aussi. Et pour la lame, différents aciers également. Acier carbone, acier inoxydable et acier damas. Dans certains cas, Antoine crée des couteaux ultra personnalisés avec un modèle unique.
0: Pour un chef 2 étoiles qui s'appelle Christophe Heck et à Blois, il a dessiné et créé une gamme de couteaux. Son poisson, il est pêché par un pêcheur dans la Loire. Et le manche qu'on utilise sur le couteau, bah, c'est des morceaux d'anciens bateaux.
1: Pour Antoine, un couteau, ce n'est pas juste un couteau, c'est aussi un peu d'histoire et de souvenirs familiaux.
0: Mon grand-père avait toujours son couteau sur lui, dans sa poche, il mangeait toujours avec son couteau, et puis quand il fermait son couteau, ça veut dire que le repas était terminé, il fallait se lever de table, retourner travailler, enfin voilà, on entend plein d'histoires comme ça. Aujourd'hui, tout le monde a chez soi, quand on ouvre son tiroir, des dizaines de couteaux dans les tiroirs pour manger, pour cuisiner, pour machin, des couteaux qui coupent pas, et en fait, on en rachète.
1: Et oui, parce que comme dirait ma mère, ça peut toujours servir. Cet ancien infirmier ne fait pas que des couteaux, environ 2500 par an. Il propose aussi des stages pour fabriquer soi-même son couteau.
0: Ils vont de 1 heure à 2 jours. Plus c'est court, plus nous on a préparé le couteau et plus sur 2 jours on n'a absolument rien préparé. C'est vraiment, là c'est la création pure.
1: Et des visites pour découvrir le métier de coutelier.
0: C'est atypique, ça fait rêver. La coutellerie, c'est un métier un peu fantasmagorique. On s'imagine toujours plein de choses. Le feu, l'acier, le tablier en cuir, le charbon sur la tête.
1: Plus d'infos pour acheter un couteau, dont un kit de fabrication de couteau à la maison, sur coutellerie-du-maine-anjou.com et dans les deux boutiques, une à Angers et l'autre à Château-Gontier. Merci à Ici Mayenne pour cette idée qui a du tranchant. Ici, ça entreprend dans le Maine-et-Loire avec la coutellerie du Maine-Anjou pour des couteaux de fou.
2: Merci Catherine pour cette belle initiative aiguisée.
3: Aiguisée comme notre curiosité quand on a entendu parler de cette très belle initiative dans le quartier populaire de la Villeneuve à Grenoble. Un tout nouveau centre pédiatrique qui vient d'ouvrir et ça change la vie des habitants.
2: Reportage à suivre, c'est dans quelques secondes.
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2: Soyez les bienvenus ce lundi matin à l'écoute d'ici 5h15. Voilà qui change complètement la vie des habitants du quartier de la Villeneuve à Grenoble.
3: Un tout nouveau centre pédiatrique vient d'ouvrir. La structure dépend de l'AGEXA, une association de centres de santé dans les quartiers prioritaires de cette ville d'Isère. C'est la 6e ouverture de centre, la première consacrée spécifiquement aux enfants, avec 3 pédiatres, une orthophoniste, une psychomotricienne et une psychologue. Et c'était très attendu par tout le monde, Louis Escal.
4: Oui, et c'est le tout premier rendez-vous dans le nouveau centre de santé enfants-parents pour Sana et sa fille.
5: On a déjà pris attention.
6: Oui.
5: Je pense que oui. Ok, 9-5, parfait.
4: La jeune maman avait déjà l'habitude d'emmener ses enfants au centre de santé Arlequin à quelques mètres, mais cette nouvelle structure pour enfants lui plaît beaucoup.
7: C'est super qu'un lieu soit vraiment axé là, sur les soins de pédiatrie, la prise en charge des enfants. Les locaux sont super, les enfants sont contents de venir ici. Voilà, on pense que pour la prise en charge, ça peut être que mieux que tous les professionnels soient rassemblés dans un même centre.
4: 3 pédiatres, une psychomotricienne, une orthophoniste et une psychologue. Un avantage pour les patients comme pour les soignants, explique Lucie Van Bogart, orthophoniste.
8: Moi, c'est ce qui m'a convaincue de venir ici plutôt que toute seule dans mon cabinet libéral. Le travail pluridisciplinaire est vraiment super important, le travail en équipe. Je sais quand les médecins ont un peu de temps et donc je vais directement les voir parce que j'ai une petite question. Qu'on soit tous proches, ça fait que pour les patients aussi, il y a une meilleure cohésion d'équipe et donc un meilleur soin.
4: Et chaque semaine, des réunions d'équipe sont organisées pour parler des différents patients. L'ouverture de ce centre dans un quartier populaire comme celui de l'Arlequin, c'était une nécessité, explique Philippe Pichon. Il est médecin généraliste et coordinateur des centres de la GEXA à Grenoble.
9: Quand on regarde un peu les données de santé, on s'aperçoit qu'il y a plus d'enfants sur ces quartiers de Grenoble. Les caractéristiques sociales du quartier montrent qu'il y a des facteurs de précarité objectifs, financiers, logements, etc. Donc ça, c'est une première chose. Et puis on montrait aussi dans notre étude de départ que les quelques pédiatres qui étaient sur Grenoble étaient dans le nord de Grenoble, dans le sud de Grenoble en 2021, quand on a fait le diagnostic, il y avait un pédiatre qui était sur le point de partir à la retraite. Donc là, avec bientôt 6 professionnels de santé médicaux, on va rattraper une grande partie du retard sur l'offre de soins médicaux pour les enfants sur Grenoble.
4: Et déjà, de nouveaux recrutements sont attendus. 3 nouveaux médecins feront leur arrivée dans le centre de santé d'ici le mois de janvier.
3: Le reportage ici Isère de Lou Ecal.
2: Merci Cyril. Dans quelques instants, c'est la télé avec Patrice Gascoin qui vous propose ce lundi de plonger dans les coulisses des primaire politique avec une enquête, vous allez voir, à découvrir ce soir directement sur la chaîne parlementaire. Un avant-goût pour vous dans 3 minutes, le temps de profiter ce matin d'un bon café, de prendre votre douche, de monter dans la voiture, ça colle aussi. Le tout accompagné par la musique d'ici, voici Queen.

0: c'était Queen sur ICI. Ça réveille à 5h21. 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Une question autour de l'actualité avec un chiffre pour vous à retrouver. 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
0: 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Il faut donc nous appeler.
1: Je
0: l'ai entendu. 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C'est Saveria qui attend vos appels.
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0: Patrice Gascoin nous rejoint avec ses coulisses TV aujourd'hui. Patrice, vous nous parlez d'une enquête à découvrir sur la chaîne parlementaire. Une enquête d'actualité, puisque l'enquête se nomme Primaire, une machine à perdre.
3: Il n'y a qu'un seul homme politique à avoir gagné l'élection présidentielle après avoir gagné une primaire. Lequel, si vous n'avez pas la réponse, c'est Xavier Bertrand qui vous la donne.
4: Vous m'enregistrez pas là, c'est dommage.
5: Si.
4: C'est que, à part François Hollande qui l'a gagné parce qu'il a beaucoup surfé sur l'anti-sarkozisme, jamais un vainqueur de la primaire n'a remporté l'élection présidentielle. Donc primaire, machine à perdre. Oui, certainement, on peut le dire.
3: Xavier Bertrand a donc son avis sur l'utilité ou pas de faire une primaire. Mais vous aussi, vous allez pouvoir vous forger votre propre opinion en regardant ce soir « Primaire, une machine à perdre » avec un point d'interrogation, une enquête proposée sur LCP, la chaîne parlementaire, sur le canal 8 de votre TNT. Vous allez voir un récit chronologique haletant, nourri par des archives et surtout par les témoignages exclusifs des acteurs clés des primaires qui ont déjà jalonné la vie politique française, les candidats eux-mêmes, que ce soit des favoris, des outsiders, des petits candidats. Le casting de politique a accepté de témoigner dans ce documentaire et 3 étoiles et de tous bords politiques. Donc j'ai demandé à l'un des 2 réalisateurs, Patrice Duhamel, s'il fallait s'appeler justement Patrice Duhamel ou sa collègue Michel Cotta pour rassembler un tel casting. On écoute Patrice Duhamel.
6: Bon, je dirais pas que ça suffit, mais on a une longue expérience, Michel Cotta et moi-même, donc c'est pas un problème de carnet d'adresse, c'est que compte tenu de nos parcours respectifs, on les connaît tous un peu. Mais il y a l'attraction aussi du sujet et de la chaîne, qui est une très bonne chaîne, LCP, qui fait beaucoup de très bons documentaires. Voilà. Puis il y a des moments aussi où c'est difficile pour les grands acteurs politiques de se dérober.
3: En tout cas, si c'est une machine à perdre pour les politiques, c'est une machine à gagner pour les chaînes d'info et les chaînes parlementaires qui font à chaque fois de belles audiences.
6: Oui, la première primaire en 2006, donc Ségolène Royal, Laurent Fabius et Dominique Strauss-Kahn, c'était sur les chaînes parlementaires. Je crois qu'il y a eu un petit million de téléspectateurs. Et alors après, il y a eu une forme d'explosion. Mais la grande primaire ouverte de 2011, celle qui a été remportée par François Hollande, ça a fait des scores absolument extraordinaires. Ça a dû tangenter sur France 2 quelque chose comme 5 millions de téléspectateurs.
3: Patrice Duhamel, réalisateur avec Michel Cotta de Primaire Machine à perdre, ce soir sur la chaîne parlementaire.
0: Merci Patrice. À 5h30, le retour de l'actualité de ce lundi. À vos côtés, Cyril. Et puis pour vous réveiller ce matin, voici celle qui a encore créé la surprise. Ce week-end, elle ne s'arrête plus. Elle était présente lors du défilé Dior. Une apparition appréciée, inattendue. Voici Céline Dion pour vous avec Bonjour, pardon, merci. Une chanson composée par le chanteur Icard. C'est sûr ici. Excellent réveil avec nous. 5h25.
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0: La jolie voix de Céline Dion sur ICI ce lundi 5 octobre pour vous réveiller avant les infos de 5h30. Comme d'habitude, un petit peu d'histoire avant l'actu aux côtés de Stéphane Bern qui ce matin nous fait voyager au temps où les bergers landais regardaient leurs troupeaux de haut.
1: Imaginez un berger perché à plus d'un mètre du sol, revêtu d'une peau de mouton et coiffé d'un béret, en train de surveiller son troupeau dans les hautes herbes des Landes. Au XIXe siècle, rien de plus banal. À l'époque, le territoire landais était composé d'étendues d'herbes, de broussailles, d'un sol pauvre et sableux. Idéal pour l'élevage des moutons et des chèvres. Un peu moins pour les chevilles des bergers.
2: Tu sais bien que j'ai les chevilles fragiles.
3: Ouais, et surtout les soirs où il y a du travail.
1: Car, gare à la boue et aux piqûres d'ajoncs. Alors les bergers trouvent la solution. Des échasses.
2: Mais on peut pas grimper là, on va se remarquer.
3: Si.
1: En se hissant à plus d'un mètre du sol, ils peuvent du même coup repérer les bêtes égarées et les loups prêts à s'attaquer à leur troupeau.
4: Le troupeau de moutons. Ça donne une fête de loups.
1: Ils ont pris de la hauteur dans leur tâche quotidienne et à l'époque, c'était pas une formulation creuse, comme on en trouve sur LinkedIn. Pour maximiser le confort, les bergers n'oublient pas d'emporter avec eux un long bâton leur permettant de prendre une pause en s'asseyant. Sans avoir à descendre des échasses.
5: Il n'y a pas d'heure pour en manger.
6: Des bâtons de berger.
1: Le plus fou, c'est qu'à l'époque, rester des heures sur des bouts de bois, on appelait ça un métier. Aujourd'hui, on appelle juste ça l'épreuve des poteaux dans Koh-Lanta. Au XIXe siècle, ces géants deviennent l'une des images les plus marquantes de la France rurale et fascinent aussi bien peintres que voyageurs, et aussi probablement tous les gens passionnés par les arts du cirque. Mais cette silhouette va progressivement disparaître au fur et à mesure que les pins maritimes vont venir remplacer les pâturages au cours du 19e siècle. Bien avant les drones et Google Maps, les bergers landais avaient déjà inventé la vue aérienne. Le tout avec élégance.
0: Oh, une belle histoire et une autre vous attend dans quelques instants dans le duel des auditeurs avec une Sartoise qui est devenue samedi la plus âgée à avoir traversé la Manche à la nage. Un exploit et une question pour vous à 5h40 puisqu'il est 5h30. Voici l'actualité en France et dans le monde en 90 secondes. C'est avec vous, Cyril Ardo-Redon.
7: Des appels à une semaine noire lancés sur les réseaux sociaux. Entre 400 et 500 lycées français partiellement ou totalement bloqués aujourd'hui. L'Union syndicale lycéenne promet un acte 3 demain. Matignon estime que le mouvement a basculé vers des violences urbaines. Plus de 5000 personnes ont été interpellées jusqu'à maintenant. Un adolescent de 15 ans placé en détention provisoire à Marseille, indique le procureur de la République. Le lycéen, connu de la justice, est soupçonné d'avoir actionné un spray enflammé sur le visage d'une passante jeudi matin en marge des manifestations lycéennes. Il a été mis en examen pour acte de barbarie. Le nombre de personnes vivant dans la grande pauvreté en France a bondi de 37% entre 2018 et 2025, selon une étude des Restos du Cœur, dévoilée en exclusivité ce matin sur votre radio ici. Une personne sur 200 est sans abri dans notre pays. La reprise du trafic des trains ce matin en Normandie entre Rouen et Elbeuf-Saint-Aubin, plus de 3 semaines après le déraillement d'un TER qui a fait 44 blessés, dont une jeune femme gravement touchée. 11 personnes blessées après une attaque de frelons asiatiques lors d'un trail dans la Loire près de Saint-Étienne hier. Un des coureurs a perdu connaissance à cause d'une réaction allergique et a dû être transporté par hélicoptère en urgence absolue. Son état s'est depuis amélioré. Et puis le foot, 4e journée de Ligue des Nations. Après le nul 1 partout vendredi face à l'Italie, les Bleus de Zinedine Zidane retrouvent la Belgique. Coup d'envoi à 20h45 au Stade de France. 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
0: L'info du jour, entre 400 et 500 lycées partiellement ou totalement bloqués aujourd'hui.
7: Sur les réseaux sociaux, des appels à une semaine noire fleurissent. Après 2 semaines de mobilisation, plus de 5000 personnes ont été interpellées. 78 personnels de l'éducation nationale ont été blessés. 24 établissements incendié ou saccagé et le montant des dégâts atteint 20 à 30 millions d'euros selon le ministre de l'Éducation. En Haute-Garonne, ce matin, ce sont 10 lycées qui sont fermés et au moment d'entamer une nouvelle semaine, Romain Biteau, ces parents toulousains que vous avez rencontrés ne sont pas vraiment sereins.
5: Calma est bien au courant que le mouvement va reprendre.
8: Parce qu'ils partagent entre eux, ils ont des... Vous avez des groupes, c'est ça?
9: Ouais, ça en parle beaucoup, ouais. Ça envoie des vidéos et tout.
5: Son fils, Mustapha, en terminale à Théodore Rosen, un lycée du centre-ville de Toulouse, ils discutent sur des groupes Snapchat.
10: Ça dit quoi, là, pour lundi et mardi, alors?
9: Que ça va faire encore pire.
5: Mustapha ne participe pas au blocage, il le jure, mais ça ne rassure quand même pas sa maman.
8: Je vais le renvoyer en cours, mais je suis pas sereine. Il va y retourner, mais dans un climat pas tranquille, en fait.
5: Et ce qu'elle voit à la télé ou sur les réseaux sociaux, des poubelles brûlées, des établissements incendiés, des charges de CRS, ne l'aide pas à avoir l'esprit tranquille.
8: Il peut se faire agresser, et derrière il peut avoir un coup perdu, une bombe lacrymogène.
5: Les lycéens de retour aussi à Bellevue. Marie va prendre des nouvelles de son fils Hippolyte toutes les heures.
11: On est en contact avec lui en permanence, sur le téléphone, pour savoir est-ce que tu rentres, est-ce que tu rentres pas, tu restes pas devant les grilles, tu reviens, voilà, donc on est en contact avec eux. Mais oui, effectivement, on est en contact parce que ça inquiète.
5: Un papa me confie ne pas encourager ni dissuader sa fille d'aller manifester. Il la laisse faire son choix, mais avec toujours deux mots d'ordre, pas de violence et prudence.
0: Romain Bito, ici Occitanie. Hier soir, le Premier ministre a appelé à ce que les cours reprennent partout où les conditions de sécurité le permettent. Sébastien Lecornu demande le lancement d'un traitement prioritaire des absences longues et des postes non pourvus dans chaque académie. Il convoquera demain une réunion avec les présidents de région sur la rénovation des lycées et demande à son gouvernement des propositions pour améliorer Parcoursup.
12: 5h34, tout de suite à la météo de ce lundi 5 octobre. C'est du soleil, quelques perturbations en revanche à noter dans le sud, avec des averses au cours de la matinée localisées sur le pourtour méditerranéen et quelques nuages plus nombreux au-dessus de l'Occitanie. Quant aux températures au petit matin, de la douceur en Corrèze, nous dit Paul, avec 14 degrés, 19 déjà sur la Côte d'Azur, nous dit Vladimir. Des températures qui vont monter progressivement à Lille et Amiens, 21 degrés, pour La Rochelle 23 degrés, Toulouse et Narbonne ce matin 24 degrés. Cet après-midi, pas de changement dans le ciel, un ciel qui restera dégagé, du soleil et des maximales qui restent en revanche très élevées pour ce lundi, avec 26 dans le nord attendu à Rennes, 26 également dans le sud à Nîmes.
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12: Allez, cette radio vous tend les bras ce matin. Passez-nous un coup de fil à Saveria qui attend vos appels au standard. Et voici pour vous, Jean-Jacques Goldman, toujours la personnalité préférée des Français. Ah,
7: juste après vous, je crois.
12: Vous me flattez cette semaine, Cyril. Il changeait la vie à 5h35. Excellent réveil et bon lundi.

0: Soyez les bienvenus sur ICI, excellent lundi, très bon début de semaine avec nous. C'était Jean-Jacques Goldman à l'instant, il changeait la vie.
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0: Cyril, on dit bonjour à Mickaël qui est avec nous.
3: Bonjour Mickaël.
4: Bonjour.
0: Vous nous passez un petit coup de fil des Bouches-du-Rhône et vous êtes encore au petit déjeuner.
4: C'est correct.
0: Faites une courte pause, Mickaël, restez avec nous puisqu'on dit bonjour à Elisabeth tout de suite.
3: Bonjour Elisabeth.
5: Bonjour et bonjour à tous les auditeurs.
0: Vous aussi tout de suite, c'est l'heure du petit déjeuner.
5: Oui, oui, et oui, oui.
0: On va jouer ensemble.
5: Exceptionnellement. Oui.
0: Pourquoi exceptionnellement?
5: Bah, je m'en vais 15 jours en Italie.
3: Oh la chanceuse.
5: Un bon voyage, et oui, et oui.
0: C'est pour ça ce joli sourire, je comprends tout. On aura l'occasion d'en reparler dans quelques secondes, Elisabeth. Mais avant, on joue avec cette question autour de l'actualité. Cette information relayée par nos confrères d'ICI Maine. Samedi, Salima, 67 ans, habitante du Mans, a traversé la Manche, figurez-vous, à la nage, sans palme, sans combinaison. Et elle devient ainsi la Française la plus âgée à avoir réalisé cet exploit, selon vous. La question que je vous pose ce matin, en combien de temps Salima a-t-elle traversé la Manche à la nage? Mickaël, selon vous, en combien de temps? Je vous donne un petit indice, c'est plus de 10 heures. À vous.
4: Ok, on va dire 14 heures.
0: 14 heures du côté de Mickaël. Elisabeth, de votre côté, vous en pensez quoi?
5: Bah moi, je dirais 22 heures.
0: 22 heures du côté d'Elisabeth. Cyril Ardo-Redon, vous
3: bien,
0: avez la réponse.
3: C'est Mickaël qui est le plus proche, puisque c'est 15 heures.
0: Bravo, Mickaël.
5: Ah. Bravo à Mickaël.
4: Merci. Ouais.
5: Bravo.
0: On n'était pas loin. Et vous avez des explications, Salima.
3: Oui, Salima qui s'était lancée de Douvres à 3h45 du matin. On élève tôt, elle est encore plus. Elle a atteint les côtes françaises près de Calais aux alentours de 19h, donc 15h plus tard. Et derrière cet exploit, il y avait une belle cause, car Salima a organisé une collecte pour soutenir la recherche contre la maladie de Parkinson.
0: Et c'est super important de le souligner, Mickaël, bravo. On vous envoie votre radio ici. Vous qui partez en déplacement pour le boulot aujourd'hui, direction Bordeaux depuis les Bouches-du-Rhône. Donc ça s'annonce, c'est une matinée de trajet.
4: C'est tout à fait ça, voilà. C'est le train à 7h20 et journée de travail dans le train, voilà.
0: Ouais.
4: Et sur Bordeaux.
0: Malgré tout, même à Bordeaux, je compte sur vous pour nous écouter dès demain. Au revoir, Mickaël.
3: Sur ICI Gironde.
0: Sur ICI Gironde, nos confrères. Elisabeth, quelques secondes pour nous parler de ce voyage en Italie.
5: Oui.
0: Qu'est-ce que vous allez faire? Vous allez où?
5: Le périple Milan,
3: ouais.
5: Venise, Vérone, Bergame.
3: Ah. Oh là là là là là là là.
0: Eh ben,
3: et on va venir.
0: On vous souhaite.
3: On arrive.
0: On vous souhaite un bon voyage et gardez de place pour Cyril et moi. À bientôt, Elisabeth.
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0: Et ce lundi 5 octobre, c'est la journée mondiale des enseignants. Aujourd'hui, l'occasion, bien entendu, de vous donner la parole à ce sujet dans notre rendez-vous juste avant vos infos locales de 6h. Je recherche un auditeur qui...
3: On recherche un auditeur qui peut nous raconter une histoire avec l'un de ses professeurs qui l'a particulièrement marqué.
0: Je suis sûr que vous en avez
3: Mais
0: une
3: oui.
0: dans un coin de votre tête. Il se passe toujours plein de choses quand on est petit, quand on est en classe, et parfois aussi des bons souvenirs avec des profs. Ça peut susciter des vocations. Alors venez nous les raconter au 0810 055 056. On se retrouve tout à l'heure et je vous laisse vous réveiller avec la musique d'ici. Et voici tout de suite Lio avec Les Brunes qui ne comptent pas pour des prunes. À tout de suite.

0: avec les brunes, compte pas pour des prunes à l'écoute d'ici 5h46. Tout de suite, votre rendez-vous anti-arnaque avec Aude Razzo.
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0: Bonjour, avec cette actualité qui concerne nos permis de conduire, nos fameux permis en carton rose, eh bien apparemment ne seront plus valables dans quelques années et les escrocs vont tenter d'en profiter.
3: Oui, je prends les devants parce que les arnaques au changement de permis de conduire vont se multiplier, c'est certain. Et moi, je vais vous dire comment les éviter. Alors déjà, si, comme moi, vous avez encore dans le portefeuille le vieux permis rose en carton, un peu décrépit, avec ses 3 volets et une photo de vous quand vous étiez, oulala, très très jeune, il va falloir le changer, ça c'est vrai. Vous avez le temps, il ne sera plus valable en 2033, mais vous pouvez demander la nouvelle version dès maintenant. Le permis de conduire New Look, plastifié, plus solide et plus petit, il a les dimensions d'une carte de crédit et lui sera bien valable quand on aura passé 2033.
0: Et Aude, point très important, la démarche est gratuite.
3: Oui, retenez bien ça, vous n'avez rien à débourser à part les frais pour la photo d'identité. J'insiste là-dessus parce que je vous annonce déjà ce qui va se passer. On va commencer à recevoir des mails frauduleux ou alors vous allez tomber sur des sites qui vous demandent de payer. Alors là, il y en a plein des sites comme ça, ils existent déjà. Ils s'appellent permisfrance.fr ou permisdeconduire.net. Ils vous demandent 30, 40 euros de frais administratifs. Vous n'avez pas besoin de ces sites. Vous allez sur ants.gouv.fr, c'est le site officiel, ants.gouv.fr, c'est gratuit, vous suivez la procédure. Méfiez-vous aussi des mails frauduleux, j'en parlais, qui font peur, qui vous disent de cliquer très vite pour là maintenant remplacer votre permis et qui vous demandent numéro de carte bleue et données confidentielles. Si vous êtes un peu nostalgique comme moi et que vous aimez bien votre vieux permis en carton rose, sachez aussi que vous n'êtes pas obligé de le rendre. Il ne sera plus valable en 2033, mais vous pouvez toujours le garder pour le souvenir.
0: Ah oui, pour le souvenir, bien entendu. 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
0: 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Voici I Just Mine, c'est Bruno Mars.

0: Bruno Mars avec I Just Mine. Belle semaine et bon réveil à l'écoute d'ici à ce lundi matin. Nous sommes le 5 octobre et nous allons découvrir l'initiative du jour. Avec une solution ce matin pour faire des économies sur les trajets des enfants pour aller au sport avec la hausse des prix du carburant, les conduire finit par coûter cher, Cyril.
1: Oui, dans la Sarthe, un club de foot a créé sa propre application pour organiser le covoiturage. Robin Bernot est allé voir comment ça marche.
2: À une demi-heure de voiture du Mans, un club de foot a créé sa propre application de covoiturage face à l'augmentation des prix du carburant.
3: Ah oui, c'est génial, c'est bien, c'est vachement bien, c'est une fort bonne idée.
2: Je me suis rendu sur le terrain de l'association sportive de Brette-les-Pins lors d'un entraînement des U15. Alors il y a des ballons, des cônes, des chasubles, un entraînement en somme toute assez classique en soi, ou presque, car désormais les joueuses et leurs parents disposent d'une nouvelle application.
4: Aujourd'hui on est sur une application Food Web.
2: Nicolas Marceau, éducateur des U15, est à l'origine de la création de l'appli qui permet aux parents de mutualiser les trajets et économiser du carburant.
4: On va sur le prochain match. Si je vais dessus, ici je peux voir les personnes qui sont présentes, si elles vont au stade ou pas. Et si je valide ici, par exemple, Lise, elle vient, elle sera rendez-vous à Brette, et je peux choisir le nombre de personnes présentes dans la voiture. Elle a 3 places dans la voiture, en plus de elle et sa mère. C'est plus simple.
2: Rassembler les trajets, une idée particulièrement bienvenue alors que les prix du carburant sont toujours très hauts, surtout lorsqu'il faut aller à 30 ou 40 km de chez soi un week-end sur deux.
4: Si vous prenez aujourd'hui une voiture, vous emmenez 4 personnes, 5 personnes, vous arrivez vite à 25-30 euros de carburant, juste pour les loisirs des enfants.
2: Autre point positif, en plus de permettre aux parents de faire des économies, l'application développée par Nicolas, qui travaille dans l'informatique, a aussi permis de recréer du lien.
5: Je l'ai déjà vu, les gens ils habitaient à 300 mètres côte à côte et ils se connaissaient pas. Et depuis, ils sont amis.
2: Amis et parfois même au-delà, me racontait Fabrice Desormes, le président de l'association sportive de Brette-les-Pins.
5: Bon, je ne vais pas rentrer dans les détails, même plus qu'amis. Des fois, vous passez du bon temps entre les personnes. Voilà, je trouve ça important.
2: Alors ici, dans la Sarthe, ça marche, mais qu'en pensent les premiers intéressés?
6: Gauche, droite, allez, on travaille les articulations.
2: Je suis allé demander à Faustine, elle a 15 ans, elle était en plein entraînement sur le terrain et m'a expliqué que l'application lui avait sauvé son dernier match.
7: Comme samedi dernier, on a eu un imprévu de dernière minute et j'ai pu trouver un covoiturage très vite. Et du coup, c'est super important d'avoir ça parce que sinon, tu peux pas aller au match, en fait.
6: Allez les filles, vous avez tout le demi-terrain.
2: Aujourd'hui, pour beaucoup de parents, covoiturer pour emmener les enfants au sport est devenu un nouveau réflexe. Une solution qui permet de recréer du lien, mais aussi et surtout de réduire les frais.
0: Et si vous voulez savoir où se trouve le carburant le moins cher à côté de chez vous, rendez-vous sur l'appli ici, onglet carte des carburants. Dans 3 minutes, votre rendez-vous. On recherche un auditeur qui est consacré à cette journée mondiale des enseignants. Alors avec Cyril.
1: Un auditeur qui a quelque chose à nous raconter en lien avec l'un de ses professeurs qui l'a particulièrement marqué.
0: Un souvenir à découvrir, c'est juste après Julien Clerc, ce n'est rien.

0: Bon matin, Julien Clerc avec Ce n'est rien. C'est à l'écoute d'ici à 5h58, votre rendez-vous quotidien consacré aux auditeurs. Je recherche un auditeur qui, avec cette journée mondiale dédiée aux enseignants, aujourd'hui à Cyril. Et donc, eh bien, nous cherchions un auditeur qui avait un souvenir particulier à nous partager avec un ou une enseignante. Et nous l'avons trouvé, c'est Sarah qui est avec nous. Bonjour Sarah.
1: Bonjour les garçons, bonjour France Bleu.
0: Sarah, on commence mal.
2: Oh là là,
0: Sarah.
1: Oh pardon, bonjour ici.
2: On commence.
0: Sarah, vous êtes enseignante, comment vous êtes venue cette passion? Et surtout, pardon, racontez-nous, quel est votre souvenir quand vous étiez plus jeune?
1: Ouais, bah écoutez, mon souvenir de plus jeune, donc en fait je viens d'une école qui s'appelle le Centre Normandie-Lorraine, qui est basée à Mesnil-Lénard, donc c'est au-dessus de Rouen, l'école pour déficients visuels. Et là-bas, en fait, j'ai fait la connaissance de ma prof d'anglais, donc Josiane, qui était super passionnée, très pédagogue et tout ça. Franchement, c'était magique, quoi. Autant quand on avait bon, alors là, elle était magnifique, mais quand on se plantait, quand elle savait que malgré tout, on était bon, alors là, on se prenait.
0: C'était pour nous booster, en fait.
1: Enfin, c'était pour nous booster. Effectivement, on disait, mais qu'est-ce que t'as foutu? Bon, je t'emmerde, t'aurais pu faire mieux, quoi.
0: Et c'est elle qui vous a suscité à cette vocation et qui vous a emmené, du coup, à devenir prof, vous aussi d'anglais. Merci, Sarah, pour cette anecdote. Merci à tous d'avoir été là. À 6h, l'actualité de vos régions. À 6h30,
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0: Et tout de suite, un bon lundi, une belle semaine qui commence sur ICI.
3: Ben oui, bonjour, bienvenue ce matin sur ICI Berne Bigorre. On démarre cette semaine ensemble et avec vous aussi, Sophie Péridieu. Bonjour Sophie.
4: Bonjour Lucas de Rodonibéné, ça va?
3: Mais oui, est-ce que vous avez... Oula, oui. Allez, ça commence bien cette semaine, hein. On est bien là. Allez hop, on va. Est-ce que vous avez passé un bon week-end?
4: Moi aussi, j'imagine.
3: Ah oui, mais très très bon week-end, bienvenue. N'hésitez pas aussi à venir sur la page Facebook. Dites-nous si vous avez passé un aussi bon week-end que le nôtre.
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4: Hamas.
3: Soyez les bienvenus ce matin sur ICI Berne Bigorre. Nous sommes le lundi 5 octobre, il est 6h.
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3: Et le journal, c'est avec vous, Sophie Péridieu.
4: Les faits remontent au 17 juillet 2014, il y a 12 ans. Et le procès doit enfin avoir lieu à Pau cette semaine. Le procès de l'accident de train de Dangin. Et c'est la SNCF qui comparaît pour blessure involontaire d'aujourd'hui à jeudi. Ce jour-là, un TER a percuté par l'arrière un TGV. Le train régional circulait à 95 km/h. L'accident a fait 35 blessés, dont 2 graves. La cause, un souci de signalisation due à des rats qui avaient rongé des câbles. Ce jour-là, André Pommès est aux premières loges. Il habite la maison du garde-barrière au bord des voies, précisément là où les deux trains se sont percutés à l'Escar.
8: Alors ce jour-là, c'est ma femme, il faisait soleil, elle était là, dehors. Et puis j'ai entendu un gros poum, et ma femme, elle a hurlé. Je suis sorti, et c'est là que j'ai vu le TER s'encastrer sur le TGV. Alors qu'est-ce que j'ai fait? J'ai averti les pompiers de suite. Alors, j'étais dans le TER, toutes les vitres cassées, tout le monde avait des entailles partout, ils appelaient au téléphone, ils appelaient les pompiers, tout ça. Puis j'ai vu 3 hélicoptères arriver. Comme il faisait tellement chaud dans le TER, il n'y a pas de climatisation. Alors ils m'ont demandé si je pouvais recevoir toutes les personnes qu'il y a dans le TER chez moi. Puis il y avait quand même une cinquantaine de personnes. Alors ils étaient tous là. Et c'est là qu'ils ont été soignés petit à petit, quoi. Alors je leur ai donné de l'eau, c'est tout, oui. Mais je l'ai toujours en tête, moi, cet accident-là.
4: La SNCF a indemnisé les blessés il y a plusieurs années déjà. Après l'accident, la compagnie est allée inspecter toutes les grilles de signalisation, puisque celle-ci avait été rongée par les rats partout en France, et elle a découvert qu'une sur 20 avait des fils abîmés, donc, puisque ce sont ces câbles dénudés qui avaient causé l'accident.
3: Autre procès qui démarre ce lundi, Sophie, celui d'une escroquerie exceptionnelle.
4: Une femme de 81 ans qui a fait plus de 80 victimes. Elle a escroqué les clients de son entreprise de courtage et de gestion du patrimoine. Elle leur proposait des placements censés rapporter beaucoup et payer en fait les intérêts avec l'argent des nouveaux clients qui rentraient dans l'affaire. On en reparlera dans le journal de 8h. Une fillette de 7 ans a été transportée grièvement blessée à l'hôpital de Pau après un choc frontal entre deux voitures hier après-midi à Mazères-le-Zon dans l'agglomération paloise sur la rocade. La fillette se trouvait dans l'un des véhicules avec un homme de 31 ans plus légèrement touché. Dans l'autre voiture, une jeune femme de 19 ans a dû être désincarcérée et hospitalisée, tout comme l'homme de 20 ans qui l'accompagnait. Et puis un randonneur de 25 ans a lui fait une chute de 20 mètres au moule de Jotte à Louvy-sous-Biron hier après-midi. A blessé aux jambes, aux bras et au visage, il a dû être électroyé puis évacué à l'hôpital de Pau en hélicoptère. Les conditions météo ont compliqué un petit peu l'intervention des secours.
3: Les blocus dans les lycées chez nous comme ailleurs vont-ils se poursuivre ce lundi ?
4: En tout cas, des centaines de lycées devraient à nouveau être fermés, totalement ou partiellement, 4 à 500 sur les 3700 lycées partout en France. Et en Béarn et Bigorre, des appels ont été lancés sur les réseaux sociaux pour continuer de bloquer les lycées palois. La préfecture a toutefois interdit les rassemblements aux abords des établissements. Alors que va-t-il se passer ? Vendredi, ces blocages se sont heurtés aux forces de l'ordre qui ont dispersé les lycéens avec des bombes lacrymogènes tout au long de la journée au centre-ville de Pau. Des lycéens qui se mobilisent pour demander de meilleures conditions d'études et plus de moyens pour l'éducation nationale. Et comme l'explique Julie, lycéenne à Saint-Cré, qu'ils semblent prêts à continuer leur mobilisation.
6: Nous, notre mouvement, il est pacifiste. Évidemment que quand on se fait gazer, on perd espoir, mais ce n'est pas le but. Et donc on appelle évidemment à continuer, parce que le but, c'est qu'on se fasse entendre. Même si, évidemment, ça se retourne contre nous, ce n'est pas le but. Et nous, on restera toujours pour se faire entendre. Aujourd'hui, on en a marre de Parcoursup, notamment. On nous dit de travailler pour avoir notre bac, on nous dit de travailler pour faire des études supérieures, mais en fait, on n'a rien à la clé. On ne sait pas comment on va atterrir, on ne sait pas où on va aller. Pour faire des études, c'est compliqué. On en a marre des 8h-18h. C'est peut-être pour les adultes qui nous disent « Oui, mais tous les jours, on fait des 8h-18h. » Mais nous, on regarde ailleurs, on regarde les pays voisins. On voit très bien l'Espagne qui fait la moitié de nos heures et qui s'en sort mieux que nous. On voit très bien l'Allemagne, la Norvège et la Suède qui s'en sortent mieux que nous en faisant des horaires beaucoup plus adaptés.
4: Appel à la mobilisation à Pau, dans les Hautes-Pyrénées également, appel lancé sur les réseaux sociaux pour des rassemblements lundi. 300 lycéens avaient manifesté déjà devant l'entrée du lycée Jean Dupuis vendredi. Quant au procureur de la République de Pau, le procureur, il indique que 20 jeunes ont été interpellés, placés en garde à vue vendredi.
3: 6h05 sur ICI Béarn Bigorre et la section paloise espère avoir retenu sa leçon bretonne.
4: Victoire à Vannes, 43-40 samedi, mais deuxième période catastrophique des Béarnais. De quoi presque occulter une première période presque parfaite avec des essais au long cours devenus monnaie courante depuis le début de la saison. Et ça non plus, il ne faut pas l'oublier, rappelle le deuxième ligne Rémi Piquette.
9: Je pense qu'on va se le chercher aussi, on fait les efforts. Enfin, j'en ai parlé avec les mecs en face, ils nous ont dit en première mi-temps, il y avait un rythme de fou. Quoi. Donc on fait le travail, c'est notre jeu de produire du jeu, de circuler, d'avoir des interventions qui font que les défenses se resserrent pour aller jouer au large. Et puis l'occupation était très propre. On se rend compte qu'il y a beaucoup de profondeur de banc dans notre équipe, donc c'est cool. Après, il faut continuer à travailler et pour faire gagner l'équipe, faire grandir l'équipe et ça se passera bien.
4: Et pour voir si la leçon a été retenue, la section recevra Castres samedi. Castres battu à domicile par l'équipe bis de Toulouse samedi soir. Mais le manager Sébastien Picoroni dit énormément craindre ce match qui arrive.
10: Je dirais presque que c'est le plus dur. Contre Castres, il se passe toujours plein de choses. On a vécu un match il y a 2 ans, je ne sais pas si tu te rappelles, au Hamon, où on a deux fois plus de 14 points d'avance et puis au final on perd, on ne prend même pas un point. Castres est une équipe qui nous réussit moyennement, on va dire, depuis que je suis arrivé à la section. Et est une équipe qui, en tout cas, a des facteurs X exceptionnels. Donc si on ne travaille pas très très très fort en équipe, et si notre défense

0: Charlotte recevra Anglade, Bagnères accueillera Pont-Long et Oloron ira à l'Aïrac. Et à 6h07, nous, on s'intéresse à la météo, Lucas.
1: Eh bien, écoutez, on va avoir du soleil toute la journée, et ça sur quasiment tout notre territoire. Quelques averses sont quand même attendues en fin de journée, notamment en montagne, que ce soit Larens, Cauterets ou encore Barège. Et puis pour les températures, ce matin, on a entre 13 et 16 degrés. Pour cet après-midi, il fera 24 à Argelès-Gazost, 25 sur Oloron, Aramitz et Géronce, 26 degrés à Tarbes, 1 degré de plus sur la plaine de Naye, 28 degrés à Pau, Lons et Monin. Les maximales seront à Orthès et avec 29 degrés.
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1: Allez, on vous invite évidemment à venir sur notre page Facebook nous dire les températures près de chez vous. 16 degrés ce matin au hameau de Bunien chez Raymond. Pareil à Gurs chez Jean-Michel ou encore à Mont chez Maïté. Très bon début de journée à l'écoute de votre radio locale.

0: Déclaration d'amitié ce matin de Stéphane Echer. Pas d'amis comme toi.
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0: Est-ce que vous saviez que le 5 octobre 1994, lorsque vous êtes peut-être allé au cinéma, à ce moment-là, vous ne saviez pas que vous alliez voir l'un des films avec l'une des répliques les plus cultes de l'histoire.
3: Maman disait toujours, la vie c'est comme une boîte de chocolat. On ne sait jamais sur quoi on va tomber.
0: Eh oui, Forrest Gump est sorti en France un 5 octobre et on n'oublie pas non plus cette réplique mythique.
4: Go Forrest, go vite.
0: Allez, nous aussi on va courir au

0: jardin, prendre les bons conseils de nos experts parce que l'automne approche et qu'il va falloir faire un petit peu de ménage dans tout ça.
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0: Allez, à 6h13, vous le savez, l'automne a bien démarré. C'est aussi le retour de la pluie. Hein. On a eu quelques gouttes ce week-end. Il est donc temps de faire un peu de ménage dans son jardin. Et ça, c'est Régis Muto, notre spécialiste, qui nous donnait d'ailleurs quelques conseils samedi matin.
5: Comment est-ce qu'on peut aider les plantes? Là, on va dire un truc important pour tous les auditeurs, ceux qui ont un jardin, ou pourquoi pas ceux qui ont des plantes en pot, mais qui ont été en souffrance. Ouais. Comment les aider? Ben, il faut faire le ménage. Ça veut dire que là, on est certes que début octobre, mais là, il faut penser que finalement, on a peu de chance de remettre les arbres dans la position optimum, donc on ramasse. Les fruits d'hiver, ça veut dire qu'il faut impérativement ramasser les pommes, même si c'est des tardifs, surtout les pommes qui sont un peu malades, on les ramasse, on les laisse pas tomber par terre. Les poires, on va ramasser les coins, alors même si on est dans des trucs un peu arrondis, il faut ramasser les coins, éviter qu'ils ne prennent une maladie qu'on appelle la moniliose et qui tombe par terre, tout ce qui va être noix. Et là, j'en viens un petit peu au cas des agrumes. Pour ceux qui ont des agrumes, notamment plantés en pleine terre, dans les centres-villes, etc., eux aussi ont été en souffrance. Eux aussi, c'est des arbres persistants. Est-ce qu'ils seront en mesure d'amener les fruits comme ils auraient pu le faire dans des années classiques? Moi, je dis non. Rappelez-vous, souvent, sur ICI Béarn, on a donné un leitmotiv qui était au 15 décembre, on a ramasser tous les agrumes, mûrs ou pas mûrs, j'ai presque envie de dire, mais je le fais moi pratiquement maintenant, pour éviter des fatigues à mes arbres, pour leur dire, ben, refais-toi une santé, et je nettoie, je ramasse, et je ne laisse pas tomber par terre pour éviter la propagation de certaines maladies fongiques qui mettraient l'arbre en difficulté la saison prochaine.
6: Bon, le dicton du jour, c'est quand même, gelé d'octobre rend le vigneron sobre.
5: Oui, mais voilà, mais non, ils étaient à Lourdes il n'y a pas longtemps, c'était bien, je pense qu'on est un peu complètement en dehors de ce tableau-là.
6: Ouais.
5: Par contre, que les vignerons restent sobres, ils le sont, surtout qu'eux, ils ont bel et bien quasiment terminé, si ce n'est pas totalement terminé, vendange.
6: Exactement. Bon, pour la gelée, il faudra repasser, hein. À part la gelée,
5: la gelée de groseille, peut-être.
6: Oui, peut-être.
5: La gelée de coin, là, on peut y aller. Par contre, les gelées, oui, je pense pas qu'elles sont, elles sont pas à l'horizon des deux prochaines semaines.
0: Oh, non, il va encore faire chaud sur le Béarn et la Bigorre aujourd'hui et demain, même si ça devrait baisser un peu pendant 2-3 jours, mais ça sera que temporaire. Allez, très bon début de journée à vous. Prenez votre café tranquillement, c'est lundi. On démarre bien cette semaine ensemble. Voici Lionel Richie, Dancing on the Ceiling.

0: Lionel Richie, Dancing on the Ceiling. Et à 6h20, vous le savez, c'est votre rendez-vous avec les gens d'ici pour découvrir de belles histoires. Ce matin, on va découvrir l'histoire de Philippe. Il vient de s'installer avec sa famille à Aurin, près de Laurent-Sainte-Marie. Et il vient surtout de créer un gîte dans une vieille maison du village. Et il nous raconte comment il est arrivé sur notre territoire.
1: Bonjour, moi c'est Philippe. Voilà, je suis dans la région depuis un an. On est arrivé là avec ma famille, ma femme et des enfants pour un nouveau projet de vie qui consiste à monter un gîte en priorité pour les pèlerins de Compostelle et puis plus pour le tourisme, tout ça, dans une belle maison qu'on a pu acquérir à Aurin. Le projet est né d'une envie de se rapprocher de nos envies, moi particulièrement d'aller vers de la cuisine, alors que c'est pas du tout ma formation de base, mais j'adore ça en amateur, de faire de l'accueil. 2 ans en arrière, on est venu faire un petit bout entre ici au Laurent jusqu'à Saint-Jean-Pied-de-Port. Et ça a complètement confirmé notre envie. Et on s'est mis en quête d'une maison pour faire ça. Et on a trouvé le coup de cœur en plus à Aurin. Voilà, ça fait un an qu'on est là, qu'on emménage. Et on vient de commencer notre activité il y a une quinzaine de jours. Et ça démarre pas trop mal. Alors, pas tant de pèlerins que ça pour le moment. Beaucoup plus des touristes, mais c'est très bien aussi.
2: On dit qu'en Béarn, il y a des maisons qui ont un peu une âme, on dit. Comment vous l'avez eu, ce coup de cœur pour cet endroit et ce lieu où vous accueillez les gens?
1: On arrive, on était dans le sud-est auparavant, à 600 km d'ici. Donc on a fait plusieurs voyages dans la région pour prospecter, mais avec une liste de maisons qu'on avait trouvées sur annonce. On a cherché à prospecter large, avant la Bigorre jusqu'à Saint-Jean-Pied-de-Port. Et celle-là, déjà les premières photos qu'on avait eues sur annonce me plaisaient bien. Puis quand je l'ai vue, c'est une maison qui a presque l'air d'un tout petit château au milieu en haut du village qui est très très belle. Je pense qu'elle a une âme. C'est une maison, le corps principal date de 1900, mais il y a des parties de grange encore plus anciennes. J'ai vu des pierres datées de 1800 et même une de 1671. Donc il y en a des choses qui se sont passées là-dedans. Il y a des vécus, on ne sait pas trop lequel. C'est une belle maison, une demeure de maître, comme on dit, dans cet endroit-là, qui avait avant beaucoup de terre autour, qui en a plus beaucoup, mais encore un petit peu. Voilà. Et nous, on s'y sent accueillis, en tout cas, dans cette maison, et même dans toute la région, on se sent très, très bien accueillis. On réalise vraiment ce pour quoi on était venu, et l'accueil vraiment des Béarnais est très, très chaleureux. Très chaleureux.
0: Oh oui, et ça fait du bien d'avoir ce soleil dans le cœur là aussi chez nous, en Béarn et en Bigorre. 6h22, votre horoscope arrive dans moins de 10 minutes maintenant, mais d'abord, voici le tout nouveau Marine, il s'appelle Tricheur.

0: La toute dernière chanson de Marine l'Ancienne, gagnante de la Star Academy, c'était Tricheur. On vous l'a fait découvrir, bien sûr, sur Ici Bermigor. Et maintenant, votre horoscope arrive dans moins d'une minute. À noter quand même que les taureaux et les capricornes, oh, il va falloir de la patience et surtout, ça va être un lundi peut-être un peu compliqué. On va voir ça avec Catherine Viguier.
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0: Et juste avant votre horoscope, on est avec vous aussi sur notre page Facebook. 14 degrés ce matin à Buros chez Marie-Hélène. On a 15 degrés à Mourinx chez Michel. 15 degrés aussi à Oloron. Vous n'êtes pas d'accord sur les températures à Oloron. On a Henri qui nous dit qu'il fait 14, mais chez Nicole, vous avez 15 degrés 7. Bon, mettez-vous d'accord, mais à peu près, ça va. On est encore dans les temps. Allez, 6h27. Nous aussi, on est dans les temps avec vous, Catherine Viguier, puisque ça y est, c'est l'heure de votre horoscope pour démarrer cette semaine. Et c'est un signe qui domine le zodiaque aujourd'hui.
7: De toute évidence, le lion, majestueux et battant. Bélier, très belle journée de début de semaine, on vous aime, on vous complimente. Taureau, il vous faut réagir, il y a un enjeu lié à votre famille ou à votre habitation. Gémeaux, un lundi stimulant qui vous rend curieux, voyageur, ouvert aux autres. Cancer, s'il y a un souci, il est d'ordre financier, il faut décider et rapidement. Lion, cette journée fait appel à vos qualités et bien sûr, vous allez super assurer. Vierge, laissez passer ce lundi, ressourcez-vous et recentrez-vous sur vos priorités. Balance, un ami, un amour, un collègue vous soutient et vous réchauffe le cœur. Scorpion, un défi influe sur votre réputation et aussi sur le rôle que vous jouez en société. Sagittaire, eh bien vous avez le sourire, vous voyagez en imagination, en vrai, peu importe. Capricorne, par fierté, vous ne désarmez pas et vous vous accrochez à votre idéal. Verseau, la journée, la période même, vous soumet à un engagement ou à un départ amoureux ou professionnel. Poisson, laissez les autres agir et vous, occupez-vous de vous, de votre bonne forme. Et pour nous tous, on mise sur notre goût des autres.
0: Vous voyez les Sagittaires, vous vous levez ce matin avec le sourire. Mais comme nous tous, l'horoscope à retrouver sur ici.fr ou à tout moment sur votre application.
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0: Bonjour à tous, bonjour à toutes. Très bon réveil à nos côtés. 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Et ça arrive très vite. Rendez-vous à 7h10 pour tenter d'aller voir nos verts et blancs affronter Castres au Hameau ce samedi. La section s'est imposée à Vannes, mais donc il va falloir encore les encourager au Hameau. Allez, 6h30, l'heure de l'actualité avec vous, Sophie Péridieu.
9: Le blocage des lycées va-t-il continuer? Un certain nombre d'établissements devraient rester fermés aujourd'hui alors que les lycéens appellent à poursuivre le blocage. À Pau notamment, sur les réseaux sociaux, Julie du lycée Saint-Cric veut rester mobilisée.
10: Nous, notre mouvement, il est pacifiste. Évidemment que quand on se fait gazer, on perd espoir, mais c'est pas le but. Et donc on appelle évidemment à continuer parce que le but, c'est qu'on se fasse entendre.
9: Et elle fait référence à ce qui s'est passé vendredi dans les rues de Pau. Une femme de 81 ans jugée pour escroquerie cette semaine. Elle a fait plus de 80 victimes en Béarn en dupant les clients de son entreprise de courtage et de gestion du patrimoine. Elle proposait des placements qui rapportaient beaucoup et payait les intérêts avec l'argent confié par les autres clients. Autre procès qui débute également aujourd'hui, c'est l'accident de train de Dangin. Il y a 12 ans, avait fait 35 blessés la SNCF sur le banc des prévenus. On y revient dans l'info d'ici, mais pour l'instant, c'est Cyril Ardo pour le tour de la pour l'actu en France et dans le monde.
11: Le Premier ministre demande que les cours reprennent partout où c'est possible. Ce matin, 400 à 500 lycées français sont bloqués sur les réseaux sociaux. Des appels à une semaine noire circulent. Sébastien Lecornu demande notamment aux académies de s'en pencher sur le remplacement des absences longues de professeurs. À Tours, la famille d'un lycéen de 16 ans a déposé plainte pour violence par personne dépositaire de l'autorité publique. L'adolescent a perdu l'usage d'un œil en marge de la mobilisation. Une blessure compatible avec un impact de balle de défense type LBD selon la procureure. L'enquête est confiée à l'IGPN, la police des polices. Un homme de 29 ans jugé dès aujourd'hui pour toute la semaine devant les assises à Paris, accusé d'avoir forcé 13 adolescentes à s'auto-mutiler lors d'échanges vidéo en ligne. Celui qui se déclare masculiniste et fasciste encourt la prison à vie. C'est une étude des Restos du Cœur que l'on vous dévoile ce matin sur votre radio ici. Le nombre de personnes vivant dans la grande pauvreté en France a bondi de 37% entre 2018 et 2025. Une personne sur 200 est sans abri. Ils veulent rendre le Nutri-Score obligatoire. Ce logo qui classe la qualité nutritionnelle des aliments de A à E. Une pétition sur le site de l'Assemblée nationale vient de franchir les 100 000 signatures. Un débat en séance publique peut être organisé des 500 000 signatures. Et puis le foot, quatrième journée de Ligue des Nations. La France, en tête de son groupe, reçoit la Belgique dès 20h45. 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
9: D'ici, c'est donc 12 ans après le procès de l'accident de train de Dangin. Le tribunal de Pau va se pencher pendant 4 jours sur la responsabilité de la SNCF et de SNCF Réseau, poursuivi pour blessure involontaire. 35 personnes ont en effet été blessées quand un TER a percuté par l'arrière un TGV qui circulait au ralenti devant lui sur la ligne Pau d'Ax le 17 juillet 2014. Et Thomas Giraudot, l'enquête a montré que l'accident était dû à des rats.
12: Des rongeurs se sont attaqués à des câbles électriques dans une guérite de signalisation à l'Escar. Ils sont rentrés dans la guérite par en dessous, elle était affaissée. Quand le TGV arrive dans la zone depuis Pau et en direction de Dax, le feu de signalisation est rouge, il s'arrête. Puis il repart à vitesse très réduite, à peine 30 km/h. Quelques minutes après, le TER arrive au même endroit, le feu est rouge, c'est normal. Il faut attendre que le TGV ait pris du champ, soit loin devant. Problème, deux câbles électriques rongés par les rats se touchent dans la guérite à cause des vibrations d'un autre train qui passe dans l'autre sens. Cela fait passer le feu du rouge au vert. Le conducteur du TER pense logiquement que la voie est libre. Il redémarre à la sortie d'une courbe. Il voit le train devant lui, actionne le freinage d'urgence. Trop tard, il percute le TGV à 95 km/h. Dans les deux trains, des bagages tombent au-dessus des têtes des voyageurs. Certains chutent. Deux passagers sont grièvement blessés sur plus de 200 voyageurs dans les deux trains.
9: Cet accident a donc eu lieu en 2014, il y a 12 ans. Et pourquoi le procès arrive aussi tard, Thomas Giraudot ?
12: Alors ça peut étonner, d'autant que le BEA, le Bureau Enquête et Accident, a livré son rapport, dévoilé les raisons de l'accident dès 2016, 2 ans après seulement. Mais ensuite, d'autres expertises ont été demandées, pas par la SNCF. Son avocat assure qu'elle n'a pas cherché à retarder l'avancée de l'enquête. Le problème vient surtout de la justice débordée de dossiers. L'accident de Dangin, pas considéré comme prioritaire. Il n'y a pas eu de mort, personne n'a été placé en détention provisoire dans ce dossier. Depuis 2014, la SNCF s'est transformée. Elle est devenue une société anonyme avec des filiales comme SNCF Réseau. Ça complique la détermination de qui peut être tenu responsable de l'accident. Le dossier a aussi changé de main. De juge d'instruction, un nouveau est arrivé à Pau, a dû se replonger dans des centaines de pages d'expertise. Enfin, le procès devait avoir lieu en mars dernier, mais il a été reporté. Le tribunal manquait de magistrats pour juger.
9: Et finalement, que peuvent encore attendre les victimes de ce procès 12 ans après, puisqu'elles ont toutes été indemnisées par la SNCF? Patrick Varin était passager du TER, il a eu 2 côtes cassées, il habite la Bastide Césarac, il espère que la compagnie sera reconnue coupable, responsable de l'accident.
13: Tout le monde se défausse à ce niveau-là. Alors c'est facile de dire les rats, non. Les rats, c'est une chose, mais bon, il n'y a pas que les rats. Bon, je veux bien que, effectivement, il y a eu malveillance ou mauvais entretien des guérites, mais là où ça me dérange, c'est que, pour moi, il y a un défaut de communication, ça c'est clair. Le régulateur donne l'autorisation au conducteur du TGV de partir à vitesse réduite, mais le TER, effectivement, lui, il part une minute après. Mais personne ne se positionne pour savoir si le canton était libéré. C'est-à-dire que le TGV, on sait qu'il roule à vitesse réduite, mais ça, il le savait le régulateur, je suis désolé. Donc, il aurait pu signaler, téléphoner. C'est le régulateur qui fautif quelque part.
9: Le bureau enquête et accident a également pointé un manque de moyens mis par la SNCF dans le contrôle et la maintenance préventive des guérites de signalisation. Procès donc de cet accident de train de Dangin toute la semaine au tribunal de Pau. Et la météo aujourd'hui, ça nous donne, si j'ai bien compris, suivi du soleil.
12: Du soleil, effectivement. Il va faire beau toute la journée, même si Météo France annonce quelques averses en fin de journée à certains endroits, comme à Lourdes, Larrain, Sacousse ou encore Bagnères. Puis pour les températures, ce matin, il fait bon, là, entre 13 et 16 degrés. Puis cet après-midi, il fera 25 degrés à Rébénac et Buzy, 26 à Tarbes, Lagarde et Montané. Si vous habitez Coiraz, Pontac ou encore Nousty, il fera 27 degrés. Puis on rajoute un degré de plus à Pau et Pouilly-de-l'Escar et les maximales seront à Mourenx et Orthès avec 29 degrés.

6h36, on va démarrer ce lundi matin tranquillement et on va revenir sur les résultats sportifs de nos clubs béarnais bigourdans du week-end juste après Police. Voici Don't Stand So Close to Me.

0: Don't Stand So Close To Me, c'était le groupe Police à l'instant.
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0: Et juste avant de revenir sur tous les résultats sportifs du week-end de nos équipes béarnaises et bigourdaines, je vous rappelle qu'on vous fera vivre tous les matchs à l'extérieur de l'Élan béarnais cette saison. Il faudra être avec nous parce qu'en plus de vous faire gagner des places, donc tous les matchs à l'extérieur seront à suivre sur votre radio locale. Et donc à 6h41, ça y est, on fait une place au sport avec vous, Sophie Péridieu. Retour ce matin sur la performance victorieuse, mais inachevée, de la section paloise face à Vannes.
3: À ce succès 43-40 de la section paloise à Vannes samedi, vous l'avez vécu évidemment en direct sur ICI Béarn Bigorre, grâce à une très bonne première période. Et alors que la seconde aurait pu coûter très cher à la section, et ce n'est pas la première fois de la saison, Damien Gozioso.
4: Si la section paloise a bel et bien gagné, à la Rabine samedi, elle a perdu la seconde période 26-3. La faute à une litanie d'erreurs, reconnaît le demi d'ouverture Axel Despérès.
5: Je pense que c'est vraiment collectivement, on est tombé dans les travers, on prend des essais trop faciles, faible sur des collisions, et après quand tu rentres dans la spirale négative, on n'a pas eu ces 2-3 petites actions qui nous font sortir. Donc c'est ça qu'il va falloir bosser, parce que c'est évident, il faudra être meilleur pour la suite si on va arriver à ce qu'on veut et ce qu'on s'est donné.
4: Parce que cela pourrait être anecdotique si ça n'avait pas failli coûter la victoire au Béarnais, et si ce n'était pas aussi récurrent depuis le début de la saison. La section a perdu les deux période de ces matchs à Montpellier contre La Rochelle, pourtant dominé. Largement perdu aussi la seconde période à Lyon, qui là, lui a coûté la victoire. Il n'y a guère que face à Bayonne où la section a gagné sa deuxième période, mais en concédant tout de même 3 fois plus de points que sur la première. Cela finit par agacer le deuxième ligne Rémi Piquette.
6: On en discutait avec Yuri Delomède. On se dit, mais comment on peut avoir des trous d'air comme ça? Surtout, c'est les reprises de seconde mi-temps où on est fantomatique et ça devrait pas arriver. Mais non, je l'explique pas.
4: Et le plus problématique, c'est que le manager Sébastien Piccheroni ne l'explique pas non plus.
7: Au moment où je te parle, non. Sinon, t'imagines bien que j'aurais espéré être meilleur à la mi-temps. Ce qu'il y a de sûr, c'est que mes mots, mes intentions et mes régulations de mi-temps, aujourd'hui, ne servent à rien.
4: Cela veut dire au moins une chose, mieux vaudra ne pas manquer son entame samedi contre Castres, sous peine de le payer un peu plus tard.
3: La section paloise deuxième du top 14 après 5 journées. Elle égale son meilleur début de championnat depuis sa remontée il y a 11 saisons. Et on reparle évidemment de toute l'actu des Verts et Blancs dans le Mag Rugby entre 18h10 et 19h ce soir avec le demi d'ouverture sectionniste Axel Despérès.
0: Et puis en fédéral une hier, Oloron a sauvé l'honneur des clubs béarnais et bigourdans.
3: Victoire arrachée par le FCO à Souston 18-17. Bagnères a fait match nul à Anglette 22 partout. Ponlon a perdu contre l'Airac 20-15. Samedi, Lourdes avait perdu Lannemezan 16-13. Au classement, Bagnères et Oloron se suivent, 3e et 4e, tout comme Lourdes et Ponlon, à égalité 7e et 8e. Et le week-end prochain, Lourdes recevra Anglette, Bagnères accueillera Ponlon et Oloron ira à l'Airac. Et puis, il y a du football, l'équipe de France et son sélectionneur Zinedine Zidane, de nouveau au Stade de France ce soir à 20h45. Les Bleus accueillent la Belgique pour la 4e journée de la Ligue des Nations, 3 jours après avoir été tenu en échec par l'Italie, 1-1 à Saint-Denis.
0: Allez, 6h44, place désormais à vos conseils avec nos vétos d'ici, parce que vous le savez, ça y est, les balades d'automne reprennent, elles sont agréables, mais les parcs sont remplis de glands et de marrons. Alors c'est pour ça que docteur Pierre Fabin, il faut se méfier parce que ces fruits tombés des arbres peuvent être dangereux pour nos chiens.
8: Eh ben oui, une simple petite poignée de gland vert suffit à intoxiquer un chien de 15 kilos. C'est un danger qui est très méconnu. Les glands ou les marrons contiennent des tanins extrêmement toxiques pour l'organisme de nos animaux. Ces substances attaquent violemment leur foie et leurs reins. Souvent, les jeunes chiens ou les races très joueuses adorent interagir avec ces fruits. Ça roule, ça rebondit, c'est amusant. Ils les mâchouillent et finissent par les avaler. Et au-delà de la toxicité chimique, il y a un énorme risque mécanique aussi. Un marron avalé tout rond ne sera pas digéré. Il peut se coincer dans l'estomac ou l'intestin et provoquer une occlusion. Et là, c'est chirurgie d'urgence pour lui sauver la vie.
0: Et alors, quels sont les symptômes précis qui doivent nous alerter si notre chien en avale discrètement dans les feuilles pendant la promenade?
8: Alors, les premiers signes, justement, ne vont pas apparaître immédiatement. Il faut souvent attendre quelques heures après le retour de la promenade, votre chien devient soudainement très abattu. Il refuse de manger, il commence à baver, à vomir de manière répétée. Vous allez aussi observer des fortes douleurs abdominales. Votre chien se crispe vraiment quand on lui touche le ventre et cela va s'accompagner d'une grosse diarrhée, parfois avec des traces de sang. Si vous constatez cela, c'est une urgence. La règle vitale absolue à retenir à la maison, n'essayez pas de le faire vomir vous-même avec du sel ou d'autres astuces, vous risquez de faire plus de mal que de bien. Allez directement chez votre vétérinaire.
0: Oui, mais pour éviter d'en arriver là, quelles sont les bonnes pratiques, les bons réflexes à adopter quand on se promène dans ces zones à risque?
8: Eh bien, la première chose, c'est l'anticipation. Quand vous marchez sous des chênes ou des marronniers, gardez votre chien en laisse courte. L'erreur, ça va être de lui lancer sa balle ou un bâton au milieu d'un tapis de feuilles mortes qui contient des glands. Dans l'excitation, il risque d'en gober un par erreur, par exemple. Mais la véritable solution à long terme, c'est l'éducation. Il faut lui apprendre le fameux « tu laisses ». Vous prenez des friandises incroyable avec vous, comme des petits dés de poulet. S'il s'approche d'un marron, vous dites « tu laisses » d'un ton ferme et vous lui offrez la friandise. Votre chien est très opportuniste, il comprendra vite que ce que vous avez dans la poche est bien meilleur et plus rentable que ce truc dur qui traîne par terre.
0: Oui, bah généralement, la petite friandise, ça fait toujours du bien. Merci, docteur Pierre Fabin. Les petits pois avec vous sur la page Facebook. 15 degrés ce matin, Artiglouf chez Marie-France. On a à peu près le même temps chez Isabelle à Gardère où il fait 14 degrés aussi à mort chez Stéphie. Très très bon début de journée sur ICBR Midor. Voici France Gall avec des branches.

0: C'est le début de la semaine et on débranche déjà tout avec France Gall. Allez, courage, on attaque cette semaine ensemble, on est avec vous jusqu'à 9h. Et à 16h50, on s'intéresse aux gestes solidaires et notamment au centre social de la Pépinière à Pau qui compte pas moins de 2500 adhérents et plus de 200 bénévoles. Le centre social possède aussi une antenne à Jurançon qui a besoin de vous, mais qui peut aussi vous rendre service. Les explications, c'est avec Isabelle Young et Aurélie Carballo, conseillère en économie sociale et familiale.
1: On propose sur Jurançon une collecte et un don de vêtements automne-hiver. Donc le principe, ça va être que le mardi 6 octobre, nous réceptionnons tous les articles propres et en bon état à la maison des associations à Jurançon pour pouvoir les trier. Et ensuite, le mercredi, on propose à toute personne qui souhaite de venir récupérer des vêtements, même si elles n'ont pas déposé la veille, ce n'est pas un problème. Les personnes peuvent venir récupérer des vêtements le mercredi 7 toute la journée.
2: Vous voulez dire que ceux qui ont déposé peuvent venir récupérer ou c'est ceux qui ont besoin qui viennent récupérer ?
1: Tout le monde. Ceux qui ont déposé, ceux qui n'ont pas déposé, toute personne qui souhaite venir récupérer des vêtements, c'est possible.
2: Donc si j'ai besoin, je viens le mercredi, c'est ça ?
1: Exactement.
2: Ok, alors vous recherchez quoi principalement pour qu'on donne une seconde vie à nos vêtements ?
1: On est sur des vêtements, alors bien automne-hiver, pour les bébés, les enfants, les adultes. Mais on accepte aussi les chaussures et les accessoires, du style les bonnets, les gants, toutes ces choses-là.
2: Bon, évidemment, il faut que ce soit propre, pas troué, comme pour nous, quoi.
1: Tout à fait. L'idée, c'est vraiment que ça prenne une deuxième vie pour des personnes.
2: La maison des associations de Jurançon, elle se trouve où ?
1: Elle se trouve 28 avenue Joliot-Curie. Pour faire simple, c'est en face du lycée professionnel Campa.
2: Et on peut ensuite venir chercher ça de 10h à 15h. C'est une fenêtre qui est assez courte quand même, hein ?
1: Oui, mais c'est ouvert entre midi et 2. Donc du coup, pour les gens qui travailleraient ou qui auraient besoin de venir, on est ouvert non-stop sur ce créneau horaire-là.
2: Est-ce que j'ai besoin de prouver que j'en ai vraiment besoin ou est-ce que c'est vraiment ouvert à tout le monde ?
1: C'est vraiment ouvert à tout le monde.
2: Donc on les donne et on peut récupérer nous aussi si les enfants ont grandi. Et bon, on peut voir s'il y a du 3 ans, 4 ans, on ne sait pas, hein ?
1: Exactement.
2: Ok, Aurélie, pour cette antenne de la Pépinière à Jurançon, c'est donc pour le 6 octobre, on dépose, et le 7 octobre, eh bien, on va chercher des vêtements, c'est ça ?
1: Exactement.
0: Donc c'est bien ce mardi et ce mercredi à la maison des associations est située au 28 avenue Joliot-Curie, c'est à Jurançon. On dépose donc les vêtements demain de 10h à 18h et tout le monde peut venir choisir ses vêtements d'hiver de seconde main le mercredi. L'humour en tube, lui, arrive dans moins de 10 minutes maintenant. Mais d'abord, voici Guillaume Grand, toi et moi.
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0: C'était Guillaume Gorant avec toi et moi. Mais ce matin, on est tous ensemble sur Ici Berne Bigorre jusqu'à 9h. Mais en attendant aussi, il y a l'humour en tube qui arrive pour vous faire rire. Qu'est-ce que vous mettez sur les réseaux sociaux? Bon, vous mettez certainement vos photos de vacances, vos exploits culinaires et des photos de vous en soirée. Mais est-ce que c'est vraiment le reflet de la réalité? Eh bien, on va voir ça dans l'humour en tube dans 30 secondes.
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0: Comment ne pas devenir envieux quand on voit les photos des autres sur Instagram? Les photos de sable de plage blanche, de sable blanche sur les plages, les photos d'animaux, plein de belles choses qu'on voit sur Instagram. Mais est-ce qu'on est vraiment envieux ou est-ce qu'on pourrait pas se dire finalement que notre vie est pas si mal que ça? Et ça, c'est Fred Ballard et ses humoristes qui vont vous le prouver.
7: Elle s'est prise en photo au pied d'un jet privé sur le tarmac d'un aéroport. Elle a un sac Vuitton, des chaussures à 3000 et elle écrit « Merci, la vie ».
8: Alors c'est vrai que certaines mises en scène de photos nous rappellent que notre vie à nous est beaucoup plus moisie que celle des autres. On n'a pas tous les jours envie de dire « Merci, la vie », mais la vraie vie sur les réseaux sociaux n'est pas toujours aussi étincelante que sur la photo.
7: La vie, c'est la vie qui habite tout ça, oui. Jean-Jacques Lavie, 78 ans. Il est dans l'avion, miskin, il n'arrive même plus à bouger.
8: Et oui, il y a parfois un prix à payer pour une photo en Louboutin au pied d'un jet privé. Donc finalement, une photo avec notre Jean-Mich torse-poil qui fait griller des saucisses au camping, c'est la vie aussi, mais avec des fous rires. Donc les selfies de filles sexy de dos en maillot, on zappe direct.
9: Elles se mettent de dos comme ça.
10: Vous voyez cette photo de connasse ou pas? Elle est partout sur Instagram, on est d'accord?
9: J'ai craqué, je vais vous dire la vérité, je l'ai faite.
10: Ouais.
9: Instagram, il a bloqué mon compte.
10: Je te jure, parce que moi, quand je fais comme ça, tu sais, quand je me mets en trois quarts comme ça, j'ai un bourrelet ici. Tu connais ou pas le bourrelet dorsal? Même tu peux ranger des trucs, tu mets des CD, des stylos.
8: Alors oui, si c'est pour faire du rangement à la maison et se taper des barres de rire, pourquoi ne pas tenter le selfie dodu de trois quarts d'eau, un idée poilante d'Inès Reg, validé par Gad Elmaleh, parce que les réseaux sociaux, c'est beaucoup mieux quand c'est rigolo.
0: Oui, mais partagez aussi tout ce que vous voulez sur vos réseaux sociaux. Ne faites pas attention à la vie des autres, vous êtes bien comme vous êtes.
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0: Bonjour, soyez les bienvenus sur Ici Béarn Bigorre. Nous sommes le lundi 5 octobre, il est 7h.
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0: Et le journal, c'est avec vous, Sophie Péridieu.
12: Du beau temps, beaucoup de monde, mais aussi de l'inquiétude ce week-end à Larens pour la traditionnelle foire au fromage. Le rendez-vous des producteurs de brebis, de vaches et de chèvres. Des éleveurs et des producteurs qui ont connu un été difficile, marqué par la sécheresse. L'herbe a manqué, les bêtes ont produit moins de lait, comme en témoigne Yann Mondo, qui élève 80 chèvres, donc à Louvy-sous-Biron.
13: On a eu moins de lait parce que évidemment les chèvres elles pâturent dehors, il y a moins d'herbe. Je faisais la traite à 6h le matin, donc à 7h je les sortais jusqu'à 9h30. Après il fait trop chaud dehors, donc on les rentre dans le bâtiment, elles ont un peu de fourrage, un peu de luzerne. On les ressortait le soir et puis quand il fait 40, le soir ça baisse pas, donc elles ont chaud tout le temps. Donc les chèvres ou les animaux en général, la journée quand il fait trop chaud ils mangent pas. Ça se retrouve dans la qualité du lait. Voilà, on s'est retrouvé au niveau de la matière grasse, on était autour de 35 de matière grasse, on est tombé à 27. Donc évidemment ça change la qualité du lait, donc ça change la qualité du fromage un peu. Quand vous avez un fromage qui est très maigre, mais plutôt que de faire un kilo de fromage avec 10 litres de lait, et bien il en faut 12. Les saloirs, les caves d'affinage, nous, elle est naturelle, mais avec cette température, on a été obligé d'apporter un petit peu de froid. Donc ça augmente aussi un coût de production, et l'électricité qui tourne, faire tourner les machines, la salle de traite, les groupes froids, la chambre froide. Donc il n'y a pas que le fourrage qui augmente, il y a l'électricité qui augmente parce qu'on consomme plus. Je ne sais pas, il va falloir se remettre à tirer le lait à la main. le gaz augmente aussi, donc c'est très compliqué.
14: Malgré l'augmentation des coûts, l'éleveur a décidé de ne pas augmenter ses prix. On en reparle dans l'info d'ici tout à l'heure à 7h30. 4 à 500 lycées sur les 3700 du pays devraient totalement ou partiellement être fermés ce lundi, là où les conditions de sécurité ne sont pas réunies. C'est ce qu'a dit le ministre de l'Éducation hier. En tout cas, la mobilisation devrait continuer, si l'on en croit les appels au blocage sur les réseaux sociaux. À Pau, il y aurait une manifestation en fin de matinée en centre-ville et ce sont les différents lycées palois qui devraient être bloqués. De leur côté, les syndicats CGT Sud Éducation et la France Insoumise se donnent rendez-vous devant le tribunal administratif contre l'arrêté de la préfecture pour interdire les rassemblements aux abords des établissements. Il doit en effet être examiné par le tribunal administratif.
15: Un procès exceptionnel, tant par le nombre de victimes que par le profil de la prévenue, et qui se tient à partir d'aujourd'hui à Pau.
14: Une femme de 81 ans est en effet jugée pendant 4 jours pour avoir escroqué les clients de son entreprise de courtage et de gestion de patrimoine. La prévenue a été surnommée la Madoff du Béarn, du nom de Bernard Madoff, cet homme d'affaires américain qui a ruiné des milliers de clients avec des montages financiers frauduleux. Et c'est ce qu'elle a fait, Daniel Corsan.
16: Elle propose des placements qui rapportent beaucoup, avec des pourcentages à deux chiffres, des intérêts qu'elle paye avec l'argent des nouveaux entrants, et ainsi de suite, jusqu'à ce que la pyramide s'effondre. Plus de 80 victimes, c'est énorme, et pour chaque famille, le préjudice est au moins de plusieurs dizaines de milliers d'euros, jusqu'à plus d'un million. Marie-Jeanne à tout de la mamie inoffensive. Tous racontent qu'elle était une amie. Ils étaient dans l'ultra-confiance. Ils allaient au restaurant avec elle. Elle prêtait son appartement à Saint-Lary. Elle allait aux obsèques de ses clients. Elle est même le témoin de mariage de l'un d'eux. Au moment de son arrestation, il n'y avait quasiment plus rien sur les comptes de la vieille dame, bien sous tout rapport.
14: Et le procès devait se tenir il y a plus d'un an, puis en janvier, mais a été reporté à chaque fois faute de magistrats et de temps d'audience suffisant. Cette fois donc, il est programmé sur 4 jours au tribunal de Pau. 12 ans après la collision entre un TER et un TGV à Danguin, le procès se déroule également cette semaine au tribunal de Pau. Le 17 juillet 2014, cet accident faisait 35 blessés, dont 2 graves, et c'est la SNCF qui comparait pour blessure involontaire. Un accident causé par un problème de signalisation dû à des rats qui avaient rongé des câbles. Les gendarmes ont interpellé hier un homme de 42 ans en état d'ivresse dans le train Pau-Arthès au niveau d'Artis. Il avait insulté les agents. Il devrait être jugé aujourd'hui en comparution immédiate pour outrage et rébellion.
15: 7h04 dans le journal d'ici Béarn Bigorre. 3 blessés dans une collision hier après-midi dans l'agglomération paloise.
14: Un choc frontal entre 2 voitures sur la rocade sud à Mazères-le-Zon. Une fillette de 7 ans a été transportée grièvement blessée à l'hôpital de Pau. Elle se trouvait dans l'un des véhicules avec un homme de 31 ans, plus légèrement touché. Dans l'autre voiture, une jeune femme de 19 ans a dû être désincarcérée et hospitalisée, tout comme l'homme de 20 ans qui l'accompagnait. Et puis un randonneur de 25 ans a lui fait une chute de 20 mètres au moule de Jaute à Louvy-sous-Biron. C'était hier après-midi, il a été blessé aux jambes, aux bras, au visage et a dû être hélitreuillé puis évacué à l'hôpital en hélicoptère. Les conditions météo ont, il est vrai, compliqué l'intervention des secours.
15: Près de 1200 personnes ont participé ce week-end au Tour pédestre du Béarn.
14: Et l'arrivée de cette 38e édition, c'était hier autour de 19h au centre-ville de Pau. 200 km en tout sur 2 jours. Et une nouveauté cette année, c'est que 2 des étapes se sont courues en binôme. Une étape samedi, une étape dimanche. Pascal, 64 ans, et Léa, 30 ans, de l'équipe des Asmateurs, ont d'ailleurs couru ensemble. Ils ont apprécié.
17: C'était adorable parce que nous, on était avec des jeunes. Tour du Béarn, je l'ai fait 5 fois. C'est la première fois que je prends autant de plaisir. Vraiment très, très, très sympa. Courir en duo comme ça, c'est très bien. Ça motive. Elle m'a supporté pendant 14 kilomètres parce que bon, on court très, très bien. Moi, moins bien. Il y a l'âge arrivant et tout, mais elle m'a supporté et c'est vraiment un miracle.
18: Je confirme, c'est un miracle. Non, c'était super sympa. Eh ben, on a 34 ans d'écart. C'est tout. Nous, on voulait vraiment de la convivialité et du plaisir et c'était le principal. C'était notre objectif. Et pas finir dernier.
17: On est ensemble au club depuis quelques temps, mais on se connaît pas parce qu'on n'a pas les mêmes objectifs. Et là, on a couru ensemble et c'était un régal, quoi. Je la voudrais bien comme fille. Elle est bien éduquée, c'est bien.
18: C'était magnifique, les coteaux, la vallée d'Aspe, vallée d'Ossau. Ouais.
17: C'est une carte postale, ouais. Une façon magnifique de visiter le Béarn. Les petits coins qu'on connaît pas, même si on y habite, c'est vraiment magnifique. Hein.
14: Et il l'assure, l'année prochaine, ils reviendront. Le rugby, et on en reparle évidemment dans le Mag Rugby ce soir entre 18h10 et 19h, de la victoire de la section paloise à Vannes, et de toute l'actu des Verts et Blancs, nous serons avec le demi-ouverture sectionniste Axel Despérès. À noter qu'en fédéral 1 hier, la victoire a été arrachée par le FCO face à Souston 18-17. Match nul de Bagnères à Anglet 22 partout. Défaite de Ponlon face à l'Irak 20-15. Samedi, Lourdes s'était incliné à Lannemezan 16-13. Au classement, Bagnères et Oloron se suivent, 3e et 4e, tout comme Lourdes et Ponlon à égalité 7e et 8e. Ce week-end, le week-end prochain, donc Lourdes recevra Anglet, Bagnères accueillera Ponlon et Oloron ira à l'Irak. Et les prévisions météo pour ce lundi, pour démarrer la semaine, c'est plutôt pas mal. Hein,
15: c'est très très bien, on va avoir du soleil toute la journée sur quasiment tout notre territoire. Quelques averses sont quand même attendues en fin de journée, notamment en montagne, que ce soit à Larens, Cotteret ou encore Barège. Et puis pour les températures, ce matin on est entre 13 et 16 degrés, il fait plutôt, c'est plutôt agréable pour cet après-midi. On aura 24 à Argelès-Gazost, 25 sur Oloron, 26 à Tarbes, 1 degré de plus sur la plaine de Naï. Il fera 28 degrés à Pau, Lons et Monin, et les maximales seront

0: L'un des chanteurs du groupe Téléphone, c'était Louis Bertignac avec Les Visiteurs, ces idées-là.
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0: Et alors que la saison des vendanges touche à sa fin, la ville de Monin accueille les saisonniers au camping municipal et tout ça à petit prix. C'est un village éphémère mais qui fait toute la différence. On en parlera avec Marion Poulitte, la première adjointe au maire de Monin, dans moins de 10 minutes. Pour le moment, ça y est, je vous vois déjà appeler. On n'a même pas encore lancé le jeu que vous êtes déjà au taquet. Deux places pour vous pour aller voir la section paloise face à Castres. Ce sera ce samedi à 16h35 au Hameau. Si vous avez envie d'y aller, c'est maintenant qu'il faut nous appeler. 05 59 98 09 09. Deux places rien que pour vous pour aller chanter la Ognade, pour aller soutenir nos verts et blancs qui ont gagné. Vous avez fait une très très bonne première mi-temps. La deuxième, c'est un peu moins bien passé face à Vannes ce week-end. Donc là, il faut encore les pousser, il faut aller encore les encourager.

0: Donc si vous voulez profiter d'un très très bon week-end avec la personne de votre choix au hameau, section Paloise Castres, c'est maintenant qu'il faut nous appeler. 05 59 98 09 09. Et avant de vous retrouver donc pour jouer, ça va être aussi l'heure de retrouver David Ossiou pour faire un petit point sur l'actualité. Et on va parler de ces lycéens évidemment qui sont en colère, mais les parents aussi.
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0: Et donc à 7h15, c'est l'heure à laquelle vous arrivez, David Ossiou, pour donner votre regard sur l'actualité. Et une nouvelle semaine commence pour les lycéens mobilisés partout en France. Des jeunes qui espèrent être entendus.
6: Et ils ne sont pas les seuls. Cette semaine, dans les écoles, les collèges, les lycées, les parents vont élire leurs représentants. Vous savez, ces parents qui assistent au conseil de classe, au conseil d'administration, aux réunions avec les chefs d'établissement et qui ont le droit à la parole. Être entendu, c'est facile. Être écouté, c'est autre chose. Parce qu'il faut avoir été parent délégué pour connaître ce drôle de sentiment. Vous expliquez que les classes sont surchargées, que les emplois du temps sont déséquilibrés, qu'un professeur absent n'est toujours pas remplacé et qu'à partir de la fin mai, certaines salles de classe deviennent des étuves. Tout le monde vous écoute poliment, on prend note, et puis l'année suivante, vous pouvez parfois recommencer. Ce qui est troublant dans la colère des lycéens aujourd'hui, c'est qu'une partie de ce qu'ils crient dans la rue, leurs parents le disent depuis longtemps autour d'une table. Et c'est après un mouvement qui est beaucoup trop violent que le Premier ministre annonce ce week-end que les choses vont changer. Alors ça, il y a longtemps que les parents ne l'ont pas entendu. Est-ce qu'ils peuvent y croire? Sébastien Lecornu parle désormais de profs absents. Il le reconnaît. Des journées trop longues, des lycées mal adaptés aux fortes chaleurs. Il promet de premières réponses rapidement, certaines dès le retour des vacances de la Toussaint. Alors cette semaine, les parents vont voter, élire leurs représentants, et ces représentants vont continuer à parler. Reste à savoir si cette fois, ils seront écoutés. En attendant, il y a au moins un point qui devrait mettre tout le monde d'accord dans l'éducation nationale. Vivement les vacances. 2 semaines à tenir, pour les élèves, pour les parents, pour les profs, et même pour le ministre. Ça va être long.
0: Et on va y revenir, bien sûr, sur ces lycéens qui manifestent dans votre journal de 8h. En attendant, on fait un point sur la météo. Il va faire beau en Béarn et en Bigorre, un petit peu partout, hein, même toute la journée. Sauf qu'en fin de journée, ça va se gâter un peu, notamment à Lourdes, Barèges, Bagnères ou encore Argelès-Gazost, où des averses et de la pluie sont attendues et sont prévues par Météo France. Demain, grand soleil aussi toute la journée. Mais demain soir, là par contre, on aura de la pluie et quelques orages aussi sur tout notre territoire. Et pour bien lancer cette journée sous le soleil, on pense déjà à l'été prochain avec Damiano David, voici Next Summer.

0: C'était Damiano David, le chanteur du groupe Maneskin avec Next Summer.
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0: 7h20, on part à Bière chez Yves pour tenter de lui faire gagner ses deux places pour la section paloise face à Castres. Bonjour Yves.
3: Bonjour, ça va?
0: Mais oui, vous?
3: Ça va très bien, on va commencer la semaine.
0: Vous allez travailler, il me semble, ce lundi matin.
3: Oui, c'est ça.
0: Bon courage pour cette semaine, et je vois aussi que si vous gagnez, ce sera votre première fois au hameau.
3: Oui, c'est exact. Donc voilà, je suis plus le basket, mais bon, le hameau, ça me ferait plaisir d'y aller, quoi.
0: Et vous avez déjà une idée de qui va être la personne qui va vous accompagner?
3: Oui, ben alors là, on peut trouver beaucoup de monde pour vous accompagner.
0: C'est vrai que quand je vois le standard qui explose, je me dis que vous ne devriez pas avoir de mal à trouver un ou une amie. Alors mon cher Yves, je vous rajoute même que si vous allez au hameau ce samedi, vous pouvez passer par notre studio en plein cœur du hameau. Il est vraiment à l'entrée. Vous allez voir toute l'équipe d'ici, Béarn Bigorre. Vous dites le mot de passe Thierry et vous repartez en plus avec un goodies aux couleurs de la section paloise et d'ici Béarn Bigorre.
3: Super.
0: Bon Yves, pour ça, pour remporter ces deux places, il va falloir être concentré. Trois questions, deux bonnes réponses et le cadeau est pour vous.
3: Ok.
0: C'est parti Yves, on se concentre. On fête les fleurs aujourd'hui. C'est la Sainte Fleur, donc donnez-moi un prénom floral.
3: Ou alors la fleur.
0: Oh.
3: Florence.
0: Florent, je peux pas l'accepter, mais il y avait Marguerite, il y avait Violette,
3: ah oui,
0: il y avait
3: oui,
0: Rose.
3: Tout à fait, quoi.
0: Allez, on se reprend, ça va bien se passer. Complétez cette réplique tirée du film Forrest Gump, sorti en France le 5 octobre 1994. La vie, c'est comme une boîte de chocolat.
3: Oh, alors là.
0: Oh.
3: Aïe.
0: On ne sait jamais sur quoi on va tomber, Yves.
3: D'accord, ok.
0: Bon, c'était... je suis désolé, Yves.
3: Bon, mais ça sera pour quelqu'un d'autre. Hein.
0: Mais par contre, ce que vous pouvez faire, c'est que heureusement que vous avez appelé ce lundi. Parce que toute la semaine, on va pouvoir vous faire gagner des places pour aller voir la section paloise face à Castres.
3: Okay.
0: Donc, vous pouvez retenter votre chance, Yves.
3: Merci beaucoup.
0: Merci à vous et passez un très très bon lundi. À bientôt.
3: Merci, au revoir.
0: Allez, 7h22 ce matin sur votre radio locale, on parle de cette saison des vendanges hein, qui touche bientôt à sa fin. Mais on pense déjà à l'avenir à Monin avec ce village éphémère installé dans le camping de la ville. Un village qui plaît beaucoup aux saisonniers et on va voir pourquoi avec la première adjointe au maire de Monin. Bonjour Marion Poulit.
4: Bonjour.
0: Pourquoi avoir mis en place déjà ce village éphémère?
4: Pourquoi? Tout simplement parce que aujourd'hui Monin est un territoire viticole. Les vendanges sont un moment assez important pour notre économie locale. Et chaque saison, des saisonniers viennent chercher du travail dans les exploitations. Mais la question du logement est assez compliquée. L'idée, c'était donc de proposer une solution concrète et temporaire sur la commune pour leur permettre de venir travailler et surtout se loger dans les meilleures conditions. Et ainsi, cela permet aussi de soutenir indirectement les producteurs.
0: On a d'ailleurs un des saisonniers qui disent que ce village est plus facilement accessible financièrement hein, puisqu'il est à seulement 3 euros la nuit. Comment vous faites pour garder ce prix aussi bas?
4: Alors, tout simplement, en fait, donc la commune, en partenariat avec l'ANEFA, donc accueille les saisonniers sur le camping municipal. Ce camping, normalement, il est ouvert de juillet à août, mais exceptionnellement, en période de vendange, on l'ouvre aux saisonniers, donc avec une installation spécifique, en plus des commodités classiques, donc avec un chapiteau où ils peuvent se retrouver pour manger, avec de l'électroménager qu'on a mis en place, micro-ondes, frigo, lave-linge également. Mmh. Et ils peuvent venir avec leur tente ou leur camion aménagé. Comme c'est sur le site du camping, ça permet d'avoir un prix très raisonnable.
0: Donc en fait, oui, c'est ça. Hein, ce camping vous permet vraiment d'attirer ces saisonniers-là. Vous dites d'ailleurs répondre aux besoins des viticulteurs. Est-ce que ça permet de garantir qu'ils reviendront la saison prochaine?
4: Alors de garantir, on peut jamais garantir, mais en tout cas, on sait que c'est un public qui fonctionne beaucoup par le bouche à oreille. Et en effet, d'avoir ces installations leur permet d'attirer, oui. Les saisonniers et certains reviennent chaque année, notamment on a pas mal d'Italiens, d'Espagnols qui reviennent. Oui.
0: Ça attire aussi, est-ce que ce village favorise l'attractivité du territoire? Vous dites justement qu'il y a des Espagnols, des Argentins qui viennent. Est-ce que c'est un moyen de mettre en avant aussi la ville de Monin?
4: Oui, tout à fait. Ce camping, il n'y en a pas ailleurs à notre connaissance. Donc ça permet vraiment de pouvoir les attirer, on va dire, sur le territoire, en tout cas pour la période des vendanges, et aussi quand il y a besoin pour la récolte des kiwis qui suit, la période des vendanges. Il faut savoir que les saisonniers qui sont accueillis aujourd'hui dans le village éphémère vont travailler sur Monin, mais aussi dans les communes alentours. Donc en effet, ça permet d'être attractif.
0: Et avec l'été caniculaire qu'on a pu avoir, comment vous avez su répondre aussi aux besoins des vendangeurs et des saisonniers? Est-ce qu'ils ont dû s'adapter avec les équipements que vous avez mis en place?
4: Alors, pour le coup, c'est plutôt nous qui avons dû nous adapter. Pourquoi? Parce que comme je vous l'ai dit, le camping est ouvert de juillet à août. Normalement, la saison des vendanges commence le 1er septembre. Enfin, en tout cas, on ouvre le camping à partir du 1er septembre pour les vendangeurs. Ce qui s'est passé cette année, c'est que les vendanges ont eu lieu plus tôt. Donc, on s'est adapté, on a ouvert spécifiquement aux vendangeurs un peu plus tôt, en même temps que les vacanciers.
0: Et est-ce que ça veut dire qu'à l'avenir, il va falloir donc prendre ces préconisations et penser peut-être à ouvrir avant le camping dans les années à venir?
4: Et oui, c'est une des pistes qui est étudiée. En fait, comme pour toutes nos actions, de toute façon, on va faire un bilan post-saison avec tous les acteurs, notamment, comme je vous ai dit, l'ANEFA, et on étudiera les pistes d'amélioration. Mais ça risque de se reproduire, on le sait, avec les canicules à venir.
0: Marion Poulide, vous êtes la première adjointe au maire de Monin. On rappelle que ce camping, ce village éphémère est en plein cœur du camping municipal. 3 € la nuit donc pour les vendangeurs et les saisonniers qui viennent à Monin pour travailler. Merci d'avoir été avec nous pour nous parler de ce village éphémère mis en place donc par la ville de Monin.
4: Merci à vous.
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0: Et oui, à 7h28 aussi, on va s'intéresser à tout ce qu'il se passe en Béarn et en Bigorre. Vos activités, vos idées de sortie, c'est grâce à vous. Et ça se passe sur notre répondeur au 05 59 98 30 60. Vous nous annoncez tout ce qu'il se passe près de chez vous. À commencer par cette exposition à Oloron.
8: L'association Oloron Peint expose les œuvres de ses membres et ses adhérents du 5 au 11 octobre 2026 de 15h. À 19h, rue Révol à Oloron-Sainte-Marie. Le vernissage se tiendra le mardi 6 octobre à partir de 18h30.
0: Et c'est pas fini. Quand vous pensez qu'il n'y en a plus, eh bien, il y en a encore. Direction Usain, cette fois, pour un vide-grenier.
9: La MAMA, les Mandins d'Usain, organisent son vide-grenier le dimanche 11 octobre à la salle polyvalente d'Usain. N'hésitez pas, venez, entrez de 9h à 17h. On vous attend nombreux, il y a la restauration sur place.
0: Et oui, n'hésitez pas à partager toutes vos belles idées de sortie, que ce soit en Béarn ou en Bigorre, ça se passe évidemment sur notre répondeur au 05 59 98 30 60. À partir de 9h, on sera avec Émilie De Kegel jusqu'à 10h pour parler du tri sélectif, parce qu'il y a encore beaucoup trop d'erreurs. Et oui, vous vous trompez, on se trompe. trompent tous entre la poubelle grise, la poubelle jaune. Donc, petite piqûre de rappel, qu'est-ce qu'on met dans cette poubelle jaune? Vous pouvez mettre les journaux, les magazines, les prospectus, les petits cartons, les briques de lait ou encore de soupe et même les bouteilles, les flacons. En revanche, ce qu'il ne faut pas mettre sont le verre, les objets en plastique, les déchets alimentaires, voire les déchets dangereux, notamment les piles, les ampoules ou encore les médicaments. On fait un point sur tout ça à partir de 9h jusqu'à 10h avec Émilie de Kegel. Et on attend d'ailleurs vos témoignages aussi, soit sur le WhatsApp, soit en direct au 05 59 98 09 09.
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0: Et à 7h30, on fait un point sur l'actu avec vous, Sophie Péridieu.
11: Et deux procès importants cette semaine au tribunal de Pau. Une femme de 81 ans jugée pour escroquerie. Elle a fait plus de 80 victimes en dupant les clients de son entreprise de courtage et de gestion du patrimoine. Elle proposait des placements qui rapportaient beaucoup, beaucoup trop et payait les intérêts avec l'argent confié par les autres clients. Et puis 12 ans après, le procès de l'accident de train de Dangin. La SNCF comparait pour blessure involontaire. Le 17 juillet 2014, un TER a percuté un TGV. L'accident a fait 35 blessés. André Pommès s'en souvient, il habitait juste à côté.
12: J'étais dans le TER, toutes les vitres cassées. Tout le monde avait des entailles partout. Ils appelaient au téléphone, ils appelaient les pompiers, tout ça. Mais je l'ai toujours en tête, moi, cet accident-là.
11: Procès pendant 4 jours, donc à Pau. Cette collision frontale entre deux voitures qui a fait 3 blessés, dont un grave, une fillette de 7 ans, c'était hier après-midi sur la rocade de Pau à Mazères-le-Zon. Mais pour l'instant, c'est Cyril Ardo pour le tour de l'actu en France et dans le monde. On revient sur la mobilisation des lycéens à Pau comme ailleurs en France.
13: Environ un lycée français sur 8 aujourd'hui, partiellement ou totalement bloqué. Des appels à une semaine noire circulent sur les réseaux sociaux. Après 2 semaines de mobilisation, plus de 5000 personnes ont été interpellées. 24 établissements ont été incendiés ou saccagés avec des dégâts qui ont déjà coûté entre 20 et 30 millions d'euros selon le gouvernement. À Belfort, 2 lycéens âgés de 15 et 17 ans interpellés après l'agression d'un policier. Le plus âgé est actuellement en détention provisoire. Il a de son côté porté plainte pour tentative de meurtre, accusant le fonctionnaire de police d'avoir longuement maintenu sa tête dans l'eau d'un ruisseau. Une personne sur 200 est sans abri en France. C'est l'étude édifiante des Restos du Cœur qu'ici vous dévoile ce matin. Le nombre de personnes vivant dans la grande pauvreté en France a bondi de 37% entre 2018 et 2025. Près d'un mois après le déraillement d'un TER en Normandie qui a fait 44 blessés, dont une grièvement, le trafic reprend ce matin entre Rouen et Saint-Aubin-lès-Elbeuf. 400 mètres de voies ferrées ont notamment été entièrement renouvelés. Et c'est un petit logo coloré avec une note qui va de A à E sur la qualité nutritionnelle de notre nourriture. Plus de 100 000 personnes ont voté sur le site de l'Assemblée nationale pour rendre obligatoire le Nutri-Score. Un débat en séance publique peut être organisé à partir de 500 000 signatures sur une pétition. 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
11: Et dans l'info d'ici, direction la Reims pour le traditionnel rendez-vous des producteurs de brebis, de vaches et de chèvres. La foire au fromage, c'était tout le week-end. Comme à chaque fois, les visiteurs étaient au rendez-vous, tout comme les animations. Mais derrière la fête, on sentait pointer l'inquiétude cette année. Après un été difficile, marqué par la sécheresse, les éleveurs ont manqué d'herbe et les bêtes ont produit moins de lait. Armand Lousteau a 19 ans, il élève 400 brebis à Oloron-Sainte-Marie avec ses parents. L'été, les brebis montent en estive près du col du Pourtalet et avec la sécheresse, ils ont toutefois produit 80 fromages en moins par rapport à une année normale, soit 6 à 8 000 euros de bénéfices en moins.
14: On a commencé à manquer d'herbe, donc les brebis faisaient de moins en moins de lait. On a perdu beaucoup de rendement en termes de fromage aussi. Donc on est vite passé à une monotraite et c'était jamais arrivé. D'habitude c'est mi-août alors que là c'était fin juillet. Normalement on trie par exemple le matin et le soir. Ça c'est quand elles ont assez de lait pour faire le fromage le matin et le soir. Et quand on passe en monotraite, ça veut dire qu'on fait qu'une traite par jour. On faisait 4 fromages par jour, après 3, après c'est descendu à 2, après c'est descendu à 1 par jour. Donc c'était compliqué et du coup on a finalement arrêté. C'était mieux pour les brebis aussi. D'habitude on fait du fromage jusqu'à mi-août. Et là cette année on a arrêté, c'était le 1er août ou le 2 août quoi. Mais nous cette année on est resté au même prix et on verra l'année prochaine.
11: Est-ce que ça vous fait pas peur pour l'avenir?
14: Moi en étant jeune agriculteur, bon je veux quand même m'installer. Et tout, je sais que ça sera difficile, ce sera sûrement de plus en plus compliqué, mais depuis tout petit je suis né dedans, je suis avec mon père depuis tout petit, ma mère aussi, et non moi je sais que je voulais faire ça plus tard.
11: Alors une fois les bêtes redescendues, il faut les nourrir, mais là aussi la sécheresse complique tout. Julien Casabon-Angla élève 280 brebis et 20 vaches à Béost. D'habitude, il produit lui-même son fourrage, mais cette année, il en a perdu les deux tiers. Il faut donc en acheter et les prix ont presque doublé.
15: On a fait un tiers de stock d'une année normale, quoi. On a acheté énormément du fourrage, du coup, de tout ce qu'on a pu, de veste, luzerne, du foin de croc. On va avoir des frais nettement supérieurs quand on a quand même de l'autonomie fourragère. Vu qu'il en manque, il est plus cher, mais bon, c'est compliqué même d'en trouver, quoi. Même en le payant cher, c'est déjà bien si on peut en trouver pour en nourrir les bêtes, quoi. Le foin qui était à 120 euros à peu près du foin normal, il est à 200, 220 euros maintenant. Donc c'est énorme. Les marges sont de plus en plus étroites, quoi, sur des années comme on est en train de vivre. Il ne faudrait pas qu'il y ait des années comme cet été, tous les ans, quoi. L'année prochaine, ça serait bien qu'on arrive à refaire un peu de fourrage. Sinon, il faudra changer le fusil d'épaule au niveau des effectifs ou je ne sais pas de quoi, du prix du fromage. Mais on est resté à 20 euros le kilo, quoi, et je pense que c'est une barre qu'on ne pourra pas aller plus haut. Donc, voilà.
11: Un reportage à la foire au fromage de la Reims de Mathilde Leroy. La météo, ça nous donne du soleil. Hein.
0: Oui, il va faire beau toute la journée, quasiment partout sur le Béarn et la Bigorre. Météo France annonce quand même quelques averses en fin de journée à certains endroits comme à Lourdes, Larens, Accousse ou encore Bagnères. Et puis pour les températures, ce matin il fait bon, hein, on a entre 13 et 16 degrés. Cet après-midi, il fera 25 degrés à Rébénac et Buzy, 26 à Tarbes et Montané. Si vous habitez Coiraz ou encore Nousty, vous aurez 27 degrés. On rajoute un degré de plus à Pau et Pouille de l'Escar. Et puis les maximales seront à Orthès et Mourinx avec 29 degrés. Je rebondis juste sur ce que vous avez dit, Sophie Péridieu, puisqu'on a Yvonne qui nous dit qu'elle, elle a passé une magnifique fête du fromage à la Reims. Elle nous a envoyé une petite photo sur Facebook.
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0: Je vous invite évidemment à aller voir cette photo sur Facebook. Il y a plein de petits fromages empilés dessus. Ça ouvre l'appétit par contre. Donc si vous n'avez pas encore mangé, prenez peut-être votre petit-déj avant. Sinon, ça risque de vous creuser le ventre. Allez, le pouvoir des fleurs, c'est Laurent Voulzy qui vous réveille ce matin.

0: C'était Laurent Voulzy avec Le pouvoir des fleurs.
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0: Et ce matin, à 7h40, on va parler du sang. Vous savez, dans notre entourage, on a tous connu quelqu'un qui saignait du nez pour tout et n'importe quoi. Il avait tout le temps un mouchoir imbibé de sang dans le nez. Et ben malheureusement, c'est arrivé à un enfant de la calandrette de Pau qui a décidé donc de vous partager son expérience et de vous parler du sang à la fois en français et en occitan.
3: Allez chat, que ma père Eloïse et que vous parlez de la 5.
4: Le smouk.
3: Oui, que vous parlez de la 5. Je présente ce mot parce que quand j'ai choisi, j'ai saigné du nez. Avec Libertad que Sania Dunas n'est pas ser agradio ou Sania tout court. Et à Aresta le Sania Mendenas, qui a appuyé sur la nariz et espéra 10 minutes, 13 minutes. Après, quand ça n'aime d'unas que Bertha des 5 parce qu'on est dans le cinéma, qu'utilisent les 5 artificiels.
5: Je veux des images chocs, de l'épilepsie, je veux de la phtisie, du sang partout.
6: Nous mots doc d'ablouses lèves, de l'escole et de coulettes de la calendrette des pauvres.
0: Et vous pouvez donner d'ailleurs votre sang toute l'année à la Maison du Don. Sachez aussi qu'il y aura une collecte spéciale lundi et mardi prochain, le 12 et 13 octobre, à l'IUT du campus de Pau.
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0: Allez, à 7h42, on est aussi avec vous sur notre page Facebook. 14 degrés ce matin avec un ciel nuageux à Coiraz. Ça, c'est chez Anne-Marie. On a Marianne aussi à Pau qui nous dit qu'il fait 16 degrés ce matin. Le soleil va briller. On fait un point sur votre météo après le journal de 8h. Et puis, entre 9h et 10h, on sera aussi avec Émilie de Kegel pour parler du tri sélectif. Parce qu'il y a encore beaucoup trop d'erreurs. Qu'est-ce qu'on met dans la poubelle grise et dans la poubelle jaune? Venez témoigner. On vous attend nombreux et nombreux. 05 59 98 09 09. Et pour le moment, ce matin à 7h42, notre invité c'est Pascal Claverie, le maire de Tarbes et soutien, représentant aussi du candidat à la présidentielle Gabriel Attal. Il répond à toutes vos questions, Sophie Péridieu.
9: Bonjour Pascal Claverie.
10: Bonjour Sophie Perrailleux.
9: Vous êtes ce matin dans les Landes, dans le cadre du projet présidentiel de Gabriel Attal. On va y revenir. Mais d'abord, un petit mot sur la mobilisation et les blocages des lycéens. C'était calme à Tarbes la semaine dernière ou il y a quand même eu des blocages?
10: Il y a eu un petit peu de blocage devant le lycée Jean Dupuis, mais bon, sans difficulté. La ville avait anticipé, on avait enlevé des poubelles, etc. Ces jeunes gens ont manifesté dans des bonnes conditions.
9: Et ils vont remanifester normalement aujourd'hui. Vous comprenez cette mobilisation ?
10: Je la comprends, parce que l'école et la formation, c'est essentiel. Et ces jeunes gens doivent avoir des professeurs en face d'eux, ils doivent avoir des moyens. On doit aussi, c'est une surprise, et il y a l'accélération du réchauffement climatique. On doit préparer ces lycées, c'est un gros travail qui est devant nous, partout. Les régions sont en face de ce problème. Bon voilà, je les comprends.
9: Et du coup, vous pensez que le gouvernement s'y prend bien ?
10: C'est pas le gouvernement, là. Ce sont les régions qui sont responsables des lycées.
9: Pas des enseignants. Des enseignants, c'est l'éducation nationale. Le manque d'enseignants.
10: Ouais. Ben là, il y a un effort à faire, c'est indéniable. On voit bien que ce pays est à bout de souffle, ce pays a besoin d'une nouvelle majorité, ce pays a besoin d'une nouvelle trajectoire. Bon, dans quelques mois, on sera, j'espère, délivré.
9: Alors, vous êtes justement, puisque vous parlez des élections présidentielles, vous êtes adhérent du parti macroniste Renaissance depuis 2017, et donc vous participez activement à la campagne de Gabriel Attal concernant le volet économique et entreprise. D'abord, expliquez-nous un petit peu, vous allez faire le tour de France, et vous commencez aujourd'hui justement dans les Landes, au nom de Gabriel Attal, c'est ça ?
10: Alors, j'ai commencé il y a 15 jours à Angers et à Saumur, effectivement, je fais une vingtaine d'étapes en France, il me l'a demandé, parce que je suis chef d'entreprise, pour écouter les chefs d'entreprise, les syndicats, les salariés, parce que la relance de la France passe par l'emploi et par l'investissement. Voilà ce que je fais avec beaucoup de plaisir, et j'entends beaucoup de choses qui intéressent les entreprises et les syndicats des salariés.
9: C'est-à-dire que ce que vous voyez sur le terrain, ce que vous dites sur le terrain, vous apportez la bonne parole de Gabriel Attal, ou alors vous allez, ou c'est le contraire ? Vous allez construire le projet par rapport à ce qu'il vous a dit.
10: C'est le contraire. Gabriel Attal ne veut pas d'un programme qui serait écrit depuis Paris. Et au contraire, il écoute plusieurs pans de l'économie, de la vie sociale du pays. Et j'entends toutes ces choses qui me sont dites, que je remonte. Et puis ensuite, nous avons une réunion une fois par mois avec le comité des chefs d'entreprise dont je fais partie. Alors, et nous sommes en train de réaliser un programme pour créer un sursaut du pays.
9: Alors, vous disiez vous-même que le pays était à bout de souffle. Que je sache, c'est Emmanuel Macron, le président, qui est du même parti que Gabriel Attal. Gabriel Attal qui a participé à un des gouvernements d'Emmanuel Macron. Donc, il y a quand même une certaine continuité.
10: Il a été. Pas du tout.
9: Comment vous allez changer de politique ?
10: Il a été plusieurs fois ministre. Je vais vous expliquer. Il y a un fait générateur qui a placé le pays dans une difficulté, c'est cette dissolution avec un pays qui n'a pas de majorité à l'Assemblée. Et finalement, le pays est paralysé depuis la dissolution. Et comment nous allons le relancer ? Gabriel Attal veut absolument donner un sursaut à l'économie. Parce que quand le pays génère de l'économie, les salaires augmentent. Il veut aussi rapprocher le brut du net. Et il faut entendre ce que disent les gens sur le terrain, pour que ce pays se relance. Vous savez, dans d'autres pays, dans d'autres pans du monde, il y a des grues, on investit, le monde va de l'avant. Et la France est en panne depuis cette dissolution.
9: Pour vous, Gabriel Attal est le meilleur candidat, c'est lui qui a le plus de chance. Pourtant, on a Édouard Philippe qui le devance dans les sondages, il y a aussi Bruno Retailleau. Est-ce qu'il n'y a pas trop de candidats là pour l'instant ?
10: Bon, il y en a beaucoup, mais ils vont se mettre d'accord. Prochainement, autour du mois de janvier, il n'y aura qu'un seul candidat. Et j'espère bien que ce sera Gabriel Attal. Pourquoi ? Parce qu'il a l'expérience. Il sait ce qu'il ne faut pas reproduire. Et il a de la langue. Et je considère que les autres candidats que vous avez cités n'ont pas tout à fait les qualités pour prendre et endosser cette tâche considérable. Je vois que d'autres candidats disent pas grand-chose, ou alors ils courent après le Rassemblement National. C'est notre ligne rouge.
9: Alors justement, vous parlez du Rassemblement National, hein, c'est ma dernière question. Il a proposé, Gabriel Attal, ce week-end, une grande coalition de la gauche à la droite pour justement être en situation de battre Marine Le Pen au second tour. C'est ça la solution, un large rassemblement ?
10: Oui, c'est ce que j'ai fait à Tarbes. Et c'est ce qu'il veut faire. En réalité, il faut aller de la droite modérée, celle qui n'est pas tentée de se jeter dans les bras du Rassemblement National, jusqu'à la gauche de Corée. Voilà. Et le pays pourra garder sa stabilité. Les chefs d'entreprise, les salariés ont besoin de stabilité. Fiscale. Oui.
9: C'est possible un tel rassemblement ? Et est-ce que c'est pas ce qu'avait voulu faire Emmanuel Macron, finalement ?
10: Oui, peut-être ça a été fait très maladroitement, je crois. Oui, c'est possible un tel rassemblement. C'est possible un tel rassemblement. Et vous verrez qu'après la primaire des socialistes, les choses vont s'éclaircir. Et puis vers le 15 janvier, je pense que Gabriel Attal sera en situation de rassembler toutes ses forces pour éviter que le pays bascule et devienne pro-russe.
9: Merci Pascal Clavrie. Je rappelle que vous êtes maire de Tarbes et qu'on vous invitait en tant que soutien du candidat à la présidentielle Renaissance Gabriel Attal, pour lequel vous faites une tournée justement du monde économique et vous êtes aujourd'hui dans les Landes. Merci à vous.
10: C'est moi qui vous remercie. Au revoir.
0: Et je vous rappelle aussi que cette interview est à retrouver, à réécouter sur ici.fr. 7h49, un mot de météo. Écoutez, il va faire beau tout au long de la journée. On aura jusqu'à 28 degrés pour les maximales. À noter quand même que Météo France prévoit des averses et de la pluie, notamment en montagne, que ce soit à Accous, là, hein, Scotré, Barège, mais aussi un peu plus au nord de la Bigorre, comme à Lourdes ou encore à Bagnères-de-Bigorre. Pour le reste, ce sera du soleil avec donc 28 degrés, 26 à Lembeye et à Tarbes, 28 degrés à Pau, 29 degrés même sur Mourinx et 25 degrés à Oloron-Sainte-Marie. Pour demain, on devrait également avoir du soleil toute la journée. Et demain soir, par contre, la pluie et des orages devraient arriver sur le Béarn et la Bigorre un peu partout. Donc les températures vont retomber. On aura jusqu'à 25 degrés pour les maximales. 7h50, Stéphane Bern arrive dans moins de 10 minutes. Mais d'abord, voici le braquage des sentiments.

0: C'était Florent Pagny avec le braquage des sentiments.
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0: Et je vous donne déjà rendez-vous entre 9h et 10h avec Émilie de Kegel pour parler du tri sélectif. Parce qu'il y a encore beaucoup trop d'erreurs. Et d'ailleurs, c'est Jamie qui va vous conseiller aussi ce matin.
2: Ce paquet de céréales, par exemple, en carton, avec un sachet plastique à l'intérieur. Cette peluche. Ou encore ce vieux t-shirt. Qu'est-ce qu'on en fait ?
0: Eh bien, la réponse, vous le saurez entre 9h et 10h avec Émilie de Kegel et les experts aussi qui seront là en studio. Vous pouvez d'ores et déjà venir témoigner, soit sur notre WhatsApp au 05 59 98 09 09 ou même en direct, donc entre 9h et 10h, c'est le même numéro. Qu'est-ce qu'on met donc dans la poubelle grise, dans la poubelle jaune ? Petite piqûre de rappel, ce qu'on peut mettre dans la poubelle jaune, ce sont les journaux, les magazines, les petits cartons, les bouteilles, les flacons, les films et les sacs plastiques. Par contre, ce qui est interdit, on ne met pas les mouchoirs, les essuie-tout, les bouteilles ou encore tout ce qui peut être déchets dangereux comme les piles, les ampoules ou encore les médicaments. On en parle entre 9h et 10h avec Émilie de Kegel et ses experts dans le studio et avec vous donc à ce numéro-là, 05 59 98 09 09.
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0: Et juste avant de retrouver Stéphane Bern, c'est Katy Perry qui vous réveille. I Kissed a Girl.

0: C'était Katy Perry ce matin et Kesta A Girl sur ici Bern Bigorre. 7h58, on vous retrouve Stéphane Bern comme chaque matin. On voyage au temps aujourd'hui où les bergers landais regardaient tous leurs troupeaux de haut et littéralement.
1: Imaginez un berger perché à plus d'un mètre du sol, revêtu d'une peau de mouton et coiffé d'un béret, en train de surveiller son troupeau dans les hautes herbes des Landes. Au XIXe siècle, rien de plus banal. À l'époque, le territoire landais était composé d'étendues d'herbes, de broussailles, d'un sol pauvre et sableux. Idéal pour l'élevage des moutons et des chèvres. Un peu moins pour les chevilles des bergers.
2: Tu sais bien que j'ai les chevilles fragiles.
3: Ouais, et surtout les soirs où il y a du travail.
1: Car gare à la boue et aux piqûres d'ajoncs. Alors les bergers trouvent la solution. Des échasses.
2: On ne peut pas grimper là, on va se remarquer.
3: Si.
1: En se hissant à plus d'un mètre du sol, ils peuvent du même coup repérer les bêtes égarées et les loups prêts à s'attaquer à leur troupeau.
4: Le troupeau de moutons abonne une fête de loups.
1: Ils ont pris de la hauteur dans leur tâche quotidienne et à l'époque, ce n'était pas une formulation creuse, comme on en trouve sur LinkedIn. Pour maximiser le confort, les bergers n'oublient pas d'emporter avec eux un long bâton leur permettant de prendre une pause en s'asseyant. Sans avoir à descendre des échasses.
5: Il n'y a pas d'heure pour en manger.
6: Des bâtons de berger.
1: Le plus fou, c'est qu'à l'époque, rester des heures sur des bouts de bois, on appelait ça un métier. Aujourd'hui, on appelle juste ça l'épreuve des poteaux dans Koh-Lanta. Au XIXe siècle, ces géants deviennent l'une des images les plus marquantes de la France rurale et fascinent aussi bien peintres que voyageurs, et aussi probablement tous les gens passionnés par les arts du cirque. Mais cette silhouette va progressivement disparaître au fur et à mesure que les pins maritimes vont venir remplacer les pâturages au cours du 19e siècle. Bien avant les drones et Google Maps, les bergers landais avaient déjà inventé la vue aérienne, le tout avec élégance.
0: Et qui a besoin de satellites quand on a des cuisses et des échasses finalement.
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0: Très bon début de journée à vous sur Ici Bern Bigorre. Nous sommes le lundi 5 octobre, il est 8h.
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0: Et les infos, c'est avec vous Sophie Péridieu.
9: Les faits remontent au 17 juillet 2014, il y a 12 ans. Et le procès doit enfin avoir lieu à Pau cette semaine. Le procès de l'accident de train de Danguin. C'est la SNCF qui comparaît pour blessure involontaire à partir d'aujourd'hui. Le 17 juillet 2014, donc, un TER avait percuté par l'arrière un TGV. Le TER circulait à 95 km/h. L'accident n'avait fait que 35 blessés. Dont deux graves. La cause, un souci de signalisation dû à des rats qui avaient rongé des câbles. Ce jour-là, André Pommès est aux premières loges. Il habite la maison du garde-barrière au bord des voies.
10: Ah, ce jour-là, c'est ma femme, il faisait soleil, elle était là, dehors. Et puis j'ai entendu un gros poum, et ma femme, elle a hurlé. Je suis sorti, et c'est là que j'ai vu le TER s'encastrer sur le TGV. Alors, qu'est-ce que j'ai fait? J'ai averti les pompiers de suite. Alors, j'étais dans le TER, toutes les vitres cassées. Tout le monde avait des entailles partout. Ils appelaient au téléphone, ils appelaient les pompiers, tout ça. Puis j'ai vu trois hélicoptères arriver. Comme il faisait tellement chaud dans le TER, il n'y a pas de climatisation. Alors, ils m'ont demandé si je pouvais recevoir toutes les personnes qu'il y a dans le TER chez moi. Puis il y avait quand même une cinquantaine de personnes. Alors ils étaient tous là. Et c'est là qu'ils ont été soignés petit à petit, quoi. Alors je leur ai donné de l'eau, c'est tout, oui. Mais je l'ai toujours en tête, moi, cet accident-là.
9: Et le procès de cet accident de Danguin, donc 12 ans après les faits, doit durer 4 jours à Pau. La SNCF, à l'époque, a indemnisé les blessés. Après l'accident, l'accompagnée est même allée inspecter toutes les grilles de signalisation partout en France. Et elle a découvert qu'une sur 20 avait des fils abîmés. C'est en effet ces câbles dénudés à cause de rongeurs qui avaient causé cet accident.
0: Autre procès qui démarre ce lundi, Sophie, celui d'une escroquerie exceptionnelle.
9: Une escroquerie réalisée par une femme de 81 ans, escroquerie qui a fait plus de 80 victimes. Cette femme a escroqué les clients de son entreprise de courtage et de gestion du patrimoine. Elle proposait des placements censés rapporter beaucoup et payer les intérêts avec l'argent des nouveaux clients. Une fillette de 7 ans a été transportée grièvement blessée à l'hôpital de Pau après un choc frontal entre deux voitures hier après-midi. Ça s'est passé à Mazères-le-Zon dans l'agglomération paloise sur la rocade. Elle se trouvait dans l'un des véhicules avec un homme de 31 ans plus légèrement touché. Dans l'autre voiture, une femme de 19 ans a même dû être désincarcérée et hospitalisée, tout comme le conducteur de 20 ans qui l'accompagnait. Un randonneur de 25 ans lui a fait une chute de 20 mètres au moule de Jaot à Louvy-sous-Biron. C'était hier après-midi. Il a été blessé aux jambes, aux bras et au visage. Il a dû être élitreillé, puis évacué par hélicoptère à l'hôpital. Les conditions météo ont quelque peu compliqué l'intervention des secours.
0: Les blocus dans les lycées chez nous, comme ailleurs, vont-ils se poursuivre ce lundi?
9: En tout cas, des centaines de lycées devraient à nouveau être fermés, totalement ou partiellement. 4 à 500 sur les 3500 lycées partout en France, explique le ministère de l'Éducation nationale. Et en Béarn et en Bigorre, des appels ont été lancés sur les réseaux sociaux pour continuer de bloquer ces lycées, notamment à Pau. La préfecture a toutefois interdit le rassemblement aux abords des établissements. Alors que va-t-il se passer quand on sait que vendredi, les blocages se sont heurtés aux forces de l'ordre, qui ont dispersé les lycéens avec des bombes lacrymogènes, et cela tout au long de la journée, au centre-ville de Pau. Eh bien, les lycéens ont dit qu'ils allaient se mobiliser pour de meilleures conditions d'études et plus de moyens pour l'Éducation nationale, et continuer à bloquer, comme l'explique Julie, lycéenne de Saint-Cric.
5: Nous, notre mouvement, il est pacifiste. Évidemment que quand on se fait gazer, on perd espoir, mais c'est pas le but. Et donc on appelle évidemment à continuer, parce que le but, c'est qu'on se fasse entendre. Même si, évidemment, ça se retourne contre nous, c'est pas le but. Et nous, on restera toujours pour se faire entendre. Aujourd'hui, on en a marre de Parcoursup, notamment. On nous dit de travailler pour avoir notre bac, on nous dit de travailler pour faire des études supérieures, mais en fait, on n'a rien à la clé. On ne sait pas comment on va atterrir, on ne sait pas où on va aller. Pour faire des études, c'est compliqué. On en a marre des 8h-18h. C'est peut-être pour les adultes qui nous disent « Oui, mais tous les jours, on fait des 8h-18h. » Mais nous, on regarde ailleurs, on regarde les pays voisins. On voit très bien l'Espagne qui fait la moitié de nos heures et qui s'en sort mieux que nous. On voit très bien l'Allemagne, la Norvège et la Suède qui s'en sortent mieux que nous en faisant des horaires beaucoup plus adaptés.
9: Alors, blocage ou pas ce matin, en tout cas, Pau, pour l'instant, c'est calme. Une cinquantaine de jeunes devant le lycée Saint-Jean-de-Perse. Et donc, des appels lancés sur les réseaux sociaux pour des rassemblements également dans les Hautes-Pyrénées, à Tarbes, devant le lycée Jean-Dupuis. Donc, à suivre.
0: 8h05 sur ICI Béarn Bigorre. En sport, la section paloise espère avoir retenu sa leçon bretonne.
9: Victoire à Vannes, 43-40. Samedi, mais deuxième période catastrophique pour les Béarnais. De quoi presque occulter une première période parfaite, quasiment, avec des essais au long cours devenus monnaie courante depuis le début de la saison. Et ça, il ne faut pas l'oublier, hein, rappelle le deuxième ligne Rémi Piquette.
11: Je pense qu'on va se le chercher aussi, on fait les efforts. Enfin, j'en ai parlé avec les mecs en face, ils nous ont dit en première mi-temps, il y avait un rythme de fou. Quoi. Donc, on fait le travail, c'est notre jeu de produire du jeu, de circuler, d'avoir des interventions qui font que les défenses se resserrent pour aller jouer au large. Et puis l'occupation était très propre. On se rend compte qu'il y a beaucoup de profondeur de banc dans notre équipe, donc c'est cool. Après, il faut continuer à travailler et pour faire gagner l'équipe, faire grandir l'équipe, et ça se passera bien.
9: Et pour voir si la leçon a été retenue, la section paloise recevra Castres samedi. Le manager Sébastien Picoroni qui dit énormément craindre ce match qui arrive.
12: Je dirais presque que c'est le plus dur. Contre Castres, il se passe toujours plein de choses. On a vécu un match il y a 2 ans, je ne sais pas si tu te rappelles, au Hameau, où on a 2 fois plus de 14 points d'avance, et puis au final on perd, on ne prend même pas un point. Castres est une équipe qui nous réussit moyennement, on va dire, depuis que je suis arrivé à la section, et est une équipe qui, en tout cas, a des facteurs X exceptionnels. Donc si on ne travaille pas très très très fort en équipe, et si notre défense n'est pas bien meilleure contre Castres, je vais t'avouer que c'est un match que je crains beaucoup.
9: Les Verts et Bancs, deuxième du top 14, on en parle ce soir dans le Magrubi entre 18h10 et 19h avec l'ouvreur des Béarnais Axel Despérès. Et puis toujours en rugby, notez qu'en fédéral une hier, la victoire a été arrachée par le FCO contre Souston 18-17, que Bagnères a fait match nul à Anglet 22 partout et que Pont-Loin a perdu contre l'Airac 20 à 15. Samedi, Lourdes s'était également incliné à Lannemezan 16 à 13. Au classement, Bagnères et Oloron se suivent, tout comme Lourdes et Pont-Loin ce week-end. Lourdes recevra Anglet, Bagnères accueillera Pont-Loin et Oloron ira à l'Airac. Et on fait le point sur la prévision de météo, évidemment, pour ce lundi, qui pour commencer la semaine, c'est pas mal. Hein.
0: Bon, oui, on va avoir du soleil toute la journée sur quasiment tout notre territoire. Quelques averses sont quand même attendues en fin de journée, notamment en montagne, à la Reims-Cotteret ou encore Barège. Et puis pour les températures, ce matin, il fait bon, 13 à 16 degrés sur l'ensemble du Béarn et de la Bigorre. Cet après-midi, il fera 20.

Vous allez reconnaître la voix de Catherine Ringer. Voici les Rita Mitsouko. C'est comme ça. Oui, on démarre bien cette semaine sur Ici Béarn Bigorre. Restez avec nous. 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Donc restez avec nous tout au long de la journée sur votre radio locale.

0: bien démarrer la journée pour vous mettre de bonne humeur. C'était les Rita Mitsouko avec C'est comme ça.
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0: Tiens, est-ce que vous vous souvenez de cette musique?
3: Oui.
0: 5 octobre 1962, le Royaume-Uni découvrait

0: Sean Connery dans le rôle de James Bond 007 contre le Dr No. Et au total, 25 films sortis entre 62 et 2021 et 6 acteurs qui ont incarné l'espion. Il y a Sean Connery, George Lazenby, Roger Moore, Timothy Dalton, Pierce Brosnan évidemment et Daniel Craig. Petit rappel sur son matricule, est-ce que vous savez ce que ça veut dire 007?
1: Oui, c'est permis de tuer.
0: Oui, pour le premier zéro. Après, il y a encore deux
1: autres. Ah, je sais
0: derrière.
1: Pas. Ah, ouais, bah c'est tout ce que je sais.
2: Moi, je sais juste My name is Bond, James Bond, c'est tout.
0: C'est déjà pas mal. Alors, premier zéro signifie qu'il a l'autorisation de tuer. Uh-huh. Le second, qu'il l'a
1: déjà
0: fait. Et quant au 7, il signifie que c'est le 7e agent à faire partie de la section des double zéros.
1: D'accord.
0: Et vous aussi, Daniel Corsan, vous avez le droit, vous avez l'autorisation même de nous faire part de votre humeur dans le Si José.
1: Et Si José, ce matin, je vous parlerai de la catastrophe ferroviaire de Danguin. Et je suis sûr que beaucoup d'entre vous, en entendant ces mots, catastrophe ferroviaire de Danguin, vous demandez de quoi on parle dans cette chronique. Beaucoup d'entre vous n'ont plus le moindre souvenir de cet événement. Et je vais vous dire qu'à ici, Béarn Bigorre, on vous comprend parce que ça fait tellement longtemps, c'était le 17 juillet 2014, il y a plus de 12 ans maintenant. Et si on vous parle de cet accident entre deux trains, c'est parce que le procès de cet événement s'ouvre ce matin au palais de justice de Pau. Ce n'est pas le procès en appel, non, c'est bien le premier procès, 12 ans après. Une collision entre deux trains qui roulent tous les deux vers l'ouest. Le premier était au ralenti, mais l'autre le suivait à fond la caisse à cause d'un feu qui a dysfonctionné. Heureusement, le train a eu le temps de freiner et donc de ralentir. Il n'y a eu que 30 blessés légers, mais ça aurait pu être bien plus grave.
0: Et donc, on a ce procès qui démarre lundi, Daniel.
1: 12 ans après, parce que la justice peut faire bien pire que la SNCF en termes de retard. L'enquête a été très technique, tout en expertise et en contre-expertise, mais surtout, les juges d'instruction à Pau ont longtemps été trop peu nombreux pour prendre le temps d'ouvrir ce volumineux dossier très technique. En 12 ans, 4 magistrats ont regardé passer le train, si je puis dire. Et puis ensuite, ce procès d'une semaine, le tribunal était incapable de l'organiser par manque de juges. Il a dû être repoussé plusieurs fois pour finalement se tenir aujourd'hui, 12 ans après. Ça n'a quasiment plus de sens, on ose le dire. C'est un crash ferroviaire, mais aussi un crash judiciaire.
0: Merci beaucoup, Daniel Corsan.
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0: 8h17, c'est l'heure de votre rendez-vous anti-arnaque pour éviter de vous faire piéger par tous ces escrocs qui agissent parfois dans votre dos. Et c'est grâce à vous, Aude Razo, qu'on apprend tous les jours à déjouer les pièges. Ce matin, on va parler du vieux permis de conduire, vous savez, en carton rose, hein, celui qu'on a tous dans le portefeuille. Mmh. Et il sera plus valable dans quelques années et c'est pour ça que les escrocs vont tenter d'en profiter.
11: Oui, je prends les devants parce que les arnaques au changement de permis de conduire vont se multiplier, c'est certain. Et moi, je vais vous dire comment les éviter. éviter? Alors déjà, si, comme moi, vous avez encore dans le portefeuille le vieux permis rose en carton, un peu décrépit, avec ses trois volets et une photo de vous quand vous étiez, oulala, très très jeune, il va falloir le changer, ça c'est vrai. Vous avez le temps, il ne sera plus valable en 2033, mais vous pouvez demander la nouvelle version dès maintenant. Le permis de conduire New Look, plastifié, plus solide et plus petit, il a les dimensions d'une carte de crédit, et lui sera bien valable quand on aura passé 2033.
0: Et surtout, Aude, point très important, la démarche est totalement gratuite.
11: Oui, retenez bien ça, vous n'avez rien à débourser, à part les frais pour la photo d'identité. J'insiste là-dessus parce que je vous annonce déjà ce qui va se passer, on va commencer à recevoir des mails frauduleux, ou alors vous allez tomber sur des sites qui vous demandent de payer. Alors là, il y en a plein des sites comme ça, ils existent déjà, ils s'appellent permisfrance.fr ou permisdeconduire.net, ils vous demandent 30, 40 euros de frais administratifs. Vous n'avez pas besoin de ces sites. Vous allez sur ants.gouv.fr, c'est le site officiel. ants.gouv.fr, c'est gratuit. Vous suivez la procédure. Méfiez-vous aussi des mails frauduleux, j'en parlais, qui font peur, qui vous disent de cliquer très vite pour là, maintenant, remplacer votre permis et qui vous demandent numéro de carte bleue et données confidentielles. Si vous êtes un peu nostalgique, comme moi, et que vous aimez bien votre vieux permis en carton rose, sachez aussi que vous n'êtes pas obligé de le rendre. Il ne sera plus valable en 2033, mais vous pouvez toujours le garder pour le souvenir.
0: Mais oui, merci beaucoup Aude Razo. Donc je vous rappelle, allez vraiment sur le site ants.gouv.fr si vous voulez faire votre demande du nouveau permis de conduire. 8h20, côté météo, c'est le soleil qui vous réveille ce matin lorsque vous ouvrez vos volets. Il fait beau, il va faire beau tout au long de la journée. On aura quand même un tout petit peu de pluie et quelques averses, ça c'est ce que nous dit Météo France, en fin de journée, notamment à Lourdes, Barège, Cauterets ou encore Bagnères de Bigorre. Et puis pour aujourd'hui, les maximales seront quand même de 29 degrés. Et pour demain, là aussi, on va encore se réveiller sous le soleil. Et la pluie et les averses arriveront demain soir partout sur le Béarn et la Bigorre. Oh, je l'adore. Oh, celle-là, je l'adore. Elle va mettre de bonne humeur. Elle va bien vous réveiller. Voici Weezer avec Island in the Sun.

0: Je vous l'avais dit qu'elle vous mettrait de bonne humeur. C'était Weezer avec Island in the Sun.
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0: Allez, c'est l'heure pour vous de retrouver les histoires des gens d'ici. Ce matin, on va s'intéresser à Philippe. Il vient de s'installer avec sa famille à Aurin, près d'Oloron. Et surtout, il vient de créer un gîte dans une vieille maison du village. Et il va nous raconter comment il est arrivé sur notre territoire.
3: Bonjour, moi c'est Philippe. Voilà, je suis dans la région depuis un an. J'en ai arrivé là avec ma famille, ma femme et des enfants pour un nouveau projet de vie qui consiste à monter un gîte en priorité pour les pèlerins de Compostelle et puis plus pour le tourisme, tout ça, dans une belle maison qu'on a pu acquérir à Aurin. Le projet est né d'une envie de se rapprocher de envies, moi particulièrement d'aller vers de la cuisine, alors que c'est pas du tout ma formation de base, mais j'adore ça en amateur, de faire de l'accueil. 2 ans en arrière, on est venu faire un petit bout entre ici au Oloron jusqu'à Saint-Jean-Pied-de-Port. Et ça a complètement confirmé notre envie. Et on s'est mis en quête d'une maison pour faire ça. Et on a trouvé le coup de cœur en plus à Aurin. Voilà, ça fait un an qu'on est là, qu'on emménage. Et on vient de commencer notre activité il y a une quinzaine de jours. Et ça démarre pas trop mal. Alors, pas tant de pèlerins que ça pour le moment. Beaucoup plus des touristes, mais c'est très bien aussi.
4: On dit qu'en Béarn, il y a des maisons qui ont un peu une âme, on dit. Comment vous l'avez eu, ce coup de cœur pour cet endroit et ce lieu où vous accueillez les gens?
3: On arrive, on était dans le sud-est auparavant, à 600 km d'ici. Donc on a fait plusieurs voyages dans la région pour prospecter, mais avec une liste de maisons qu'on avait trouvées sur annonce. On a cherché à prospecter large, hein, avant la Bigorre jusqu'à Saint-Jean-Pied-de-Port. Et celle-là, ben, déjà les premières photos qu'on avait vues sur annonce me plaisaient bien. Puis quand je l'ai vue, c'est une maison qui a presque l'air d'un tout petit château au milieu en haut du village qui est très très belle. Je pense qu'elle a une âme. C'est une maison, le corps principal date de 1900, mais il y a des parties de granges encore plus anciennes. J'ai vu des pierres datées de 1800 et même une de 1671. Donc il y en a des choses qui se sont passées là-dedans. Il y a des vécus, on ne sait pas trop lequel. C'est une belle maison, une demeure de maître, comme on dit, dans cet endroit-là, qui avait avant beaucoup de terre autour, qui en a plus beaucoup, mais encore un petit peu. Voilà. Et nous, on s'y sent accueillis, en tout cas, dans cette maison, et même dans toute la région, on se sent très, très bien accueillis. On réalise vraiment ce pour quoi on était venu, et l'accueil vraiment des Béarnais est très, très chaleureux. Très chaleureux.
0: Ah bah ça, on s'accueille hein, en Béarn et en Bigorre, bien sûr. Les gens d'ici et plein d'autres histoires hein, des gens de notre territoire sont à découvrir à tout moment sur ici.fr.
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0: Et maintenant, dans une grosse demi-heure, vous allez retrouver Émilie de Kegel et ses experts en studio pour parler du tri sélectif, parce que c'est vrai qu'on n'arrive pas encore tout à fait à bien faire la différence entre ce qu'il faut mettre dans la poubelle grise, dans la poubelle jaune. Bonjour Émilie.
7: Bonjour Lucas, bonjour tout le monde. Alors, petit exercice de style. Hier dimanche, vous avez reçu la famille et vous avez peut-être partager le poulet dominical. Alors, les os qui restent, la carcasse, vous les avez mises où?
0: Poubelle grise.
7: On vérifiera tout ça après. Hein. Les restes de poulet, vous les avez mis où ?
0: Poubelle grise.
7: Bah dans votre frigo pour les manger demain, enfin, bien, Lucas.
0: Bien vu.
7: Bon, les épluchures de patates, parce qu'on a mangé des frites, évidemment, avec le poulet.
0: Je sens qu'il y a un piège. Poubelle jaune.
7: Compost.
0: Compost, oui, non mais voilà. Attendez, oui, compost.
7: Le sachet dans lequel il y avait vos pommes de terre.
0: Poubelle jaune.
7: Non, tout dépend de sa matière, si c'est en carton, si c'est en filet plastique. Vous voyez, ça paraît simple, et on en rigole. Simplement, ça paraît simple, mais c'est pas compliqué non plus. Il faut juste revoir les règles. La difficulté du bon tri à la maison, on va en parler ce matin avec Emmanuelle Camelot, qui est vice-présidente de la communauté d'agglo de Pau, en charge des transformations écologiques. Accompagner nos habitants dans l'amélioration de la qualité du tri de ces déchets. Alors oui, on va retaper sur le clou, mais c'est comme avec les enfants, plus on tape dessus, mieux ça rentre. Donc on va le faire. Si vous avez des questions, si vous avez des suggestions peut-être, parce que pour vous qui habitez en ville, en appartement, c'est difficile d'avoir plusieurs poubelles, vous ne pouvez pas faire le tri, le compost, etc. On en parle, vous pouvez d'ores et déjà laisser vos questions à Zoé qui vous accueille, 05 59 98 09 09, et on en parle à partir de 9h.
0: À tout à l'heure.
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0: 8h30, l'actualité, c'est avec vous Sophie Péridieu.
9: Et le blocage des lycées va-t-il continuer ? Un certain nombre d'établissements devraient rester fermés aujourd'hui encore, alors que les lycéens appellent à poursuivre le blocage sur les réseaux sociaux. Julie du lycée Saint-Cric à Pau reste mobilisée.
10: Nous, notre mouvement, il est pacifiste. Évidemment que quand on se fait gazer, on perd espoir, mais c'est pas le but. Et donc on appelle évidemment à continuer, parce que le but, c'est qu'on se fasse entendre.
9: Et visiblement, les lycéens continuent parce que des groupes se déplacent en ce moment en centre-ville avec aussi la présence de policiers en surveillance. Une femme de 81 ans jugée pour escroquerie cette semaine. Elle a fait plus de 80 victimes en dupant les clients de son entreprise de courtage et de gestion du patrimoine. Elle proposait des placements qui rapportaient beaucoup et payait les intérêts avec l'argent confié par les autres clients. Un procès à Pau avec un autre qui débute aussi, celui de l'accident de train de Dangin. Mais tout de suite, c'est Cyril Ardo et on revient sur les lycéens.
11: Noir lancé sur les réseaux sociaux. Entre 400 et 500 lycées français partiellement ou totalement bloqués aujourd'hui. L'Union syndicale lycéenne promet un acte 3 demain. Matignon estime que le mouvement a basculé vers des violences urbaines. Plus de 5000 personnes ont été interpellées jusqu'à maintenant. Il est soupçonné d'avoir actionné un spray enflammé sur le visage d'une passante en marge des manifestations lycéennes à Marseille jeudi. Un adolescent de 15 ans a été mis en examen pour acte de barbarie et placé en détention provisoire. Un homme de 29 ans accusé d'avoir forcé 13 adolescentes à s'auto-mutiler lors d'échanges vidéo en ligne. Celui qui se déclare masculiniste et fasciste est jugé toute la semaine devant les assises de Paris. Il encourt la prison à vie. Le nombre de personnes vivant dans la grande pauvreté en France a bondi de 37% entre 2018 et 2025 selon une étude des Restos du Cœur dévoilée en exclusivité ce matin sur votre radio ici. Une personne sur 200 est sans abri dans notre pays. 11 personnes blessées après une attaque de frelons asiatiques lors d'un trail dans la Loire près de Saint-Étienne. Un des coureurs a perdu connaissance à cause d'une réaction allergique et a dû être transporté par hélicoptère en urgence absolue. Son état s'est depuis amélioré. Et puis le foot, 4e journée de Ligue des Nations après le nul 1 partout vendredi face à l'Italie. Les bleus de Zinedine Zidane retrouvent la Belgique. Coup d'envoi à 20h45 ce soir au Stade de France. 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
9: Dans l'info d'ici, on évoque ce procès de l'accident de train de Dangin 12 ans après les faits. Le tribunal de Pau va se pencher en effet pendant 4 jours sur la responsabilité de la SNCF et de SNCF Réseau, poursuivis pour blessure involontaire. 35 personnes ont été blessées quand un TER a percuté par l'arrière un TGV qui circulait au ralenti devant lui sur la ligne Pau-Dax le 17 juillet 2014. Et Thomas Giraudeau, l'enquête a montré que l'accident était dû à des rats.
12: Des rongeurs se sont attaqués à des câbles électriques dans une guérite de signalisation à l'Escar. Ils sont rentrés dans la guérite par en dessous, elle était affaissée. Quand le TGV arrive dans la zone depuis Pau et en direction de Dax, le feu de signalisation est rouge, il s'arrête. puis il repart à vitesse très réduite, à peine 30 km/h. Quelques minutes après, le TER arrive au même endroit, le feu est rouge, c'est normal. Il faut attendre que le TGV ait pris du champ, soit loin devant. Problème, deux câbles électriques rongés par les rats se touchent dans la guérite à cause des vibrations d'un autre train qui passe dans l'autre sens. Cela fait passer le feu du rouge au vert. Le conducteur du TER pense logiquement que la voie est libre. Il redémarre à la sortie d'une courbe. Il voit le train devant lui, actionne le freinage d'urgence. Trop tard, il percute le TGV à 95 km/h. Dans les deux trains, des bagages tombent au-dessus des têtes des voyageurs. Certains chutent. Deux passagers sont grièvement blessés sur plus de 200 voyageurs dans les deux trains.
9: L'accident s'est produit en 2014, il y a 12 ans. Alors pourquoi le procès arrive-t-il si tard, Thomas Giraudeau ?
12: Alors ça peut étonner, d'autant que le BEA, le Bureau Enquête et Accident, a livré son rapport, dévoilé les raisons de l'accident dès 2016, deux ans après seulement. Mais ensuite, d'autres expertises ont été demandées, pas par la SNCF. Son avocat assure qu'elle n'a pas cherché à retarder l'avancée de l'enquête. Le problème vient surtout de la justice débordée de dossiers. L'accident de Danguin, pas considéré comme prioritaire. Il n'y a pas eu de mort, personne n'a été placé en détention provisoire dans ce dossier. Depuis 2014, la SNCF s'est transformée. Elle est devenue une société anonyme avec des filiales comme SNCF Réseau. Ça complique la détermination de qui peut être tenu responsable de l'accident. Le dossier a aussi changé de main. De juge d'instruction, un nouveau est arrivé à Pau, a dû se replonger dans des centaines de pages d'expertise. Enfin, le procès devait avoir lieu en mars dernier, mais il a été reporté. Le tribunal manquait de magistrats pour juger.
9: Et que peuvent encore attendre les victimes de ce procès 12 ans après? Elles ont toutes été déjà indemnisées par la SNCF. Mais Patrick Varin, qui était dans le TER et a eu deux côtes cassées, habitant de la Bastide Césarac, espère que la compagnie sera tout de même reconnue coupable, responsable de l'accident.
13: Tout le monde se défausse à ce niveau-là. Alors c'est facile de dire les rats, non. Les rats, c'est une chose, mais bon, il n'y a pas que les rats. Bon, je veux bien que, effectivement, il y a eu malveillance ou mauvais entretien des guérites. Mais là où ça me dérange, c'est que, pour moi, il y a un défaut de communication, ça c'est clair. Le régulateur donne l'autorisation au conducteur du TGV de partir à vitesse réduite, mais le TER, effectivement, lui, il part une minute après. Mais personne ne se positionne pour savoir si le canton était libéré. C'est-à-dire que le TGV, on sait qu'il roule à vitesse réduite, et ça, il le savait, le régulateur, je suis désolé. Donc, il aurait pu signaler, téléphoner. C'est le régulateur qui est fautif quelque part.
9: Et le bureau enquête et accident a aussi pointé un manque de moyens mis par la SNCF dans le contrôle et la maintenance préventive des grilles de signalisation. Et la météo, ça nous donne quoi aujourd'hui, Lucas Doroy, Denis Bénet?
0: Il va faire beau toute la journée sur quasiment tout notre territoire. Météo France annonce quand même quelques averses en fin de journée à certains endroits du Béarn et de la Bigorre, comme à Larrain, ou encore Bagnères, voire même Barège. Pour les températures, ce matin, il fait plutôt bon. On a entre 13 et 16 degrés. Puis cet après-midi, il fera 25 à Rébénac et Buzy, 26 degrés à Tarbes, Lagarde et Montané. Si vous êtes sur Pontac, Nousty ou encore Coiraz, vous aurez 27 degrés. 1 degré de plus à Pau et Pouilly de l'Escar avec 28 et les maximales seront à Mourenx avec 29 degrés.
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0: Alors même si le lundi c'est dur de se réveiller après avoir passé un bon week-end, on se réveille quand même parce que c'est le lancement de la nouvelle affaire classée et ça arrive dans moins de 4 minutes maintenant.

0: Ah, Daniel Balavoine, aimer plus fort que d'être aimé.
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0: Allez, direction la Bigorre ce matin. Nous sommes dans les années 40 lorsqu'un procès retentissant faisait la une de l'actualité. Début de la nouvelle affaire classée de la semaine. C'est avec vous Thierry Sagardoito.
3: Ce jeudi 21 septembre 1946 fait date dans l'histoire judiciaire régionale. Au palais de justice de Tarbes, la cour d'assises des Hautes-Pyrénées vient en effet de condamner trois hommes à la peine capitale. Trois accusés qui, selon la loi, auront la tête tranchée. Le verdict est aussi sévère que rare. Il est surtout à la mesure du retentissant procès qui vient de s'achever. L'affaire a débuté 20 mois plus tôt par un froid matin de décembre 1944. Une fine couche de neige recouvre le petit village de Kreschetz, peuplé d'une cinquantaine d'habitants et perché sur un promontoire qui domine la vallée de la Barousse. Nous sommes le 23 décembre, deux jours avant Noël. Hormis la scierie qui tourne au minimum, le village semble plongé dans un sommeil profond. Il n'y a personne dehors. De la fumée s'échappe des cheminées. Chacun prépare l'oie rôtie pour le réveillon. Mais il y en a pourtant un qui travaille ce matin. C'est Félix, le receveur de la poste. Il reçoit à l'instant un télégramme urgent en provenance de Lourdes. Le message a pour destinataire M. Sost, le maire de la commune, en fonction depuis une bonne dizaine d'années. N'écoutant que son devoir, le brave facteur part aussitôt malgré la neige. Une fois sur place, il pousse le lourd portail, traverse la cour et trouve porte close. Bizarre. Chacun sait que le domicile de M. Sost est toujours ouvert. Qu'on le sollicite pour une aide ou un renseignement, M. le maire reçoit volontiers chez lui. Le facteur jette un œil à la fenêtre de la cuisine. Vide. Mais où est passée Rosalie, la maman de M. Sost, habituée à tricoter face à la cheminée? Le feu est éteint. Étonnant, il fait si froid dehors. Et Joachim, le domestique, où est-il? Félix colle cette fois le nez à la fenêtre. Et là, c'est une vision d'horreur qui l'attend. Deux corps gisent au sol dans une mare de sang. Épouvanté, Félix rentre à la poste, d'où il appelle les gendarmes. En forçant la porte de la grange, les militaires vont découvrir quatre cadavres dans l'habitation. Celui de M. Sost, le maire, sa maman, son domestique et un ami, Maquignon.
0: Alors que s'est-il passé à Kreschetz, dans la vallée de la Barousse, cette veille du réveillon de Noël 1944? Eh bien, on refait l'enquête avec Thierry Sagardoito tout au long de la semaine sur ici Béarn Bigorre. Vous restez avec nous, votre journal des sports arrive parce qu'on va revenir évidemment sur la section paloise qui a gagné mais qui s'est fait très très peur.
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0: Et à 9h moins le quart, place au sport, donc avec vous Sophie Péridieu. Retour ce matin sur la performance victorieuse, mais inachevée de la section paloise face à Vannes.
7: Ce succès 43-40 de la section paloise à Vannes samedi, grâce à une très bonne première période. Et alors que la seconde aurait pu lui coûter très cher, et ce n'est pas la première fois de la saison, Damien Gozioso.
8: Si la section paloise a bel et bien gagné, à la Rabine, samedi, elle a perdu la seconde période 26-3. La faute à une litanie d'erreurs, reconnaît le demi d'ouverture Axel Despérès.
9: Je pense que c'est vraiment collectivement, on est tombé dans les travers. On prend des essais trop faciles, faible sur des collisions. Et après, quand tu rentres dans la spirale négative, on n'a pas eu ces deux, trois petites actions qui nous font sortir. Donc c'est ça qu'il va falloir bosser, parce que c'est évident, il faudra être meilleur pour la suite si on va arriver à ce qu'on veut et ce qu'on s'est donné.
8: Parce que cela pourrait être anecdotique si ça n'avait pas failli coûter la victoire au Béarnais. Et si ce n'était pas aussi récurrent depuis le début de la saison, la section a perdu les deuxièmes périodes de ses matchs à Montpellier et contre La Rochelle, pourtant dominée. Largement perdu aussi la seconde période à Lyon, qui là lui a coûté la victoire. Il n'y a guère que face à Bayonne où la section a gagné sa deuxième période, mais en concédant tout de même trois fois plus de points que sur la première. Cela finit par agacer le deuxième ligne Rémi Piquet.
10: On en discutait avec Yuri Delomel. On se dit mais comment on peut avoir des trous d'air comme ça, surtout c'est les reprises de seconde mi-temps où on est fantomatique et ça devrait pas arriver. Mais non, je l'explique pas.
8: Et le plus problématique, c'est que le manager Sébastien Piqueroni ne l'explique pas non plus.
11: Moi, je te parle, non. Sinon, t'imagines bien que j'aurais espéré être meilleur à la mi-temps. Ce qu'il y a de sûr, c'est que mes mots, mes intentions et mes régulations de mi-temps, aujourd'hui, ne servent à rien.
8: Cela veut dire au moins une chose, mieux vaudra ne pas manquer son entame samedi contre Castres, sous peine de le payer un peu plus tard.
7: Et la section paloise, deuxième du top 14 après 5 journées, elle égale son meilleur début de championnat depuis sa remontée il y a 11 saisons. On en reparlera ce soir dans le Mag Rugby à partir de 18h10 avec le demi d'ouverture sectionniste Axel Despérès.
0: Et puis toujours en rugby, en fédéral 1, hier, Oloron a sauvé l'honneur des clubs béarnais et bigourdans.
7: Victoire arrachée par le FCO contre Souston 18-17. Match nul de Bagnères à Anglette 22-22. Défaite de Pont-Long face à l'Aïrac 20-15. Samedi, Lourdes avait perdu à Lannemezan 16-13. Au classement, Bagnères et Oloron se suivent 3e et 4e, tout comme Lourdes et Pont-Long à égalité 7e et 8e. En football, l'équipe de France et son sélectionneur Zidane de nouveau au Stade de France ce soir, c'est à 20h45. Les Bleus accueillent la Belgique pour la 4e journée de la Ligue des Nations, 3 jours après avoir été tenu en échec par l'Italie, 1-1 à Saint-Denis.
0: Côté météo, écoutez, il va faire beau tout au long de la journée. On aura jusqu'à 29 degrés pour les maximales. Un peu de pluie quand même en fin de journée, annonce Météo France, notamment à Lourdes, Barège, Bagnères ou encore Cauterets. Puis pour demain, pareil, grand soleil toute la journée. Des averses et de la pluie sont attendues en fin de journée pour demain soir, annonce là aussi Météo France. Et là, ce sera partout sur notre territoire. Voici Benabar désormais avec Elle Danse, juste avant de vous parler du Salon de l'Habitat. C'est à Tarbes, on revient dans moins de 3 minutes.

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0: C'était Benabar avec Elle Danse.
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0: Trouver de quoi se loger, s'informer, comprendre, avoir des conseils aussi sur son logement, c'est ce que vous allez avoir de vendredi à dimanche au Parc des Expositions de Tarbes avec le Salon de l'Habitat. On en parle ce matin avec le président de la Chambre de Commerce et de l'Industrie de Tarbes et des Hautes-Pyrénées. Bonjour François-Xavier Brunet.
2: Bonjour.
0: Plus de 90 professionnels de l'habitat seront donc réunis pour nous aider à faire les bons choix avec notre logement. Parce qu'aujourd'hui, c'est vrai que se loger, c'est devenu compliqué. Comment se porte justement le secteur de l'immobilier dans les Hautes-Pyrénées ?
2: Le secteur de l'immobilier dans les Hautes-Pyrénées, il est comme sur tout le territoire national, soumis à des tensions qui sont très très fortes et que la perspective de la hausse des taux d'intérêt ne va pas améliorer. Et puis il y a une pénurie de logements dans notre pays, donc c'est la raison pour laquelle la rénovation de l'habitat, qui est l'un des principaux sujets traités dans ce salon, est un enjeu extrêmement important, à la fois pour nos concitoyens, mais également pour les professionnels et les entreprises du secteur.
0: Et justement, cette année, il y aura de grosses remises commerciales, avec aussi des chèques cadeaux. Redonner du pouvoir d'achat aux bigourdants et à ceux qui aiment réaliser des projets, c'est l'un des buts de ce salon ?
2: Ce salon a pour objectif d'attirer à lui des visiteurs qui sont certainement des curieux ou des gens qui veulent s'informer, mais la plupart du temps, des gens qui ont des projets de rénovation de leur habitat. Et les exposants, que je remercie de leur confiance cette année encore, ont pleinement conscience qu'il y a des tensions sur le pouvoir d'achat, il y a des tensions sur la capacité à réaliser et mener à bien les projets. C'est la raison pour laquelle un certain nombre d'offres qui peuvent vraiment faire la différence sont proposées. Et parmi les affaires les plus intéressantes, nos visiteurs pourront par exemple profiter de remises immédiates sur la construction d'un habitat insolite jusqu'à 5000 euros, 1800 euros sur un équipement de piscine, 1000 euros sur des panneaux photovoltaïques, la TVA offerte sur des travaux d'isolation par exemple, jusqu'à moins 20% sur l'installation de menuiserie ou jusqu'à moins 50% sur les frais de consultation avant travaux. Donc vous voyez, il y a des offres qui sont commercialement extrêmement attractives pour nos concitoyens et les visiteurs de ce salon.
0: Et justement, ces offres, elles sont là parce que, est-ce que c'est peut-être devenu trop difficile de faire construire du neuf dans les Hautes-Pyrénées en tout cas ?
2: Pas plus dans les Hautes-Pyrénées qu'ailleurs, ne nous accablons pas inutilement. Aujourd'hui, sur et en particulier la construction neuve, mais également la rénovation, il y a des tensions liées au financement, liées au pouvoir d'achat, liées à l'accumulation de normes souvent excessives. Et donc, c'est la raison pour laquelle on a développé ces projets et ses offres sur ce salon, avec également le concours de la mission France Rénov du Conseil départemental des Hautes-Pyrénées, qui est là pour guider et conseiller nos concitoyens.
0: Et on parle aussi souvent de rénovation énergétique aujourd'hui. Petit conseil, François-Xavier, est-ce qu'il vaut mieux privilégier de gros travaux qui permettront de passer l'été et l'hiver plus sereinement, ou plutôt faire les travaux petit à petit ?
2: Ah, ça, c'est pas à moi de le dire, parce que je suis pas un professionnel de l'habitat. Ce sont nos exposants qui pourront le dire à nos concitoyens et à nos visiteurs. En revanche, ce que je peux dire, c'est qu'il faut prévoir les travaux, non seulement pour économiser des calories en hiver, mais surtout pour se protéger des chaleurs excessives en été, parce que maintenant, nous savons que nous aurons plus des étés chauds que des hivers froids.
0: Ça, c'est bien vrai. Merci beaucoup, François. Xavier Brunet, vous êtes le président de la Chambre de Commerce et de l'Industrie de Tarbes et des Hautes-Pyrénées. Merci encore d'avoir été avec nous pour parler donc de ce Salon de l'Habitat. Ce sera au Parc des Expositions de Tarbes de vendredi à dimanche. Merci, François-Xavier.
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0: Et allez, à 8h55, comme chaque matin, vous retrouvez le docteur Kierzek pour vos conseils médicaux. Et ce matin, docteur, vous souhaitez nous parler de la couleur de notre urine qui peut en dire long sur notre état de santé. Bonjour docteur.
4: Bonjour à toutes et à tous. Alors tout le monde regarde discrètement au moins une fois par jour, et vous avez raison, parce que la couleur des urines, c'est un petit peu un indicateur de santé gratuit, disponible 24h sur 24, sans rendez-vous. On peut en faire un vrai nuancier digne d'un magasin de peinture. Allez, on va faire la visite. Le jaune pâle, la couleur paille, c'est la couleur idéale finalement. évidemment, vous êtes probablement bien hydraté. Transparent, ah, probablement rien de grave, mais peut-être que vous buvez un peu trop et boire de façon excessive peut déséquilibrer le sang. Jaune foncé, ambré, vous manquez d'eau, direction le robinet ou la bouteille d'eau. Jaune fluo, alors là, il y a des vitamines du groupe B, notamment la vitamine B2 qui va colorer les urines. C'est orange, alors ça peut être là aussi des vitamines, la vitamine C, certains médicaments, une déshydratation et plus rarement un problème de foie ou de voie biliaire. Rouge ou rose, alors pas de panique. Si vous avez mangé des betteraves ou des myrtilles ou de la rhubarbe la veille, ça peut être ça. Mais ça peut être aussi du sang. Et là, on va consulter. La première des causes, c'est l'infection urinaire. Brun foncé, couleur thé ou cola. Il y a certains aliments, les fèves, là aussi la rhubarbe. Il y a certains médicaments qui donnent cette coloration des urines. Et puis, il y a la destruction du muscle. Si vous avez fait un effort très intense, un marathon là, ce week-end, et que vous avez les urines un peu foncées, voire brun foncé, il faut consulter. C'est peut-être un problème musculaire. Vert ou bleu, le plus souvent, c'est des colorants ou des médicaments. Et puis, ça peut être trouble blanchâtre ou mousseux de façon permanente. Bah là, il faut consulter, bien évidemment. Il va falloir faire une analyse d'urine.
0: Et alors docteur, qu'est-ce qu'il faut faire au quotidien?
4: Première règle, boire suffisamment, 1,5 litre par jour. C'est pas parce qu'on est en automne qu'on s'arrête de boire, surtout s'il fait chaud, si on fait du sport. Pas besoin de se transformer en aquarium si vos urines sont jaune pâle, c'est gagné. Deuxième règle, la couleur est un indice, pas un diagnostic. Donc ce qui compte, c'est ce qui persiste, c'est la tendance, c'est pas juste une fois. Donc on en parle à son médecin et ce qu'il doit faire consulter quand même, c'est du sang visible, surtout si c'est après 50 ans, des urines foncées associées à des yeux ou une peau un peu jaune, c'est un ictère par exemple, ou des urines mousseuses avec des jambes gonflées, là on va regarder du côté des reins, ou encore des urines troubles avec des brûlures ou des envies fréquentes d'aller faire pipi, bah ça il faut penser bien sûr à l'infection urinaire. Et on file aux urgences quand il y a beaucoup de sang ou de caillots, quand il y a une impossibilité à uriner ou quand il y a de la fièvre, là ça n'attend pas. Et si vous êtes diabétique ou hypertendu, votre médecin surveille de toute façon toujours vos reins avec le bilan sanguin et urinaire. C'est un peu comme un contrôle technique des reins. Allez, aujourd'hui on parlait des reins, on parlera bientôt du foie. D'ici là, portez-vous bien.
0: Merci beaucoup docteur pour tous ces bons conseils. Et on n'oublie pas, si vous avez envie de retrouver tous les conseils médicaux, vous rendez bien sûr d'ores et déjà sur notre application ici. Vous restez avec nous entre 9h et 10h, on parle du tri sélectif.
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0: Et jusqu'à 10h, vous allez être accompagné par Émilie de Kegel pour parler donc du tri sélectif, parce qu'il y a encore beaucoup trop d'erreurs, Émilie.
5: Oui, malheureusement, vous et moi, déjà tout à l'heure avec le petit test, on se plante encore trop facilement. Il y a des petites règles à suivre. On va revoir tout ça avec Emmanuelle Camelot de la communauté d'agglo de Pau, qui est vice-présidente en charge des transformations écologiques. Et par exemple, autre petit cas pratico-pratique, quand vous avez mangé 4 yaourts parce que vous aviez très très faim. Comment vous jetez vos pots de yaourt?
0: Dans la poubelle.
5: Alors ça c'est où? Je vous demande comment.
0: Comment?
5: Alors, pas en faisant un panier à 3 points, c'est-à-dire est-ce que vous les nettoyez? Est-ce que vous les videz bien? Est-ce que vous les empilez?
0: Je les jette comme ça.
5: Eh ben pour une fois vous avez raison. Faut pas les empiler. Pour une fois, c'est bien. Un point pour Lucas.
0: Allez.
5: Mais il y en a d'autres à vérifier et on verra ça avec notre invité. Et avec vous également, vous êtes les bienvenus. Vous êtes ici chez vous. Ici, c'est vous, 05 59 98 09 09. Bonne journée, à demain.
0: Très bonne journée.
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5: Bonjour, bienvenue. Bon lundi, il est 9h. Le journal avec vous, Sophie Péridieu, bonjour.
6: Bonjour, et le blocus des lycéens devrait se poursuivre ce lundi. 4 à 500 lycées sur les 3700 du pays devraient totalement ou partiellement être fermés car les conditions de sécurité ne sont pas réunies, a expliqué hier le ministre de l'Éducation. Alors ce matin, à Pau, il y a eu des appels sur les réseaux sociaux concernant les lycées du centre-ville et il y a eu quelques mouvements. Margot Munoz, vous êtes sur place au lycée Saint-Cric où plus de 300 jeunes sont rassemblés en ce moment après avoir été repoussés de la place Clémenceau.
7: Oui, les lycéens ont lancé les hostilités avec une benne brûlée place Clémenceau, des déos jetés dedans pour faire des mini-explosions. Une trentaine de policiers sont arrivés, casqués avec boucliers, pour les repousser. Et les lycéens se sont mis à les insulter. Ils ont battu en retraite vers le lycée Saint-Cricq. C'est là où je me trouve actuellement. Devant ce lycée, le même scénario, une poubelle incendiée. Les pompiers passent pour l'éteindre. Ils sont d'ailleurs applaudis par les jeunes. Sauf que cette fois-ci, la réponse de la police, beaucoup de gaz lacrymogène lancé pour disperser ces jeunes. Ils sont à peu près 300. Certains font lycéens, d'autres semblent beaucoup plus âgés. Ils sont habillés tout en noir avec des masques, des cagoules et des fois aussi des masques de Spider-Man pour masquer leur visage. Ce sont souvent eux d'ailleurs qui mettent le feu à ces bennes et qui lancent des projectiles à la police.
6: Margot Munoz, donc, avec cette mobilisation qui visiblement continue. Mobilisation des lycéens au centre de Pau. De leur côté, les syndicats CGT Sud Éducation ainsi que la France Insoumise se sont donné rendez-vous devant le tribunal administratif de Pau en fin de matinée, contre l'arrêté de la préfecture qui interdit les rassemblements aux abords des établissements.
5: Un procès exceptionnel, tant par le nombre de victimes que par le profil de la prévenue, se tient à partir d'aujourd'hui à Pau.
6: Une femme de 81 ans, jugée pendant 4 jours pour avoir escroqué les clients de son entreprise de courtage et de gestion du patrimoine. Maître Marc Azavant défend une des victimes.
8: C'est une personne qui a cherché à placer le capital qui lui provenait de l'héritage de son papa. Et la totalité des fonds ont été investis, la totalité des fonds sont partis en fumée. C'est la seule épargne, l'épargne d'une vie, celle de son père, qui a été placée par sa maman, puisque la particularité de ma cliente, c'est que c'est une personne qui souffre d'une altération des facultés, qui est sous mesure de protection. Sa maman a exercé la mesure, elle a fait le choix raisonnable, en bonne mère de famille, de placer l'argent que sa fille recevait dans le cadre de l'héritage de son père. Malheureusement pour elle, la totalité des fonds aujourd'hui sont partis avec perte des fracas.
6: Et tout cela suite aux opérations donc d'une octogénaire qui semblait au-dessus de tout soupçon, explique l'avocat.
8: C'est une dame qui présente bien, c'est une dame qui pourrait être la grand-mère de monsieur et de madame tout le monde, mais ces détournements qui ont duré des années quand même révèlent un profil bien particulier. Sans doute va-t-elle expliquer qu'elle s'est laissée dépasser et qu'il n'y avait pas d'intention frauduleuse, d'intention de flouer qui que ce soit au départ. J'ai du mal à le croire. Le fait que l'escroc soit pas quelqu'un d'hostile et de repoussant a priori est assez connu. Il suffit de traverser les couloirs des prétoires pour se rendre compte que souvent l'escroc est quelqu'un de jovial, quelqu'un d'attirant, quelqu'un de sympathique, quelqu'un de bienveillant, en tous les cas en apparence.
6: Et cette femme de 81 ans donc a fait plus de 80 victimes. Le procès a été repoussé plusieurs fois, faute de magistrats et de temps d'audience suffisant. Mais cette fois, il est programmé sur 4 jours donc au tribunal de Pau. Et puis 12 ans après la collision entre un TER et un TGV à Danguin, autre procès qui se déroule cette semaine au tribunal de Pau. Le 17 juillet 2014, cet accident faisait 35 blessés, dont 2 graves. Et c'est la SNCF qui comparait pour blessure involontaire, un accident causé par un problème de signalisation.
5: 3 blessés dans une collision hier après-midi dans l'agglomération paloise.
6: Un choc frontal entre 2 voitures sur la rocade sud à Mazères-le-Zon et une fillette de 7 ans qui a été transportée grièvement blessée à l'hôpital de Pau. Elle se trouvait dans l'un des véhicules avec un homme de 31 ans, plus légèrement touché. Dans l'autre voiture, c'est une jeune femme de 19 ans qui a dû être désincarcérée et hospitalisée. Un randonneur de 25 ans a lui fait une chute de 20 mètres au moule de Jaout à Louvy-sous-Biron hier après-midi. Il a été blessé aux jambes, aux bras et au visage. Il a dû être électrocuté dans des conditions météo un petit peu compliquées avec du brouillard, et puis évacué par hélicoptère à l'hôpital de Pau. Pascal Claverie, soutien du candidat Renaissance, Gabriel Attal, va en son nom à la rencontre des acteurs économiques. Aujourd'hui, il sera dans les Landes. Il était notre invité tout à l'heure à 7h45. Le maire de Tarbes, qui n'est pas inquiet du nombre de candidats à droite et estime que la situation va se clarifier en janvier. Interview à retrouver sur ici.fr.
5: 9h05, près de 1200 personnes ont participé ce week-end au tour pédestre du Béarn.
6: Et l'arrivée de cette 38e édition, c'était hier, autour de 19h, au centre de Pau. 200 km en tout sur 2 jours. Et une nouveauté cette année, c'est que 2 des étapes se sont courues en binôme, une samedi, une dimanche. Pascal, 64 ans, et Léa, 30 ans, de l'équipe des Asmateurs, ont couru ensemble. Ils ont apprécié, c'est ce qu'ils ont dit à Mathilde Leroy.
9: C'était adorable parce que nous, on était avec des jeunes. Tour du Béarn, je l'ai fait 5 fois. C'est la première fois que je prends autant de plaisir. Vraiment très, très, très sympa. Courir en duo comme ça, c'est très bien. Ça motive. Elle m'a super supporté pendant 14 km parce que bon, elle court très très bien, moi moins bien, il y a l'âge arrivant et tout, mais elle m'a supporté et c'est vraiment un miracle.
10: Je confirme, c'est un miracle. Non, c'était super sympa. Et ben on a 34 ans d'écart,
11: c'est tout.
10: Nous on voulait vraiment de la convivialité et du plaisir et bon, c'était le principal, c'était notre objectif et pas finir dernier.
9: On est ensemble au club depuis quelques temps, mais on se connaît pas parce qu'on n'a pas les mêmes objectifs et là on a couru ensemble et c'était un régal quoi. Je la voudrais bien comme fille. Elle est bien éduquée, c'est bien.
10: C'était magnifique, les coteaux, la vallée d'Aspe, la vallée d'Ossau. Ouais.
9: C'est une carte postale, ouais. Une façon magnifique de visiter le Béarn. Les petits coins qu'on ne connaît pas, même si on y habite, c'est vraiment magnifique. Ouais.
6: Et là, sur l'année prochaine, ils reviendront. Le rugby, et après la victoire à Vannes de la section paloise, on reparlera de toute l'actu des Verts et Blancs ce soir dans le Mag Rugby, avec comme invité le demi d'ouverture sectionniste Axel Despérès. Sachez qu'en fédéral unière, la victoire a été arrachée par le FCO face à Souston 18-17. Match nul de Bagnères à Anglette, 22 partout. Défaite de Pont-Long face à l'Airac, 20-15. Samedi, Lourdes s'était incliné à Lannemezan, 16-13. Au classement, Bagnères et Oloron se suivent, 3e et 4e, tout comme Lourdes et Pont-Long à égalité, 7e et 8e. Ce week-end, Lourdes recevra Anglette, Bagnères accueillera Pont-Long et Oloron ira à l'Airac. Alors, les prévisions de Météo France pour ce lundi, c'est pas si mal, d'après ce que j'ai compris, Émilie de Kegel.
5: Écoutez, oui, c'est ça, c'est pas si mal. Journée qui débute avec un temps bien ensoleillé. Il se pourrait qu'il y ait quelques nuages qui bourgeonnent dans le courant de l'après-midi. Des averses sont possibles, mais essentiellement sur le relief. Et si les températures étaient assez fraîches ce matin, elles vont quasiment doubler cet après-midi, puisqu'on attend 20 degrés sur le relief et dans les plaines et vallées entre 26 et 29 degrés. Concrètement, ça va nous donner sur les coups de 16-17 heures à Tarbes 26 degrés. À Lourdes 25, à Pau 28 comme à Orthez, à Bagnères-de-Bigorre 23. J'en profite également pour faire un petit topo sur les conditions de circulation. Bon, à cette heure-ci, un lundi matin, il y a toujours un petit peu de monde, c'est normal, ça va se dégager. Mais attention toutefois, il y a deux axes à Pau qui sont complètement fermés à la circulation suite aux manifestations d'étudiants. C'est la rue Barbanègre devant le lycée Bartou et la rue Henri Faisan à proximité du lycée Saint-Cric. Les deux axes, les deux rues dans les deux sens sont fermées à la circulation par des combis de gendarmerie. Voilà, vous ne pouvez pas passer, vous ne passerez pas. Voilà, c'est fait.
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5: C'est un petit peu ce qu'on devrait avoir. Ce sont des petits personnages sur les poubelles en disant « Non, tu ne passeras pas ce déchet dans la poubelle, ça n'est pas la
6: c'est compliqué
5: bonne.
6: Quand même, entre le compost, la poubelle jaune, la poubelle grise, la poubelle noire, voilà.
5: Oui, et souvent, par méconnaissance, par facilité,

0: communauté d'agglos en charge des transformations écologiques. Est-ce que à Pau et agglos, nous sommes des bons élèves?
1: Alors, nous ne sommes pas de mauvais élèves.
0: Ah.
1: De toute façon, il n'y a pas de mauvais élèves, il n'y a que des mauvais professeurs.
0: C'est vrai.
1: Donc, nous ne sommes pas de mauvais élèves, mais nous avons une marge de progression qui est encore très importante, puisque le tri ici se fait depuis 25 ans, et donc les Béarnais ont commencé à prendre quelques habitudes. Mais il y a encore 14 kilos de déchets par an et par personne qui sont des erreurs de tri.
0: D'accord, donc 14
1: c'est
0: kilos
1: beaucoup.
0: Par personne en un an, ça fait un petit peu plus d'un kilo qu'on pourrait changer tous les mois. On va voir avec vous, on va rentrer dans le détail pour savoir exactement comment faire, ce qu'il faut faire, ce qu'il ne faut surtout pas faire. Si vous avez envie de venir nous faire un petit coucou, témoigner, dire peut-être à Madame Camelot, non mais c'est compliqué, moi j'y arrive pas, ou bien moi j'ai trouvé une solution. Venez, on partage, 05 59 98 09 09.
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0: Alors autant je ne vais pas vous blâmer pour une erreur de tri dans la poubelle, parce que moi aussi j'en fais. Mais alors, les déchets sur la route, ça n'est pas possible. Parce que c'est bien clair, c'est mon coup de gueule. On the road again, plus de papier, hein, Bernard Lavillier ?

0: part, même dans la voiture, dans notre sac à dos, on ne jette rien par terre, on récupère tous ces déchets, s'il vous plaît, on les jette pas en bord de route, on les jette pas dans la montagne, on les jette pas dans la nature, on les prend et après on le trie, et c'est là où vous intervenez, Emmanuel.
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0: Emmanuel Camelot, vous nous avez dit en introduction de cette émission que sur une année et par personne, 14 kilos en trop mal triés, ça représente grosso modo 1,2 kg par mois. Alors c'est une constatation, c'est un constat, mais ça vaut aussi son petit pesant de cacahuète tout ça.
3: Eh oui, absolument. Parce que en fait, ce que nous ne trions pas, ce que nous ne valorisons pas ou que nous trions mal, ça nous coûte 469 000 euros. Ça coûte 500 000 à l'agglo. Et avec 500 000, évidemment, on pourrait avoir d'autres projets.
0: Mais c'est de l'argent public.
3: Bien sûr que c'est de l'argent public.
0: C'est nous.
3: Et bien sûr.
0: Ok.
3: C'est nous tous. C'est tout le monde est responsable. Et si vous voulez bien, je vais expliquer pourquoi. Par exemple, si vous mettez dans la poubelle jaune un déchet qui n'a rien à y faire, eh bien, ce déchet, il est envoyé au centre de tri de Sévignac, où là, les déchets sont valorisés, c'est-à-dire que les cartons, les emballages, le papier, le métal, tout ça est trié et vendu.
0: Donc, je vous interromps, ça veut dire que le sac jaune dans lequel, par exemple, j'aurais mis une bouteille de verre.
3: Déjà pas de sac, Émilie.
0: Déjà pas de sac. Donc
3: pas de sac. Obligatoirement les bacs jaunes, en vrac dans le bac jaune.
0: Voilà, le bac jaune. Et il y a du verre, alors qu'il peut pas y avoir de verre dedans.
3: Exactement.
0: C'est-à-dire que le bac, à un moment donné, ils vont venir le vider. Ça va aller à Sévignac. Et là, les déchets qui sont triés par nous vont encore être triés.
3: Ils vont être triés par des machines et puis des gens qui contrôlent. Après ça, cette bouteille de verre, elle va évidemment être refusée puisqu'elle n'a rien à faire.
0: Elle a rien à faire là.
3: À Sévignac où on trie les emballages, tous les emballages, mais seulement les emballages. Donc elle va être refusée. On va la remettre dans un camion qui va l'amener ailleurs. Et ça, c'est un coût considérable.
0: Ah ben ouais.
3: Voilà.
0: D'accord.
3: Donc c'est tout ça, toutes ces erreurs de tri qui coûtent 500 000 à la collectivité chaque année.
0: Ouais, donc c'est ça aussi qu'il faut faire baisser. En faisant baisser justement nos erreurs annuelles, on va baisser aussi ce prix-là, un budget qui pourrait être utilisé pour d'autres choses.
3: Exactement. Parce que ce que je voudrais préciser, c'est que on entend très souvent dire, mais de toute façon, quand on trie, tout se retrouve au même endroit, dans des pays étrangers, etc. C'est inexact, parce que sur notre territoire, on valorise 99% des déchets. Avec le réseau chaleur, c'est-à-dire que tout ce qui est brûlé à l'escar sert à chauffer des quartiers, et avec le compost, bien sûr, qui sert aux agriculteurs, mais aussi pour la ville, pour les parcs, les jardins, etc. Et puis le centre de tri de Sévignac, où là, on revend le carton, le métal, tout ce qui peut être revalorisé.
0: D'accord.
3: Donc trier, c'est un geste fondamental.
0: Ouais, c'est ça. Je suis en train de visualiser le cheminement de nos déchets. On n'en a pas toujours conscience. Hein. On dit on fout tout à la poubelle et puis après, effectivement, vogue la galère. Eh ben, pas du tout. Et surtout, il y a des choses qui sont faites après. Si vous avez envie de venir intervenir, n'hésitez pas à 05 59 98 09 09. Mais avec votre accord, parce qu'on en a discuté avant, Emmanuel, on va pas parler de recyclage, de compostage. Non pas parce que vous n'avez pas envie ou non pas parce que vous n'êtes pas habilité. C'est juste que Anna Luciani va recevoir une invitée spécifique également mercredi pour parler plus précisément du recyclage des déchets alimentaires et du compostage. Donc, vous l'avez dit, 14 kilos d'erreurs par an, ça veut dire que... Mais alors par contre, ouais, question, je m'embrouille un peu, mais c'est parce que j'ai le cheminement là dans ma tête. Au total, par personne, on jette combien de kilos par an ? C'est beaucoup plus, du coup.
3: C'est beaucoup plus.
0: Ouais, et ça, on peut pas chiffrer.
3: Si on peut, mais je dois admettre que je ne sais pas.
0: Si quelqu'un a la réponse. Non, je rigole. Non, c'est parce que déjà, moi, je trouve que 14 kilos d'erreurs, c'est énorme. En même temps, dans les poubelles noires, on jette tout le reste. On va faire un point dans un instant. Il va y avoir, je pense à vous, de Pierre Demar, qui va nous raconter une très belle histoire. Après, je voudrais que vous nous racontiez une histoire, ma chère Emmanuelle, c'est-à-dire exactement ce qu'on peut, ce qu'on doit et ce qu'on ne doit pas jeter dans les poubelles jaunes.
3: Avec plaisir.
0: Les jaunes, on est d'accord, on se concentre sur le jaune.

0: vous, c'était Pierre Demar, et d'une certaine manière, en pensant à bien trier, on pense à nous, on pense à notre avenir, on pense à nos enfants, on pense surtout à nos porte-monnaies. Avant de voir, Emmanuel, dans les détails, ce qu'on met dans la poubelle jaune, parlons des poubelles noires qu'on remplit trop encore aussi, celle-là.
1: Oui, en réalité, dans nos poubelles noires, il y a 40% de déchets qui n'ont rien à y faire, dont 20% d'emballage qui devrait aller dans la poubelle jaune environ, hein, et environ 10% de biodéchets et 10% de textiles ou choses diverses qui devraient se retrouver en déchetterie ou dans des filières spécialisées.
0: Donc ça, c'est pour la poubelle noire, encore des erreurs aussi et toujours. Maintenant, on va rentrer dans le vif du sujet. Quelles sont les choses à mettre dans la poubelle jaune? Ce sera dans un instant.
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0: Emmanuel Camelot, ça y est, on y est, c'est le moment, c'est l'instant. On a laissé le temps à nos auditeurs de prendre une feuille, un papier. Bien qu'on ait certainement à la maison un fascicule qui traîne, hein, on l'a. Mais là, on va vraiment bien refaire avec vous le point pour bien comprendre quelles sont les choses qu'il faut impérativement mettre dans la poubelle jaune et ce qui est totalement interdit. Et on a compris pourquoi, parce qu'il y a des gens qui doivent retrier derrière, qui doivent des déchets qui n'ont pas leur place là, qui doivent être redistribués sur d'autres endroits, et ça coûte énormément d'argent aux contribuables. Donc, que devons-nous mettre dans les poubelles jaunes?
1: Alors, si vous permettez, Émilie, je vais commencer par dire ce qu'il ne faut surtout pas faire.
0: Très bien.
1: La première erreur, la plus importante, la plus fréquente, c'est de mettre des déchets dans des sacs, dans la poubelle jaune. C'est-à-dire que rien ne doit être empilé, et rien ne doit être dans des sacs. Pourquoi ? Parce qu'un sac fermé, même si dedans tous les déchets sont triés et correctement triés, on considère que c'est dangereux pour les agents de tri de l'ouvrir et de déverser les déchets sur le tapis. Donc c'est refusé systématiquement. Ça veut dire quoi ? Ça veut dire qu'on met tous les déchets en vrac sans les empiler, sans mettre de poche, comme on dit dans le Béarn, qui serait rempli de toutes sortes de déchets.
0: Mais pourquoi pas les empiler ?
1: Parce que quand ils sont empilés, il peut y avoir des déchets qui n'ont rien à y faire entre, par exemple, les pots de yaourt.
0: Okay.
1: Mais on peut mettre tous les pots de yaourt qu'on veut, mais ne pas les empiler.
0: D'accord, très
1: c'est
0: bien.
1: Très très important. Et c'est important aussi pour les machines, pour les tapis de tri. Mm-hmm.
0: Donc ça, c'est voilà. Ce qu'il faut pas
1: faire. Ça, c'est
0: faire.
1: La première erreur. Ouais. Et la deuxième, bien sûr, c'est d'y mettre des déchets qui n'ont rien à y faire, c'est-à-dire qui ne sont pas recyclables. Parce que il est très important de comprendre que dans la poubelle jaune, c'est tous les emballages, mais seulement les emballages et le papier carton.
0: Ok.
1: Mais rien d'autre.
0: D'accord.
1: Voilà. Ça, c'est vraiment, quand on a compris ça, on a compris la base et on peut commencer à travailler dans le détail.
0: Mais quelle que soit la matière de l'emballage.
1: Quelle que soit la matière de l'emballage.
0: Nous avons une question pratico-pratique pour vous. Claude est avec nous. Bonjour Claude.
5: Oui, bonjour.
0: Alors, vous êtes à Pau et vous aviez une question très pratique.
5: Oui, alors ma question était relative aux emballages de poissons, vous savez, sous emballage polystyrène avec du film qu'on trouve dans les supermarchés, poisson frais.
0: Les barquettes.
5: Sous emballage, les barquettes, qu'est-ce qu'on en fait? Parce que ça sent très fort. Donc, je ne la mets pas dans la benne jaune qui est à l'extérieur et qui nous amène des mouches et des odeurs. Je la mettais dans la poubelle verte. Or, c'est un emballage, donc je ne sais plus quoi faire.
1: Oui, madame, je vais vous répondre. C'est un emballage, vous l'avez dit vous-même. Donc, si c'est un emballage, ça va dans la poubelle jaune. Il n'y a aucun problème, aucune question. Ça va dans la poubelle jaune et ce sera valorisé au centre de tri de Sévignac.
5: Donc je mets les trucs de poisson là-dedans, même si ça dégage beaucoup d'odeur et que ça amène des mouches dans toutes les bennes jaunes là autour.
1: Absolument, madame.
5: Ah, d'accord, ok. Bon, eh bien, on va se boucher le nez en sortant de l'immeuble.
0: Ouais, malheureusement, c'est le cas de beaucoup d'endroits, mais effectivement, c'est vidé très, très régulièrement. Hein. C'est vidé très, très régulièrement. Bonne question, Claude, vous avez la réponse. Oui. Donc maintenant, vous savez ce qu'il faut faire, donc tous les emballages. Claude parlait des emballages donc, en polystyrène, tous les emballages. Donc, ça veut dire que le poisson, quand je vais le chercher chez mon poissonnier, qui est mis dans une poche un peu plastifiée, enfin un papier un peu plastifié, là aussi, clac, poubelle jaune.
1: Absolument, tous les emballages.
0: Okay.
1: Rien que les emballages, mais tous les emballages.
0: Donc le film qu'il y a au-dessus aussi, dans la poubelle jaune.
1: Emballage,
0: très bien.
1: Poubelle jaune.
0: Voilà. Donc,
1: c'est un réflexe qui suffit d'acquérir. Emballage, poubelle jaune.
0: Vous parliez des yaourts.
1: Oui.
0: On va parler du lait aussi, des briques de lait, etc. Est-ce qu'il faut les rincer avant, les nettoyer avant?
1: Alors, pas du tout. Et vous comprenez bien que l'eau va devenir une ressource précieuse et rare. Donc, évidemment, non, il n'est pas question de rincer ces emballages-là. On les met tels quels, ils sont triés comme ça, et ils peuvent être revalorisés sans être triés.
0: Très bien, donc vous avez compris la première règle à suivre. Tout ce qui est emballage va dans la poubelle jaune. On n'empile pas, même si on a envie de faire de la place avec les cartons et les mettre dedans, on n'empile pas. Moi, c'est ce que j'avais l'habitude de faire, donc là, il faut que j'arrête. On ne les empile pas, on ne les nettoie pas. Tout ce qui contient quelque chose, donc un emballage, va dans la poubelle jaune. Vous avez comme Claude une question, vous venez nous rejoindre, on en parle. Évidemment, on vous accueille avec beaucoup de plaisir. 05 59 98 09 09. Et dans quelques instants, je voudrais parler avec vous de plein d'autres choses, évidemment, parce qu'on a plein de questions, mais aussi, peut-être une problématique, mais nos auditeurs ont peut-être des solutions, c'est pour l'espace, parce qu'avant de mettre dans la poubelle jaune, si on n'a pas de terrasse, ça peut devenir un petit peu compliqué. Mais il n'y a pas de problème, il n'y a que des solutions.

0: seems to be the hardest word, c'était Elton John.
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0: Et cette semaine, c'est la semaine bleue qui met à l'honneur les seniors et le vivre ensemble. Et attention, en fonction des institutions, on est senior à partir de 45 ans. Donc faites très attention à ce que vous dites et ne rigolez pas en me regardant, monsieur, ce n'est pas très gentil. Alors, du lundi au vendredi, de nombreuses animations gratuites sont proposées pour les seniors sur Pau et l'agglomération. Il y aura à l'Escar, parce que bien vieillir passe aussi par le maintien du lien social, la participation à la vie locale et les échanges entre générations. C'est très important et la ville de l'Escar met à l'honneur ses aînés. Il y aura pas mal d'activités tout au long de la semaine. Je prends par exemple demain, mardi 6 octobre, une marche bleue, parcours de 3, 6 ou 9 km depuis le complexe Victor Hugo. C'est de 9h à 11h30. Et il y a aussi à 18h et de 18h à 19h30, information moins jetée, mieux recyclée au jardin. Cette fois-ci, c'est au centre socio-culturel. Pas mal de choses prévues. Allez voir sur le site de la mairie de Pau et de l'agglo de Pau pour la semaine bleue. Tarbes, évidemment, n'est pas oublié. Tarbes qui participe à l'opération Semaine Bleue. Ce sera mercredi 8 octobre avec un rassemblement au parc Bel Air pour une marche avec collation en fin de matinée. À la résidence du stade, c'est à 9h30 et une conférence à 14h30 avec le docteur Yannick Gasnier qui est gériatre à l'hôpital sur le thème le sommeil des seniors. Parce qu'on parle souvent des problèmes de sommeil chez l'enfant ou chez les parents d'enfants en bas âge, mais parlons aussi des problèmes de sommeil chez les seniors. L'entrée libre, mais il faut s'inscrire. 05 62 44 47 69.
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0: 9h34, avec vous Emmanuel Camelot, on parle sur en tout cas Pau et l'agglo, des problèmes de déchets, du tri. Alors on a vu que finalement il n'y a pas tellement de problèmes pour la poubelle jaune, à partir du moment où on a compris que dedans on met tout ce qui est un contenant, tout ce qui est emballage, même s'il s'agit de polystyrène. L'aluminium aussi ?
3: Si c'est un emballage, oui.
0: D'accord.
3: La problématique, peut-être, pour certaines personnes, c'est qu'au début du tri, on s'attachait à la matière. Ça n'est plus le cas. Aujourd'hui, on s'attache à la fonction. C'est-à-dire, si c'est un emballage, on le met dans le bac jaune. Et je dois aussi vous signaler, et pour ça, répondre à Claude, enfin, lui apporter une petite précision, sur l'appli Ma Ville Facile, vous pouvez trouver tout ce qui va dans le bac jaune, tout ce qui va dans la poubelle grise, etc.
0: Donc, si on a un doute...
3: C'est ça.
0: Bien que ce soit un emballage, mais on dit, ah, on a un doute, eh ben, on jette. Enfin, on va voir d'abord sur l'appli et après
3: voilà,
0: on jette.
3: On
0: dans le bon endroit.
3: Voilà.
0: Dans le bon endroit. Tout ce qui est déchets alimentaires, bien que la pelure de pomme de terre soit un emballage de la pomme de terre, ça, on met pas dans le bac jaune. Ça, c'est autre chose.
3: Ni dans le bac jaune, ni dans la poubelle noire.
0: Non, ça va du côté recyclage.
3: Exactement. Enfin, ça va du côté tri bio, c'est-à-dire le tri des déchets alimentaires.
0: Oui. Là, on peut pas tout mettre non plus, mais on en reparlera lors d'une émission.
3: On peut presque tout mettre.
0: On peut presque tout mettre?
3: Presque tout mettre, sauf la viande crue et le poisson cru. On peut mettre tout le reste.
0: Ok. D'accord, très
3: tous
0: bien.
3: Les déchets alimentaires, pour les habitats collectifs, il y a des bornes spécifiques. Et pour les habitats pavillonnaires, alors là, on a, la plupart des gens ont un compost.
0: C'est
3: et ça. On peut mettre tout ça au compost.
0: Vous avez conscience quand même que quand on habite dans un appartement en ville, c'est pas toujours évident de trouver l'espace pour stocker, ou alors il faut vraiment aller jeter ses cartons, ses emballages au coup par coup, ce qui peut parfois être un petit peu problématique.
3: Oui, alors bien sûr, nous avons complètement conscience de ça. D'abord, il y a des sacs de précollecte que vous pouvez aller chercher soit à la D3D, soit dans votre mairie si vous n'êtes pas habitant de Pau mais de l'agglo, donc qui vous permettent de les recueillir. Et si vous habitez dans un appartement, ça veut dire que vous avez des bornes à moins de 100 mètres de chez vous. Donc en effet, il faut faire l'effort en partant le matin au travail de systématiquement déposer ces emballages dans les bacs jaunes.
0: Moi, c'est ce que j'essaye de faire. Vous savez, j'ai les gros sacs de courses réutilisables sur ma porte. Et dès qu'il y a un truc, je mets dedans. Et dès que je pars de l'appartement, je suis obligée de prendre mon sac.
3: C'est un très bon réflexe, Émilie. Je vous félicite.
0: Alors, on essaye. Alors, c'est pas toujours facile quand il pleut, tout ça, machin. Mais il faut le faire, évidemment.
3: Il faut le faire parce que, excusez-moi, mais je vais rappeler que ça coûte 469 000 euros par an à la collectivité territoriale. Les erreurs de tri ou ce qui est jeté alors qu'il pourrait être valorisé. Et c'est dommage. Parce qu'on pourrait avoir des projets plus intéressants avec un demi-million.
0: Bien sûr, ça pourrait vraiment être injecté dans d'autres projets que celui-là, surtout que les erreurs, elles sont faites, certes, on va pas les effacer d'un coup de baguette magique, mais c'est tout à fait rattrapable. On est bien d'accord. Vous voulez nous parler également d'un nouveau dispositif?
3: Oui, parce que vous comprenez bien, après tout ce que nous venons de dire, que notre marge de progression existe, et donc il faut s'en saisir, et il faut progresser. Alors, l'Aglo a décidé d'aider les habitants et les habitantes à progresser, et surtout avec un dispositif complètement nouveau qui va être lancé. Nous avons été lauréats d'un appel à projet, et nous allons mettre des caméras embarquées dans les bennes.
0: D'accord.
3: Qui vont détecter les erreurs de tri du bac jeune en temps réel. Ça durera 12 semaines par quartier, et puis on changera de quartier. Et quand il y aura des erreurs de tri, alors évidemment, il n'est pas question de sanctionner les habitants et les habitantes ou de leur mettre des amendes, des PV. Non, pas du tout. Ce n'est pas du tout l'esprit. L'esprit, c'est pédagogie et conseil. Donc, quand il y aura des erreurs de tri, les habitants et les habitantes seront contactés par les ambassadeurs du tri qui viendront leur expliquer de manière très pédagogique, comment ils peuvent progresser. Donc ça sera pour les personnes qui commettent des erreurs. Et puis pour ceux qui n'en commettent pas, il y aura un petit message de félicitations, un petit courrier de l'Aglo pour dire merci beaucoup pour les efforts que vous faites et continuez comme ça, vous avez parfaitement bien compris comment trier les déchets.
0: Ça, c'est bien. Donc, si vous voulez avoir un bon point au bout des 12 semaines, et plus évidemment parce que vous allez faire peut-être des efforts là, parce que vous avez entendu Emmanuel, vous avez entendu ce qu'on vous a dit, vous faites des efforts, on en fait tous, mais l'idée évidemment, c'est que ça ne devienne plus des efforts, mais quelque chose d'inné quasiment.
3: Des réflexes.
0: Des réflexes qu'on puisse avoir de manière spontanée, et on va revenir dans quelques instants aussi sur le message qu'on peut communiquer à nos enfants aussi, parce que ce sont les adultes de demain, et on va faire en sorte qu'ils soient plutôt pas mal avec le recyclage, bien que ils le soient déjà un peu plus que nous. Ils sont bien élevés, nos enfants, et puis surtout il y a un bon suivi en fonction des écoles, mais qui est fait, et ça c'est bien.

0: La mère à Titi, c'était Renaud.
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0: Alors, on a quand même pas mal de questions qui sont posées à Zoé. On va pas prendre tous les auditeurs au téléphone. Question très intéressante d'ailleurs, c'est un auditeur qui nous demande est-ce que je peux mettre dans le bac jaune les pots de peinture vides, il a refait sa déco intérieure, et les bidons d'huile, mais de voiture.
3: Alors, tout ce qui est déchets de bricolage, de toutes sortes, non, ça mène en déchetterie.
0: Parce que c'est quoi? C'est avec des produits chimiques, ça pourrait.
3: Oui, c'est des produits chimiques et c'est aussi revalorisé hein, en déchetterie. Mmh. Mais ça ne peut pas être revalorisé dans le centre de tri de Sévignac.
0: Par contre, monsieur qui a refait sa peinture a également racheté une lampe de chevet avec une ampoule dans un carton. Ça reste un emballage, c'est pas alimentaire, mais il n'y a pas eu de produits chimiques dedans. Ce carton-là, on le plie et on peut le mettre dans la poubelle jaune.
3: Vous avez tout compris, Émilie.
0: C'est bien.
3: On le plie et on le met dans la poubelle jaune.
0: Ça commence à rentrer.
3: Tous les cartons.
0: Parlons justement de cette éducation, de cette information. Vous avez, vous, des ateliers qui sont organisés? Vous avez des personnes qui vont dans les écoles?
3: Alors, les ateliers, ils sont organisés pour les élus de l'agglomération, mmh. pour l'instant. Donc, nous allons lancer la co-construction d'une feuille de route déchets pour progresser tous ensemble. Donc, ça, c'est au niveau des collectivités territoriales. Et pour les enfants, oui, il y a beaucoup de formations dans les écoles sur tout ce qui touche au développement durable et à l'environnement. Et notamment, je pense que dans toutes les écoles, le tri est une activité importante. Et donc les enfants peuvent être prescripteurs aussi à la maison. Et je crois qu'il ne faut pas hésiter, quand on ne sait pas, à demander à ses enfants « Est-ce que tu sais dans quel bac je dois mettre tel ou tel déchet ?» Et vous verrez, vous serez peut-être étonnés de vous rendre compte qu'ils savent mieux que nous.
0: Ah oui, je sais, moi je me suis fait engueuler ce week-end.
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0: Il est quasiment 10h-10. Emmanuel, on refait un récap, les objectifs, les grandes lignes, les grandes choses à retenir de cette heure d'émission.
3: Oui, les grandes choses à retenir, Émilie, c'est vraiment pourquoi faire tous ces efforts.
0: Oui.
3: Parce que c'est des efforts, évidemment. Donc pourquoi ? Il y a plusieurs raisons qui peuvent paraître évidentes ou pas finalement. Alors bien sûr, limiter l'impact environnemental, ça tout le monde le comprend bien, mais il y a aussi préserver les ressources naturelles en matières premières, parce qu'on n'a pas encore, on n'a pas ici ce matin parlé du recyclage et du réemploi, mais ce sont des réalités. Nous avons nous pouvons réutiliser soit les matières premières, soit des objets qui dont certains n'ont plus besoin. Et j'en viens à parler de l'économie locale, l'économie circulaire. Mmh. Nous avons un grand partenariat avec Emmaüs, par exemple, que tout le monde connaît sur notre territoire. Et plutôt que de jeter, il vaut mieux donner. Voilà. Et puis, bien sûr, je l'ai dit plusieurs fois, il y a la maîtrise de la dépense publique. Ce sont des sommes considérables. Nous pourrions avoir des projets hyper intéressants avec tout cet argent. 23 millions environ de budget déchets par an sur l'agglo et 469 000 euros pour les erreurs. Donc évidemment, tout le monde comprend que c'est considérable. Et puis, il y a aussi ce à quoi on pense moins, c'est les conditions de travail des professionnels du déchet. C'est-à-dire que si, par exemple, vous mettez dans le bac jaune un sac avec des déchets dedans, eh bien pour eux, ça peut être dangereux. Parce qu'on ne sait pas ce qu'il y a dedans, mmh. et parce que c'est anxiogène. Et donc, il faut aussi penser à tous ces professionnels qui sont là au quotidien pour nous, pour faire en sorte que nous vivions dans une ville agréable, propre, et que nous puissions valoriser nos déchets. Et pour ça, le tri, c'est très important, et le bon tri, le tri efficace. Voilà.
0: Et puis on parlait aussi hors antenne, et on va partager ça avec nos auditeurs, on peut aussi faire des efforts pour moins consommer, enfin moins produire de déchets en achetant peut-être plus raisonnablement dans du vrac avec des sachets en tissu, vous me disiez, ou mettre dans des bocaux, voilà, essayer aussi de changer pour avoir moins de déchets déjà.
3: Oui, alors ça c'est une façon évidemment intéressante d'améliorer le monde des déchets. C'est que le vrai bon déchet, c'est celui qu'on ne produit pas. Mmh. Donc le premier maillon, c'est d'essayer d'acheter sans produire de déchets.
0: Voilà, et si vous achetez et qu'il y a un emballage, vous le mettez dans le bac jaune. On a bien retenu la leçon. Merci beaucoup, ma chère Emmanuelle. Bon courage, il y a plein de choses qui se profilent là pour tout le monde et pour avoir de belles poubelles qui sentent bon. N'en déplaise à Claude, parce qu'il n'y aura jamais d'endroit idéal, soit trop près, soit trop loin. Mais si on fait tous un effort, ça devrait bien se passer. Merci beaucoup.
3: Merci pour votre invitation.

La chanson de la Coupe du Monde, Aïe Aïe avec Shakira. Demain, nous parlerons de quoi entre 9h et 10h? Nous allons parler des PFAS. Qu'est-ce que c'est? Qu'est-ce qui se cache derrière ce terme, ces lettres? Est-ce que ça peut vraiment être nocif pour la santé? Qu'est-ce qu'on en sait? En fait, pas grand-chose. Et peut-être que vous, vous aimeriez en savoir plus. On va en parler demain entre 9h et 10h. Les polluants éternels avec nous ou pas, ce sera entre 9h et 10h. En parlant d'éternel, les diamants sont éternels. Et l'or, alors, qu'en est-il? Pour Céline Dion, en tout cas, elle, c'est plutôt pas mal.

0: Bon, c'était pas prévu, on va pas changer. Tout l'or des hommes, c'était Céline Dion. Bonjour Anna Luciani.
1: Bonjour, bonjour à tous.
0: Avec vous, on parle de quoi aujourd'hui ?
1: On va parler de la médiation. Ici, ça marche, la médiation, ça prend de plus en plus d'ampleur et on va voir ça avec une avocate du barreau de Pau. C'est Sophie Crépin qui va nous en parler. Surtout que là, il y a la semaine de la médiation qui va débuter à partir du 12 et jusqu'au 18 octobre. Et donc, on va voir à quoi ça sert aussi. Et puis, pourquoi ça marche autant ? Pourquoi ? Parce qu'on évite les tribunaux, en général, voilà, les procès aussi. Et puis, ça marche dans plein de cas et on va les répertorier dans l'émission à partir de
0: 10h. Problèmes de voisinage, séparation, divorce et entre autres.
1: Oui, et dans l'entreprise aussi, ça peut marcher. Si on a un problème avec un artisan pour des travaux, par rapport à un commerçant sur la conso aussi, ça peut marcher également.
0: D'accord, très bien.
1: Oui, c'est très large. Bon, on vous dit à demain ?
0: Allez.
1: Allez, Émilie, à demain.
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1: Il est 10h, bon lundi à vous avec ici Béarn Bigorre. Information avec vous, Sophie Péridieu, bonjour.
3: Bonjour, et des lycéens encore dans la rue ce matin, notamment à Pau, dans le centre-ville. 300 jeunes se sont rassemblés devant Saint-Cric un peu après 7h du matin, vers 8h, après avoir été repoussés de la place Clémenceau par les forces de police qui sont mobilisées également ce matin. Des lycéens contentés de bloquer Bartou et Saint-Cric. Bref, il y a du mouvement au centre-ville. Margot Munoz, vous êtes justement à Bosquet, qu'est-ce qui se passe ?
4: Là actuellement on a tous les lycéens de Saint-Cric et Bartou qui sont retrouvés à Bosquet. Ils bloquent complètement la circulation, encerclent les bus pour éviter qu'ils puissent avancer, frappent sur les vitres, et en face d'eux les forces de l'ordre qui ne bougent pas, toujours avec leur visière baissée, les boucliers et leur matraque sortie. Aussi assistés par des policiers en civil. On les voit rarement, mais lorsqu'ils arrivent ils se font remarqués avec leur voiture. Ils les arrivent un peu à l'américaine avec leur voiture en dérapage. Ils sortent très rapidement, attrapent un ou deux lycéens qui s'amusent clairement à jeter des projectiles sur les forces de l'ordre et les amènent dans leur voiture pour les interpeller. Ils repartent en marche arrière très rapidement et disparaissent entre les immeubles du centre-ville sous les yeux ébahis des lycéens qui continuent de jeter des canettes, des cailloux. Certaines fois, ils se baissent et se mettent tous à ramasser des poignées de cailloux pour les jeter sur les forces de l'ordre avec un objectif, ils en parlent entre eux, les faire reculer, les faire plier pour pouvoir avoir la rue pour eux, pour manifester. Certains sont toujours avec des pancartes mais ils sont peu nombreux.
3: Margot Munoz donc en direct du centre de Pau où ça bouge puisque les lycéens veulent manifester donc dans le cadre de leur mobilisation. En tout ce sont 4 à 500 établissements sur les 3700 du pays qui devraient être partiellement ou totalement fermés ce lundi, a expliqué le ministre de l'Éducation nationale. 12 ans après la collision entre un TER et un TGV à Danguin, le procès démarre aujourd'hui au tribunal de Pau et durera 4 jours. C'était le 17 juillet 2014 et l'accident faisait 35 blessés dont 2 graves. La SNCF comparait pour blessure involontaire. Accident causé par un problème de signalisation à cause de rats qui avaient rongé des câbles. Autre procès qui démarre aujourd'hui, qui a démarré, celui d'une escroquerie assez exceptionnelle. Une femme de 81 ans qui a fait plus de 80 victimes. Elle avait escroqué les clients de son entreprise de courtage et de gestion de patrimoine. Elle proposait des placements censés rapporter beaucoup et payer les intérêts avec l'argent des nouveaux clients. Une fillette de 7 ans grièvement blessée à l'hôpital de Pau a été transportée à l'hôpital de Pau, blessée dans un choc frontal entre 2 voitures. C'était hier après-midi à Mazères-le-Zon dans l'agglomération paloise. Sur la rocade, il y a eu également 2 autres blessés. Un randonneur de 25 ans, lui, a fait une chute de 20 mètres au moule de Jaout à Louvy-sous-Biron. C'était hier après-midi, blessé aux jambes, aux bras et au visage. Il a dû être électroyé puis évacué en hélicoptère. Le rugby, après la victoire à Vannes de la section paloise, on reparlera de l'actu des Verts et Blancs dans le Mag Rugby tout à l'heure à 18h avec Axel Despérès. À noter en fédéral Unière la victoire arrachée par le FCO à Souston, le match nul de Bagnères à Anglette et la défaite de Pont-Long face à l'Airac. Samedi, Lourdes s'était incliné à Lannemezan. Que nous dit les prévisions de Météo France? Qu'est-ce qu'ils nous disent pour aujourd'hui?
1: Pour aujourd'hui, il y a du soleil ce matin, des éclaircies cet après-midi, un risque de pluie mais cantonné seulement, prévu donc en montagne. Ailleurs, ça va rester sec. À Limbeil, à Larens, à Oloron, il fera 24 degrés. À Lourdes, Tarbes, Garlin, 25. À Vic-en-Bigorre, Pau, Orthez, 26 degrés. À Salis de Béarn et Mourinx, 27 degrés pour cet après-midi. Donc ça va rester sec à nouveau pour cet après-midi, à part si vous êtes en montagne. Je vous souhaite une belle journée. Je
3: merci,
1: vous dis à demain
3: aussi.
1: Peut-être, Sophie, vous revenez demain? Allez, à demain.
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1: Alors ça marche, la médiation, pourquoi ça marche? On évite peut-être d'aller dans un procès long et coûteux. On va en parler avec notre invitée, elle est avocate au barreau de Pau, c'est Sophie Crépin, bonjour.
6: Bonjour.
1: Vous êtes spécialisée dans la médiation, vous, c'est quelque chose qui vous tient à cœur?
6: Effectivement, les modes amiables en général me tiennent beaucoup à cœur, mais, et notamment la médiation. Je suis médiateur depuis de nombreuses années maintenant, et j'aime mener mes dossiers à l'amiable.
1: Oui, pourquoi ça marche? Pourquoi on peut dire que ça marche, la médiation?
6: Ben, ça marche, ça pourrait mieux marcher encore,
1: mais ça marche
6: parce que ça permet une solution sur mesure, parce que les parties sont investies, elles sont acteurs. Là, elles ne se donnent pas leur dossier à un avocat et un juge qui va trancher. Elles vont elles-mêmes contribuer à créer la solution. Et à mon avis, c'est vraiment
1: L'avantage, c'est que c'est une solution donc sur mesure, de la haute couture, on pourrait dire presque.
6: Tout à fait.
1: Allons un peu plus loin dans le propos. Bon, on va se retrouver en tout cas dans quelques instants pour parler de la médiation dans cette émission. Ici, ça marche, vous restez avec nous.
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2: Et oui, le Béarn et la Bigorre représentés par la médiation. C'est un outil qui sert à tout le monde en cas de litige pour régler ça à l'amiable. On en parle avec vous qui êtes avocate, Sophie Crépin. Il y a la possibilité d'utiliser la médiation, même si on est dans un petit village, dans une petite ville de la Bigorre ou du Béarn.
3: Ah oui, la médiation peut être utilisée partout et on peut recourir à la médiation avant toute saisine du juge. Il faut savoir qu'on peut recourir à la médiation conventionnelle. Donc ce sont les parties d'elles-mêmes qui décident de recourir à la médiation. Oui. Et donc, elles peuvent justement s'adresser à une association de médiation qui peut les mettre en contact avec le médiateur.
2: Alors, ce que je voulais savoir aussi, en parlant de village, par exemple, est-ce que quand on est dans un village, on est obligé d'aller jusqu'à Tarbes, où il y a tous les ressorts pour la médiation, ou alors, si on est dans un village béarnais, à Pau, ou non, dans le village, on peut avoir la médiation?
3: Eh bien, la médiation, tout dépend. Il faut que les deux parties soient dans le même village.
2: Ah oui, c'est vrai aussi.
3: C'est mieux dans le village, ouais, parce que, ouais, en toute hypothèse, il y a obligatoirement deux parties, puisque, d'accord, pour avoir un conflit, il faut au moins être deux.
2: Hein, donc, s'ils sont dans le même village, allez, on va simplifier.
3: Eh bien, le médiateur peut se déplacer.
2: Ah bon,
3: il n'y a,
2: d'accord,
3: pas de souci. Oui. Ça peut être aussi le médiateur qui se déplace. Enfin, moi, ça m'arrive fréquemment de me déplacer quand les parties ne peuvent pas le faire.
2: Oui. Est-ce que donc il y a des associations liées au Béarn et à la Bigorre? En Béarn, on fait appel à quelle association?
3: Alors, il y a la Carbileb,
2: oui,
3: donc qui s'y est située à Pau, qui a été créée déjà, je crois, en 2009.
2: Oui.
3: Donc, vous voyez, qui est déjà assez ancienne, qui avait été créée à ce moment-là avec son siège à la CCI, à la Chambre de Commerce et d'Industrie de Pau. Et donc, vous pouvez recourir à elle et elle organisera la médiation pour vous.
2: D'accord. Et en Bigorre, alors?
3: En Bigorre, nous avons la chambre de médiation de Tarbes et des Hautes-Pyrénées, pardon,
2: oui,
3: je cherchais le nom,
2: oui,
3: exact, on dit toujours Tarbes, de Tarbes et des Hautes-Pyrénées, donc aussi, dont le siège est également à la CCI.
2: D'accord, de Tarbes cette fois-ci, voilà, c'est ça. Donc ces associations, quel est un peu leur rôle au milieu des avocats, au milieu des médiateurs, enfin, c'est quoi exactement un peu le rôle de chacun?
3: Eh bien, je dirais que les associations vont faciliter l'accès de la médiation pour parvenir à une solution sur mesure. Donc, en toute hypothèse, l'objectif, ça va être de mettre en relation, avant tout, les parties et le médiateur.
2: D'accord.
3: Ils vont vraiment organiser le processus de médiation.
2: Et le rôle de l'avocat? Alors, vous êtes avocate et vous êtes,
3: oui,
2: médiatrice également. C'est quoi la différence? Ou c'est la même chose?
3: Ah non.
2: Non,
3: tout à fait différent.
2: C'est-à-dire?
3: C'est tout à fait différent, puisque le médiateur, son rôle, c'est d'aider les parties à trouver ensemble une solution. Donc, quand je suis médiateur, je suis un tiers, neutre, impartial, oui, indépendant, je ne défends personne.
2: D'accord.
3: Alors que quand on est avocat, évidemment, on est là pour mettre en avant les intérêts et les besoins de son client.
2: Oui. Alors, quelque chose d'important, c'est-à-dire que les médiateurs ne sont pas forcément avocats.
3: Pas du tout. Il y a des médiateurs avocats et des médiateurs qui sont médecins, professeurs à la retraite,
2: oui, cadres. Ça peut être aussi des gens qui sont en lien avec les chantiers, je suppose, s'il y a des problèmes par rapport au génie civil, on va dire.
3: Il peut y avoir des médiateurs dans tous les domaines,
2: dans
3: toutes les professions.
2: Dans
3: franchement,
2: toutes les professions.
3: La seule obligation,
2: ouais,
3: c'est qu'il faut se former aux outils de communication.
2: Il, d'accord,
3: faut se former à la médiation.
2: Ouais. En plus, il va y avoir donc la possibilité de rencontrer des acteurs de la médiation, parce qu'il y a la semaine du 12 au 18 octobre qui aura lieu, notamment sur Pau et sur Tarbes, et on va en parler aussi dans l'émission. Voici Marc Lavoine, Patrick Fiori en duo. C'est un nouveau titre, ça s'appelle Occupé. C'est vrai que quand on est médiateur, qu'on est avocat ou qu'on a un autre métier, qu'on fait tout ça à la fois, on est bien occupé.
3: Ah, ça, il n'y a pas de souci, je vous confirme.
2: C'est ça.

0: moi.
1: Occupé Marc Lavoine, Patrick Fiori, quand on est en conflit avec ses voisins dans sa famille, ou avec un artisan ou un commerçant, ou au sein de son entreprise avec des collègues ou avec la hiérarchie, c'est vrai que c'est pas drôle. Et comment en trouver une solution? Eh bien, on en parle ce matin, vous restez avec nous.
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1: Et oui, on parle de la médiation ce matin. C'est une solution à tous les litiges. Nous en parlons avec une avocate du barreau palois, Sophie Crépin. On peut aussi utiliser le barreau de Tarbes, si on le souhaite, pour avoir une médiation. Hein, on le dit, on le rappelle, ça peut être n'importe quel litige qui est en cours avec des voisinages, avec d'autres personnes aussi. Hein.
8: Oui, ouais. C'est dans tous les domaines qu'on peut recourir à la médiation, mais sans passer par le barreau forcément. Hein. Il faut savoir que vous pouvez aussi aller en médiation sans être accompagné par un avocat. Donc, tout dépend de l'enjeu du dossier.
1: Ouais.
8: Mais
1: si on n'en peut plus, par exemple, on a un problème avec un voisin sur le bruit, sur d'autres situations, comment on enclenche une médiation alors? Voyons.
8: Pour enclencher une médiation, on peut... Alors, deux hypothèses, je dirais. Ou vous êtes accompagné par un avocat, ou vous n'êtes pas accompagné par un avocat. Donc, si vous êtes accompagné par un avocat, c'est l'avocat qui, parmi les options possibles, va vous parler de l'amiable et va appeler l'adversaire, enfin... Écrire à l'adversaire pour lui proposer la médiation,
1: d'accord.
8: Ou on est déjà avec, ou on n'a pas d'avocat, et à ce moment-là, on peut très bien appeler une association de médiation en lui demandant de bien vouloir organiser une médiation.
1: Oui,
8: et à ce moment-là, l'association désigne un médiateur qui appellera le voisin, si on est entre voisins, comme vous me parliez voisin, qui appellera le voisin pour lui proposer cette médiation. Parce qu'il faut savoir que la médiation, c'est un processus libre.
1: Oui.
8: Donc, on n'est jamais obligé d'y aller. Il faut que tout le monde accepte pour qu'on puisse aller en médiation.
1: D'accord. Donc, s'il n'y a que nous qui veulent y aller et que la personne avec qui on est en litige ne veut pas, c'est...
8: C'est le judiciaire.
1: C'est mort, là, pour la médiation.
8: Il faut prendre l'avocat qui... Ah, mais par contre, non, au début. Oui. Mais on peut très bien proposer la médiation pendant le procès.
1: D'accord.
8: Aussi.
1: Ah oui, ça peut être ça aussi. Alors, on rappelle, il y a une association paloise qui s'appelle Carbileb.
8: Oui, Carbileb.
1: Voilà. Et sur Tarbes, rappelez-moi comment s'appelle l'association.
8: C'est l'association de médiation de Tarbes et des Hautes-Pyrénées.
1: D'accord.
8: Et les deux ont leur siège à la CCI.
1: D'accord. Il faut payer quelque chose ou pas forcément? Ça dépend des associations, c'est ça?
8: Oui, ouais. Alors là, c'est chaque association, je dirais, a son organisation propre. Et il peut y avoir des frais d'administratif, on va dire.
1: D'accord.
8: Ça, des frais administratifs à régler à l'association pour la mise en place de la médiation. Mais toutes les associations ne le font pas, ça varie d'une association à l'autre.
1: D'accord, donc il vaut mieux appeler les deux pour savoir comment elles fonctionnent et peut-être qu'il y en a une qui aura plus d'avantages, au moins au niveau de l'argent que l'autre, on ne sait pas. Voilà, parce qu'il y a un forfait pour certaines, d'autres sont gratuites, c'est un fonctionnement d'association qui est différent suivant les associations que vous allez rencontrer. On va écouter Jimmy Cliff, We All Are One, et juste après on va se retrouver pour évoquer la médiation et puis surtout on va découvrir votre coup de cœur, Sophie Crépin. Donc vous restez avec nous et on va sûrement parler encore de médiation.
8: Tout à fait, on va continuer.
1: C'est ça.

0: One, il s'agit de Jimmy Cliff.
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0: La médiation en cas de litige, c'est une solution à l'amiable que l'on découvre ce matin avec Sophie Crépin qui est avocate paloise. Sophie, vous avez un coup de cœur, il s'agit d'une association, dites-nous tout.
3: Oui, alors donc c'est Dominique Weber qui va venir, qui est présidente de l'Association nationale de la médiation, et je dirais qu'on partage une même volonté, un même élan, qui est de promouvoir les modes amiables au maximum, et notamment la médiation. Voilà pourquoi.
0: Pourquoi vous l'avez choisi ? Dominique est avec nous. Bonjour, Dominique Weber.
4: Bonjour à toutes les deux et merci de m'accueillir. Et je me permettrai de dire que j'ai le même coup de cœur pour Sophie et ses actions.
0: D'accord, parce que elle veut vraiment promouvoir la médiation, Sophie. C'est ce qu'elle nous dit depuis le début. Dominique, vous êtes présidente donc de l'Association nationale de la médiation, qui est membre du Conseil de la médiation. Et il y a plein d'associations qui existent. Comment s'y retrouver dans tout ça, Dominique ?
4: Alors, c'est un peu difficile, effectivement, pour quelqu'un qui ne connaît pas. Après, toutes ces associations, elles sont nombreuses, effectivement, et elles ont du sens. Alors, elles ont du sens en région, en particulier, parce que l'idée, c'est qu'un médiateur, une fois qu'il est formé, une fois que quelqu'un est formé au métier de médiateur, eh bien, toutes les actions qu'il va faire dans sa région ou au niveau national, voire international, elles vont viser à prévenir et à gérer les différends. Mais souvent, il va se trouver seul. Et donc, les associations qui sont près de lui, eh bien, sont des associations qui sont extrêmement importantes. Un médiateur seul est un médiateur en danger, et puis il peut même peut-être faire des bêtises parfois. Et donc, les associations ont cette grande qualité de permettre des temps d'échange avec des pairs, de permettre des séances d'analyse de la pratique, des formations continues. Enfin, elles sont là pour soutenir leurs médiateurs.
0: Oui, vous êtes une béquille, en fait, Dominique, c'est ça. Quelque part, c'est vaut mieux. Pour pas tomber à les vélos, c'est important d'avoir une béquille. Bon, le rôle des associations, c'est vrai que c'est important dans le développement de la médiation. Est-ce que c'est quelque chose qui marche particulièrement en ce moment, Dominique, la médiation ?
4: Alors, je crois que ça marche beaucoup mieux que ça ne marchait il y a 20 ans. Donc, soyons optimistes. En plus, nous avons la chance d'avoir eu un bon accélérateur avec le précédent garde des Sceaux qui a créé le Conseil national de la médiation à la demande des médiateurs et des associations de médiateurs, en particulier de Médiation 21, pour Médiation 21 qui est un think tank dont l'ANM est à l'origine de Médiation 21.
0: Alors attendez, parce que là, think tank, je pense que la plupart des personnes qui nous écoutent ne savent pas ce que c'est.
4: Ok. Je reviens alors sur ce que vous disiez tout au début, c'est-à-dire il y a beaucoup d'associations dans ce monde, et en particulier en France, et en fait l'ANM, l'Association nationale des médiateurs, a décidé il y a 7-8 ans maintenant de créer une instance de réflexion collective avec l'ensemble des associations de médiateurs de tous les domaines, quels qu'ils soient, de toutes les régions, où qu'ils soient, de réfléchir ensemble à ce qu'il convenait de faire pour être mieux entendu par le législateur, justement, et pour assurer une médiation de qualité aux donneurs d'ordre. Parce qu'on est tous d'accord sur le fait qu'il faille développer la médiation, pas que pour gérer des différends, aussi pour éviter d'en avoir. Mais par contre, on était en ordre dispersé. On l'est encore un peu, mais un peu moins, puisque ce collectif de réflexion a ensuite écrit un livre blanc qui a été remis au garde des Sceaux et qui a contribué à la création du Conseil national de la médiation.
0: Voilà. C'est important, en tout cas, d'avoir remis tout ça au clair pour tout le monde. Dominique Weber, merci. Donc, je rappelle, vous êtes présidente de l'Association nationale de la médiation. On peut en savoir plus en allant sur votre site. Et vous êtes membre du Conseil de la médiation dont vous venez de parler. Merci, en tout cas, de nous avoir éclairé sur ce sujet. Bonne journée
4: à
0: vous.
4: Merci, au revoir.
0: Au revoir, Dominique. Voici Blues Trottoir, un soir de pluie. C'est vrai que c'est votre coup de cœur, Sophie Crépin. Vous êtes avocate au barreau de Pau et vous nous accompagnez pour parler de la médiation ce matin sur Ici Béarn.

0: Un soir de pluie, blues trottoir.
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0: Attention aux fermetures nocturnes cette semaine en Béarnais et en Bigorre au niveau de l'A64. Il y a des travaux sur l'autoroute. Du coup, si vous devez rouler la nuit de 21h à 6h, sachez que de mardi à mercredi, ce sera fermé. Des travaux sur l'auvent de la gare de péage de l'Escar entraîneront la fermeture des entrées de l'échangeur dans les deux sens de circulation. Ça, c'est à l'Escar. Et puis, dans la nuit de mercredi à jeudi, de 21h à 1h du matin, l'A64 sera fermée entre Soumoulou et Tarbes Ouest. Enedis doit réaliser des travaux sur une ligne électrique. Voilà pour ces infos concernant l'autoroute. À Lourdes, il y a une nouvelle opération Adopte une plante qui va se tenir mercredi 14 octobre au jardin des Tilleuls. Vous pourrez y aller si vous êtes habitant de Lourdes, de 10h à midi ce jour-là, ce mercredi 14 octobre, pour récupérer gratuitement des plants et échanger avec les jardiniers municipaux.
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0: Des solutions aussi face à l'augmentation des prix du carburant. On va découvrir un club de foot qui lance une application pour mutualiser les trajets. Nous, on parle de médiation avec notre invité, c'est Sophie Crépin qui est avocate. La médiation aussi, ça peut être des problèmes entre automobilistes, ça peut arriver ça
3: Pourquoi pas? Oui. J'ai jamais eu l'occasion, non. Dirais-je.
0: Non, mais... dès qu'il y a un accident ou quelque chose sur le corps, on peut pas faire de la médiation. Là, on est obligé d'aller
3: différent.
0: Sur. Ouais, c'est
3: là,
0: ça.
3: Il y a une législation bien précise. Après, on peut, suite à un si vous voulez, après expertise.
0: Oui.
3: D'accord. Quand il y a eu l'expertise, on peut aller vers le mode amiable.
0: D'accord.
3: L'avantage, si vous voulez, du mode amiable, c'est qu'on peut y recourir à tout moment.
0: D'accord.
3: Et selon les contentieux, on y recourt à un moment ou à un autre.
0: Donc même si on a eu un procès à un moment donné, on peut aussi se tourner
3: on
0: vers l'amiable
3: procès,
0: à un moment.
3: On est toujours dans le procès, mais voilà, on peut mettre de côté le procès, aller à l'amiable, et si l'amiable ne fonctionne pas, on revient au procès.
0: Voilà, c'est le droit, c'est juridique, et on découvre tout ça grâce à Sophie Crépin ce matin. On va en parler donc de cette application pour mutualiser les trajets d'un club de foot, juste après Michel Sardou. Ça s'appelle En chantant.
4: Quand j'étais petit garçon, je repassais mes leçons en chantant. Et bien des années plus tard, je chassais mes idées noires en chantant. C'est beaucoup.

0: En chantant, il s'agit de Michel Sardou.
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0: Ah, les prix du carburant sont toujours aussi hauts et l'impact sur notre quotidien est bien là, comme par exemple pour les loisirs des enfants. Alors un club de foot a mis en place une solution grâce à une application qu'ils ont eux-mêmes créée. On en parle avec vous, Robin Bernot. Vous êtes rendu dans la Sarthe.
3: À une demi-heure de voiture du Mans, un club de foot a créé sa propre application de covoiturage face à l'augmentation des prix du carburant.
4: Ah oui, c'est génial, c'est bien, c'est vachement bien. C'est une fort bonne idée.
3: Je me suis rendu sur le terrain de l'association sportive de Brest les pins lors d'un entraînement des U15. Alors il y a des ballons, des cônes, des chasubles, un entraînement en somme toute assez classique en soi, ou presque, car désormais, les joueuses et leurs parents disposent d'une nouvelle application.
5: Aujourd'hui, on est sur une application full web.
3: Nicolas Marceau, éducateur des U15, est à l'origine de la création de l'appli qui permet aux parents de mutualiser les trajets et économiser du carburant.
5: On va sur le prochain match. Si je vais dessus, ici je peux voir les personnes qui sont présentes, si elles vont au stade ou pas, et si je valide ici, par exemple, Lise, elle vient, elle sera rendez-vous à Brett et je peux choisir le nombre de personnes présentes dans la voiture. Elle a 3 places dans la voiture en plus de elle et sa mère. C'est plus simple.
3: Rassembler les trajets, une idée particulièrement bienvenue alors que les prix du carburant sont toujours très hauts, surtout lorsqu'il faut aller à 30 ou 40 km de chez soi un week-end sur deux.
5: Si vous prenez aujourd'hui une voiture, vous emmenez 4 personnes, 5 personnes, vous arrivez vite à 25-30 euros de carburant, juste pour les loisirs des enfants.
3: Autre point positif, en plus de permettre aux parents de faire des économies, l'application développée par Nicolas, qui travaille dans l'informatique, a aussi permis de recréer du lien.
6: Je l'ai déjà vu, les gens ils habitaient à 300 mètres côte à côte et ils se connaissaient pas et depuis, ils sont amis.
3: Amis et parfois même au-delà, me racontait Fabrice Desormes, le président de l'association sportive de Brett-les-Pins.
6: Bon, je vais pas rentrer dans les détails, même plus qu'amis, des fois vous passez du bon temps entre les personnes. Voilà, je trouve ça important.
3: Alors ici dans la Sarthe ça marche, mais qu'en pensent les premiers intéressés?
5: Gauche, droite, allez on travaille les articulations.
3: Je suis allé demander à Faustine, elle a 15 ans, elle était en plein entraînement sur le terrain et m'a expliqué que l'application lui avait sauvé son dernier match.
7: Comme samedi dernier, on a eu un imprévu de dernière minute et j'ai pu trouver un covoiturage très vite. Et du coup c'est super important d'avoir ça parce que sinon tu peux pas aller au match en fait.
5: Allez les filles, vous avez tout le demi-terrain.
3: Aujourd'hui, pour beaucoup de parents, covoiturer pour emmener les enfants au sport est devenu un nouveau réflexe, une solution qui permet de recréer du lien, mais aussi et surtout de réduire les frais.
0: Oui, c'est surtout ça l'important. Merci Robin Bernot de nous avoir fait découvrir eh bien, cette application qui permet de réduire les coûts de carburant lorsqu'on doit se déplacer quand on fait partie d'un club sportif. Ça peut donner des idées hein, à se développer partout en France et même ici en Béarn et en Bigorre. 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
0: Alors, les semaines s'enchaînent. Il y aura la semaine de la médiation du 12 au 18 octobre. On en parle avec Sophie Crépin, notre invitée ici sur Ici Béarn Bigorre. Mais il y a aussi une autre initiative dont on va parler là qui a lieu à l'occasion de la semaine de l'intégration en ce moment du 5 au 9 octobre avec Morgane Lagardère. Bonjour Morgane.
3: Bonjour.
0: Alors, il y a 9 mois, vous avez créé l'association À vos cours. Ça s'appelle Morgane. Dites-nous à quoi elle sert cette association.
3: Alors, on est une association qui propose des cours de français, langue étrangère, du niveau A0, c'est-à-dire grand débutant, au niveau C1. On propose des cours collectifs à tarif solidaire, et des cours individuels pour accompagner chacun aux différentes étapes de sa vie.
0: Oui, pourtant, il y a des bénévoles déjà qui donnent des cours de français à des gens qui arrivent ici en Béarn et en Bigorre. Quelle est la différence avec vous ?
3: Alors, dans notre association, il n'y a que des formatrices diplômées et expérimentées. Donc, on a toute notre master et on a à peu près une dizaine d'années d'expérience dans l'enseignement du français. Et ça permet de proposer un enseignement de qualité dans des petits groupes.
0: Oui, alors vous dites que c'est aussi solidaire par rapport à quoi ?
3: Ben, pour nous, c'est une vraie vocation, ce métier. Donc, c'est vrai qu'on espère pouvoir rendre accessible les cours de français au plus grand nombre. Donc, on a pensé au prix le plus petit possible, mais qui nous permet de nous aussi de pouvoir en vivre. Donc, on propose des cours à 5 € de l'heure.
0: D'accord. Ça peut se faire où, ces cours?
3: Alors, les cours, c'est... on a des cours beaucoup du soir en ligne pour permettre à chacun d'avoir accès, peu importe où il est. Donc, on va de Tarbes jusqu'aux Landes dans ces cours. Et on a des cours aussi en présentiel à Pau et à Orthez.
0: Oui. Alors, vous avez créé une association. Pourquoi vraiment vous tenir à l'association, Morgane ?
3: Oui, ben alors je suis employée par l'association, donc ça a été une réflexion menée avec les bénévoles qui ont créé le bureau. Et en fait, c'était pour vraiment face à la baisse des financements dans le côté associatif qui du coup font qu'il y a de moins en moins de professionnels dans les structures, pouvoir proposer une alternative qui garde le côté associatif, rencontres, moments conviviaux, etc. Et cours de qualité avec des professionnels et qu'on puisse vivre notre vocation jusqu'au bout.
0: Et oui, parce que vous faites à côté des cours de langue français, vous organisez des soirées, c'est ça, des ateliers aussi, non ?
3: Oui, c'est ça. On a fait une soirée jeu. On a reçu le maire un représentant de la mairie à Orthez. On essaie de faire aussi que les différents groupes, les différents niveaux, tout le monde se rencontre pour parler français et vivre aussi le français autrement.
0: Et oui, parce que si on arrive ici, qu'on s'installe dans un nouveau pays, c'est bien de pouvoir parler la langue et de pouvoir l'appréhender, parce qu'il y a plein de papiers à remplir, mais il y a aussi quand on a les enfants à l'école, si on a besoin d'aller voir la maîtresse ou le maître, il faut quand même arriver à se débrouiller. C'est important, Morgane, tout ça, non ?
3: Ah oui, et c'est pour ça que nos cours, bon, c'est des cours par niveau, dans des petits groupes, et on répond aux besoins spécifiques de chacun. Et on va faire des thèmes très concrets, comme on va faire des thèmes plus abstraits en fonction des objectifs de chacun. Et on a quand même des belles réussites. On a de l'intégration, des gens qui ont trouvé un CDI, qui ont réussi des concours, et prochainement qui vont s'inscrire aux examens pour la nationalité. Donc on répond vraiment aux demandes des apprenants.
0: Oui, parce que depuis le 1er janvier 2026, il y a le niveau B2 à l'oral et à l'écrit qui est exigé pour les demandes de naturalisation en France. C'est ça, Morgane, aussi. Donc c'est important de pouvoir avoir la langue et de la maîtriser. Voilà, je cherchais le mot, maîtriser la langue française. Vous avez un site, ça s'appelle avocours.fr, et autrement on peut vous joindre aussi par téléphone au 06 10 74 25 50. Merci Morgane, bonne journée.
3: Merci à vous, au revoir.
0: Au revoir, voilà l'association Avocours, une nouvelle initiative qui a vu le jour il y a 9 mois.
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0: Aimez-vous vraiment aller au spectacle? C'est une bonne question.
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0: Quel est le point commun entre Vanessa Paradis, Florent Pagny, Elena, Julien Clerc et Lara Fabian? Ça aussi, c'est une bonne question.
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0: Pour régler les conflits, les litiges, dans plein de domaines, il y a la médiation. C'est vrai qu'on l'a découverte peut-être dans l'émission que vous connaissiez déjà avec vous, Sophie Crépin. Vous êtes avocate au barreau de Pau. Et si on veut en savoir plus, il y a une semaine dédiée à la médiation à partir du 12 et jusqu'au 18 octobre pour la promotion de cette médiation. Et il y a des rendez-vous, des conférences. Et là, on pourra poser toutes nos questions, notamment sur Pau. Quand est-ce qu'elle a lieu, cette conférence?
10: À Pau, elle a lieu le 14 octobre à 17h à la Chambre de commerce et d'industrie. Donc l'objet, c'est la prévention et la gestion des conflits en entreprise. La médiation comme outil de régulation.
0: D'accord. Une médiation, c'est pas forcément que pour régler les litiges, c'est aussi pour les prévenir. Hein, dans l'entreprise, ça peut être des problèmes avec des collègues, avec la hiérarchie, ce genre de choses. Et ça se fait avec la fameuse association paloise dont vous nous avez parlé en début d'émission. La Carbileb, la chambre d'arbitrage et de règlement, négocie des litiges en Béarn, voilà, qui négocie ces litiges en Béarn. Et puis sur Tarbes, il y a aussi un rendez-vous. Ce sera quand et où?
10: À Tarbes, ce sera le 15 octobre 2026 à 18h30. Et là, le thème, c'est la place de la stratégie de l'amiable au sein de l'entreprise. Et ça se tiendra également à la CCI de Tarbes.
0: D'accord. Donc ce rendez-vous, on rappelle, donc le 14 octobre, le mercredi à 17h, c'est à la CCI de Pau, autour de la médiation. Et le lendemain, le 15 octobre à 18h30, ce sera à la CCI de Tarbes. Merci
10: tout à fait.
0: En tout cas, Sophie Crépin. Bonne journée, à bientôt.
10: Merci beaucoup.
0: Au revoir.
10: Au revoir.
0: Et voici Survivor, Burning Heart.

0: Survivor, Bernie Hart.
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0: Eh oui, Isabelle Young est avec nous, bonjour.
2: Bonjour Anna, ça va bien?
0: Ça va très bien.
2: Il va falloir jouer avec la médiation, c'était votre sujet ce matin. Je ne sais pas comment va faire Zoé qui est au standard, mais il va falloir qu'elle pratique
0: la médiation. Il va y avoir du monde.
2: Cette semaine, il y aura un gagnant par jour. On va commencer ce matin avec ça

0: Vanessa Paradis.
1: Oui, bien sûr.
0: Vanessa Paradis sera sur la scène du Zénith le 15 octobre prochain. Il y aura Florent Pagny, Elena, Julien Clerc, Lara Fabian, tous au Zénith et tous avec nous sur ici Béarn Bigorre et peut-être avec vous si vous venez jouer avec nous.
1: Parce qu'on va gagner du Vanessa Paradis, on va pouvoir aller la voir.
0: Aujourd'hui, deux places, rien que pour vous. Attention, demain c'est un autre artiste, mercredi un autre artiste, jeudi demain. Donc là, il faut foncer.
1: Je suis jalouse. Vous allez gagner, pas moi.
0: Ah oui, mais non, vous pouvez pas. Mais mec, la voix déguisée, on vous reconnaîtra. Au 05 59 98 09 09, voulez-vous gagner deux places pour le concert de Vanessa Paradis le 15 octobre au Zénith de Pau? Si la réponse est oui, on vous attend après les infos. Merci Anna, à demain.
1: À demain.
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0: 11h en fait. Moi, ça me perturbe. L'info est présentée par Damien Gozieuse. Bonjour Damien.
3: Bonjour Isabelle. La manifestation des lycéens a dégénéré ce matin à Pau. Après les rassemblements à Bartou et Saint-Cric, comme en fin de semaine dernière, le retour des lycéens au centre Bosquet a débordé. Margot Munoz, vous êtes sur place, vous avez assisté à ces scènes.
4: Oui, je suis actuellement devant le lycée Bartou où un feu vient d'être allumé avec au milieu des chaises, du mobilier, des panneaux de signalisation, une benne, un feu qui est beaucoup plus gros que les précédents. Il est assez impressionnant. Les jeunes ont formé un cercle et essaient de s'éloigner au cas où. Et juste à côté, un jeune a réussi à décrocher un poteau. Je ne sais pas d'où il vient, je ne sais pas si c'est un poteau qui est sur le bord de la route. Et il tente avec de détruire une caméra de surveillance qui est juste au-dessus de sa tête, un jeune masqué, habillé de noir, un peu le même accoutrement que celui qui a brisé une vitre au cours Bosquet, une vitre d'un magasin de jeux vidéo. Il a brisé cette vitre et des dizaines de jeunes se sont engouffrés à l'intérieur pour piller le magasin, récupérer des lunettes de soleil et aussi des jeux vidéo.
3: Un bus Phébus a également été chahuté par les lycéens ce matin au cours Bosquet. Le point sur la mobilisation soutenue aujourd'hui par les syndicats à suivre sur notre site internet ici.fr. On y reviendra dans le journal de midi. Et d'ici quelques minutes, le tribunal administratif de Pau doit dire si les mesures prises par le préfet des Pyrénées-Atlantiques pour encadrer le mouvement lycéen, notamment l'utilisation de drones de surveillance, est légale et proportionnée à la mobilisation. Actualité judiciaire aussi ce matin au tribunal de Pau. Une octogénaire jugée pour arnaque à grande échelle, soupçonné d'avoir détourné les économies de plus de 80 personnes et familles qui faisaient confiance à son entreprise de gestion de patrimoine. Les préjudices vont de quelques milliers d'euros à plus d'un million d'euros. Son procès doit durer 4 jours. Et puis le procès aussi, 12 ans après les faits de la SNCF, suite à l'accident de train de Danguin qui avait fait 35 blessés dont 2 graves en juillet 2014. Des rongeurs avaient grignoté les câbles. Il s'agit de déterminer qui peut être tenu responsable à la SNCF. Toutes les victimes ont déjà été indemnisées par la compagnie dans ce dossier. Ce week-end, c'était les derniers trajets du petit train d'Artoust pour conclure une saison record. C'était le 38e tour pédestre du Béarn et puis la foire au fromage à la Reims. Plusieurs milliers de personnes pour en profiter et goûter, bien sûr, ces fromages. Les bergers, malgré tout, inquiets de la sécheresse qui perturbe fortement leur activité. C'est à réécouter dans notre reportage et à lire dans l'info d'ici sur notre site ici.fr. Ce week-end aussi, la section paloise vainqueur dans la douleur, finalement, à Vannes, 43-40. On en parlera dans le Mag Rugby entre 18h et 19h avec l'ouvreur des Verts et Blancs, le Garlinois Axel Despérès. Notez qu'en Fédéral 1, hier toujours en rugby, Oloron a gagné, Bagnères a fait match nul et Pont-Long a perdu. La météo de ce lundi fin de matinée,
0: ça sera bien.
3: Ça va. Je vois du soleil, quelques nuages.
0: Il faut profiter aujourd'hui et demain parce que ça commence mercredi. Alors c'est pas vraiment que ça se gâte, c'est qu'on va surtout, et ça ressentir des températures. Si vous voulez, les minimales en ce moment vont être nos maximales.
3: Ah oui, d'accord.
0: Donc ça va nous.
3: Ça va nous faire du bien. Ça vivifie.
0: Mais oui. 15 degrés à Tarbes ce matin à 9h, 16 à Argelès-Gazos du côté du Béarn, 15 degrés à Pau, 14 à Oloron, avec un temps bien ensoleillé. Cet après-midi, il y aura peut-être des nuages qui vont bourgeonner et qui vont finalement nous donner quelques petites averses possibles sur le relief. Sinon, on est là jusqu'à 29 degrés en cours de nuit, 11 11 à 14 degrés, 27 à 29 mardi. Et voilà, et ça baisse, on est à 19, 22 degrés pour mercredi avec quelques petites averses. Mais par exemple, vendredi, samedi, dimanche, si ça ne change pas, parce que c'est vrai, nous ne sommes que lundi. Mais j'aime bien me projeter, moi, sur...
3: Ah oui, c'est important. Début de semaine, ouais. On aime bien. Voilà.
0: Et bien, je vous annonce 4 à 7 degrés le matin.
3: Ah oui, d'accord.
0: Et 17 à 19 degrés. Bon. Donc là...
3: Oui, oui.
0: Connaissez on va se couvrir. Comme les oignons, plusieurs couches.
3: Exactement.
0: On n'a pas trop le choix. Est-ce que vous reviendriez sur le coup de midi?
3: Pourquoi pas? Allez, à tout à l'heure.
0: C'est fou. Damien Gozioso nous informe tout à l'heure. Merci.
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0: Ça va être une semaine où ça va ferrailler sec. Un gagnant par jour pour deux places de concert pour ces artistes français qui font le tour par Pau, qui s'arrêtent au Zénith de Pau. Ce sera le cas de Vanessa Paradis aujourd'hui. Elle sera sur la scène du Zénith le 15 octobre prochain. Demain, ce sera Florent Pagny. Mercredi, ce sera Elena. Jeudi, ce sera Julien Clerc. Et vendredi, ce sera Lara Fabian. Donc il y en a vraiment pour tous les goûts. Hein, tous ces artistes ont fait leurs preuves, sauf Elena, mais qu'on aime beaucoup parce qu'elle a une petite voilà, une réalisation musicale qui nous plaît, et puis surtout elle a une écriture qui est assez incroyable pour son jeune âge. Êtes-vous prêt à venir ferrailler aujourd'hui? Attention, avant midi, vous saurez si vous avez les deux places pour le concert de Vanessa Paradis. Ce sera le jeudi 15 octobre. Il faut être libre, hein, c'est le soir. Au Zénith de Pau, vous avez un quiz, chacun à 3 points avec une possibilité de joker. Le 05 59 98 09 09. On vous offre deux places pour le concert de Vanessa Paradis.
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0: Un gagnant par jour, dites-donc, ça va être une semaine formidable. Voici téléphone, et le jour s'est levé sur ici, Bern Bigorre.

0: Le jour s'est levé. C'est téléphone sur ici, Bernard Migaud. Je ne vais pas dire de bêtises, il me semble que Bertignac, il passe par le Zénith de Pau, mais je crois que c'est fou déjà, c'est complet. Il est énervant aussi celui-là.
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0: Ah, cette semaine, ça va être dur, hein, le standard, hein, pour les filles. Hein. Je sais pas ce qu'on va leur offrir des fleurs, hein, parce que là, tous ceux qui passent, là, vous voyez, c'est Zoé qui est là. Vous pouvez lui amener des fleurs, hein, si vous gagnez, parce qu'il y a 2500 coups de fil là qui tombent pour gagner peut-être aujourd'hui 2 places pour le concert de Vanessa Paradis. Bonjour, Lynn.
2: Bonjour.
0: Comment ça va?
2: Ça va bien.
0: Vous adorez Vanessa Paradis?
2: Oui, j'aime bien Vanessa Paradis, ouais.
0: Vous emmènerez votre mari, s'il est sage, Jérôme.
2: S'il est sage.
0: Non, je rigole. Qu'est-ce que vous faites dans la vie, Lynn?
2: Je travaille dans l'immobilier.
0: Très bien, ça, très bien. Alors, Vanessa Paradis, on la connaît depuis qu'elle a 14 ans. Vous vous rendez compte? C'est incroyable, hein? C'est incroyable. Moi, je me souviens de ce moment suspendu avec Jeanne Moreau au Festival de Cannes où elles avaient chanté toutes les deux Jules et Jim. Elle avait des bagues à chaque doigt. C'était fabuleux. C'était un moment suspendu. Vous avez révisé votre Vanessa Paradis avant de venir, j'imagine.
2: Oui.
0: C'est bien.
2: Oui.
0: C'est bien, Lynn. Vous jouez toute seule ou il y a du monde avec vous?
2: Non, je suis toute seule.
0: Comme une grande. Bon.
2: Comme une grande.
0: Alors. Question à 3 points. Si vous n'avez pas la réponse, vous ne perdez pas de temps. Vous ne répondez pas au téléphone, d'abord, là, de la personne qui sonne. De toute façon, le T3, il est loué. Ce n'est pas la peine d'appeler. Alors, vous la passez. Je vais dire, mais chouchou, le T3, il est loué. Donc, il faut que tu rappelles plus tard. Alors, questionnaire à 3 points. Si vous n'avez pas la bonne réponse, pas d'affolement, vous me dites joker.
2: Joker.
0: Je vous fais 2 propositions et dans ce cas-là, eh bien... Vous marquez plus qu'un point, mais ça peut jouer avant midi. Un point, ça peut tout basculer. Hein. Ok?
2: Ok.
0: Sachant, pour celles et ceux qui nous écoutent, s'il y a un score égalitaire... Oh, voilà un mot que j'ai du mal à dire, parce qu'il est tellement rare. Eh bien, on vous départage avec question secrète.
2: D'accord.
0: Genre, combien a 2 paires de chaussures, Vanessa Paradis? Non, pas du tout, pas du tout. C'est les choses qu'on peut contrôler. Mais on pourrait. Alors, on y va, Maline?
2: C'est parti.
0: C'est parti. On y va. Quel était le sujet de l'émission de 10h à 11h avec
2: Joker.
0: La médiation ou la méditation?
2: La médiation.
0: Comment s'appellent les habitants de Bournos en Béarn?
2: Les Bournosois.
0: D'accord. Quel est le titre de la première chanson de Vanessa Paradis?
2: Le titre de sa Joue le taxi, je dirais.
0: Quel artiste était sur la scène du Zénith de Pau vendredi dernier?
2: Joker.
0: Christophe Willem ou Christophe Maé?
2: Maé.
0: Quel est le féminin du mot robot?
2: Il n'y en a pas de féminin.
0: Qu'est-ce qu'un PV?
2: Un procès verbal.
0: Que faites-vous si vous promptez?
2: Si je prompte, Joker.
0: Vous faites vite. Ah, c'est la fin. Vous avez perdu du temps, hein.
2: Ah oui.
0: Vous avez perdu du temps. Mais c'est pas mal, hein, quand même, hein. Mais vous avez perdu du temps. Quel était le sujet de l'émission entre 10h et 11h avec Anna Luciani? Oui, la médiation. C'était pas la méditation, mais ça aurait pu. Comment s'appellent les habitants de Bournos? C'est là où on a perdu du temps. Mais vous me l'avez dit, les Bournossois. 3 points. Quel est le titre de la première chanson de Vanessa Paradis? Alors, n'allez pas chercher quand elle avait 12 ans et tout ça. On est d'accord, c'est Joe le taxi. C'est pas parce qu'elle a chanté d'autres trucs complètement bidons. Voilà, Joe le taxi, 14 ans, bam. On est d'accord, ça fait 3 points. Quel artiste était sur la scène du Zénith de Pau vendredi dernier, là, ce week-end? Il a fait un tabac, c'est Christophe Maé. Et madame, il y a un féminin, un robot.
2: Ah oui?
0: C'est pas beau, hein, mais il y a un féminin.

0: C'est tout bête, c'est moche, hein. Mais on ne l'emploie pas souvent. Qu'est-ce qu'un PV? Un procès verbal, alors une contravention, j'aurais pris. Que faites-vous si vous promptez? Eh bien, vous lisez un prompteur, madame.
1: Ah oui, oui.
0: C'est un nouveau verbe qui est rentré dans le Larousse. 3, 6, 9, 10, 11. Est-ce que vous avez ça, monsieur le juge? 11 points. Il y en a qui ont déjà gagné pour 11 points, mais vous savez que ça va être, ça va se faire dans le sang avant midi, hein, je vous le dis.
1: Eh oui, oui.
0: Bon, après, Lynn, on a le reste de la semaine, hein, on a Pani, Elena, Julien Claire, Lara Fabian, tout est possible.
1: Tout est possible.
0: Je vous souhaite une très très bonne journée. Vous pouvez rappeler Lynn pour le T3 qui est déjà loué. Je vous embrasse, Lynn.
1: Merci.
0: Bonne journée, au revoir. Voici Evelyne Thomas. Alors, c'est pas la même que l'autre. Ah!

0: My Energy. Ah oui, dites donc, elle a de l'énergie, hein. Evelyne Thomas sur Ici Béarn Bigorre.
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0: Vous voulez gagner au grand jeu de 11h pour gagner ça? Vanessa Paradis sera le 15 octobre prochain au Zénith de Pau. On a deux places pour vous. Je ne sais même pas s'il y en a encore à vendre. Je pense que ce n'est pas complet. Le seul full, je crois que c'est Florent Pagny. Ce sera pour demain, pour nous. Alors, il faut battre notre copine Lynn, qui avait un T3, mais qui était déjà louée, parce qu'elle fait de l'immobilier, elle habite à Pau. Elle a mis 11 points. Si vous mettez 11 points, on vous départagera de toute façon. Si vous mettez plus, vous prendrez le large. Le 05 59 98 09 09 pour deux places de concert pour le jeudi 15 octobre pour aller applaudir Vanessa Paradis. Elle a toujours des musiciens de dingue avec elle. Et ça assure vraiment, elle est vraiment incroyable sur scène. 05 59 98 09 09. Vous saurez si vous avez gagné avant midi.
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0: Vanessa Paradis passe par le Zénith de Pau. Ce sera le jeudi 15 octobre. On a deux places pour vous. Alors, on a un souci. C'est qu'on a beaucoup d'appels. Beaucoup d'appels. Mais le problème, c'est que les trois quarts d'entre vous sont bloqués. Parce que vous avez déjà gagné il n'y a pas longtemps. Donc, on ne peut pas vous faire rejouer. Mais tous les autres, 05 59 98 09 09, c'est un gagnant par jour. Toute la semaine, on vous emmène au concert. Aujourd'hui, c'est Vanessa Paradis. Il faut battre Lynn qui vient de marquer 11 points. Vous pouvez nous appeler maintenant au 05 59 98 09 09. Réservez votre place dans quelques instants. C'est Bénédicte qui va jouer avec nous.

0: Anne Castillon était Adèle Castillon et non pas Anne, Adèle Castillon, pardon, et était avec toi. Elle a du talent, celle-ci. Hein. Il y a plein de petits artistes, jeunes artistes comme ça qui arrivent. Et on est très contents, c'est pour ça qu'on les diffuse sur Ici Berne Bigorre.
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0: Le grand jeu de 11h, ça a commencé tout à l'heure. Il y aurait un gagnant par jour avec des places de concert pour des artistes que vous adorez. C'est le cas de Bénédicte. Bonjour Bénédicte.
2: Bonjour, comment allez-vous?
0: Bah, écoutez, fort bien. Vous m'appelez de Soumoulou.
2: Tout à fait.
0: Il se passe toujours quelque chose.
2: Oui, voilà.
0: Mais c'est vrai, hein, c'est une commune, il y a toujours un truc qui se passe le week-end. Vous êtes aide à domicile, en repos aujourd'hui, et vous jouez toute seule. Et vous vous dites, voilà. Tiens, Vanessa Paradis, pourquoi pas? Hein?
2: Voilà, tout à fait.
0: Vous vous rendez compte, ça fait 40 ans qu'on la connaît.
2: Ben oui, je sais, c'est pour ça que ce serait bien de la voir au moins une fois.
0: Ah ouais, et vous allez voir, sur scène, c'est bien. Elle est souriante, sympa, elle se la pète pas. Elle a des musiciens vraiment de très, très, très, très grande qualité. Comme disent les pros entre eux, ça tourne.
2: Ben, faut bien.
0: Ah ouais. Eh oui, parce qu'on la connaît avec sa petite voix fluette, mais elle a fait du chemin, Vanessa.
2: Ah oui.
0: Et c'est pour ça qu'on l'aime. Alors, Madame Bénédicte, questionnaire, oui, à 3 points. Qu'est-ce que vous faites si vous n'avez pas la réponse?
2: On dit joker.
0: Exactement. Vous jouez toute seule et vous irez avec qui voir Vanessa Paradis?
2: Je ne sais pas encore, on verra bien.
0: Tirage au sort avec les copines et les copains.
2: Voilà.
0: Vous me faites comme nous, question secrète en cas d'égalité. Voilà. Allez, Bénédicte, on y va, on reste bien concentré, on ne perd pas de temps. Si vous ne savez pas grave, vous me dites je joker et je vous fais deux propositions. D'accord?
2: D'accord, pas de problème.
0: Allez. Dans quelle commune du Béarn a eu lieu ce week-end la foire au fromage?
2: La Reims.
0: Dans quelle ville s'est déplacée la section paloise samedi?
2: À Vannes.
0: En 1990, pour quel film Vanessa Paradis a-t-elle reçu le César du meilleur espoir féminin?
2: Joker.
0: Noce blanche ou noce rouge?
2: Noce blanche.
0: Quel est le poids d'un œuf d'autruche à 500 grammes près?
2: 600.
0: Comment s'appelle cette pièce de bois dur australien qui revient à son point de départ quand on l'envoie?
2: Joker.
0: Un Rubik's Cube ou un boomerang?
2: Un boomerang.
0: Si vous êtes myope, quel est votre problème de vue?
2: La myopie.
0: Quel est le nom du groupe anglais qui sort son premier single Love Me Do le 5 octobre 62?
2: Joker.
0: Les Beatles ou les Clash?
2: Les Beatles.
0: Comment s'appelle l'assassin du roi Henri IV?
2: Ravaillac.
0: Eh ben voilà, ma petite dame. Ah, elle a assuré, hein.
2: Bon, il y a une...
0: Bon, il y a myopie, on était un peu... On l'a fait à l'arrache. Mais dans quelle commune du Béarn a eu lieu la foire au fromage à la Reims? Bien sûr. 3 points. Dans quelle ville s'est déplacée la section paloise samedi? À Vannes. 40 à 43, on a eu chaud, hein?
2: Oui, je sais, j'y étais.
0: Ah oui? Oh là là là. Ah, oui. Ah bon, vous êtes allé en Bretagne?
2: Très chaud, très chaud.
0: Ah, vous, oui, êtes allé en Bretagne?
2: Oui, avec, d'ailleurs, je vais faire un bonjour si je peux, là, vite fait.
0: Oui.
2: En remerciant le club du 16e homme.
0: Ah oui.
2: Parce qu'on a fait le déplacement avec eux. Et c'était génial.
0: Oh, ça faudrait faire une fois, envoyer quelqu'un et faire des directs depuis le bus des supporters.
2: Eh bien, faites-le, c'est génial. Mais vous l'avez fait un moment.
0: Oui, il y a longtemps.
2: J'avais vu Hugo Bernard-Jusant.
0: Ah oui, ma pauvre. Non, je rigole. Et alors, comment il est, mon Hugo?
2: Il est super.
0: Ah, je vous remercie. Je l'adore. Et il m'adore. C'est le seul qui m'appelle Moumoune, hein. J'ai dit à tous les autres, le premier qui m'appelle Moumoune, il en croit.
2: Je vais vous appeler comme ça alors aussi.
0: Si vous voulez, ma chérie.
2: Moumoune.
0: Alors, quel est le poids d'un œuf d'autruche à 500 grammes? Vous m'avez dit 600 grammes.
2: Ouais.
0: Donc on l'a pas. C'est 1,5 kg.
2: Waouh, d'accord.
0: Ah bah oui, d'accord. Ah ouais. Il y a de quoi faire quelques mouillettes, hein.
2: Ouais,
0: comment s'appelle cette pièce de bois dur australien qui revient à son point de départ? Eh ben oui, un boomerang. Alors, si vous êtes myope, quel problème à votre vue? Oui, bien sûr, c'est la myopie, hein. Alors, c'était très bien joué. C'est vous n'y voyez pas de loin ou vous n'y voyez pas de près?
2: De près, je crois.
0: Oui, je crois que c'est de près. C'est moi qui ai mis une mauvaise réponse. Mais je peux pas vous la donner parce que la myopie, oui, c'est sûr. C'est peut-être, j'aurais dû la formuler autrement. Ce sera pour la prochaine fois. Oui, les Beatles sont sortis le 5 octobre 62. Leur premier single, ça s'appelait Love Me Do. Ça nous fait un point. Bon, on est pas mal, hein. 3, 6, 5, 7 donc. 12. Merci, monsieur le juge. Faut que j'emmène un cahier de vacances. Hein. Et 12 points, vous venez de prendre la main sur Lynn.
2: Ouais, je vois ça.
0: Tu avais marqué.
2: Il faut que les autres y passent moins. Hein. C'est lundi, il faut qu'ils perdent.
0: Alors oui, alors les myopes voient flou de loin.
2: Ah d'accord.
0: Okay. Ah oui, donc alors moi je suis presbyte parce que je vois flou de près.
2: Moi j'ai la totale.
0: Ah oui, vous avez. Mais c'est bien de faire la totale.
2: Voilà, tout à fait.
0: Non, mais quand on fait un truc, faut pas le faire à la moitié. Faut pas le faire à la voilà.
2: À bon. Moitié, voilà.
0: Alors 12 points à ma béné. Donc on a encore deux copains qui vont jouer ou deux copines avant midi. On va savoir si c'est vous qui allez rafler les deux places pour le concert de Vanessa Paradis, d'accord ?
2: Ok. Eh bien, j'écoute et à ce moment-là, faites les perdre les autres.
0: Oh, mais non, je peux pas faire ça. Bon, je vous fais un bisou. Je vous dis peut-être à tout à l'heure.
2: Peut-être à tout à l'heure. Merci.
0: Bisous. Au revoir, Béné.
2: Bisous.
0: Merci pour votre bonne humeur. Une bonne humeur extraordinaire, cette Bénédicte. Bon, allez, trois conseils et puis on va continuer à jouer.
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0: Alors c'est une chose que j'aime beaucoup, je crois que je vous en parle chaque année parce que j'adore ça. La ville de Pau lance son 4e concours d'éloquence. Et il y a des jeunes gens qui ont un talent pour parler. Alors évidemment que si on est avocat, il faut être éloquent. Concours d'éloquence pour la 4e édition de la ville de Pau. Ça ouvre aujourd'hui. Cette nouvelle édition s'intitule « Convaincre ». Oui, en même temps, c'est un petit peu le but. Elle invite tous les participants à s'exprimer sur le thème « Agir pour demain ». C'est accessible à partir de 8 ans. Donc si vous avez des enfants qui ont du bagou, eh ben, c'est le moment de les inscrire s'ils sont d'accord. Les différents candidats seront répartis par catégorie d'âge. L'accessibilité est renforcée, candidature individuelle en ligne. Tout cela sera désormais possible de s'inscrire via les collèges, les écoles, les lycées, les MJC, les centres sociaux partenaires. Et vous allez sur pau.fr. Les inscriptions sont ouvertes aujourd'hui pour le concours d'éloquence et elles sont ouvertes jusqu'au 18 décembre. Donc vous avez le temps de le faire. Si vous avez des enfants qui ont la tchat, c'est bien, c'est une bonne idée, moi je trouve, de les inscrire à ce concours d'éloquence.
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0: Et Eddy Mitchell, qui n'est pas éloquent, mais comme il parle doucement et lentement, on l'écoute. Tu peux préparer le café noir, à tout de suite.

0: Eddy Mitchell, tu peux préparer le café noir sur Ici Béarn Bigorre.
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0: Bénédicte de Soumoulou, elle doit commencer à mettre le champagne au frais, elle a marqué 12 points. Elle prend la main sur le jeu d'aujourd'hui, c'est un gagnant par jour toute la semaine. Et toute la semaine, on vous offre des places de concert. Aujourd'hui, c'est Vanessa Paradis pour la date du 15 octobre, 05 59 98 09 09. Venez jouer avec nous. Alors, il y a de la place, il y a eu beaucoup d'appels, mais le problème de Zoé, c'est que vous êtes bloqué, vous avez déjà gagné. Donc, on ne peut pas vous faire rejouer si près, on doit laisser la place aux autres. Vous êtes fan de Vanessa Paradis ou des gens autour de vous le sont, vous pourrez leur offrir ces deux places si vous mettez au moins 12 points ou 13 points en répondant à un seul questionnaire. Questionnaire facile avec une possibilité de choix de réponse. 05 59 98 09 09.
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0: Il est énervant. Nous, on l'aime pas. Parce qu'il a une trop belle voix. Non, il est vraiment génial. Et il est sur ici, Béarn Bigorre.
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0: Un grand jeu de 11h où cette semaine, mesdames et messieurs, il y a un gagnant par jour, deux places pour un grand artiste, une star qui passe par le Zénith de Pau. On va avoir une grosse semaine avec des artistes très différents. Il y en a vraiment pour tous les goûts. Lara Fabian, Julien Clerc, Elena ou encore Florent Pagny. Aujourd'hui, c'est Vanessa Paradis. Bonjour Virginie.
2: Bonjour.
0: Comment ça va? Vous êtes à Assad?
2: Oui, c'est ça, ça va très bien.
0: Bon,
2: merci.
0: Bon, écoutez, voilà, si vous gagnez, vous emmènerez votre maman ou votre sœur.
2: C'est ça.
0: Bon, vous suivez Vanessa Paradis depuis pas longtemps, vous avez une voix toute jeune, Virginie, vous.
2: Non, pas tout à fait.
0: C'est vrai ?
2: Je dépasse les 46.
0: Ah oui, déjà, ça passe
2: oui,
0: vite,
2: ça.
0: Hein.
2: Ça passe vite.
0: Vous l'avez connue quand elle était toute petite, puisque ça fait, ça fait 40 ans qu'on la connaît. Donc,
2: C'est ça, elle est un peu plus grande que moi.
0: Oui, c'est joliment dit. Et elle est un peu plus jeune que moi, mais on s'arrêtera là. Stop.
2: Ouais.
0: C'est trop douloureux. Mais tiens, même le chien la ramène, alors c'est dur.
2: Oui, c'est ça.
0: Comment il s'appelle votre toutou?
2: Marley.
0: Bon, Marley chute maintenant, parce que maman, elle voudrait gagner deux places.
2: Sinon, elle va rien entendre.
0: Pour Vanessa Paradis. Alors.
2: Je vais le mettre dehors.
0: Oh, le pauvre, non. Oui,
2: il fait bon.
0: Allez,
2: ça va, il fait bon.
0: Allez, va dehors, mon petit loulou. C'est bon ?
2: C'est fait.
0: Bon, bah, dis donc, ça allait vite. Hein. Alors, question à 3 points. Vous n'avez pas la bonne réponse, vous me dites joker. Vous ne perdez pas de temps, c'est super important.
2: Oui.
0: D'accord ? Parce qu'on a qu'une minute et ça passe très vite, une minute.
2: Très vite.
0: Vous êtes prête ?
2: Je suis prête.
0: Allez. Quel était le sujet de l'émission de Ici, c'est vous, présentée par Émilie de Kegel de 10h à 11, de 9h à 10h, pardon ?
2: Joker.
0: Le tri sélectif ou les polluants éternels dans les œufs ?
2: Tri sélectif.
0: Comment s'appellent les habitants de la commune de Pomps, en Béarn ?
2: Les pompiers.
0: Pourquoi la maison carrée de Naye porte-t-elle ce nom ?
2: Parce que ça court et carré.
0: En 1990, quel artiste français a écrit pour Vanessa Paradis un album entier intitulé « Variations sur le même thème » ?
2: Florent Pagny.
0: Quel est le nom du dispositif de commande branché sur un ordinateur saisi par la main pour activer nos actions ?
2: Joker.
0: Un mulot ou une souris ?
2: Souris.
0: Complétez l'expression « mettre du beurre dans les… »
2: Épinards.
0: Que signifie en français « Guten Tag » en allemand ou encore « Kalimera » en grec ?
2: Bonjour.
0: À la limite, mais c'est tombé pile.
2: Non, c'est merci.
0: C'est tombé pile. Quel était le sujet de l'émission de « Ici et vous » présenté par Émilie de Kegel ? Oui, le tri sélectif, absolument. Et on n'est pas bon, apparemment. Hein. On mélange les trucs, enfin bon.
2: Oui,
0: La dernière émission que j'ai faite, il y a déjà quelques années, je me suis fait engueuler parce que je rinçais mes pots de yaourt. Mais c'est pas obligé. Sauf que les fourmis, le temps que ma poubelle, elle passe, eh ben les fourmis, elles s'installent dans ma grande poubelle jaune, hein ? Donc ça ne va pas. Alors, demain, ce sera donc les polluants éternels dans les œufs. On a fait faire des études et vous allez voir, c'est fou. Il y a des œufs qui ont été pondus par des poules qui habitent en Béarn dans des jardins. Ils sont plus pollués que des œufs qu'on a achetés. Donc écoutez bien, vous allez regarder vos poules d'une autre manière. Comment s'appellent les habitants de la commune de Pomps ? On m'a dit des pompsiens.
2: Oui.
0: Pompsiens. Oui, non, mais quand on ne sait pas, on avance. C'était des pompsois. C'était simple.
2: Ah, dommage.
0: Pourquoi la maison carrée de Naye porte-t-elle son nom ? Parce que la cour est carrée. Ça, c'est comme la myope et la myopie. Hein. Là, vous jouez dans la facilité, donc je ne peux pas la prendre. Mais c'est facile. La hauteur de la façade est égale à sa longueur, en fait.
2: D'accord.
0: Parce que c'est un carré. Voilà, c'est tout con. En 1990, là vous n'avez pas bien écouté, quel artiste français a écrit pour Vanessa Paradis un album entier qui s'appelle Variations sur le même thème ? Ça ne peut pas être Florent Pagny en 90.
2: Non.
0: Bah non. Et puis il n'écrit pas de chansons, Florent Pagny. Il a dû en signer quelques-unes, mais très peu.
2: Ouais.
0: C'est Serge Gainsbourg.
2: Ah ouais.
0: Bah oui.
2: C'est vrai qu'ils étaient très proches.
0: Bah oui, enfin Serge Gainsbourg a surtout fait des pieds et des mains pour faire un album pour elle. Et en plus, elle a eu des victoires de la musique de tous les côtés avec ce bel album. Quel est le nom du dispositif de commande branché sur un ordinateur saisi par la main pour activer vos actions ? Bah oui, une petite souris.
2: Oui,
0: les épinards, bien sûr. Oui, bonjour, guten tag, kalimera en grec, bravo. 3, 2, 6, nan. Ah, vous n'avez pas comme moi quand même, vous avez 8 aussi. 3, alors, 1 pour le tri sélectif, 1 pour le mulot, enfin pour la souris, 3 pour les épinards, 3 pour bonjour, hein, donc.
2: Ouais, c'est, ah ben ça, c'est ça, pas
0: ça. Ah non, pas très. Ça nous fait 3, 5, ça fait 6 points. Oh là là, c'est pas possible.
2: Bouffe.
0: Serge Gainsbourg, comme vous avez pu. Il faut réviser votre Vanessa Paradis, ma petite dame.
2: Ouais,
0: hein.
2: C'est vrai.
0: Bon, quand vous la croiserez, vous direz j'ai adoré votre album avec Serge Gainsbourg. Virginie, je vous embrasse très fort et je vous dis à bientôt.
2: Bonne journée, merci.
0: Merci, en tout cas vous pourrez rejouer. Vanessa Paradis, pour vous peut-être, appelez-nous maintenant parce qu'on est un peu ric-rac et on a toujours ces deux places et c'est donc toujours Bénédicte de Soumoulou avec 12 points qui tient la main hein, à moins de 10 minutes de midi. Allez vous mettre 13 points, on vous attend 05 59 98 09 09 pour gagner deux places là maintenant tout de suite pour le concert de Vanessa Paradis le jeudi 15 octobre au Zénith de Pau.
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0: Mesdames et messieurs, le grand jeu de 11h, voici Gilberte qui est à Narcastète, qui est une très bonne candidate. Et si son mari l'avait écouté la semaine dernière, eh ben il aurait gagné, mais il n'a rien écouté de ses réponses. C'est exactement. Ça Gilberte, hein ?
11: Bonjour Isabelle.
0: Bonjour. Quand j'ai dit à Zoé, j'ai dit mais Gilberte, c'est la femme du mec qui n'a pas écouté ses bonnes réponses la semaine passée. Eh ben tant mieux, parce que sinon vous ne pourriez pas jouer maintenant.
11: Voilà, c'est ça, c'est vrai.
0: Donc finalement... C'est très bien comme ça, Gilberte.
11: Voilà. À Narcastète, vous reparlez aussi.
0: Ah, c'est gentil, Gilberte.
11: Oui.
0: À Narcastète, vous êtes retraitée depuis 10 ans, autant dire.
11: Oui,
0: que vous
11: ça
0: êtes...
11: va faire 10 ans, mais ça a fait 10 ans au 1er octobre, tiens.
0: Bon, c'était bien. C'est bien.
11: Oui.
0: Je me renseigne.
11: Oui, oui. J'étais agent territorial dans un lycée et ça fait 10 ans et je ne regrette pas d'être à la retraite, c'est très bien.
0: Eh bien, vous avez raison. Ben, oui, sans doute.
11: Oui.
0: Alors, vous irez avec une de vos filles,
11: voilà,
0: voir Vanessa Paradis. Elles ont quel âge, vos filles, Gilberte?
11: Oh ben, une, elle a 45 ans et l'autre, elle en a 34.
0: Et elles nous ont fait combien de petits-enfants?
11: Eh bien, 2.
0: Ah, c'est bien, mais il va falloir pousser un peu le bouchon, hein, parce que 2, c'est pas assez. Hein. Il nous en faut plus.
11: Voilà.
0: Alors, vous connaissez le process.
11: Oui.
0: On n'a qu'une minute, vous n'avez pas la réponse, vous me répondez oui. Joker, et je vous fais deux propositions, ok?
11: D'accord.
0: Allez, on y va.
11: C'est parti.
0: Quel duo toulousain était sur la scène du Zénith de Pau hier soir?
11: Big Flo et Oli.
0: Dans quel département se situe l'aérodrome de Tarbes-Laloubert?
11: 65.
0: Quel est le titre du dernier album de Vanessa Paradis sorti en octobre 2025?
11: Oh mince, Joker.
0: Le retour du roi ou le retour des beaux jours?
11: Le retour des beaux jours.
0: Comment s'appellent les habitants de la principauté de Monaco?
11: Les monégasques.
0: De quelle profession le mitron est-il l'apprenti?
11: Boulanger.
0: Oh la vache. Quel est le féminin de chasseur?
11: Chasseuse.
0: Sur France 2, quel animateur présente l'émission N'oubliez pas les paroles?
11: Nagui.
0: En général, à quel organisme doit-on demander justement notre retraite?
11: À la CARSAD.
0: En rugby à 15, les joueurs qui sont en deuxième ligne sur un terrain portent quel numéro?
11: Joker.
0: 4 et 5 ou 9 et 10?
11: 4 et 5.
0: Ben c'est 4 et 5, mais on a passé le... Bon, ben, on compte pas. On compte pour le plaisir.
11: Allez,
0: on compte pour le plaisir. Big Flo et Oli étaient aux Zénith de Pau hier. 6000 personnes étaient là. Ouais. Ils ont fait un énorme carton. L'aérodrome de Tarbes-Laloubert, j'en parle, ça va peut-être fermer. Moi, je suis pas trop d'accord.
11: Ah,
0: et
11: oui.
0: C'est bien dans le 65. Le titre du dernier album de Vanessa Paradis, sorti en octobre 2025, elle va vous en chanter quelques extraits d'ailleurs, c'est Le Retour des Beaux Jours, signé par Dao, entre autres. Les habitants de la principauté de Monaco sont des monégasques. Le mitron est bien l'apprenti du boulanger. Quel est le féminin de chasseur, chasseuse? Vous m'auriez dit chasseresse, je prenais aussi.
11: Ah oui.
0: Alors, chasseresse, c'est plutôt Diane. En littérature.
11: C'est Diane.
0: Et c'est Diane, absolument.
11: Oui.
0: Absolument, Diane la chasseresse.
11: Oui.
0: Sur France 2, dites donc, vous avez un petit peu pataugé dans la semoule.
11: Oui. Vous voulez pas.
0: Quel animateur présente l'émission? N'oubliez pas les paroles. Oui, c'est Nagui, bien sûr. Et c'est bien la CARSAT à qui il faut demander notre retraite.
11: Allez,
0: envoyez, c'est pesé. 3, 6, 9, 12, 15, 18, 21, 22. Monsieur Jusé, 22 aussi? Ben, 22 alors.
11: Waouh! Waouh, génial!
0: Et ben, vous irez applaudir Vanessa Paradis.
11: Ah, génial! Ah oui, super!
0: Vous êtes contente?
11: Ah oui, super, super.
0: Bon, c'est chouette. Hein.
11: Oui, c'est bon, très bien.
0: Alors là, pour les deux filles, il va falloir tirer au sort.
11: Hein. Écoutez, je ne sais pas, on verra laquelle est disponible. Ou alors, pareil, je leur donne à toutes les deux. Hein.
0: Ah oui, mais c'est vous qui avez tellement bien répondu. Hein.
11: Oui, mais bon, voilà, c'est ça, les... Bon, les mères.
0: C'est vrai, oui, non, arrêtez de vous sacrifier, ça suffit.
11: Hein. Vous avez raison.
0: Et puis maintenant, elles sont grandes, elles vont comprendre. Hein. Voilà.
11: Elles peuvent se le payer.
0: Bon, c'est laquelle qui a des enfants?
11: L'aînée. Oui.
0: Et la deuxième, elle s'appelle comment?
11: Mélanie.
0: Et ben, c'est Mélanie qui ira parce que l'autre, elle ne peut pas aller gosse.
11: Voilà, exactement.
0: Je rigole, hein, bien
11: voilà.
0: sûr. Ils ont quel âge, vos petits-enfants?
11: Eh bien, ils ont 13 et 12.
0: Ah, c'est, dis
11: et
0: donc.
11: Et un autre grand, j'ai un fils et il a 17 ans. Il va, voilà.
0: Ah, d'accord. Donc, les affaires en suivant quand même. Hein.
11: Voilà.
0: Bon, ma Gilbert, je suis très heureuse pour vous.
11: Ah, mais moi aussi. Super.
0: Je vous félicite parce que 22 points, c'est un score quand même. Hein. C'est pas volé.
11: C'est bien.
0: Loin de là, on embrasse Lynn, on embrasse Bénédicte, embrasse Virginie.
11: Elles rejoindront demain, c'est pas grave.
0: Ah, je sais pas si elles sont peut-être pas fans de Florent Pagny.
11: Ah, oh, ouais, moi j'aurais bien aimé aussi Florent Pagny.
0: Ouais, et alors en plus, Gilbert, c'est complet.
11: C'est complet,
0: ouais,
11: oui.
0: C'est complet. Flo, il fait toujours complet
11: partout. Il aurait dû venir deux fois, deux jours.
0: Il n'y a pas le droit. Je vous fais un gros bisou, Gilbert.
11: Merci beaucoup, Isabelle.
0: Demain, dites-le autour de vous, c'est Florent Pagny avant midi. Et j'espère que voilà, vous serez au rendez-vous. Voici Elie Medeiros et à Bailar Calypso, juste avant le journal de midi signé Damien Gauzieuse.

0: Et voilà, il y met les roses. Bravo à Gilberte de Narcastet qui a marqué 22 points et qui a gagné les deux places du jour pour Vanessa Paradis le jeudi 15 octobre. Demain, Florent Pagny. Le concert est complet et ce sera pour le dimanche 18 octobre. Demain, entre 11h et midi, on a deux places pour vous.
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0: Il est midi. Elle est présentée par Damien Gozioso. Bonjour Damien.
2: Bonjour Isabelle. La mobilisation des lycéens à Pau ne faiblit pas. Bien au contraire, matinée agitée. On fait un point complet avec vous, Margot Munoz. Vous avez suivi les lycéens depuis l'aurore. Vous êtes là devant le lycée Saint-Cricq avec un nouveau face-à-face avec les forces de l'ordre qui vient de démarrer.
3: Ah oui, les lycéens se sont fait surprendre en quelques secondes. Ils se trouvaient devant le lycée Saint-Cricq où un petit feu de joie a été allumé. Et rapidement, en fait, à un angle de rue, les policiers sont arrivés avec du gaz lacrymogène. Les lycéens ont couru donc à l'opposé, en sens inverse, où les attendaient en fait plusieurs forces de police à chaque croisement, à l'intersection en fait de la rue devant le lycée Saint-Cricq. Certains ont été interpellés, emmenés dans des voitures de police, et là actuellement ils se dirigent un peu tous vers Bosquet comme ce matin pour essayer de semer la police entre les bâtiments du centre-ville.
2: La mobilisation marquée ce matin par des débordements, des dégradations même plus importants qu'en fin de semaine dernière, Margot.
3: Oui, d'abord ce bus, un bus Phébus, donc au niveau du cours Bosquet, chahuté par les lycéens, secoué, ils tapaient sur les vitres avec des chaises, avec leurs mains pour faire peur aux passagers et aussi aux chauffeurs. Le chauffeur qui s'est mis à les filmer, un lycéen s'est approché pour lui arracher le téléphone des mains et lui voler. Et puis quelques minutes après avoir laissé ce bus, un lycéen a brisé la vitre d'un magasin de jeux vidéo. Plusieurs se sont engouffrés à l'intérieur pour piller le magasin, donc ont été volés des jeux Nintendo DS, des lunettes de soleil et aussi des chargeurs de téléphone. Et puis il y a eu ce grand feu juste à côté du lycée Bartou, un feu allumé il y a à peu près une heure, et un lycéen qui a en fait décroché un poteau de la rue pour frapper une caméra de surveillance. En fait, il s'est hissé sur une poubelle pour frapper une caméra de surveillance et tenter de la détruire. Donc cette mobilisation, elle continue donc depuis ce matin. Elle n'est pas prête de s'arrêter, d'après ce que m'a dit ce lycéen rencontré devant le lycée Bartou.
4: Prêt à manifester le temps que ça fera pour que ça change. Et on est tous prêts à manifester. Déjà, on a prévu que ça dure toute la semaine, voire jusqu'aux vacances. Et voilà. Si on fait qu'un seul blocus, ça ne va pas faire agir. Alors qu'à un bout d'un moment, ils en auront bien marre. Et donc, ils seront obligés de faire les choses. On a une surcharge des emplois du temps. Il y a des profs qui ne sont pas là parce qu'ils n'ont pas le budget d'être payés. Il y a l'insalubrité de certains bâtiments qui rend l'accès complètement impossible. La seule réponse qu'on a, c'est de se faire gazer, taper, embarquer. Donc voilà, on manifeste un peu pour tout ça.
3: Les lycéens que je suis en train de suivre dans les rues du centre-ville vers le cours Bosquet où ils se réunissent. Normalement, la mobilisation va se poursuivre. Ils se sont donné rendez-vous à 14h une nouvelle fois dans le centre-ville pour agir tous ensemble. Une espèce de coalition, en tout cas une alliance des lycées comme ils l'appellent.
2: Margot Munoz, point complet sur la mobilisation lycéenne à Pau. Ce matin, c'est à retrouver sur ici.fr. Notez que le tribunal administratif de Pau a jugé ce matin le recours contre les mesures prise par le préfet pour encadrer cette mobilisation, notamment l'usage de drones de surveillance. On ne connaît pas encore la décision du tribunal administratif.
0: Actualité judiciaire aussi ce matin au tribunal de Pau.
2: Avec le début du procès de la Madoff béarnaise, une escroquerie à grande échelle. Une ancienne courtière octogénaire soupçonnée d'avoir détourné des centaines de milliers d'euros à plus de 80 victimes. Son procès se déroule jusqu'à jeudi. Le délibéré est attendu vendredi. Et puis le procès aussi, 12 ans après les faits, de la SNCF suite à l'accident de train de Danguin qui avait fait 35 blessés en juillet 2014. Il s'agit de déterminer qui peut être tenu responsable à la SNCF. Toutes les victimes ont déjà été indemnisées par la compagnie dans ce dossier. Enfin, le prix Nobel de médecine, traditionnellement le premier décerné, remis ce matin à un Américain, deux Allemands pour leur découverte d'une méthode qui permet de montrer comment les cellules nerveuses façonnent les souvenirs, les émotions et les comportements dans notre cerveau. La météo de ce lundi midi, Isabelle Young.
0: C'est bien.
2: C'est bien,
0: voilà. C'est bien, oui, c'est bien. En Bigorre, en Béarn, jusqu'à 27 degrés, jusqu'à 29 degrés en Béarn et 20 degrés sur le relief. Alors là aussi, il y aura des petites averses possibles sur le relief, que ce soit en Bigorre ou en Béarn. Pour la nuit prochaine, 11 à 14 degrés. Pour demain mardi, jusqu'à 29 degrés, il y aura de très belles éclaircies, 3, 4 petites averses, mais pas grand-chose qu'il faut retenir. C'est la chute des matinales, des minimales. Et des maximales. Est-ce que vous reviendriez tout à l'heure?
2: Oui, à 17h. Et d'ici là, bon appétit.
0: Merci, Midi Sac et Nora Malagré.
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5: Et bonjour à tous, bienvenue dans votre nouveau rendez-vous quotidien entre 12 et 13 heures. Ça s'appelle On vous doit bien ça, on est là pour vous rendre service. Ici on parle bon plan, on parle de comment éviter les arnaques, on parle santé animaux. On est là encore une fois pour vous rendre service et je ne suis pas toute seule pour faire cette émission. Moi je m'appelle Enora Malagré, je suis avec, oh là là, mon capitaine dans la tempête, Aude Razo, Madame Anti-Arnaque. Coucou Aude.
6: Coucou, coucou tout le monde.
5: Vous avez passé un bon week-end, ma Aude?
6: Oui, vous aussi je crois.
5: Oh. J'ai guinché, je dois bien vous le dire. J'ai tournoyé la jupette. Voilà, ça c'est dit. Gérald Kirzek, notre
7: bonjour.
5: Médecin.
7: Bonjour Gérald. Qui ouvre les yeux tout ronds comme ça, ça veut dire quoi?
5: Non, j'ai guinché, j'ai dansé le swing, etc. Faut pas parler de moi, on s'en fiche, mais enfin j'ai dansé. Et vous, vous avez dansé Gérald Kirzek ce week-end?
7: Non, mais j'aurais pu danser parce que je suis allé parler santé mentale et santé physique à Valenciennes. Et finalement, la danse, c'est un excellent moyen de préserver tout ça.
5: Il est reparti à peine démarré à midi 6. Et vous allez d'ailleurs nous parler santé mentale aussi un peu
7: oui,
5: plus tard dans l'émission.
7: Oui, on démarre les semaines de la santé mentale.
5: Exactement, docteur. Ma chère et tendre amie, notre merveilleuse journaliste Elsa Wolinski, coucou.
8: Bonjour tout le monde.
5: Elsa, vous allez nous parler de la santé mentale des jeunes,
8: les jeunes
5: tout à l'heure.
8: Tout à fait.
5: Et j'irai le meilleur pour la fin. Oh. Valère Coréard, monsieur Bonplan, coucou.
9: Salut
5: Valère.
9: Salut Enora, bonjour à toutes et tous.
5: Vous avez passé un bon week-end?
9: J'ai passé un aussi bon week-end que vous, mais j'ai pas dansé.
5: Non, vous avez fait beaucoup de sport.
9: Exactement.
5: C'est un malade du sport. Alors, nous allons parler d'un gros dossier aujourd'hui, entre autres, hein, vous l'avez compris, le démarchage téléphonique. Ça continue, ça nous empoisonne la vie. Et pour cela, nous allons recevoir, je vous le présente dans un instant, un éminent collègue de 60 millions de consommateurs. 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Ah oui, et pardon, c'est vrai, ma chère réalisatrice Céline qui me disait ça dans l'oreille. Et vous pouvez aussi nous laisser des messages vocaux et nous appeler tout au long de l'émission, 0810 055 056. C'est lundi, ça se sent, je suis désolée. Et comme l'a fait d'ailleurs, qui nous a laissé un message vocal aujourd'hui, eh bien c'est Siam, on l'écoute.
10: Bonjour, c'est Siam de Gironde. Je voulais savoir si l'endométriose est héréditaire. Merci.
5: Alors là, vaste sujet que malheureusement je ne connais que trop bien. On va vous répondre, cher Siam, dans une trentaine de minutes. Juste petite parenthèse, l'hystérectomie, quand on se fait retirer l'utérus, c'est pas un remède à l'endométriose. On en parlera avec le docteur Kirzek dans un instant. Allez, on y va, on démarre l'émission. Il est midi 8 sur Ici. Je l'ai dit en préambule, gros dossier aujourd'hui sur le démarchage téléphonique, c'est insupportable. Moi-même, j'en subis les conséquences. On va recevoir notre ami journaliste Adriane des 100 Isidoro. Bonjour Adriane.
11: Bonjour Enora.
5: Vous y consacrez un large chapitre dans 60 millions de consommateurs. C'est insupportable. Il y a des lois pourtant et ça continue.
11: Et oui, une loi est entrée en vigueur là cet été tout juste, qui est censée interdire le démarchage, mais ça continue et ça irrite vraiment nos lecteurs. Alors ça continue parce que il y a un certain nombre de démarcheurs qui continuent à appeler de manière totalement illégale. Et puis il y a aussi des exceptions. Hein. Donc si vous avez un contrat en cours avec une société, donc si vous êtes abonné à un forfait téléphonique, pendant la durée du contrat, vous pouvez être appelé par le professionnel, ça c'est totalement normal, il peut démarcher dès lors que son appel a un lien avec l'objet du contrat, il peut pas vous parler de porte ou de fenêtre, quoi, si c'est un opérateur téléphonique. Et puis, autre exception, et elle est bonne à donner aussi, si vous achetez un objet en neuf dans une enseigne, pendant la durée, pendant la protection commerciale, pendant la durée de la garantie commerciale, ce professionnel pourra vous appeler pour vous démarcher. Mais ce sont les seules exceptions, à laquelle quand même s'en ajoute une toute dernière. Il y a certaines entités qui profitent d'un régime d'exception, la presse, pour des questions de pluralisme, et puis les associations aussi qui peuvent vous démarcher pour des causes caritatives.
5: D'accord, Aude Razo.
6: Alors ça, effectivement, ce sont pour les exceptions, mais il y a tout le reste. Ah, pourquoi les appels indésirables continuent? J'ai vérifié, c'est l'article qui est le plus lu encore ce matin sur votre site internet, 60 millions de consommateurs. Vous dites que vous avez eu une avalanche de témoignages et de réactions, c'est ce qui est écrit dans l'article. Ils disent quoi, les gens?
11: Les gens, ils sont dépassés, ils sont irrités. Je peux vous citer un mail qu'on a reçu.
5: Si vous êtes irrité, dépassé, je reprends les mots de notre invité.

0: a été appelé 10 fois, des démarchages intempestifs, on en reçoit encore tous. Mais qu'est-ce qui se passe en fait? Les entreprises n'appliquent pas la loi, elles s'en fichent?
1: Alors, je pense que la majorité des entreprises l'appliquent, mais vous savez, il y a toujours quelques récalcitrants, ils font beaucoup de bruit, ils sont très embêtants. Et donc, au mépris de la loi, ils continuent à harceler les gens au téléphone.
2: Il y a eu quand même des tentatives successives pour limiter le démarchage. On a eu Bloctel en 2016, vous vous souvenez, Bloctel?
3: Oui, bien sûr.
2: Une liste d'opposition au démarchage.
3: Est-ce que vous pouvez redire ce que c'est Bloctel?
2: Bloctel,
3: hein,
2: liste d'opposition au démarchage, oui. Ça n'a pas marché du tout.
3: Ouais.
2: Je pense qu'on est tous d'accord là-dessus. 2020, démarchage pour la rénovation énergétique a été interdit. LOL, qui n'a pas reçu, dernièrement des appels, isolation, pompe à chaleur, panneaux solaires, etc. 2022, interdiction du démarchage pour le CPF, le compte personnel de formation. Vous vous souvenez, celui-là, ça a été un cauchemar. On recevait des appels tout le temps. 2023, interdiction du démarchage les week-ends et jours fériés. Bon, en fait, on peut faire une liste très longue de toutes les tentatives. Donc là, énième tentative, là, cet été, avec interdiction du démarchage sans notre consentement. Mais il faut faire quoi, en fait, Adrien de Saint-Isidoro? Il faut taper plus dur au portefeuille de ceux ne respectent pas la loi.
1: Bien, très bonne question. Alors en 2020, comme vous le dites, les amendes ont été relevées considérablement, donc à 375 375 000 euros d'amende. Ça peut aller jusqu'à même 500 000 en cas de démarchage sur des personnes en situation de faiblesse. Et ça s'accompagne de 5 ans de prison. Donc, j'allais dire, les sanctions, elles sont là. Maintenant, il faut les faire appliquer.
2: C'est pas appliqué, en fait.
1: Et c'est là où le bât blesse, en fait, parce que on a l'impression que l'État est un petit peu dépassé. En tout cas, c'est ce qui revient dans les commentaires qu'on revient. Les gens déplorent un manque de moyens crucial, quoi. C'est-à-dire qu'en fait, il faudrait pouvoir tracer tous les appels, les adosser à des noms, des personnes physiques, et ensuite mettre en place des sanctions. Et là, pour l'instant,
3: c'est
1: on est loin du compte.
3: Hein. Ouais. Gérald Kerzek, vous aviez une question, je crois.
4: C'est insupportable, on l'a tous vécu, mais j'ai quand même l'impression que ça va mieux. C'est-à-dire que depuis quelques mois, j'en reçois beaucoup moins. Avant, c'était de l'ordre de 2 ou 3 par jour, à tel point que dès qu'il y avait un numéro fixe, en fait, on répondait plus, quoi. Un 02, un 03,
3: oui,
4: ou même un 09.
3: Oui,
4: moi, je répondais même plus. Et j'ai l'impression, en tout cas, c'est pas qu'une impression, ça s'est calmé.
3: On va d'ailleurs vous donner des solutions après pour éviter tout ça. Hein.
1: Alors, parfois, il y a une solution technologique qui s'impose elle-même. C'est-à-dire que si vous avez certains téléphones, ça peut être le cas des Google Pixel, de certains Samsung Galaxy ou de certains téléphones Apple, en fait, par défaut, ils vont réussir à filtrer tout un tas d'appels. Mmh. Et ça, c'est grâce aux constructeurs.
4: Donc c'est eux qui filtrent, en
1: c'est
4: fait,
1: eux
4: parce
1: qui
4: fait,
1: filtrent
4: je les vois plus.
1: En identifiant la récurrence des préfixes invasifs et qui vont tout simplement filtrer les appels et ce qui permet de réduire le nombre d'appels. Il y a d'autres leviers où on y reviendra peut-être.
3: Ah bah j'espère qu'on va y revenir, évidemment, qu'on va y revenir dans un instant. Merci beaucoup à vous, en tout cas, Adrien, d'être avec nous pour parler du démarchage téléphonique. On va vous dire comment se protéger, quelles erreurs, en gros, à éviter juste après. Abba, Waterloo. 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En ce lundi, dans On vous doit bien ça sur ici.

0: Waterloo sur votre radio ici, il est midi 16.
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0: 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Et oui, c'est votre nouveau rendez-vous quotidien depuis la rentrée. On est ensemble jusqu'à 13h. On vous rend service dans cette émission, du moins on essaye. Là, on est en plein cœur du dossier des démarchages téléphoniques qui nous enquiquinent la vie, qu'on a envie de tabasser son téléphone tellement on n'en peut plus. Et grâce à notre collègue de 60 millions de consommateurs, Adrian San Isidoro, on est en train de détricoter tout ça. Et on va accueillir une auditrice qui fait un peu les frais, je crois, tout ça, Nathalie, qui nous appelle de Guichen, je crois, c'est ça. Bonjour Nathalie.
2: Oui, bonjour Enora.
0: Bonjour, vous êtes inscrite sur Bloctel et malgré la nouvelle législation, vous continuez de recevoir ces satanés appels publicitaires,
2: oui.
0: Nathalie.
2: Oui, tout à fait, oui. Tout à fait, et je ne sais pas trop vers quoi me tourner en fait,
0: parce
2: que c'est insistant quoi.
0: Mais c'est-à-dire, vous en avez combien par jour ou par semaine?
2: Ça m'arrive surtout période de midi et le soir quoi.
0: Bon alors, comment on peut l'aider Nathalie là, très concrètement?
3: En fait, il existe des applications de blocage, donc vous avez Truecaller par exemple, vous avez Orange.
0: Truecaller.
3: Truecaller. C-A-2-L-E-R.
0: Ouais, comme... Attendez, vous pouvez réappeler distinctement?
3: Oui, bien sûr. Truecaller. T-R-U-C-A-2-L-E-R. Vous avez Orange Téléphone Anti-Spam, qui fonctionne aussi chez les autres opérateurs, hein, c'est quand même bon à savoir.
0: Ouais.
3: Ou encore le fameux Ça Raccroche.
0: Ah, bah ça, c'est notre passion, c'est grâce à Audrazo qu'on a découvert Ça Raccroche. Ouais. Non, mais, pardon, ça fonctionne très bien ce Ça Raccroche.
3: Ouais, hein. Paraît-il, en tout cas, selon les témoignages qu'on a reçus à la rédaction.
4: Je confirme aussi que ça marche quand même très très bien.
0: Moi, j'en ai fait pratiquement.
4: Ça filtre pas tout, mais ça filtre très bien.
3: Et alors, en plus, c'est une appli qui a été développée par un Français indépendant, donc bon, ça veut. Voilà.
0: Cocorico, ça veut.
3: Et puis, dans le même genre, vous avez aussi le préfixe bloqueur qui connaît un certain succès, donc à télécharger. Alors, les choses qu'on peut faire aussi pour éviter que nos numéros se retrouvent dans les internets, si je puis dire, c'est il faut vraiment éviter de le laisser, quand on le peut, dans les formulaires web, parce qu'en fait, vous savez, vous voulez émettre un devis, vous voulez faire ci, vous voulez faire là. Ces informations, elles sont aspirées et réutilisées par des courtiers en données. Ouais. Qui vont en fait les revendre à des sociétés qui vont vous démarcher sans prendre la peine de prendre votre consentement.
0: Valère.
5: Adrien, pour bien être clair quand même sur ce que vous nous dites depuis tout à l'heure, c'est que l'État est impuissant, en tout cas il n'a pas les moyens de faire appliquer correctement la loi, et c'est donc aux citoyens, aux consommatrices, aux consommateurs, de trouver des solutions par nous-mêmes, avec des applications, en filtrant, etc.
3: C'est ce qu'on appelle une emplâtre sur une jambe de bois. Cette critique a été formulée à l'encontre de l'État. Elle a été faite par l'ex-sénateur Jean-Pierre Verzelaine, qui lui-même a porté le texte de démarchage et mis en question la capacité de l'État à faire appliquer la loi. Vous voyez, donc même au plus haut niveau, on se pose cette question. Donc on attend quand même avec une certaine
0: impatience.
3: Une certaine impatience, les annonces des futures sanctions qui vont tomber, et on espère qu'elles seront nombreuses.
0: Et qu'elles soient vraiment dissuasives. Audrazo.
4: Et vous avez parlé des applis pour bloquer ces appels intempestifs. Il y a aussi le premier coup d'œil, aussi l'appel de démarchage. C'est un 0162, c'est un 0377, c'est un 0948. Il y a la liste sur Internet. Si vous tapez les premiers chiffres des appels de démarchage, je ne dis pas que des fois on vous appelle avec un 06 et on vous démarche, et ça, ils n'ont pas le droit, c'est interdit. Mais en tout cas, si vous avez un 0162, 0377, 0378, 0948, 0949, tout ça c'est du démarchage. Vous le savez déjà.
6: Ça, je réponds.
4: J'ai pas fait
0: tout. Attention, pas tous en même temps.
4: Vous allez sur Internet et vous tapez numéro de démarchage, les premiers chiffres, etc. Vous allez avoir toute la liste en fait. Elle se trouve
0: 07,
4: très facilement.
0: On se dit que c'est un nouveau numéro de portable.
7: Et puis la conséquence, c'est que c'est rare maintenant qu'on appelle avec un fixe, mais du coup tous les gens qui appellent avec un fixe, on les prend plus. C'est des conséquences très concrètes.
0: Exactement.
4: Et Adrienne de San Isidoro, vous parliez de formulaire web sur lequel il ne faut pas laisser nos numéros. C'est quoi ces formulaires web? Exactement, de quoi vous parlez?
3: Quand on vous demande de laisser votre numéro de portable, si vous avez le choix de...
4: Quand on achète quelque chose,
3: quand on demande des informations, vous voulez télécharger un livre blanc, n'importe quoi sur Internet, et que vous avez la possibilité de ne pas le laisser, parce que parfois, malheureusement, c'est une obligation, et c'est embêtant, mais parfois on n'a pas le choix, mais parfois on l'a, et dans ce cas-là, il faut éviter de le donner. Parce
7: quand c'est facultatif, effectivement, il ne faut pas le donner.
4: Mais ça ne l'est pas toujours.
7: Moi, je fais sans soirée aussi. Je ne donne pas toujours. Je ne donne pas toujours. Ou je dis appeler le 15.
6: Ouais, c'est ça. Aude Razo.
4: Qu'est-ce qu'on doit faire si on reçoit un appel de démarchage illégal? Vous en avez déjà un petit peu parlé. Est-ce qu'il faut le signaler? Mais est-ce que ça sert vraiment à quelque chose de signaler ces numéros?
3: Oui, alors, en fait, ce qui est important, c'est de conserver les preuves. Donc, le numéro de téléphone, les dates, les heures des appels, et de signaler sur signal.conso.gouv.fr. Alors, est-ce que ça sert à quelque chose? Oui, parce que ça aide quand même à documenter la fraude, puisque quand on fait ce signalement, c'est immédiatement envoyé à la répression des fraudes, et donc il va agréger toutes ces plaintes, produire des dossiers touffus, et peut-être remonter les centres d'appels frauduleux, les filières qui vous enquiquinent toute la journée, pour enfin être à la hauteur et coller les amendes qui correspondent, en fait.
6: Adriane, vous restez avec nous. Si vous avez des questions, chers amis, ça se passe au 0810 055 056. Un peu plus tard dans l'émission, on parlera santé mentale et endométriose, mais pour l'heure, on écoute Indochine avec Victoria. Il est midi 22 sur votre radio ici, on est ensemble jusqu'à 13h.

0: Indochine, Victoria sur votre radio ici. On est ensemble jusqu'à 13h les amis.
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0: On vous doit bien ça. Et oui, on vous doit bien ça, on est là pour vous rendre service. Je le rappelle, on est ensemble jusqu'à 13h et c'est votre nouveau rendez-vous quotidien sur votre radio. Ici, on va parler santé mentale dans un court instant. On va parler aussi un petit peu endométriose, cette maladie qui touche une femme sur 10. Mais pour l'instant, on parle toujours du démarchage téléphonique, parce que malgré la loi, on continue d'être saoulés, enquiquinés par ces gens qui nous appellent plusieurs fois par jour. Et nous recevons d'ailleurs Itelvina, qui nous appelle de Bayonne. Coucou d'ailleurs les amis de Ici Pays Basque.
2: Bonjour toute l'équipe.
0: Bonjour, vous allez bien?
2: Oui, je tenais à vous remercier parce que votre émission elle est géniale.
0: Oh,
2: vous
0: merci.
2: Êtes pleine de bonne humeur et ça fait du bien.
0: On espère en tout cas parce que les temps sont durs, la rentrée est vraiment voilà, pas simple. Donc si on peut vous apporter un peu d'infos et de la bonne humeur, et ben voilà, enfin en tout cas on estime qu'on vous doit bien ça. Alors, Itelvina, on vous appelle sur le fixe et sur le portable. Vous c'est les deux mon colonel.
2: Alors... Voilà, c'est ça. Alors, quand je suis à la maison et quand je suis au travail aussi, c'est pareil.
0: Oh là là.
2: Alors, si je ne réponds pas à la maison et que je suis pas loin, on va dire, on m'appelle en suivant sur le fixe. Et au travail, c'est exactement pareil parce que je regarde des numéros, parce que ça affiche. Et donc, j'ai beau leur dire que les démarchages, c'est interdit et compagnie, ils n'en ont rien à faire. Alors, comment on fait pour pas qu'ils appellent à la maison?
0: Eh oui, c'est ce qu'on était en train d'ailleurs de vous proposer, hein, des solutions. Adriane, qui est avec nous, notre collègue de 60 millions de consommateurs, qui y consacre d'ailleurs un large dossier. Hein, procurez-vous ce merveilleux magazine parce qu'il y a des vraies solutions. Adriane.
3: Oui, bah, écoutez, là, dans ce cas-là, il faut absolument installer des applications de blocage. Mais la question, c'est finalement comment ces appels qui vous arrivent sur le fixe arrivent aussi sur le portable.
0: Et c'est ça.
3: Et oui, c'est-à-dire que quand ils ne rentrent pas par la porte, ils essayent de rentrer par la fenêtre, tout simplement. Et ça, c'est possible parce qu'en fait, ils récupèrent les données issues de fuites de
0: d'accord,
3: données.
0: Ouais.
3: Partout, malheureusement, aujourd'hui, sur les sites gouvernementaux, sur les sites commerciaux. Et donc, ils récupèrent ces données sur le dark web. Et dedans, bah, vous avez le fixe, vous avez le portable. Et bah, pourquoi se priver de l'un ou de l'autre quand on a les deux?
4: Et alors on a Marie qui témoigne sur le WhatsApp de l'émission et qui dit elle c'est l'inverse. Elle dit que en fait elle reçoit l'appel sur le téléphone portable et qu'elle bloque et ensuite elle reçoit l'appel sur le téléphone fixe. Donc ça montre bien qu'ils ont les deux en fait, hein, tout simplement. C'est exactement ce que nous dit Itelvina.
0: Valère Coréard.
5: Oui, chère Enora.
6: Comment ça va vous?
5: Non mais.
6: Moi j'avais une question. Sinon pour vous Aude. Aude, en fait, vous qui nous dites tout le temps, justement, faut faire très attention à pas donner son téléphone, enfin tout ça, c'est comme ça que qu'ils réussissent finalement.
4: C'est ça. En fait, c'est les fuites de données dont parle Adriane.
6: Oui,
4: effectivement, en fait, dès que vous laissez votre numéro de téléphone quelque part, quelqu'un peut le récupérer. Il faut le dire, il peut y avoir un escroc derrière qui va siphonner un site, le pirater, c'est comme ça qu'on dit,
6: c'est
4: les piratages informatiques,
6: en fait.
4: Et ils vont récupérer ces données. Et effectivement, c'est une des manières qu'ils ont de récupérer les numéros. Et c'est pour ça qu'ils ont les appels, les téléphones fixes. Et portable, ils ont les deux, ils ont votre
6: mais
4: nom aussi, ils ont plein de choses.
6: Mais ouais.
0: Gérald Kierzeg.
7: Question bête, mais à chaque fois je me demande si c'est un vrai humain ou si c'est un faux humain, un disque ou je ne sais quoi.
0: Ça c'est la grande question que tout le monde se pose.
3: Oui. Alors, parfois,
4: ça dépend.
3: Parfois c'est des bots, malheureusement c'est des robots en fait qui vont automatiser des appels à
7: des bots,
3: à
7: des robots, oui,
3: ouais,
7: pas des bots,
3: non pas en croco, non en robot. Et donc ils vont automatiser des appels et à un moment ça va tomber sur vous et voilà. Mais ça veut pas forcément dire qu'ils auront récupéré votre numéro, c'est simplement qu'ils passent des milliers et des milliers et des milliers d'appels.
0: Merci beaucoup à Nathalie, merci à Itelvina, continue de réagir au 0810 055 056, mais pour l'heure, c'est l'actu dans toutes vos régions grâce aux 44 locales de votre radio ici. À tout de suite.
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13: Et voilà vos idées de sortie en Béarn et en Bigorre pour cette semaine. Ce mercredi 7 octobre à Pau, direction le Zénith pour La Dame de Pierre. Une grande fresque musicale consacrée à Notre-Dame de Paris avec une musique, des danses, des chants et des décors spectaculaires. Une plongée dans 800 ans d'histoire de la célèbre cathédrale parisienne. Les places démarrent à 35 euros. À Bière, mercredi soir de 19h à 23h, c'est la fête des trois expos, performances, art contemporain et musique électronique, avec notamment une transformation de laine en direct et plusieurs sets d'artistes. Et surtout, c'est gratuit, alors profitez-en. Et jeudi, à Cap-Verne-les-Bains, place à la chanson avec un atelier chant ouvert à tous les niveaux. C'est de 14h30 jusqu'à 16h30 à la salle Brassens. Le tarif, c'est de 5 euros par personne. Voilà de quoi sortir, découvrir et pourquoi pas pousser la chansonnette. En tout cas, vous avez le choix sur Ici Béarn Bigorre.
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16: Et oui, bonjour, midi 32. On est en direct jusqu'à 13h. Vous l'avez compris, c'est votre nouveau rendez-vous quotidien. On essaye de vous rendre service avec sérieux et bonne humeur et on espère qu'on y parvient. C'est votre antenne. Appelez-nous 0810 055 056. Vous avez des questions, ça tombe bien. On a les réponses. Surtout Valère Correa aujourd'hui.
17: Surtout aujourd'hui, oui, c'est vrai.
16: En très grande forme. Et puis vous pouvez aussi nous laisser des messages vocaux encore sur ce numéro WhatsApp 0810 055 056. C'est gratuit comme l'a fait Siam aujourd'hui.
18: Bonjour, c'est Siam de Gironde. Atteinte d'endométriose et adénomyose, je me suis fait opérer d'une hystérectomie totale. Ma fille a 14 ans et je m'inquiète pour elle. Je voulais savoir si l'endométriose est héréditaire. Merci.
16: Alors, un vaste sujet et je serai évidemment accompagnée pour y répondre du docteur Kierzek. Moi, c'est une maladie que je connais bien. J'en ai beaucoup parlé dans les médias. J'ai écrit un livre à ce sujet. La seule chose que je peux vous dire, Siam, c'est qu'on ne sait pas grand-chose sur l'endométriose. Il y a autant d'endométriose que de femmes. Et ce qu'on ne sait pas, c'est qu'on ne sait pas si c'est héréditaire ou pas. Pourquoi ? Parce qu'il n'y a pas assez de sous pour la recherche. On commence à s'y atteler. Il y a quelques chercheuses et quelques chercheurs, notamment à l'Institut Pasteur que je salue chaleureusement, qui essaye de comprendre l'endométriose qui existe depuis la nuit des temps, qui touche une femme sur 10 et qui est la première cause d'infertilité. Vous parlez d'ailleurs d'hystérectomie. Je vais juste faire un petit rappel. L'hystérectomie, c'est quand on se fait retirer l'utérus. Ça n'est pas un remède à l'endométriose, n'est-ce pas, docteur Kierzek ? Ça ne veut pas dire que l'endométriose va faire dodo pour autant.
7: Ah ben non, surtout que l'endométriose, par définition, elle est souvent en dehors de l'utérus aussi. C'est du tissu utérin, mais qui est ailleurs, qui peut être dans les poumons, dans le tube digestif. Donc on voit bien que si on enlève l'utérus, ben on enlève une partie, mais on peut pas enlever les morceaux d'utérus qui sont ailleurs, ou de tissu utérin qui sont inflammatoires.
16: Et pour répondre... qu'en gros, l'endométriose, docteur, pour vraiment simplifier pour nos auditrices, nos auditeurs, c'est cette membrane autour de l'utérus qui se liquéfie au moment des règles. Et sauf que chez nous, au lieu de se liquéfier vraiment, ça devient un peu comme de la glu qui va se coller sur les ligaments utérosacrés, sur la vessie, parfois même dans des cas très
7: dans
16: extrêmes,
7: le poumon, dans le poumon, dans le cerveau, à cause
16: c'est
7: de
16: très
7: l'endométriose.
16: Rare. Hein. Et c'est pour ça que ça inflame tout le corps et que ça donne
7: des crises douloureuses
16: folles. Voilà, en gros, c'était pour refaire un
7: et
16: petit schéma.
7: Pour répondre à la question, est-ce que c'est génétique ? J'allais dire non et oui. Alors non, parce qu'il n'y a pas un gène de l'endométriose, voilà. Mais il y a des gènes de l'endométriose. Et surtout, quand on regarde les familles, si votre maman a été atteinte d'endométriose, la fille a 4 à 8 fois plus de risques d'avoir de l'endométriose. Donc on voit bien qu'il y a un terrain génétique. On ne comprend pas tout, effectivement, dans cette maladie. Il y a une prédisposition génétique, probablement. Et il y a plusieurs gènes gènes impliqués. Certains commencent déjà à être identifiés. Et ça sera une des voies de recherche, hein, aussi bien pour diagnostiquer, dépister, mais aussi pour traiter éventuellement. Et l'hystérectomie, donc non, c'est pas la solution. Et le message à passer, c'est notamment aux jeunes filles qui ont des règles très douloureuses, ou moins jeunes filles d'ailleurs, qui ont des règles très douloureuses, qui les empêchent d'aller au travail, à l'école, etc. Non, c'est pas que les règles. Il faut aller chercher plus loin, ouais. Faire
16: l'échographie, l'IRM,
7: aller voir un centre spécialisé.
16: Exactement.
7: Et ne pas s'arrêter. Il y a une errance diagnostique et ne pas s'arrêter à ah ben non, si t'as mal, c'est parce que c'est tes règles.
16: Exactement. Et n'hésitez pas à vous tourner vers les associations de patientes. 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Elles sont là pour vous. Merci beaucoup, Siam. On y consacrera aussi, évidemment, beaucoup plus de temps dans une autre émission grâce à notre ami, le docteur Kierzek, qui nous fait la joie et l'avantage d'être là tous les jours ou presque.
7: N'en faites pas trop.
16: J'en ai fait un peu des caisses. C'est pas faux. Je retire. Alors, je voudrais remercier surtout notre cher ami de 60 millions de consommateurs, le grand journaliste Adrian San Isidoro, parce qu'on a parlé démarchage téléphonique. Si vous avez des questions, ça se passe au 0810 055 056. Une dernière chose, un dernier conseil à prodiguer à nos auditrices et nos auditeurs.
3: Mais écoutez, ne donnez pas vos données quand vous avez la possibilité de ne pas le faire. Surtout, installez les applications pour bloquer.
16: On peut rappeler 3-4 applis.
3: Mais oui, absolument. On va avoir ça raccroche, Prefix Blocker ou encore Orange téléphone anti-spam qui marche absolument chez tous les autres opérateurs.
16: Valère Correard, qui cette fois-ci a quelque chose à dire.
17: Non, si vous me permettez de rappeler une chose, c'est que les gens qui nous appellent quand c'est pas de l'IA, hein, quand c'est des vrais gens, ouais. En fait, ils y sont un peu pour rien. Et ouais, c'est vrai que
16: faut
17: souvent.
16: Faut pas les insulter, les
17: exactement,
16: pauvres.
17: Exactement. On peut leur expliquer gentiment, les éconduire, comme on dit, ouais, gentiment, ouais, mais en restant dans le respect, parce que ces gens-là sont en train de faire un métier qui est, je pense, assez difficile.
16: Très ingrat et très désagréable. Merci beaucoup, Adrian. Prenez grand soin de vous. Revenez quand vous voulez. Vous êtes éminemment sympathique. Il est 12h37. On va écouter Julien Doré avec Paris Seychelles sur votre radio ici. On est ensemble jusqu'à 13h. Ça s'appelle On vous doit bien ça.

0: bien doré, Paris-Séchelles, sur votre radio ici. 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
0: Et oui, on vous doit bien ça. On est là pour vous rendre service. Et si vous avez des questions, c'est au 0810 055 056. Cette semaine, c'est la semaine d'information autour de la santé mentale, mon cher confrère. Pardon, j'avais envie de dire ça, c'était mon rêve. Le docteur Gérald Kirzek.
2: Docteur Malagré.
0: Oh là là, ça m'émeut, j'en ai les poils. Je ne suis malheureusement pas médecin. Vous, oui, et vous allez nous parler de la santé mentale. Elsa Wolinski aussi, dans un instant, qui nous parlera de la santé mentale chez les jeunes.
2: Grande cause nationale, ouais, 2026, pour la deuxième année consécutive.
0: Ouais.
2: C'est dire qu'il y a du boulot, ou alors qu'il ne s'est rien passé la première année, c'est peut-être aussi une solution, c'est pas faux. Ouais. En tout cas, c'est un sujet majeur, on le voit après le Covid, il y a vraiment eu avant et après le Covid, un adulte sur cinq qui a dans sa vie, au cours de sa vie, un problème de troubles psychiques. 53% des gens qu'on interroge en leur demandant est-ce que vous avez eu de l'anxiété, des symptômes un peu dépressifs dans les 12 derniers mois, répondent oui. Ça veut dire une personne sur deux dans l'année qui a précédé a un problème de santé mentale. Et le problème, c'est que la majorité n'ont pas consulté, ne veulent pas consulter. Il y a un grand tabou autour de la santé mentale.
0: On et parle si de je quoi peux me permettre, plus les hommes qui me consultent encore,
2: oui,
0: moins que les femmes,
2: être...
0: parce qu'ils ont peur et qu'ils ont... Oui,
2: et puis il y a l'image, il faut être fort.
0: C'est
2: un signe de faiblesse. En fait,
0: exactement,
2: non, c'est pas un signe
0: pauvres,
2: de faiblesse.
0: Ouais,
2: d'abord,
0: ouais,
2: quand
0: ouais.
2: on voit que tout le monde est concerné, parce que forcément, quand on voit des chiffres comme ça, ça veut dire que tout le monde est concerné, de manière réactionnelle ou pas, de manière avec une composante génétique ou pas. Il y a plein de circonstances dans la vie, il y a plein de facteurs, y compris des maladies physiques aussi, qui peuvent générer des troubles de santé mentale, et les troubles de santé mentale qui génèrent des maladies physiques. C'est-à-dire qu'on peut pas déconnecter le corps et l'esprit. Et ça, c'est vraiment quelque chose d'extrêmement important, parce que quand on a une maladie physique, on va consulter. Ben, quand on a une maladie mentale, pourquoi on va pas consulter?
0: Oui,
2: surtout
0: sûr.
2: Que les choses peuvent être imbriquées. Alors, après, la question, c'est de quoi on parle? On peut parler tout simplement de petits troubles, parfois du sommeil, de troubles un peu de l'humeur, des choses qui sont un peu anodines ou qu'on passe sous silence. On peut aller jusqu'à la maladie psychique, la bipolarité par exemple, la schizophrénie, qui sont des maladies beaucoup plus lourdes, et puis la dépression nerveuse, bien sûr, qui est quelque chose d'extrêmement répandu.
3: J'avais juste une petite question. En fait, quand vous dites il faut consulter, mais on consulte qui? Qu'est-ce qu'on peut dire aux gens justement? Qu'est-ce
2: médecin,
3: qu'on peut leur conseiller?
2: Généraliste. Le premier
3: d'abord.
2: Interlocuteur, ça doit être son médecin généraliste, bien sûr, parce que il va éliminer d'abord un problème physique, parce que des troubles du sommeil, un trouble de l'humeur, des maux de tête, une irritabilité, un changement de comportement, ça peut être quelque chose de physique. On va vérifier votre taux de sucre, on va faire un scanner cérébral, on va faire une prise de sang, parce que ça peut être un problème qu'on appelle somatique. Et puis après, lui va vous orienter vers un psychiatre, un psychologue, les deux n'étant pas pareils. Le psychiatre, c'est un médecin qui va pouvoir vous prescrire des médicaments, qui va faire aussi, pourquoi pas, une thérapie sur le plus long terme. Le psychologue n'est pas médecin, ne vous prescrira pas de médicaments, mais peut bien sûr vous aider. Ce qui est important, c'est de repérer les signes d'alerte. De l'insomnie, un changement de comportement, une baisse d'énergie, une perte d'envie, tout ça, un isolement, tout ça, ça peut être individuellement pas très grave, et c'est pas pour ça que vous avez un trouble de santé mentale.
0: Pardon, en revanche, je me permets, vous n'êtes pas fou. Vous savez,
2: bien
0: ce
2: sûr.
0: Mot qu'on met
2: bien
0: un
2: sûr.
0: Peu n'importe comment.
2: Et c'est pas parce qu'on va avoir un psy qu'on est fou.
0: Voilà, ça peut être un problème chimique. Et puis vous n'êtes pas seul. Continuez après, Valère Correa aura une question.
2: Des troubles du comportement, une consommation d'alcool, de tabac plus que d'habitude, ou comportemental avec les écrans, les jeux, etc. Alors individuellement, c'est pas très grave, mais quand il commence à y avoir une accumulation de petits signes comme ça, dans l'entourage, ça doit vraiment être un signe d'alerte et engager la conversation. Parce que là, on n'ose pas là aussi
0: et
2: en
0: oui,
2: parler à quelqu'un.
0: Sûr.
2: On n'ose pas aborder le sujet sans culpabiliser, sans juger, mais juste tendre une main.
0: Valère.
4: Oui, je voulais juste rappeler la définition de la santé mentale, parce que ça permet de se situer, c'est celle de l'OMS. C'est un état de bien-être qui nous permet de faire face aux sources de stress de la vie, de réaliser notre potentiel, de bien apprendre et de bien travailler, et de contribuer à la vie de la communauté. Et c'est important de la rappeler, cette définition, parce qu'elle permet de se situer, est-ce que je suis là-dedans ou en dehors, et donc sinon j'ai un problème.
2: Après, c'est normal d'avoir tous des petits coups de mou, hein. C'est l'automne, il y a moins de lumière, on a repris le boulot, etc. Mais quand ça a un impact sur votre vie sociale, vous n'arrivez plus à y travailler, ou vous travaillez la boule au ventre, ou quand il y a vos relations sociales, il y a un repli, etc. Effectivement, ça devient problématique, et c'est là où il ne faut pas hésiter à consulter. Alors après, on peut prévenir les troubles de santé mentale aussi. Et quand je disais que le physique et le mental, ils sont indissociables, un bon sommeil, par exemple, une bonne alimentation, moins de produits ultra transformés. Mmh. Il y a des études assez fascinantes qui montrent que les gamins qui boivent des sodas ont plus de syndrome anxio-dépressif.
0: Okay.
2: On diminue les sodas, eh bien on diminue leurs troubles anxio-dépressifs. Or, chez un ado, qu'est-ce qu'il va faire? Il va s'enfermer dans sa chambre, il va se mettre devant les écrans, il va se gaver de soda en disant, bah, ça ira mieux. Et généralement, on lui dit, bah oui, fais-toi plaisir. Tiens, bah non, c'est pas lui faire plaisir, au contraire. Il y a, en termes d'hygiène de vie, l'activité physique, bouger, le sport, c'est fondamental. Parce que tout ça, ça va générer des changements physiques dans le bon sens du terme et sécréter de la sérotonine qui est l'hormone
0: du bonheur. Vous avez des questions à poser au docteur Kierzek, ça se passe au 0810 055 056, hein, vous le savez, on est là pour vous. On va continuer de parler santé mentale. En attendant, on va écouter Johnny Hallyday, Gabriel, sur votre radio ici. Il est midi 45, dis donc, ça passe vite.
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0: Johnny Hallyday, Gabriel sur votre radio. Ici, on est ensemble jusqu'à 13h.
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0: Et ça s'appelle On vous doit bien ça, c'est votre nouveau rendez-vous quotidien. On parlait santé mentale avec le docteur Kierzek, qui a encore une petite chose à nous dire, et pas des moindres.
3: Premier secours en santé mentale. On connaît tous les gestes d'urgence, les massages cardiaques, la méthode Emlich, etc. Mais il existe des formations PSSM, premier secours en santé mentale, délivrées par des associations. Ben là, c'est de vous donner un peu les gestes, les choses à faire, les choses à dire, pour pouvoir venir en aide à quelqu'un qui va pas bien, détecter, orienter, c'est vraiment l'objectif. Et puis un numéro, je voudrais vous donner le 3114, qui est le numéro d'information 24 heures sur 24 de prévention du suicide. Donc ça peut être important. Évidemment, il y a toujours les numéros d'urgence, le 15, mais le 3114, c'est un numéro important à connaître.
0: Merci docteur Kierzek. Et puis on a parlé en début d'émission du démarchage téléphonique qui nous empoisonne la vie. On a développé plein de solutions pour vous que vous pourrez retrouver dans le podcast, évidemment sur ici.fr. On vous doit bien ça. Nous avons un auditeur aussi qui avait une dernière question à nous poser, Benoît, qui appelle via Ici Pays Basque. Bonjour Benoît.
4: Oui, bonjour Enora, bonjour à tous.
0: Ça va, Benoît ?
5: Bonjour.
4: Ça va, merci, ça va très bien.
0: Alors, vous avez des appels tous les jours aussi, hein ? On n'en peut plus.
4: Ah oui, mais tous les jours, là, j'ai encore un 07 ce matin. Cet après-midi, je pense que je vais avoir un 02 ou un 04 qui va m'appeler. Hein. Maintenant, je vais faire les pronostics parce que c'est tout le temps, c'est horrible. J'entendais dire qu'il ne fallait pas laisser son numéro de téléphone sur certains sites quand on faisait des devis, des choses comme ça, mais ce n'est pas toujours évident. Moi, ce que je ne trouve pas normal, c'est que parfois, on nous dit « Voulez-vous laisser votre numéro de téléphone, être contacté, etc. ?» Mais ce n'est pas toujours le cas. Et ce qui m'inquiète le plus, c'est que le président Macron voulait faire interdire le téléphone au moins de 15 ans. Franchement, je ne sais pas comment il va pouvoir protéger les jeunes, alors que rien que ça, déjà, le gouvernement n'est pas capable
6: Les réseaux sociaux,
0: c'est les réseaux sociaux, hein, Benoît. Ouais, c'est encore un autre système.
6: Benoît, on peut peut-être faire un petit rappel de toutes les applications qui existent pour bloquer ces appels intempestifs. Comme ça, peut-être vous n'auriez pas reçu, Benoît, ce petit 07 de ce matin. Dans le WhatsApp de l'émission, très plébiscité, c'est Sarah Croche, toujours. Alors, visiblement, vous êtes fan de Sarah Croche. Marie-Christine l'a installé, a dit que c'est super. On a aussi, c'est Pascal aussi qui l'a installé. Alors, vous en avez d'autres. Alors ça, c'est chouette. Merci beaucoup. On a Céline qui nous dit que son fils lui a installé l'application BlockCall, donc BlockCA2L. Elle dit que ça marche très bien. On a aussi, alors attendez, parce qu'il y a beaucoup de messages. Je remonte le fil. Isabelle qui, elle, a installé Skipple Shield. Et elle est très contente aussi, visiblement. On va mettre une petite liste sur ici.fr. Génial. Comme ça, vous aurez ça à disposition. Et on espère que vous en recevrez moins.
0: Ce qui est formidable, hein, c'est la communauté qu'on est en train de créer, parce que vous donnez aussi des conseils via notre WhatsApp 0810 055 056. Merci, vous aussi, vous nous rendez service. Juste après une petite pause, Elsa Wolinski nous parlera santé mentale chez les jeunes. À tout de suite.
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0: On est encore ensemble pour quelques minutes, ça passe tellement vite sur votre radio ici, ça s'appelle On vous doit bien ça. Il y a énormément de questions sur le 0810 055 056, sur le démarchage, on continue d'y répondre en antenne, ne vous inquiétez pas. Et aussi sur l'endométriose, je vous le rappelle, nous consacrerons une large émission à cette maladie qui touche une femme sur 10 avec le concours du docteur Kirzek. Mais pour l'heure, on parle encore de santé mentale avec notre journaliste Elsa Wolinski.
6: Alors oui, quand on parle de santé mentale des jeunes, ça peut nous paraître un peu abstrait. D'ailleurs, Gérald l'a dit, c'est vrai que c'est depuis le Covid qu'on parle de santé mentale. Avant, nous, quand on était plus jeunes, personne n'en parlait. Donc on a aussi un peu tendance à se dire, bah, avant on faisait sans, alors pourquoi ? Et puis on s'en est bien sorti. Alors moi, j'ai envie de vous dire, bah, non, en fait, on s'en est pas très bien sorti, vu le nombre de gens qui sont chez le psy aujourd'hui, justement. Alors, il serait bon d'ouvrir les yeux sur nos adolescents qui sont autour de nous, et les chiffres, vraiment, témoignent de leur malaise. Près d'un lycéen sur 5 présente aujourd'hui un risque important de dépression et 15% déclarent avoir déjà fait une tentative de suicide. Les filles sont particulièrement touchées. Alors pourquoi ? Parce qu'évidemment, il n'y a pas qu'une seule explication. La pression sur le corps, les réseaux sociaux, les violences, le harcèlement. Mais au milieu de tous ces chiffres un peu qui font peur, qui sont désagréables, il y a une jeune femme dont moi je souhaitais absolument vous parler. Elle s'appelle Miel Abitbol. Elle a 19 ans. Près de 3 millions de personnes la suivent sur les réseaux sociaux. Et elle est devenue l'une des voix de la santé mentale des jeunes, justement.
0: Absolument.
6: Elle sait de quoi elle parle. À 13 ans, après du harcèlement à l'école, elle est violée par le meilleur ami de son grand frère, qui était majeur. Elle n'en parle pas à sa famille et sa santé mentale s'effondre. Dépression, chute des résultats scolaires, troubles alimentaires, automutilation. En mars 2021, elle fait une tentative de suicide par médicament et c'est à l'hôpital que ses parents prennent conscience de ce qu'il se passe. À cette époque, Miel, elle va écrire à Emmanuel Macron, elle va pas obtenir de réponse du président. Quelques années plus tard, elle va décider de transformer ce qu'elle a vécu, de transcender en fait son malheur en engagement. Avec son père et la psychiatre Claire Morin, elle va créer Link. Alors Link, c'est L-Y-Y-N-K. Une application de prévention autour de la santé mentale des jeunes. Alors, c'est pas la seule, évidemment, application à exister. Il existe aussi Jardin Mental ou encore Mind Day, qui propose d'autres outils pour prendre soin de sa santé mentale. Mais quand Link est lancé par Miel et son papa, et la psychiatre, en septembre 2024, en moins de 24 heures, 150 000 téléchargements, 100 000 comptes sont créés. Énorme. Link devient numéro 1 de l'Apple Store en France, devant ChatGPT. C'est vous dire quand même ce qui se passe. Donc aujourd'hui, l'application compte plus de 400 000 utilisateurs. Ça décrit l'immense besoin des jeunes de trouver un endroit où déposer ce qu'ils ressentent. Sur Link, c'est justement ce qu'ils peuvent faire. C'est-à-dire, on dit, parce qu'il y a une espèce de kit de secours, si je vous explique un peu, pour les moments où ça ne va pas vraiment, avec des stratégies justement pour traverser une crise émotionnelle, des exercices de bien-être et des ressources. Mais surtout, le jeune peut choisir, c'est-à-dire qu'il peut aller, il peut choisir un adulte avec lequel il a du mal à discuter, il peut là dire, là sur cette appli, on peut échanger sans que ça soit en face à face. Mais Miel, qui n'est pas du genre à oublier non plus, à se faire oublier, qui avait donc écrit cette fameuse lettre au président de la République et lui avait pas répondu, a décidé de lui réécrire, et cette fois-ci il lui a répondu, il s'est excusé et il l'a invité à l'Élysée. Elle y a passé plus de 2 heures pour parler de la santé mentale et de sa génération. Et pourtant, aujourd'hui, Miel dit encore, rien n'a changé. Alors, qu'est-ce qu'on peut faire ? Ce qu'on peut faire, c'est déjà en parler. Parce que quand je vous parle, moi, de santé mentale, ça peut paraître, pour les jeunes, ça peut paraître abstrait. Mais en fait, on parle de qui ? On parle de nos jeunes. C'est peut-être votre fille, c'est peut-être votre fils, votre neveu, votre petite-fille. Alors peut-être même, d'ailleurs en ce moment, ils sont en train d'écouter, enfin ceux que vous, si vous êtes en train, pardon Enora, j'étais en train de vous regarder, je bafouille, pardon.
0: C'est pas grave.
6: Non, mais en tout cas, si vous êtes en train de nous écouter, c'est peut-être quelqu'un qui est proche de vous. Donc en tout cas, faites attention, je vous rappelle juste plusieurs numéros que vous pouvez avoir. Il y a Fil Santé Jeune au 0800 235 236, un numéro gratuit et anonyme pour les 12-25 ans qui ont besoin de parler. En cas de harcèlement et de cyberviolence, il y a le 30-18. Et pour les étudiants en difficulté, le 30-40, un nouveau numéro national lancé cet été.
0: Merci beaucoup Elsa Wolinski. Et si vous êtes grand-mère, si vous êtes maman, n'hésitez pas à parler de miel. Si vous êtes papa et grand-père aussi, elle est formidable cette jeune fille. 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Si je compte bien, ça fait 200€. Bonjour Thomas.
5: Bonjour Nora, bonjour l'équipe.
0: Vous appelez de Valence, bonjour. Ici Drôme, Ardèche, et c'est gagné Thomas.
10: Bravo, ouais, super.
0: Eh oui, on est là pour booster votre pouvoir d'achat tous les jours, tout au long de l'année, et on est ravis de le faire. Vous le méritez, et en plus, on vous doit bien ça. Gros bisous Thomas, prenez soin de vous. Merci beaucoup à toute l'équipe. Dans un instant, c'est le trésor de nos régions. Moi, je vous dis à demain, et le trésor de nos régions, ça se passe avec Emeline Ferry, chers amis. Et demain, je vous le rappelle, on parlera des aidants. Grande émission, très très importante. On aura d'ailleurs une association vraiment.
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0: Et merci d'écouter la radio ici, il est 13h. Les informations, Emeline Ferry.
12: Bonjour et bienvenue dans le 13h de nos régions à la une. Aujourd'hui, évidemment, le cri de détresse des lycéens. Plus de 400 établissements bloqués ou perturbés ce matin à la veille de l'acte 3 de la mobilisation. On va en parler avec le SNES FSU, syndicat enseignant, qui va descendre dans la rue avec les élèves pour réclamer de meilleures conditions d'enseignement. On entendra aussi les parents d'élèves. Certains sont inquiets et puis on vous emmène à Créteil. C'est là qu'a démarré la contestation il y a maintenant 2 semaines. Le carburant, le prix des courses, la difficulté à se loger et le nombre de bénéficiaires des Restos du Cœur qui augmente. Vous entendrez tout à l'heure le témoignage de Océane. Témoignage de Océane qui fait partie des bénéficiaires des Restos du Cœur. L'association publie une étude aujourd'hui. Elle estime qu'une personne sur 10 aura recours à l'aide alimentaire dans la prochaine décennie. Le Nutri-Score va-t-il devenir obligatoire sur les emballages alimentaires? Des scientifiques le réclament avec une pétition, 100 000 signatures déjà sur le site de l'Assemblée nationale. Et puis, les supporters et les joueurs sont sous le charme de Zizou à la tête de l'équipe de France de foot. Ils rêvent maintenant d'une victoire à domicile, peut-être ce soir, on l'espère, contre la Belgique. Les cours ont repris ce matin dans de nombreux lycées. La classe a parfois été un peu perturbée après plusieurs jours de mobilisation des lycéens. Mais il y a encore 413 établissements bloqués ou perturbés ce matin en France, selon le ministère de l'Éducation. Et l'image marquante de la matinée, c'est à Paris, le lycée Vauquelin, dans le 13e arrondissement. Un départ de feu, des tirs de mortier et des élèves confinés. Vous étiez sur place, Marie Bouédard, racontez-nous.
13: Eh bien, quand je suis arrivée, les vitres de la porte de l'établissement étaient brisées, le plastique, 2-3 poubelles fondues et des vélos disposés au milieu carbonisés. Premier blocus ce matin pour ce lycée des métiers de la chimie qui stocke des produits dangereux. L'approviseur Carole Zerbi était sur place très tôt, dès 7h.
14: Là, on a vu un groupe très organisé hein, qui a mis des poubelles devant l'établissement, qui a mis le feu à ces poubelles après avoir déversé un liquide inflammable hein, qu'on a senti. Les casseurs qui étaient là, il y a eu une espèce de convergence avec les élèves qui passaient par là et qui avaient peut-être aussi envie d'en découdre. Mais c'est pas eux, c'est pas mes élèves qui ont commencé.
13: Elle dit qu'il y a eu 3 assauts, ce sont ses mots. Et à un moment, des élèves et des professeurs se trouvaient dans le lycée et ont dû être confinés.
14: Ça a été très effrayant pour les élèves et les personnels qui ont assisté en fait à la mise à feu, aux coups et au déchaînement de violence.
13: J'ai aussi croisé Yara, une lycéenne de 17 ans qui participait au blocage.
15: La police, ils sont arrivés, ils ont commencé à courser des petits. Au lieu de nous calmer, ça nous a encore plus énervés. Ils ont commencé à mettre le feu, parce que moi j'étais contre ça. Mais je vous mens pas, on était obligés face à la police pour les éloigner un peu et pour nous laisser parler.
13: Elle regrette que l'approviseur lui ait enlevé ses pancartes sur lesquelles la lycéenne avait écrit plusieurs messages comme « La police plus présente que nos profs » ou encore « On veut un parcours sûr, pas un Parcoursup.
12: Et ce lycée à Paris restera fermé toute la journée. Dans le Pas-de-Calais, on apprend qu'un lycéen de 15 ans a été blessé ce matin. À Lens, sa main a été arrachée selon le préfet. Il est gravement blessé, mais ses jours ne sont pas en danger. Ce n'est donc que le début d'une semaine qui va être tendue. Le ministre de l'Enseignement supérieur a dit ce matin craindre un embrasement national. Le gouvernement cherche à contenir le mouvement. Le Premier ministre Sébastien Lecornu a envoyé un courrier hier soir à ses ministres avec des pistes pour répondre à la colère des lycéens. Qu'est-ce qu'il leur dit, Hélène Terzian ?
16: Une feuille de route de 2 pages adressée à ses ministres concernés par la mobilisation lycéenne. Sébastien Lecornu y dresse 5 chantiers. D'abord, assurer les cours. Dès aujourd'hui, ils devront reprendre partout où la sécurité le permet, écrit le Premier ministre, qui demande que dès cette semaine, chaque académie traite prioritairement les remplacements de professeurs pour absence de longue durée. Autre chantier, améliorer les locaux. Une réunion doit se tenir demain avec les présidents de régions qui ont la responsabilité des lycées, mais aussi mieux organiser les journées de cours, rendre Parcoursup plus transparent et mieux prendre en compte la parole des lycéens. Le Premier ministre demande des décisions et leur financement avant la fin du mois. Une manière pour l'exécutif de reprendre la main alors que le gouvernement se dit concentré, vigilant sur la journée de demain, acte 3 de la mobilisation à laquelle se joint une intersyndicale de l'éducation nationale.
12: Le courrier du Premier ministre qui tente d'apaiser la colère, alors est-ce que c'est le cas ? Eh bien on pose la question à Sophie Vénétité, secrétaire générale adjointe du SNES-FSU, syndicat enseignant. Bonjour.
17: Bonjour.
12: Et merci d'être avec nous. Votre réaction à cette feuille de route dressée par Sébastien Lecornu, il a pris la mesure, selon vous, de l'ampleur de la crise ?
17: Alors c'est une feuille de route qui arrive tardivement, ça fait maintenant 10 jours que la mobilisation a commencé, donc il y a un début de réponse qui est très tardif et surtout qui ne prend pas complètement la mesure de l'ampleur de la mobilisation. On en est à un stade où une feuille de route qui donne des résultats dans 3 semaines, ce n'est pas possible d'avoir cette réponse-là. Il faut des réponses immédiates et surtout il ne faudra pas se contenter d'une lettre postée sur le réseau social X, il faut y mettre très vite des éléments budgétaires en face. C'est comme ça qu'on esquissera une sortie de crise. C'est en mettant dès les prochains jours quelques solutions concrètes et immédiates avant de poursuivre après les discussions, notamment dans le cadre du débat budgétaire.
12: Il y a quand même un début de calendrier, des annonces quand même concrètes, par exemple sur le remplacement des profs absents, c'est pas suffisant ?
17: Écoutez, pour remplacer les profs absents, encore faut-il avoir des remplaçants. Ça paraît d'une logique implacable, mais ce n'est pas celle de l'éducation nationale aujourd'hui, puisque au moment où je vous parle, on a très peu de remplaçants disponibles, à tel point qu'à la rentrée, des absences qui étaient prévisibles, comme des congés maternité, n'ont pas été remplacées, parce qu'on manque de remplaçants. Donc, c'est là qu'on voit que Sébastien Lecornu, manifestement, n'est pas un expert des questions éducation nationale, mais il y a une solution sur cette question du remplacement. C'est de recruter, de renouveler très vite les contrats des professeurs contractuels. Il y en a un certain nombre qui ont vu leur contrat non renouvelé à la rentrée. Les rectorats les connaissent, ça vous les trouvez. Si leur contrat est renouvelé dans les prochains jours, ils seront disponibles pour faire des remplacements la semaine prochaine et à la rentrée des vacances de la Toussaint. Alors certes, ça a un coût, mais ça permettra là pour le coup d'être vraiment efficace sur la question des remplacements sans se contenter d'une lettre sur un réseau social.
12: Ça, ce sont vos priorités. Vous serez demain en grève, vous serez dans la rue avec l'intersyndicale et les lycéens. Si le gouvernement n'entend pas votre colère, qu'est-ce qui va se passer ensuite ?
17: D'abord, là, il y a ce qui va se passer demain. C'est une mobilisation importante à laquelle nous, on s'est joint pour en appui des lycéens parce que, bien évidemment, on se retrouve dans un certain nombre de revendications, mais aussi quelque part pour apporter notre appui, notamment en termes de sécurité des mobilisations, des manifestations. On sait que la présence d'adultes peut faire diminuer la tension et on voit bien que c'est un enjeu quand même très important. Il faut vraiment que les manifestations et les mobilisations se passent dans le calme. La répression policière doit cesser. Et toutes les violences envers les personnels et les élèves doivent cesser. On fera le bilan de cette mobilisation demain soir, mais ce qui est certain, c'est qu'il devra y avoir des réponses demain soir ou mercredi, en tout cas dans les prochains jours de la part du gouvernement, sans quoi la mobilisation continuera d'une manière ou d'une autre d'ici les vacances.
12: Merci beaucoup Sophie Vénétité, enseignante dans un lycée en Essonne et secrétaire générale adjointe du SNES-FSU.
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12: Dans ce climat de contestation qui tourne parfois à la violence, on a vu ce lycéen blessé dans le Pas-de-Calais. Beaucoup de parents s'interrogent, faut-il laisser son enfant aller manifester? Comment garantir sa sécurité s'il va en cours? Pas mal d'inquiétudes chez les parents que vous avez rencontrés au salon de l'étudiant à Toulouse, Romain Biteau.
18: Calma est bien au courant que le mouvement va reprendre.
19: Parce qu'ils partagent entre eux, ils ont des. Vous avez des groupes, c'est ça?
20: Ouais, ça en parle beaucoup, ouais. Ça envoie des vidéos et tout.
18: Son fils, Mustapha, en terminale à Théodore Rosen, un lycée du centre-ville de Toulouse, ils discutent sur des groupes Snapchat.
21: Ça dit quoi là pour lundi et mardi alors?
20: Que ça va faire encore pire.
18: Mustapha ne participe pas au blocage, il le jure, mais ça ne rassure quand même pas sa maman.
19: Je vais le renvoyer en cours, mais je suis pas sereine. Il va y retourner, mais dans un climat pas tranquille en fait.
18: Et ce qu'elle voit à la télé ou sur les réseaux sociaux, des poubelles brûlées, des établissements incendiés, des charges de CRS, ne l'aident pas à avoir l'esprit tranquille.
19: Il peut se faire agresser, et derrière il peut avoir un coup perdu, une bombe lacrymogène.
18: Les lycéens de retour aussi à Bellevue. Marie va prendre des nouvelles de son fils Hippolyte toutes les heures.
22: On est en contact avec lui en permanence, sur le téléphone, pour savoir est-ce que tu rentres, est-ce que tu rentres pas, tu restes pas devant les grilles, tu reviens, voilà, donc on est en contact avec eux. Mais oui, effectivement, on est en contact parce que ça inquiète.
18: Papa me confie ne pas encourager ni dissuader sa fille d'aller manifester. Il la laisse faire son choix, mais avec toujours deux mots d'ordre, pas de violence et prudence.
12: Témoignage de parents inquiets au micro ici Occitanie. J'accueille maintenant Mustapha Ocelik, bonjour.
23: Bonjour à tous.
12: Vice-président de la FCPU, la Fédération des conseils de parents d'élèves. Tous les parents se posent la question ces jours-ci. Est-ce que vous allez encourager les enfants, les lycéens, à aller manifester, à aller participer au blocage?
23: Ce qu'il faut savoir, c'est que les lycéens, c'est aussi des personnes responsables. Ils se forment à la citoyenneté. Ils ont une représentation qui a été accueillie notamment par le ministre vendredi. Et c'est à eux, effectivement, de prendre la décision de savoir s'ils continuent le mouvement ou pas. Et c'est en fonction des revendications et s'ils sont entendus, reconnus, surtout écoutés. Et maintenant, la balle est dans le camp du ministère et du gouvernement. S'ils souhaitent, effectivement, que cette manifestation ou ce mouvement arrête, c'est des revendications légitimes qui doivent être transformées en actes avant tout.
12: On l'entend, vous soutenez ce mouvement, vous serez demain dans la rue, aux côtés des lycéens et aux côtés des enseignants. Vous n'avez pas peur que le mouvement dégénère? On voit des violences, on voit des jeunes blessés?
23: Au contraire. Ce qu'il faut savoir, c'est que les parents d'élèves, en tout cas un représentant dans les établissements ou dans les conseils d'administration, étaient déjà présents à la fois pour apaiser, à la fois pour faire de la médiation et en

0: avec des conditions, et ces conditions, c'est le ministère ou en tout cas le gouvernement qui pourra les donner. Donner les garanties.
1: On entend selon vous la nécessité d'avoir aussi des adultes dans les cortèges demain. Qu'est-ce que vous répondez tout de même à ceux qui estiment que les dégâts, les violences provoquées par certains jeunes sont de la responsabilité des parents? Le principe de casseur-payeur aussi que le gouvernement veut mettre en place?
0: C'est pas le fond du message. Le fond du message aujourd'hui, c'est une revendication, une colère finalement, et en tout cas une demande de reconnaissance des lycéens. Les lycéens l'ont dit également à la sortie, notamment de la réunion avec le ministre, il peut y avoir finalement des mouvements extérieurs ou des personnes extérieures au mouvement qui sont là également avec une volonté finalement de casser ou de dégrader.
1: Des jeunes qui se font dépasser par le mouvement.
0: C'est possible extérieurs. Également, mais ce que l'on dit, c'est que toute forme la plus légitime d'expression, la plus légitime, ne peut ni banaliser la dégradation, puisque la dégradation, c'est aussi l'établissement dans lequel ces jeunes vont pouvoir étudier par la suite. Et nous sommes persuadés, en tout cas en tant que parents, que ces jeunes lycéens qui ont une expression légitime d'une inquiétude à la fois sur leur avenir, mais sur leurs conditions d'études, leur objectif n'est pas là de casser. Leur objectif, en tout cas, c'est d'être entendu, reconnu, et finalement la réponse à leurs attentes, c'est aussi les revendications de l'AFCPE qui l'a toujours été. Je ne vais pas rappeler les revendications ou en tout cas légitimes des lycéens, mais je peux vous donner un chiffre. 10% quasiment d'heures d'enseignement n'ont pas été assurées dans les collèges et dans les lycées. Ça représente plus de 10 millions d'heures finalement perdues. Ça veut dire qu'il y a des choses qui peuvent être faites rapidement, sauf qu'il faut y mettre le budget derrière, et la réponse ne peut venir que du ministère et du gouvernement.
1: Merci beaucoup Mustapha Ousselik, représentant de la FCPE, d'avoir été avec nous dans ce 13h de nos régions. On continue de parler de la colère des lycéens et parmi les motifs, ça, les parents le constatent chaque jour, quand le réveil sonne bien trop tôt, ce sont les journées à rallonge avec des emplois du temps souvent inadaptés pour les jeunes. Alors, est-ce seulement un ressenti? Alexis Morel a posé la question à des spécialistes, et effectivement, Alexis, la France se distingue sur cette question de l'organisation du temps scolaire.
2: Autant, voire plus d'heures de cours que nos voisins européens, mais une année scolaire bien plus ramassée en France. Résultat, le temps passé en classe est chez nous très concentré.
3: Ça veut dire qu'on va avoir des journées les plus longues d'Europe pour les adolescents.
2: Stéphanie Mazza, chercheuse en neuropsychologie.
3: Avec une amplitude 8h-18h, à cela vous ajoutez aussi du travail personnel.
2: De grosses journées peu adaptées au rythme biologique des ados, estime le psychiatre Pierre-Alexis Geoffroy.
4: Naturellement, il est difficile pour un adolescent de se coucher avant 23h, et ils ont besoin de 10 à 11 heures de sommeil, donc avec des cours qui commencent vers 8 heures, ils sont en privation chronique de sommeil. Toutes les études montrent que l'école avant 8h30 est délétère pour leur santé.
2: Une grande amplitude et des emplois du temps plus complexes depuis la réforme du lycée. Au sein d'une même classe, les élèves ont des spécialités différentes, difficile de tout synchroniser et donc impossible d'éviter certains trous en cours de journée, explique Christelle Kaufmann, proviseure à Albi, élue du syndicat SNPDEN.
5: Ça crée des trous du fait de la multiplicité des groupes auxquels appartiennent les élèves. Et c'est vrai que pour un parent qui constate qu'il y a 2 heures de trou dans l'emploi du temps, il nous dit mais c'est facile, vous remontez ça. Mais oui, pour votre enfant, c'est possible. Mais pour celui qui fait un autre enseignement de spécialité, ça n'est pas possible.
2: L'an dernier, la Convention citoyenne sur les temps de l'enfant a bien proposé une réforme du rythme scolaire. Proposition restée lettre morte pour l'instant.
1: Et voilà des jeunes épuisés et en colère. La crise couve depuis longtemps et c'est à Créteil, dans le Val-de-Marne, qu'elle a éclaté il y a un peu plus de 2 semaines. Tout est parti d'un lycée qui est désormais très calme, Valentin Dunat.
6: C'est comme s'il n'y avait rien qui s'est passé. On reprend comme à la rentrée.
7: En effet, les cours ont repris dans ce lycée à l'origine de ce mouvement qui, au départ, n'était pas un mouvement lycéen. Le jeudi 17 septembre, des personnels du lycée, enseignants et vie scolaire, se mobilisent contre des postes non pourvus. Ils sont rejoints le lendemain par des élèves avant un blocage il y a 2 semaines, le lundi 21 septembre, où des députés La France Insoumise se rendent sur place.
8: Louis Boyard, il est venu. Et comment il s'appelle déjà ?
9: Clémence Guettet.
8: Exactement, Clémence Guettet.
7: Ce jour-là, une délégation est également reçue au rectorat avant que 2 jours plus tard, la situation ne dégénère. Des tirs de mortiers d'artifice sont tirés dans l'établissement. Sabrine et Sonia assistent à cette scène.
8: Et d'un coup, on entend un pas. Hein ? C'est quoi ? Un deuxième boom et la explosion, étincelle. On était allés à 3 mètres.
10: Et le lendemain, on n'a pas eu cours parce qu'il y a eu une alerte à la bombe dans le lycée, donc il y avait plein de CRS, etc.
7: Le mouvement change ensuite d'échelle et de nature, et le lundi 28 septembre, le ministre de l'Éducation nationale annonce que les postes de proviseur adjoint, directeur de la formation et infirmière sont remplacés.
10: C'est quand même grave.

0: Face au marché, genre on est obligé d'en venir à pas une sorte de violence, pas une violence énorme, mais quand même, pour se faire entendre.
1: Une version que conteste le ministre de l'Éducation, qui explique que la décision de recruter ces personnels avait été prise avant ces événements.
2: Bah nous, on se dit, on a un lycée, en fait, on va faire révolter la France au final.
1: Reste que les moyens d'exprimer les revendications posent problème à de nombreux élèves.
3: Parce que nous, c'est pas l'image qu'on veut renvoyer. On veut juste que ça change, mais pas de cette façon-là.
4: On peut se faire entendre sans faire de violence, hein, je pense. On vient pour étudier et faut être sérieux, hein, c'est tout.
5: C'est ce que vous avez réussi à faire ici, finalement.
4: Exactement, on a réussi à se faire entendre et voilà, je pense que là, l'année va bien se passer et voilà, tout ça s'est arrêté. Hein.
1: Ce qu'on entend là, ce sont donc des lycéens qui veulent pouvoir apprendre dans de bonnes conditions après une mobilisation portée par des revendications très concrètes, mais dont l'ampleur les dépasse désormais largement.
6: Le ministre de l'Éducation nationale, Édouard Geffrey, se rendra en début d'après-midi dans un lycée des Yvelines. Il va s'entretenir avec des proviseurs en visioconférence.
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6: La détresse des lycéens, c'est un sujet qui vous fait réagir dans les isoloirs ici. Vous le savez, on vous donne la parole directement à quelques mois de l'élection présidentielle pour connaître votre regard sur l'actualité et sur les grands enjeux à venir. Alors il faut avoir au moins 18 ans pour participer. Ce sont donc des adultes qui parlent dans l'isoloir. Bonjour Mathilde Lansker.
9: Bonjour.
6: Ils partagent leur optimisme ou leurs préoccupations sur ce sujet.
9: Oui, avec un regard qui peut être parfois positif. C'est le cas de Marie, elle vient de Dijon. Et ce qui la rend optimiste, c'est ça.
10: Beaucoup de personnes tentent de se mobiliser pour toutes les conditions qui sont difficiles en ce moment. On voit quand même des lycéens notamment qui osent manifester, qui osent bloquer. Enfin voilà, c'est je pense une bonne chose de voir que des jeunes peuvent prendre la relève.
9: Une bonne chose donc pour Marie, c'est un petit peu moins le cas pour Gilbert. Il travaille dans le domaine de l'éducation.
11: Le fait que notre jeunesse soit instrumentalisée et clivée m'inquiète beaucoup. Pour l'éducation à la citoyenneté, c'est pas une façon d'exprimer ses revendications, qu'elles soient légitimes ou pas. Mais l'expression et le débat nécessitent une expression un peu plus sereine. Et donc les mouvements m'inquiètent un peu.
9: Et puis il y a ceux qui nous parlent d'investissement. C'est le cas d'Étienne. Il vient de Dordogne et selon lui, on ne parle d'éducation que quand les jeunes bloquent leur lycée. Et c'est dommage.
12: L'éducation, c'est le capital futur d'une société et je trouve qu'on n'en parle pas assez, qu'on n'investit pas assez, qu'on perd trop. Pour moi, ça devrait être un sujet déterminant et de ce sujet d'éducation découle beaucoup d'autres.
9: Et il n'est pas le seul, hein, Étienne, à nous dire qu'il faut investir dans l'éducation de nos jeunes. C'est quand même une priorité qui revient très souvent dans l'isoloir et même avant le début du mouvement des lycéens.
6: Merci beaucoup Mathilde Dansker. Et si vous, à la maison, vous avez aussi des choses à dire, eh bien, vous trouverez sur ici.fr la carte des isoloirs ici. Il est accessible par exemple cet après-midi dans les locaux de la station ici Normandie à Rouen, jusqu'à vendredi à la station ici Belfort-Montbéliard. Et puis demain matin, votre isoloir se déplace au sommet de l'élevage de Cournon d'Auvergne.
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6: 13h19, dans les prochaines minutes, on va vous parler de ce chiffre dramatique. Une personne sur 10 aura recours à l'aide alimentaire au cours de la prochaine décennie, d'après les Restos du Cœur. Une pétition lancée pour rendre le Nutri-Score obligatoire dans les rayons du supermarché. Et puis ce soir, Zizou et l'équipe de France de foot qui espèrent une victoire contre la Belgique. La pauvreté gagne du terrain en France. Enseignement tiré de cette étude publiée aujourd'hui par les Restos du Cœur. On y apprend notamment que la précarité résidentielle a bondi de 62% depuis 2018. La difficulté à se loger qui touche notamment les familles monoparentales. Les mamans solo sont nombreuses à demander de l'aide aux Restos du Cœur, comme ici à Rueil-Malmaison en région parisienne. Écoutez leurs difficultés au micro de notre reporter ici, Marie Boueda.
13: Avant, Océane donnait aux collectes des Restos du Cœur. Aujourd'hui, elle en bénéficie. Je ne me suis jamais dit que la situation allait basculer et que du jour au lendemain, j'allais perdre tout ce que j'avais.
14: Trois enfants à charge qu'elle élève seule. Elle vient de perdre son entreprise, ne touche pas le chômage, rembourse un crédit.
13: J'ai du mal à retrouver du travail. Parce que quand je cherche du travail, on me dit que je suis trop qualifiée. Quand je postule à des emplois, j'ai beaucoup de contraintes parce que je dois faire les dépôts d'école, les sorties ou après l'étude. Je peux pas travailler le week-end. Enfin, je me dis juste que c'est un mauvais passage. Et au début, mon fils il m'a dit mais c'est honteux de venir ici. J'ai honte.
14: C'est toi qui as dit ça?
15: Ouais, ouais. Et puis maintenant, bah, il m'accompagne.
14: Elle regarde son fils. Luca sourit timidement. L'ado de 14 ans mûrit un peu plus vite que les enfants de son âge.
15: Ça change un peu. Avant, c'était pas comme ça, mais bon. Bah, on avait plein de cadeaux. Je suis déjà grand pour des cadeaux, mais bon, ça va.
14: Au fond du centre, des paniers destinés à une soixantaine de familles, préparés par une bénévole.
16: Des compotes et un peu de pois chiches ou lentilles. Ils font des purées. Des...
17: Oui, il y a une grande différence.
14: Pourquoi ?
17: Parce que là, les prix sont augmentés.
14: Gaillet aimerait reprendre son travail d'auxiliaire de vie, mais impossible de trouver une crèche pour sa fille de 18 mois.
17: Ils m'ont dit d'attendre, d'attendre. Donc du coup, j'attends.
18: On a beaucoup plus de mamans seules qu'avant, avec deux ou trois enfants.
14: Dominique est responsable du centre.
18: On a au moins 30% de personnes logées par 115 qui sont en hôtel. Dans une chambre d'hôtel avec des enfants, pas de commodité, juste une bouloire. Vu l'exiguïté de leurs pièces à vivre, les enfants ne savent pas jouer. Donc nous, on axe aussi notre action sur les apprendre à évoluer et apprendre des jeux collectifs.
14: Ils ont donc ajouté un coin dans la salle avec pâte à modeler, crayons de couleur. Et il y a 2 ans, on a bien profité.
6: Et quand chaque euro compte dans le budget difficile en ce moment de boucler les fins de mois avec la flambée des prix des carburants, il faut parfois trouver des alternatives pour ne pas utiliser sa voiture trop souvent. À Beauvais, dans l'Oise, gros succès pour le covoiturage. Surtout que l'agglomération a mis en place un partenariat avec l'entreprise Daily depuis 5 ans. La collectivité finance à hauteur de 800 000 euros par an un dispositif de covoiturage où les conducteurs sont rémunérés, les voyageurs ne payent rien. Un système tellement incitatif que la collectivité a presque du mal à suivre, Flore Catala.
14: Sur la petite aire de covoiturage de Beauvais, le jour se lève sur un balai de voitures et dans chaque véhicule, souvent le même refrain.
19: J'avoue que je suis passé très récemment au covoiturage.
20: Ça fait 3 semaines.
21: C'est la première semaine en fait. Moi, c'est la première fois que je covoiture.
22: Ça fait 10 jours.
14: Ils sont très nombreux, les nouveaux covoitureurs. Plus 60% de trajets enregistrés cette année par Daily, la plateforme financée par la communauté d'Aglo, avec une offre imbattable.
23: Bah, on est rémunéré pour faire du covoiturage.
14: Noah est étudiant, il peut gagner jusqu'à 4 euros par personne transportée et ne paye pas quand il est passager.
23: Donc c'est quand même assez intéressant, vu les cours aujourd'hui au niveau des prix de l'essence. Franchement, c'est une aide précieuse.
14: Une aide précieuse, mais tellement prisée qu'elle coûte trop cher à la collectivité.
24: C'est 100 à 150 000 euros de plus, voire 200 000 euros de plus.
14: Jacques Dorida est en charge des mobilités à l'agglomération du Beauvaisis.
24: Il fallait effectivement qu'on recentre un petit peu le dispositif. Avant, on rétribuait le covoiturage dès 2 km. Aujourd'hui, c'est dès 5 km. À un moment donné, ce service, c'est pas le tonneau des Danaïdes.
14: Malgré le coût, l'objectif est de maintenir à flot cette offre de mobilité à part entière.
24: Même si ça coûte cher, c'est moins cher qu'une ligne de bus pérenne. C'est quand même un service qui est offert aux gens à domicile-travail.
14: Un nouveau genre de transport en commun peut être mieux adapté que les autres aux contraintes des ruraux comme des urbains.
6: Reportage signé Flore Catala.
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6: Direction la Dordogne pour vous raconter la polémique qui secoue la ville de Bergerac. Lors du dernier conseil municipal, les élus ont voté pour baptiser une école Irène Sapir, du nom d'une rescapée de la Shoah. Tous ont voté pour, sauf les trois conseillers municipaux du groupe RN. Ce qu'ils reprochent à cette rescapée de la rafle du Veldiv, engagée contre le racisme et l'antisémitisme, c'est son engagement politique, Jeanne de Butler.
25: À 89 ans, Irène Sapir intervient toujours dans les écoles. Elle a suivi le vote du conseil municipal à distance.
26: Il me faisait de la peine, ce monsieur qui a lu son truc. Ce qu'il sait de moi, c'est que je suis communiste et que je suis d'origine juive. Que je suis une rescapée d'un massacre immonde. S'il était vraiment républicain, il aurait voté. C'est la démonstration que le Rassemblement National est un parti qui rejoint ce contre lequel j'ai toujours lutté.
25: Cela n'a absolument rien à voir avec ses origines juives, répond Christian Gérard, l'un des 3 élus Rassemblement National. Pendant le Conseil, il a justifié leur vote par l'engagement d'Irène Sapir au Parti communiste, mais surtout parce qu'elle a toujours refusé de serrer la main aux élus RN lors des commémorations.
27: Qu'on soit bien clair, on aurait voté pour si Madame Sapir n'avait pas mené ce combat
0: et encore maintenant contre notre parti, qui est un parti républicain, un parti comme les autres. On méprise notre mouvement, qui est quand même le premier parti de France. Et je pense que c'est pas donner un bon exemple aux enfants qu'elle représente en disant que non, on n'est pas un parti légitime.
25: Christian Gérard affirme aussi que si les trois voix des élus RN avaient fait que l'école ne soit pas baptisée Irène Sapir, ils auraient voté pour.
6: Les trois élus Rassemblement National assurent aussi qu'ils souhaitaient initialement s'abstenir, mais face à ce qu'ils appellent un pugilat pendant le conseil municipal, ils ont donc décidé de voter contre. C'était un reportage ici Périgord. Vous avez pris l'habitude de le regarder en attrapant un paquet de gâteaux, de chips ou une boîte de conserve, en faisant vos courses au supermarché. Le Nutri-Score, ce petit indicateur coloré qui vous informe sur la qualité des aliments, eh bien, quatre scientifiques experts en nutrition aimeraient le rendre obligatoire. Ils ont lancé sur le site de l'Assemblée nationale une pétition qui a déjà récolté 100 000 signatures. En réalité, ces auteurs, leur but, c'est de peser dans les débats sur le budget de la sécurité sociale. On vous raconte tout ça sur notre site ici.fr. Ils connaissent un gros succès depuis le mois de juin, quand leur remboursement a été voté, remboursement à hauteur de 65% par l'assurance maladie. On parle des médicaments anti-obésité Mounjaro et Wegovy. Eh bien, leur efficacité pour perdre du poids n'est plus à démontrer, mais on apprend aujourd'hui avec une étude qu'il existe aussi de gros effets secondaires et de soucis qui arrivent chez certains patients. Ces médicaments provoquent notamment une chute de cheveux. Séjour de match pour les Bleus, l'histoire d'amour continue entre les supporters et Zidane, le nouvel entraîneur de l'équipe de France du foot. Il ne manque qu'une victoire à domicile pour parfaire le tableau, peut-être ce soir contre la Belgique au Stade de France. Quatrième journée de Ligue des Nations. Dernier match d'un rassemblement de 15 jours à Clairefontaine. Zizou en tire déjà beaucoup de positifs.
2: Il y aura des changements, ça c'est sûr. C'est notre quatrième match. Il ne faut pas non plus faire n'importe quoi. Et c'est bien de pouvoir utiliser tout le monde. Donc on va faire des changements intelligents et surtout pour être compétitif pour ce match-là. On est tous concernés, tout le monde est important dans cette équipe. Et moi, c'est ce que j'ai envie de transmettre à mes joueurs. C'est de dire qu'il y a beaucoup de concurrence. Enfin, voilà, les joueurs le savent, mais je vais compter sur tout le monde. L'important, c'est bien préparer notre match et surtout faire ce que l'on a envie de faire sur le terrain, être à l'aise. Je crois que jusqu'à maintenant, je suis très satisfait de ce que j'ai vu, de l'état d'esprit, et ça c'est le plus important pour moi.
6: Zinedine Zidane, France-Belgique, c'est donc ce soir, on espère ne pas avoir le seum à la fin du match. Coup d'envoi à 20h45 et vous suivrez la rencontre en direct avec les commentaires de nos journalistes sportifs ici, en direct sur notre site donc ici.fr et sur la chaîne YouTube de l'émission, sur la chaîne YouTube, pardon, de notre radio ici. Il est 13h28, c'est la fin de notre 13h de nos régions. Merci beaucoup d'être à l'écoute de votre radio locale. La musique vous accompagne cet après-midi. Je vous souhaite une bonne journée. Je vous dis à demain pour une grande émission.
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31: Et voilà vos sorties pour ce vendredi 9 octobre en Béarn et en Bigorre. À Cercasté, c'est Halloween Boom. Une soirée en famille avec de la musique et un concours de déguisement. Alors sortez vos costumes les plus effrayants ou les plus créatifs. On fête Halloween à l'avance avec un repas qui est proposé sur réservation. Comptez 10€ pour les adultes et 7€ pour les enfants. À Monin, place au théâtre avec Trop de la méchante compagnie. Une pièce pleine d'autodérision. vision autour de notre rapport à la nourriture et à l'image du corps. À découvrir sur réservation. Et puis direction le col du Soulor à Reims-Marsous pour le jour de la nuit. C'est dès 18h, il y aura une balade au crépuscule organisée par le Parc National des Pyrénées. Puis à 19h30, place aux lectures, chants, poèmes et histoires autour de la nuit. Une soirée pour prendre le temps de regarder et surtout d'écouter la montagne. Tout ça autrement.
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1: Bonjour tout le monde et bon lundi à toutes et à tous sur Ici Béarn Bigorre. On espère que le week-end s'est bien passé pour vous, que vous soyez en repos ou alors que vous ayez travaillé ce week-end. En tout cas, on est très content de vous avoir aujourd'hui avec nous. Dans quelques minutes, on va retrouver la toute nouvelle affaire classée de Thierry Sagardoito qui s'intitule Clap de fin. C'est dans quelques minutes. Avant ça, c'est le retour de Bruno Mars, On My Soul.

0: Vanessa Paradis qui vous donne rendez-vous le 15 octobre au Zénith de Pau. Allez voir sur leur site internet pour savoir s'il reste encore des places. Bienvenue à tous sur Ici Bern Bigorre. Vous arrivez pour découvrir la nouvelle affaire classée de Thierry à Gardeuil-Tau. Aujourd'hui, on parle d'un anniversaire dont on reparlera samedi prochain, le 9 octobre 1981. La peine de mort était abolie dans notre pays. L'occasion dans notre affaire classée de cette semaine de revenir sur cette page d'histoire de ce côté-ci des Pyrénées. Thierry, nous sommes donc dans l'hémicycle du Palais Bourbon, il y a bientôt 40 ans.
1: Ce jeudi 21 septembre 1946 fait date dans l'histoire judiciaire régionale. Au Palais de justice de Tarbes, la Cour d'assises des Hautes-Pyrénées vient en effet de condamner trois hommes à la peine capitale. Trois accusés qui, selon la loi, auront la tête tranchée. Le verdict est aussi sévère que rare. Il est surtout à la mesure du retentissant procès qui vient de s'achever. L'affaire a débuté 20 mois plus tôt par un froid matin de décembre 1944. Une fine couche de neige recouvre le petit village de Kreschetz, peuplé d'une cinquantaine d'habitants et perché sur un promontoire qui domine la vallée de la Barousse. Nous sommes le 23 décembre, deux jours avant Noël. Hormis la scierie qui tourne au minimum, le village semble plongé dans un sommeil profond. Il n'y a personne dehors. De la fumée s'échappe des cheminées. Chacun prépare l'oie rôtie pour le réveillon. Mais il y en a pourtant un qui travaille ce matin. C'est Félix, le receveur de la poste. Il reçoit à l'instant un télégramme urgent en provenance de Lourdes. Le message a pour destinataire M. Sost, le maire de la commune, en fonction depuis une bonne dizaine d'années. N'écoutant que son devoir, le brave facteur part aussitôt, malgré la neige. Une fois sur place, il pousse le lourd portail, traverse la cour et trouve porte close. Bizarre. Chacun sait que le domicile de M. Sost est toujours ouvert. Qu'on le sollicite pour une aide ou un renseignement, Monsieur le maire reçoit volontiers chez lui. Le facteur jette un œil à la fenêtre de la cuisine. Vide. Mais où est passée Rosalie, la maman de Monsieur Sost, habituée à tricoter face à la cheminée? Le feu est éteint. Étonnant, il fait si froid dehors. Et Joachim, le domestique, où est-il? Félix colle cette fois le nez à la fenêtre. Et là, c'est une vision d'horreur qui l'attend. Deux corps gisent au sol dans une mare de sang. Épouvanté, Félix rentre à la poste, d'où il appelle les gendarmes. En forçant la porte de la grange, les militaires vont découvrir quatre cadavres dans l'habitation. Celui de M. Sost, le maire, sa maman, son domestique et un ami, Maquignon.
2: La suite de cette affaire classée, demain à 8h45 et 13h40. 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
2: Et dans quelques instants, nous allons marquer vraiment une pause. Alors vraiment une courte pause. Hein. On se quitte même pas 30 secondes. Et juste après, on va retrouver le Britannique Lewis Capaldi avec Wish You the Best sur ici Béarn Bigorre.
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0: Tout en douceur avec Maxime Le Forestier dans votre après-midi, c'était Passer ma route. Il est l'heure de retrouver les informations sur ICI Béarn Bigorre.
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3: La main arrachée, un lycéen de 15 ans a été gravement blessé ce matin à Lens, dans le Pas-de-Calais. L'adolescent blessé lors de heurts avec la police en marge du blocage d'un établissement. Le préfet indique qu'une compagnie de CRS avait été déployée devant ce lycée pour maintenir l'ordre. L'IGPN, la police des polices, est saisie. Et la colère continue de se faire entendre dans plusieurs centaines d'établissements du pays, plus de 400 toujours perturbés, même si les cours ont repris dans de nombreux lycées avant une grande nouvelle. Belle journée de mobilisation demain. Le ministre de l'Éducation nationale, Édouard Geffray, se rend cet après-midi dans les Yvelines pour s'entretenir avec des proviseurs. Une personne sur 10 aura recours à l'aide alimentaire au cours de la prochaine décennie. Chiffre alarmant dévoilé par une étude des Restos du Cœur publiée aujourd'hui. Autre enseignement de cette enquête, la précarité résidentielle, c'est-à-dire la difficulté à se loger qui a bondi de 62% depuis 2018. À 6 mois de l'élection présidentielle, c'est le dernier jour pour vous inscrire si vous voulez participer à la primaire de la gauche social-démocrate pour dire qui vous voulez voir mener la course à l'Elysée entre Raphaël Glucksmann, Jérôme Guedj, Ségolène Royal, Olivier Faure et Emmanuel Morel. Le premier tour aura lieu en ligne vendredi et samedi. Comptez entre 10 et 15 euros pour participer. Objectif, une victoire à domicile. Les Bleus et leur nouveau sélectionneur Zinedine Zidane espèrent un succès ce soir 20h45 au Stade de France. Ce sera la 4e journée de la Ligue des Nations de foot.
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0: Du soleil, voilà ce qui est annoncé par Météo France aujourd'hui sur nos 2 départements, même si c'est vrai qu'en Vallée d'Ossau et en Vallée d'Aspe, c'est la grisaille qui est annoncée avec quelques épisodes de pluie, avec des températures comprises entre 24 et 26 degrés. En plaine, il fait un peu plus chaud, en pleine Béarnaise, 26 à 27 degrés, et du côté de la Bigorre, 24 à 25 degrés. Au fur et à mesure de la journée, c'est la pluie qui va se rapprocher de la Bigorre pour toucher Lourdes, Argelès-Gazost et Bagnères-de-Bigorre.
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2: Et ce que nous venons d'écouter juste avant, c'était bien sûr Europe, The Final Countdown. Oui, bah cette musique, forcément, elle reste en tête. Et des musiques qui vont vous marquer dans votre journée, on en a encore plein. Karen Young avec Hot Shot, Cookie Dingler avec Une Femme Libérée sur votre radio béarnaise et bigourdane. Mais avant ça, c'est Benjamin Biolay avec l'un de ses derniers titres. C'est Écran Total sur Ici Béarn Bigorre. Bonne après-midi à toutes et à tous.

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2: Et juste après manger, vous n'êtes jamais seul sur Ici Béarn Bigorre, puisqu'on est toujours là pour vous accompagner, et ça jusqu'à 19h. Dans quelques minutes, ce que nous allons retrouver dans la playlist d'Ici Béarn Bigorre, c'est Gold, les Toulousains, avec Ville de Lumière, Joseph Kamel et Vita, ça s'appelle Jamais, c'est une nouveauté, mais avant ça, Les Innocents, un homme extraordinaire.
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1: Et voilà vos idées de sortie en Béarn et en Bigorre pour cette semaine. Ce mercredi 7 octobre à Pau, direction le Zénith pour la Dame de Pierre. Une grande fresque musicale consacrée à Notre-Dame de Paris avec une musique, des danses, des chants et des décors spectaculaires. Une plongée dans 800 ans d'histoire de la célèbre cathédrale parisienne. Les places démarrent à 35 euros. À Bière, mercredi soir de 19h à 23h, c'est la fête des trois expos, performances, art contemporain et musique électronique, avec notamment une transformation de laine en direct et plusieurs sets d'artistes. Et surtout, c'est gratuit, alors profitez-en. Et jeudi, à Cap-Verne-les-Bains, place à la chanson avec un atelier chant ouvert à tous les niveaux. C'est de 14h30 jusqu'à 16h30 à la salle Brassens. Le tarif, c'est de 5 euros par personne. Voilà de quoi sortir, découvrir et pourquoi pas pousser la chansonnette. En tout cas, vous avez le choix sur Ici Béarn Bigorre.
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1: Merci d'être avec nous sur ICI Béarn Bigorre. On vous souhaite vraiment une très belle après-midi aujourd'hui et on espère surtout que tout se passe bien pour vous parce qu'on sait que le lundi, c'est toujours un petit peu plus compliqué de reprendre le travail. Bon repos à toutes les personnes aussi hein, qui ont travaillé ce week-end et vu qu'on vous accompagne tous les jours dans votre après-midi, on retrouve aussi la musique avec Marine et Louise Attaque.
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2: Et c'était son anniversaire vendredi dernier, c'était Sting avec Russians sur ici Béarn Bigorre. On s'informe sur l'actualité en France et dans le monde avec les informations.
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4: Manifester, c'est une liberté qui se respecte et qui se protège, assure le ministre de l'Éducation nationale à la veille d'une nouvelle journée de mobilisation des lycéens. Édouard Geffray, cet après-midi, dans un établissement de banlieue parisienne, selon lui, 24 lycées ont été incendiés ou saccagés depuis le début du mouvement. Exemple à Paris, où des élèves ont été confinés pendant plusieurs heures ce matin dans leur établissement, après des tirs de mortier et des départs de feu. Selon la proviseure, ce sont des jeunes cagoulés qui ont attaqué le lycée. À Lens, dans le Pas-de-Calais, c'est un adolescent de 15 ans qui a été grièvement touché ce matin. Sa main a été arrachée lors de heurts devant un lycée, mais ses jours ne sont pas en danger, selon le préfet. Ils sont accusés de viol en réunion. Deux footballeurs de l'AS Nancy-Lorraine, club de Ligue 2, sont mis en examen et placés en détention provisoire. La plaignante, 22 ans, dénonce des faits commis il y a 10 jours. Les deux mis en cause sont des jeunes de la réserve. Le prix Nobel de médecine, décerné à un chercheur américain et à deux Allemands récompensés pour leurs travaux sur la mémoire. Ils étudient les canaux ioniques activés par la lumière et l'optogénétique. En résumé, comment les cellules nerveuses façonnent les souvenirs, les émotions et les comportements dans le cerveau. Après le match nul contre l'Italie, l'équipe de France de retour au Stade de France ce soir, 20h45, une rencontre contre la Belgique en Ligue des Nations de football. Une nouvelle rencontre pour les Bleus et leur nouveau sélectionneur Zinedine Zidane.
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2: Du soleil, voilà ce qui est annoncé par Météo France aujourd'hui sur nos deux départements. Même si c'est vrai qu'en Vallée d'Ossau et en Vallée d'Aspe, c'est la grisaille qui est annoncée avec quelques épisodes de pluie, avec des températures comprises entre 24 et 26 degrés. En plaine, il fait un peu plus chaud, en plaine béarnaise, 26 à 27 degrés. Et du côté de la Bigorre, 24 à 25 degrés. Au fur et à mesure de la journée, c'est la pluie qui va se rapprocher de la Bigorre pour toucher Lourdes, Argelès-Gazost et Bagnères-de-Bigorre.
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2: Merci d'être fidèle à Ici Béarn Bigorre. On espère que la mi-journée se passe bien pour vous. Vous le savez, sur Ici Béarn Bigorre, on est toujours là pour vous accompagner avec la musique qu'il faut pour chaque situation. Ed Sheeran, Shape of You. Donna Summer sera aussi de la partie avec She Works Hard for the Money. Et Michel Polnareff, On ira tous au paradis. Voilà la suite sur votre radio locale.

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2: Vous restez avec nous puisque dans la prochaine demi-heure, nous allons retrouver Richard Cochente avec son coup de soleil. Juste avant ça, on écoutera Mylène Farmer avec son dernier titre, C'est à qui le tour. Mais avant ça, ça sera Pierre Bachelet qui nous parle d'une fille qui vient d'ailleurs.
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1: Et voilà vos sorties pour ce vendredi 9 octobre en Béarn et en Bigorre. À Cercasté, c'est Halloween Boom. Une soirée en famille avec de la musique et un concours de déguisement. Alors sortez vos costumes les plus effrayants ou les plus créatifs. On fête Halloween à l'avance avec un repas qui est proposé sur réservation. Comptez 10 euros pour les adultes et 7 euros pour les enfants. À Monin, place au théâtre avec Trop de la méchante compagnie. Une pièce pleine d'autodérision autour de notre rapport à la nourriture et à l'image du corps, à découvrir sur réservation. Et puis direction le col du Soulor à Reims-Marsous pour le jour de la nuit. C'est dès 18h, il y aura une balade crépuscule organisée par le Parc National des Pyrénées. Puis à 19h30, place aux lectures, chants, poèmes et histoires autour de la nuit. Une soirée pour prendre le temps de regarder et surtout d'écouter la montagne, tout ça autrement.
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2: Vous restez avec nous puisque nous allons voyager. On va marquer d'abord une courte pause pour se laisser le temps de traverser l'Atlantique et ça en quelques minutes. Pour retrouver le Canada et plus précisément le Québec avec Céline Dion et son dernier titre Bonjour, pardon, merci. Et on va avant ça retrouver un autre Canadien, Rock Voisine et son titre Hélène.
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0: jusqu'au bout avec Téléphone et leur titre New York avec toi sur ici Béarn Bigorre. Merci d'être avec nous. On fait un point sur l'actualité. Bougez pas, il est bientôt 16h.
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3: Lycéen a eu la main arrachée par une grenade ce matin à Lens, dans le Pas-de-Calais, grièvement touché, mais ses jours ne sont pas en danger, selon le préfet. L'adolescent de 15 ans a été blessé lors de heurts avec la police en marge du blocage de son établissement. L'IGPN, la police des polices, est saisie. À Aix-en-Provence, l'enquête avance après qu'une passante a été blessée à l'œil jeudi, touchée par un projectile en marge des manifestations des lycéens. Un mineur de 17 ans, soupçonné d'avoir jeté une pierre, a été identifié grâce à la vidéosurveillance. Il est en garde à vue. Et demain, les lycéens et les enseignants dans la rue, acte 3 de ce mouvement de colère. Le ministre de l'Éducation nationale assure que c'est une liberté qui se respecte et qui se protège. Toujours mobilisés pour réclamer une loi intégrale et un budget à la hauteur, les associations féministes et de défense de l'enfance manifestent une nouvelle fois ce soir. Appel à se rassembler devant de nombreux tribunaux dans le pays. Et à Paris, un cortège ira de la place Vendôme jusqu'à l'Assemblée nationale. Il a déjà conquis le public et la cerise sur le gâteau pour Zidane, le nouveau sélectionneur des Bleus. Ce serait une victoire à domicile. C'est le scénario qu'on espère ce soir à 20h45, match de Ligue des Champions, de Ligue des Nations de foot, pardonnez-moi, face à la Belgique. Plus de 30 ans à jouer les plus grands tubes d'Indochine. L'heure de la retraite a sonné pour le bassiste du groupe, Marc Elliard, 68 ans. Il l'annonce sur Instagram. Il remercie le public pour cette formidable aventure.
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0: Du côté de la Bigorre, il pleut, ou du moins ce sont des épisodes de pluie annoncés par Météo France, notamment si vous vous situez sur la zone de Bagnères de Bigorre, de Jarret, de Ségus, de Gers, d'Argelès-Gazoste et sur Cotteret et Barège. Du côté du Béarn, il fait beau en plaine, mais du côté des vallées, là aussi il y a des épisodes de pluie. Les températures remontent entre 27 et 29 degrés pour les maximales aujourd'hui.
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2: Et c'était Stéphane Escher, déjeuner en paix sur Issy Béarn Bigorre. Merci à tout le monde de nous avoir rejoints, même à ceux qui viennent de nous rejoindre là dans les dernières secondes. Vous êtes ici chez vous sur Issy Béarn Bigorre. Dans quelques instants, nous allons retrouver les histoires d'Issy racontées par Pierre Salle en occitan et en français. On retrouvera aussi les enfants de la calandrette de Pau. Et vu qu'on est ici chez nous, il faut le sentir aussi du côté de la musique. C'est pour ça que Boulevard Désert, Notarbé sont avec nous en invité avec Carbone. C'est pas si facile.

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1: Et dans votre après-midi, il est l'heure de retrouver les mots d'oc de Pierre Salle. Ce sont des histoires de chez nous racontées en français et en occitan. Et aujourd'hui, on parle du vicomte d'Asfeld.
2: Brabemunde Kepsaludi, vous savez comme moi que notre Béarn fut par le passé le berceau d'hommes exceptionnels tels que deux rois, des présidents de la République, Akodit, Kenyavu de Tuts et Nestumpastuts Autan Lusens. Il y eut en particulier au 19e siècle à Pau un historien du nom d'Asfeld, vicomte de son état, qui ne laissa pas de défrayer la chronique. De heit que s'appelabe Jean Latapie, comme tout le monde, et que Hilde de Sartu, de son vrai nom donc Jean Latapie, et fils de tailleur, il avait eu la chance de faire de bonnes études de lettres. Notaire en Vallée d'Ossau, notre homme profite du retour des Bourbons au pouvoir pour se faire passer pour un immigré, venir à Paris et obtenir à partir de faux papiers de sa fabrication les titres de vicomte et de colonel. Recaco et demei quand descura de la Cruz de San Luis. Question fortune personnelle, il se débrouille aussi, toujours en fabriquant de faux papiers. Il se fait verser une partie de la pension de la baronne de Bruges à la mort de celle-ci. Mondeu tutu benia qui sabenha. Quand il finit par se faire inculper pour escroquerie en 1819 à Pau, il simule efficacement une crise de folie et se fait interner non pas en prison mais à l'asile, de sorte qu'on le voit réapparaître tout fringant un an après sous le nom de vicomte d'Asfeld. Il change ensuite de conviction politique selon les partis qui obtiennent le pouvoir et on le décore à nouveau de la révolutionnaire croix de juillet cette fois. Mort en 1848 à Pau, il laisse un invraisemblable testament dans lequel il lègue sa maison au curé de Saint-Martin, à condition que le dit testament soit lu en chaire tous les ans, dès que d'un pic au crime et que pas de dizi. Adichat Munde.
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1: Qui a dit que les enfants, les jeunes de nos jours, n'étaient pas ponctuels? Puisque sur ici, Béarn Bigorre, les enfants de la calandrette de Pau sont toujours à l'heure pour nous raconter et nous apprendre des mots en occitan.
2: Allez, chat, que ma père est Loïs et que beau par là dès la 5.
3: Loïs mouk.
2: Oui, que beau par là dès au mouk la 5. Je présente ce mot parce que quand j'ai choisi, j'ai saigné du nez. Avec libertad que saigna dounas n'est pas ser agradio ou saigna toute court. Enta arresta le saignement des nas.
4: Stop.
2: Que kao apuja sus la nariz et espera duas minutes, tres minutes. Après, quand ça n'y a pas de nas, qu'il berta des cinq, parce qu'on est sur le cinéma, qu'utilisait les cinq artificiels.
5: Je veux des images chocs, de l'épilepsie, je veux de la phtisie, du sang partout.
6: Nous sommes doc d'Ablouzès Liebes, de l'escole et de Couledge de la calendrette des parents.
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1: On passe de plus en plus de temps sur nos téléphones à regarder les réseaux sociaux et peut-être Instagram pour vous. Mais les photos qu'on voit, sont-elles vraiment le reflet de la réalité, Fred Ballard?
2: Elle s'est prise en photo au pied d'un jet privé, sur le tarmac d'un aéroport. Elle a un sac Vuitton, des chaussures à 3000 et elle écrit « Merci, la vie ».
3: Alors c'est vrai que certaines mises en scène de photos nous rappellent que notre vie à nous est beaucoup plus moisie que celle des autres. On n'a pas tous les jours envie de dire merci la vie, mais la vraie vie sur les réseaux sociaux n'est pas toujours aussi étincelante que sur la photo.
2: La vie, c'est la vie qui habite ça, oui. Jean-Jacques Lavie, 78 ans. Il est dans l'avion skin, il n'arrive même plus à bouger.
3: Il y a parfois un prix à payer pour une photo en Louboutin au pied d'un jet privé. Donc finalement, une photo avec notre Jean-Mich torse-poil qui fait griller des saucisses au camping, c'est la vie aussi, mais avec des fous rires. Donc les selfies de filles sexy de dos en maillot, on zappe direct.
4: Elles se mettent de dos comme ça.
5: Vous voyez cette photo de connasse ou pas? Elle est partout sur Instagram, on est d'accord?
4: J'ai craqué, je vais vous dire la vérité, je l'ai faite.
5: Ouais.
4: Instagram, il a bloqué mon compte.
5: Parce que moi, quand je fais comme ça, tu sais, quand je me mets en trois quarts comme ça, j'ai un bourrelet ici. Tu connais ou pas le bourrelet dorsal? Même tu peux ranger des trucs, tu mets des CD, des stylos.
3: Alors oui, si c'est pour faire du rangement à la maison et se taper des barres de rire, pourquoi ne pas tenter le selfie dodu de trois quarts d'eau, hein, idée poilante d'Inès Reg, validé par Gad Elmaleh, parce que les réseaux sociaux, c'est beaucoup mieux quand c'est rigolo.

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1: Et voilà vos idées de sortie en Béarn et en Bigorre pour cette semaine. Ce mercredi 7 octobre à Pau, direction le Zénith pour la Dame de Pierre. Une grande fresque musicale consacrée à Notre-Dame de Paris avec une musique, des danses, des chants et des décors spectaculaires. Une plongée dans 800 ans d'histoire de la célèbre cathédrale parisienne. Les places démarrent à 35 euros. À Bière, mercredi soir de 19h à 23h, c'est la fête des trois expos, performances, art contemporain et musique électronique, avec notamment une transformation de laine en direct et plusieurs sets d'artistes. Et surtout, c'est gratuit, alors profitez-en. Et jeudi, à Cap-Verne-les-Bains, place à la chanson avec un atelier chant ouvert à tous les niveaux. C'est de 14h30 jusqu'à 16h30 à la salle Brassène. Le tarif, c'est de 5 euros par personne. Voilà de quoi sortir, découvrir et pourquoi pas pousser la chansonnette. En tout cas, vous avez le choix sur Ici Béarn Bigorre.

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2: Je vous raconte cette semaine l'abolition de la peine de mort, il y a exactement 45 ans, en octobre 81. Savez-vous que dans notre département, voilà bien longtemps que la guillotine avait disparu? Vous le découvrirez en écoutant l'histoire du dernier condamné à mort de ce côté-ci des Pyrénées. Et c'est à retrouver dans quelques minutes sur Ici Béarn-Bigorre, juste après avoir écouté Bernard Lavillier, Sten de Ghetto sur Ici Béarn-Bigorre. Bon après-midi à toutes et à tous, et on se retrouve juste après pour frissonner.

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1: C'est un anniversaire dont on reparlera samedi prochain. Le 9 octobre 81, la peine de mort a été abolie dans notre pays. L'occasion, dans Affaires classées avec Thierry Sagardoito, de revenir sur cette page d'histoire de ce côté-ci des Pyrénées. Thierry, nous sommes donc dans l'hémicycle du Palais Bourbon, il y a 45 ans.
2: Ce jeudi 21 septembre 1946 fait date dans l'histoire judiciaire régionale. Au palais de justice de Tarbes, la cour d'assises des Hautes-Pyrénées vient en effet de condamner trois hommes à la peine capitale. Trois accusés qui, selon la loi, auront la tête tranchée. Le verdict est aussi sévère que rare. Il est surtout à la mesure du retentissant procès qui vient de s'achever. L'affaire a débuté 20 mois plus tôt par un froid matin de décembre 1944. Une fine couche de neige recouvre le petit village de Kreschetz, peuplé d'une cinquantaine d'habitants et perché sur un promontoire qui domine la vallée de la Barousse. Nous sommes le 23 décembre, deux jours avant Noël. Hormis la scierie qui tourne au minimum, le village semble plongé dans un sommeil profond. Il n'y a personne dehors. De la fumée s'échappe des cheminées. Chacun prépare l'oie rôtie pour le réveillon. Mais il y en a pourtant un qui travaille ce matin. C'est Félix, le receveur de la poste. Il reçoit à l'instant un télégramme urgent en provenance de Lourdes. Le message a pour destinataire M. Sost, le maire de la commune, en fonction depuis une bonne dizaine d'années. N'écoutant que son devoir, le brave facteur part aussitôt, malgré la neige. Une fois sur place, il pousse le lourd portail, traverse la cour et trouve porte close. Bizarre, chacun sait que le domicile de M. Sost est toujours ouvert. Qu'on le sollicite pour une aide ou un renseignement, M. le maire reçoit volontiers chez lui. Le facteur jette un œil à la fenêtre de la cuisine. Vide. Mais où est passée Rosalie, la maman de M. Sost, habituée à tricoter face à la cheminée? Le feu est éteint. Étonnant, il fait si froid dehors. Et Joachim, le domestique, où est-il? Félix colle cette fois le nez à la fenêtre. Et là, c'est une vision d'horreur qui l'attend. Deux corps gisent au sol dans une mare de sang. Épouvanté, Félix rentre à la poste, d'où il appelle les gendarmes. En forçant la porte de la grange, les militaires vont découvrir quatre cadavres dans l'habitation. Celui de M. Sost, le maire, sa maman, son domestique et un ami, Maquignon.
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0: Taylor Swift et ses pierres précieuses au Palais sur ici Béarn Bigorre. On marque une courte pause et on retrouve les mains avec Eddie Mitchell.
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7: Vous savez ce que c'est un viager ? Vous achetez une maison, mais vous ne pouvez l'habiter que lorsque la personne meurt.
6: Benjamin et Amélie pensaient faire une affaire en or en achetant la maison de leurs rêves.
8: C'est bien.
9: C'est terrible.
8: C'est terrible, bien sûr.
6: Jusqu'à ce qu'ils découvrent que la dame est en pleine forme et va transformer leurs rêves en cauchemar.
10: À bientôt, les jeunes !
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1: Bientôt 17h sur ICI Béarn Bigorre. Ça veut dire que dans quelques minutes, vous allez retrouver vos informations présentées par la rédaction d'ICI Béarn Bigorre. On va se retrouver aussi en direct pour jouer, pour parler de l'actualité, de nos invités. Et surtout à partir de 18h, Damien Gaudioso vous attendra avec le Mag Rugby et un joueur de la section paloise. Avant ça, Marc Lavoine et Patrick Fiori.

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1: Merci d'être avec nous, il est 17h. Les informations, c'est avec vous, Damien Goyoso. Bonjour Damien.
2: Bonjour Hugo. Cette personne en garde à vue à Pau en ce moment, après les débordements des manifestations de lycéens ce matin, il y a un majeur et 6 mineurs entendus pour des attroupements en vue de commettre des violences ou des dégradations, d'après le procureur de Pau. Un peu avant midi, un Phébus a été pris pour cible, frappé à coups de poings et pieds, à coups de chaise. Aussi, la vitrine d'un magasin de jeux vidéo Courbosquet a été cassée, puis la boutique pillée. Des poubelles ont été incendiées devant les lycées Bartou et Saint-Cric. Le tribunal administratif de Pau a jugé ce matin un recours déposé contre les arrêtés préfectoraux qui ont notamment autorisé l'usage de drones de surveillance au-dessus des manifestants ce matin. La décision du tribunal est attendue d'ici ce soir. Le mouvement devrait se poursuivre demain. Des étudiants de la fac de Pau, environ 300, ont voté le blocage pour la journée. Et demain aussi, les syndicats d'enseignants rejoignent la mobilisation. Une manifestation est d'ailleurs prévue à Pau à partir de 17h30, place Clémenceau. Actualité judiciaire également aujourd'hui à Pau. Une octogénaire jugée pour arnaque à grande échelle, soupçonnée d'avoir détourné les économies de plus de 80 personnes et familles qui faisaient confiance à son entreprise de gestion de patrimoine. Les préjudices vont de quelques milliers d'euros à plus d'un million. Son procès doit durer 4 jours. Et puis le procès aussi 12 ans après les faits de la SNCF suite à l'accident de train de Danguin qui avait fait 35 blessés en juillet 2014. Des rongeurs avaient grignoté les câbles. Il s'agit de déterminer qui peut être tenu responsable de la SNCF. Toutes les victimes ont déjà été indemnisées par la compagnie dans ce dossier. À Orthès, la mairie indique que le théâtre Francis Planté va rester fermé jusqu'à nouvel ordre. Une fragilité de la charpente a été détectée au cours du week-end par mesure de précaution et dans l'attente des analyses des experts. La sécurisation de l'ensemble du bâtiment est nécessaire, précise la municipalité. Le Pau Billard Handball recevra une équipe de première division à la fin du mois au troisième tour de la Coupe de France. Ce sera Limoges, actuel cinquième de Star League, le PBH leader de Pro League, on le rappelle. Ce sera un match pour une place en quart de finale de la Coupe de France. Le PBH a déjà éliminé 2 clubs, dont un club de première division dans la compétition. Dans une heure, le Mag Rugby, ici Béarn Bigorre, recevra Axel Despérez, le demi d'ouverture de la section paloise, pour revenir sur la victoire des Béarnais à Vannes samedi. La section deuxième du top 14, vous pouvez d'ores et déjà poser vos questions aux Garlinois en nous écrivant ou en y laissant un message vocal sur le WhatsApp d'ici Béarn Bigorre au 05 59 98 09 09. 17h03, Hugo, le ciel partagé entre nuages et éclaircies, mais on a eu une belle journée.
3: Oui, et laissez-moi rajouter quelques passages de pluie, en tout cas c'est ce qui est annoncé par Météo France, avec notamment sur la vallée d'Aspe, la vallée d'Ossau, dans les vallées bigourdanes, mais en plaine, on reste au sec, avec un soleil qui domine le ciel béarnais et bigourdan, des températures qui restent entre 22 et 24 degrés, pareil pour ce soir. Merci beaucoup Damien.
2: À tout à l'heure.
3: À tout à l'heure, 18h.
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3: Alors on est très content de vous retrouver aujourd'hui et on retrouve aussi Billy Joel avec My Life 17h03.

0: tout en douceur avec Billy Joel, My Life, d'ici tard 8.
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0: Bonjour tout le monde et bienvenue sur Ici Béarn Bigorre. On espère que vous avez passé un bon week-end, que les batteries sont rechargées pour ce début de semaine. Et si vous nous écoutez dans la voiture, vous regardez peut-être l'aiguille de la jauge d'essence qui s'approche bientôt de la réserve. Et si je vous disais qu'on va la remonter, cette aiguille? C'est le cadeau du jour sur Ici Béarn Bigorre. 50€ à aller mettre à la station essence. Et en ce temps-là, croyez-moi, on est très content de pouvoir vous offrir ce cadeau-là. 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Ça, c'est à vous d'être attentif puisqu'on joue chaque jour. Moi, je suis gentil, je vous donne l'heure. Allez, à peu près à laquelle nous allons jouer, aux alentours de 17h40, 17h45. Restez bien attentifs sur Ici Béarn Bigorre. C'est pas le moment de nous appeler, hein. Attention, c'est vers 17h40, 17h45. Dès que je lancerai le jeu, là par contre, il faudrait être les premiers. Et attention, après on joue. Je vois déjà Zoé, notre chargée d'accueil, qui rigole parce que vous êtes déjà nombreux à l'appeler. C'est gentil d'être réactif, mais c'est pas encore maintenant. Allez, reste avec nous. Et c'est la nouveauté d'Axel Red. Elle signe son grand retour avec Chanter pour elle, 17h09.

0: chanter pour elle et la grosse voix masculine que vous avez entendue à la fin de cette chanson, ce n'est autre que Renaud qui, 24 ans plus tard, se retrouve pour chanter la suite de Manhattan Kaboul. Vous l'aurez compris, avec cette chanson, Axel Red rend hommage au combat des femmes afghanes.
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0: Et à cette heure-ci, direction Oloron-Sainte-Marie, cette semaine, dans une boucherie charcuterie qui est une institution, Eric Droff.
2: 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Et quand on parle de bonne adresse, eh ben forcément, il y a un nom qui revient.

0: à gérer un peu. On n'est pas, voilà, pas gérer son côté, mais lui est plus charcutier cuisinier, moi je suis plus dans la boucherie. Donc voilà, on a réparti un peu les tâches.
1: On dit que ce métier est pas facile, le métier de boucher, vous confirmez, vous?
0: C'est pas que c'est pas facile, c'est un métier passion, il faut aimer ça. On commence tôt le matin, à 6h on est au laboratoire, et moi le bel après-midi jusqu'à 19h, 19h30 le temps de fermer la boutique. Ça fait des longues journées, il y a une part de sacrifice, mais les clients nous le rendent bien tous les jours. Oui.
1: En tout cas, j'ai vu, il y a Mathéo, c'est un jeune qui, ça y est, il travaille chez vous depuis 2 ans. Il y a de l'avenir alors dans le métier de la boucherie?
0: Il y a encore quelques jeunes qui sont intéressés par la boucherie, c'est compliqué de trouver des candidats, mais Mathéo, ça fait 2 ans qu'il est là, il veut rester avec nous, donc on a réussi à le garder aussi, donc c'est bien à fidéliser aussi nos salariés.
1: Alors, Casamayou, c'est près de la cathédrale, hein, ici. Quel est le produit phare? Si on rentre chez vous, quel est le produit qui a le plus de succès?
0: Nous, le produit phare depuis des années, c'est l'andouille béarnaise. Mon papa avait fait une belle recette, on n'a rien changé parce que c'est comme ça. Et ensuite, on a le mesclade d'élite, un mélange de canard, un pâté avec du foie gras, du magret, de l'aiguillette, voilà, qui accompagne bien le pain, quoi.
1: Et votre coup de cœur à vous, quelle est la boutique Jean-Baptiste ou le lieu où vous aimez décompresser, où vous aimez passer un petit moment?
0: J'aime bien aller chez Chabanne, boire une petite bière ou le café le matin si j'ai le temps. Et ensuite, si on a besoin d'une bonne pâtisserie, on va voir le Rue Sartigaret. C'est toujours des valeurs sûres. Ouais. Voilà,
1: Bon, qu'est-ce qu'on peut vous souhaiter? C'est la question que j'aime bien poser en fin d'entretien. Jean-Baptiste, vous voyez comment? Parce que vous êtes jeune, très jeune. Vous voyez comment dans, par exemple, 10 ans?
0: Ah, j'aimerais qu'on puisse garder notre savoir déjà, et puis notre qualité de viande avec tout ce qui se passe en ce moment. Il y a un pessimisme ambiant quand même, on va pas se mentir. Le prix des carburants, tout ça qui nous impacte aussi un petit peu. Donc essayer de faire en sorte que tout ça se maintienne pour nos agriculteurs aussi, parce que c'est eux qui nous font vivre. Donc voilà, que les choses s'arrangent un peu plus pour tout le monde.
1: Oui, vive 2027 alors.
0: Ouais, on verra ce qui se passera, mais c'est sûr que voilà, ouais.
1: Merci Jean-Baptiste en tout cas de nous avoir reçus chez vous. Vous n'avez pas le temps de chômer. Le matin au soir, c'est la vie réglée comme un métronome presque.
0: Assez rythmé, les semaines sont assez rythmées. Aujourd'hui c'était le veau, voilà, le veau est arrivé ce matin, donc il faut le couper, le mettre en rayon, tout ça.
1: Allez donc découvrir justement l'enseigne Casamayou avec Jean-Baptiste ici, qui était là pour nous recevoir. Merci, à demain depuis Oloron, et très bonne journée, hein, Jean-Baptiste.
0: Et au plaisir de vous voir en boutique, à très bientôt.
2: À très vite, merci beaucoup. Et demain, Eric Dron vous retrouve toujours à Oloron-Sainte-Marie, cette fois-ci dans l'enseigne d'en face, pour faire une halte au bar-restaurant chez Chabanne. En attendant, on parlait dans cette chronique du prix de l'essence qui augmente. 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Alors soyez au rendez-vous. En avance, avant ça, c'est Big in Japan.

0: Big in Japan, et si vous ne saviez pas pourquoi le groupe Alphaville a donné ce nom à cette chanson, c'est parce qu'en fait l'expression Big in Japan, venir, en fait veut dire par ironie que des groupes occidentaux ne parviennent pas à percer chez eux ou aux États-Unis, mais qui s'imaginent ou prétendent être des stars immenses à l'autre bout de la planète. Voilà pourquoi le groupe allemand a sorti ce premier single le 12 janvier 1984, Big in Japan.
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0: C'était Jennifer avec Mourir sur scène, remix de Dalida, bien sûr.
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0: Nouvelle saison pour la Star Academy, la suite de la lettre de Ronan Luce. C'est bien sûr l'heure de retrouver Émilie Mazoyer pour Décibel.
2: Salut tout le monde. Émilie au rapport pour votre dose quotidienne d'actualité musicale. C'est l'anniversaire de Caroline Loeb aujourd'hui. Elle qui a fait danser la France en mode langoureux, paresseux, il y a pile 40 ans avec son premier tube.

Nawat. Un phénomène, cette chanson, qui avait même été citée par le président de la République, François Mitterrand, en 1987 à la télé, alors que le journaliste Yves Mourouzi tentait de le piéger en lui posant une question sur les tubes du moment. Et puis, si vous tendez l'oreille, vous entendrez les choristes sur le refrain de C'est la Ouat, deux illustres et sympathiques personnages, la chanteuse Amina et l'humoriste de la bande Les Nuls, Dominique Farrugia. Caroline Loeb a 71 ans aujourd'hui. Bon anniversaire. La Star Academy, c'est reparti. Édition anniversaire pour les déjà 25 ans de la Starac qui tente de se renouveler en donnant une plus grande place aux artistes. Un directeur DJ très en vogue, Mossiman, un parrain qui sort son cinquième album, Vianney, et un nouveau rôle de grande sœur de la promo donné aux chanteuses Eva et Adèle Castillon. Rendez-vous samedi soir pour la première, ce sera à 21h sur TF1. Renan Luce fête les 20 ans de son tube La Lettre en sortant La Suite, qui est, comme son nom l'indique, la suite de l'histoire de cet homme qui reçoit par erreur une lettre et qui tombe amoureux de son autrice. 20 ans plus tard, il raconte l'histoire à son fils en chanson.

nouvelle chanson de Renan Luce. La suite, en duo avec le chanteur Sanson, est disponible partout. C'est l'heure de la retraite pour Rod Stewart, 81 ans. Il a annoncé sur ses réseaux: le moment est venu de dire adieu à la vie sur la route. Après mûre réflexion et avec une grande tristesse, je dois annoncer que l'année prochaine sera ma dernière tournée. Fin de citation. Et dommage, Rod Stewart ne passera pas par la France. Mais il nous reste les tubes, ça c'est pour toujours.

votre invité ce soir, Émilie Mazoyer, à partir de 19h. C'est Icar qui a écrit et co-composé le dernier titre de Céline Dion et qui vient de sortir son nouvel album où il reprend des chansons, notamment de Jacques Brel, un artiste à qui il apprécie tout particulièrement. Le rendez-vous de cette entrevue est à partir de 19h, juste après le Mag Rugby avec Damien Gozioso. Si vous n'avez pas suivi, l'invité de la section paloise, c'est Axel Desperes, le demi d'ouverture de nos palois. En attendant, c'est Queen avec Another One Bites the Dust sur Ici Bern Bigorre, 17h29.

0: bouger la tête en rythme, en suivant avec les épaules. C'est Another One Bass The Dust sur Ici Bern Bigorre. Et c'est Queen, bien sûr.
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0: Allez, sortez vos agendas, j'ai trouvé pour vous les meilleures sorties à faire pour cette semaine. Et ce mercredi 7 octobre, direction Pau, au Zénith pour la Dame de Pierre. Une grande fresque musicale consacrée à Notre-Dame de Paris. Avec de la musique, de la danse, des chants et des décors spectaculaires. Une plongée dans 800 ans d'histoire de la célèbre cathédrale parisienne. Les places démarrent à 35 euros par personne. Hier, mercredi soir de 19h à 23h, c'est la fête des trois expos, performances, art contemporain et musique électronique, avec notamment une transformation de laine en direct et plusieurs sets d'artistes. Et surtout, c'est gratuit, alors profitez-en. Et jeudi à Cap-Verne-les-Bains, place à la chanson avec un atelier chant ouvert à tous les niveaux, de 14h30 à 16h30, salle Brassens, tarif c'est 5 euros. Voilà, vous avez de quoi sortir, découvrir. Et pourquoi pas pousser la chansonnette.
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0: Et si on commençait maintenant déjà à s'échauffer la voix avec Jean-Jacques Goldman, Je marche seul sur Ici Bern Bigorre. Et si d'ailleurs ce samedi vous n'avez rien de prévu et que vous êtes un gourmand, on a quelque chose pour vous. Un grand repas sur la rue de la République à Pau. Ça se passe avec la 5e édition du banquet de la République. Pour en savoir plus, restez avec nous, ils sont nos invités. Comme un...

0: Reste seul de Jean-Jacques Goldman sur ICI, Berne Bigorre. Merci de nous avoir choisi.
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0: Et ce samedi 10 octobre, la rue de la République à Pau va se transformer en immense table à ciel ouvert. C'est la 5e édition du banquet de la République avec les restaurateurs et artisans du quartier réunis pour un grand moment gourmand et convivial. Et pour nous en parler, Axel Bougaud et de la laiterie paloise est avec nous. Bonjour Axel.
2: Bonjour.
0: Axel, avant de parler de ce qu'on va retrouver dans les assiettes, concrètement, samedi, la rue de la République à Pau va être fermée à la circulation et transformée en grande tablée. À quoi doit-on s'attendre en arrivant sur place? À une grande convivialité, une belle ambiance?
2: Ouais, tout départ, hein, c'est ça le projet. C'était avant tout, vous voyez, dans Astérix ou Obélix, le grand banquet à chaque fin d'épisode, mais c'est exactement ça. Le but, c'est que dans toute la rue, tous les artisans autour des Halles se transforment en restaurateurs pour un grand menu où chacun va aller choisir qu'est-ce qu'il a envie de manger et on sera tous attablés ensemble pour passer justement un très bon moment.
0: Alors, je vous laisse choisir qui va prendre la place d'assurance Torix et être attaché à la branche d'un arbre, si je connais bien mes classiques. Donc, vous l'avez dit, c'est un banquet façon Astérix et Obélix. L'idée, alors, c'est une grande fête populaire où tout le monde mange ensemble.
2: Exactement. Ouais, ouais. Au départ, c'est ce qu'on voulait, c'est faire vivre le quartier et aussi transformer nous en tant qu'artisans, de temps en temps en tant que restaurateurs, parce que mine de rien, bah, c'est quand même un métier qui est pas facile. Et on avait envie de faire quelque chose de vivant et de partager tous ensemble sur des plats que on est chacun un peu spécialiste dans notre domaine et qu'on propose justement à nos clients.
0: Et justement, alors qu'est-ce qu'on va retrouver dans l'assiette?
2: Alors, le plus dur, c'est surtout, c'est très très très important d'oublier personne, parce qu'on commence à être un petit peu nombreux.
0: Oui.
2: Donc, le grand choix, vous allez pouvoir, bien sûr, venir à la laiterie paloise si vous voulez déguster le fameux aligot saucisse.
0: Oui.
2: Qu'on fabrique nous-mêmes et qu'on file dans la rue. On peut aller aussi au coup de fourchette. Au coup de fourchette, ça sera soit de la daube de joue de bœuf ou un gratin dauphinois. On peut aller aussi au bistrot des Halles, où là, on va retrouver la fameuse côte de bœuf au brasero de chez Jérôme. On peut aller à la brasserie du centre pour la traditionnelle poule au pot chez Fernand. On peut aller aussi à la rôtisserie des Halles. Donc là, ça sera plutôt le côté poulet rôti avec ses pommes de terre persillées. Les petits nouveaux, c'est les gourmandises de Toc, avec Joël et Ali, où là, ils nous ont préparé justement un menu qui va être adapté, où on aura une crème de potimarron, des châtaignes et des noisettes torréfiées, avec un joli médaillon de volaille.
0: Sachant que tout ça, c'est de 11h jusqu'à 17h, donc même on peut...
2: Exactement.
0: Voilà, on peut se faire un bon gros repas, que ça soit le midi, et rester jusqu'à 17h.
2: Oui, c'est fait pour un. Tout à fait. On va retrouver, et après je vais vous détailler justement le déroulement de l'après-midi, mais on trouvera aussi chez L'Aguillon, bien sûr, les brochettes de canard. Et pour finir, dans la rue Gallos, donc c'est la suite de la rue de la République, on pourra aller boire un coup à la cave de Max et aussi manger les fameux sandwichs focaccia artisanal faits par Foca.
0: Bien sûr, tout et ça oui. Avec modération, hein, sur l'idée de boire.
2: Oui,
0: voilà.
2: Bien sûr. Et l'idée, c'est de passer un bon moment. On attaque à 11h, on finit aux alentours de 17h, 18h, et on a le droit de venir. La rue est entièrement fermée, sécurisée. C'est fait justement pour qu'on vienne en famille, pour profiter et de passer un très bon moment convivial tous ensemble.
0: Et puis la rue de la République, c'est juste en face des Halles de Pau. Impossible de manquer ce grand événement qui vous donne rendez-vous ce samedi de 11h et ça jusqu'à 17h. Ensuite, bien sûr, vous l'avez détaillé dans votre programme. Merci beaucoup d'avoir été avec nous, Axel Bougaud de la laiterie paloise.
2: Merci à vous.
0: Et très bonne journée et bon courage pour les préparatifs, surtout les Pretenders. Brass in Pocket sur ICI Berne Bigorre.

0: Les Pretenders, Brass in Pocket sur ici, Béarn Bigorre, 17h44. Ah, mais c'est l'heure de jouer.
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0: 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C'est Zoé qui décroche le téléphone aujourd'hui.
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0: Richard Sanderson, Reality. Et c'est vrai qu'on aimerait revenir à la réalité, hein, surtout quand on voit le prix en ce moment. Ouf, on a envie de se pincer.

0: ça doit vous rappeler peut-être des souvenirs de Slow, puisque c'était bien sûr la musique du film La Boom, Richard Sanderson, Reality.
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0: Est-ce que ça rappelle des Slow à Karine d'Astebéon? Bonjour Karine.
2: Oui, bonjour.
0: Bonjour. C'est vrai, ça vous rappelle des moments de Slow?
2: Oui.
0: C'est pas vrai. Racontez-nous cette petite anecdote.
2: Non, j'étais discrète.
0: Non, je la garde pour moi et vous avez bien raison. Chacun son petit jardin secret.
2: Ouais.
0: Karine, vous venez de finir le travail, c'est ça?
2: Oui, c'est ça, ouais, tout à fait.
0: Et vous travaillez à Pau?
2: À Pau, au centre-ville de Pau, oui.
0: Ah oui, d'accord.
2: C'est un peu mouvementé aujourd'hui.
0: Oui. Vous n'avez pas été trop bloqué avec les blocus?
2: Non, ça va. Bon, j'ai réussi à travailler, donc non.
0: Mais bon, dites-moi, Astebéon, c'est en Vallée d'Ossau, c'est au-dessus de la Reims?
2: Ouais, tout à fait, c'est ça.
0: Ah oui, mais ça vous fait bien des bornes quand même chaque jour.
2: Eh oui.
0: Ouais.
2: À peu près 90 aller-retour,
0: ouais. Oui, c'est ça, oui. Eh bien, voilà. Dis donc, ces 50 euros, ils sont peut-être pour la bonne personne.
2: Ce serait chouette, ça ferait plaisir. Ça ferait du bien,
0: j'imagine. Écoutez, Karine, ce qu'on va faire, c'est qu'on va tourner la roue pour savoir à quel mini-jeu vous allez participer. C'est parti.
2: Ok. Super.
1: Le qui perd, perd.
0: Ah, Karine, c'est très simple. Nous sommes liés tous les deux, comme si nous faisions un slow, mais je ne m'aventurerai pas dans vos anecdotes. On est juste liés, voilà. Si vous allez me poser une question, si j'ai la bonne réponse, eh bien, vous gagnez. Par contre, si vous me posez une question et que mon QI est trop faible, eh bien, vous perdez aussi. D'accord, Karine?
2: Oui.
0: Alors, je mise sur votre bonne volonté. Voilà, j'ai eu mon baccalauréat. 2 plus 2, on évite. D'accord?
2: Ouais, d'accord. Voilà.
0: C'est parti, Karine, on écoute votre question.
2: Quel jour nous sommes aujourd'hui?
0: Alors, attendez, on n'est pas mardi. Hier, on était dimanche. Le jour d'avant était samedi. Normalement, on est lundi. On est lundi, c'est ça?
2: Ouais, c'est ça.
0: Eh bien, c'est gagné! Voilà!
3: C'est gagné.
0: Le Sarah à côté, on dit que c'est trop facile, mais non, mais attendez.
2: Bon.
0: Je suis sûr qu'il y a des personnes.
2: Question,
0: qui...
2: Alors je pose.
0: Non mais écoutez Karine, je suis sûr qu'il y en a. Ils ont un peu la tête dans les nuages. Ils sont encore dans leur samedi et dimanche. Je suis sûr qu'on aurait pu se tromper.
2: C'est vrai.
0: Bon, en tout cas Karine, le plus important, c'est que ces 50 euros de carburant, ils vont pour vous. On pense aux 90 km aller-retour à chaque fois, franchement.
2: Ouais, c'est comme ça, hein. On a le confort de vie après un Vallée d'Ossau, donc.
0: Bien sûr. Franchement,
2: voilà.
0: C'est magnifique. Vous êtes allé à la foire de la Reims alors? À la foire au fromage?
2: Oui, bien sûr. Ouais.
0: Ah,
2: super.
0: Bon. C'était chouette ça.
2: Une très belle foire.
0: Bon, elle est tant mieux, Karine. On est très contents pour vous. Et surtout, profitez bien. La prochaine fois que vous irez à la pompe, vous penserez à nous.
2: Ouais.
0: Et dès qu'il y aura un prochain slow, vous penserez à nous aussi.
2: Ouais, ça marche. Merci beaucoup.
0: Merci beaucoup, Karine. Bon courage. Au revoir.
2: Merci, au revoir.
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0: compliqué hein, d'aller plus haut que ça. C'était Tina Arena sur Ici Berne Bigorre.
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0: L'heure de retrouver le Si José de Daniel Corsan, c'était ce matin.
2: Et Si José, ce matin, je vous parlerai de la catastrophe ferroviaire de Dangin. Et je suis sûr que beaucoup d'entre vous, en entendant ces mots, catastrophe ferroviaire de Dangin, vous demandez de quoi on parle dans cette chronique. Beaucoup d'entre vous n'ont plus le moindre souvenir de cet événement. Et je vais vous dire qu'à ICI Berne Bigorre, on vous comprend parce que ça fait tellement longtemps. C'était le 17 juillet 2014. Il y a plus de 12 ans maintenant. Et si on vous parle de cet accident entre deux trains, c'est parce que le procès de cet événement s'ouvre ce matin au palais de justice de Pau. Ce n'est pas le procès en appel, non, c'est bien le premier procès, 12 ans après. Une collision entre deux trains qui roulent tous les deux vers l'ouest. Le premier était au ralenti, mais l'autre le suivait à fond la caisse à cause d'un feu qui a dysfonctionné. Heureusement, le train a eu le temps de freiner et donc de ralentir. Il n'y a eu que 30 blessés légers, mais ça aurait pu être bien plus grave.
0: Et donc ce procès qui démarre ce lundi, Daniel.
2: 12 ans après, parce que la justice peut faire bien pire que la SNCF en termes de retard. L'enquête a été très technique, tout en expertise et en contre-expertise, mais surtout, les juges d'instruction à Pau ont longtemps été trop peu nombreux pour prendre le temps d'ouvrir ce volumineux dossier très technique. En 12 ans, 4 magistrats ont regardé passer le train, si je puis dire. Et puis ensuite, ce procès d'une semaine, le tribunal était incapable de l'organiser par manque de juges. Il a dû être repoussé plusieurs fois pour finalement se tenir aujourd'hui, 12 ans après. Ça n'a quasiment plus de sens, on ose le dire. C'est un crash ferroviaire, mais aussi un crash judiciaire.
0: Merci beaucoup Daniel Corsan. Et le Si José vous donne rendez-vous dès demain.
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0: Et merci d'être avec nous. Bon courage à tous ceux qui rentrent du boulot. Il est 18h. Les infos, c'est avec vous Damien Gozioso.
3: Tous les lycées palois seront fermés demain. Consigne de l'inspection d'académie transmise il y a quelques minutes. Le collège Marguerite de Navarre aussi, situé tout près de Bartou. Les cours se feront à distance. La tension est montée d'un cran. Aujourd'hui, dans la mobilisation des lycéens, à Pau du moins, dès l'aurore et jusqu'au début d'après-midi, des rassemblements qui ont beaucoup bougé de Bartou à Saint-Cric en passant par le cours Bosquet. Des lycéens et des lycéennes déterminés à rester mobilisés.
4: Jusqu'au bout, hein, jusqu'à ce que on gagne un peu la bataille, quoi. Parce que si manifester pour au final que ça change rien, quoi, ça sert à rien de manifester autant, quoi. On est prêt à manifester jusqu'à ce qu'il change quelque chose.
5: Même pour nous, si ça change pas les choses, c'est pas grave pour nous parce que on a le bac cette année et tout. Pour un an, c'est pas grave, mais pour les générations futures, ça serait quand même sympa de changer ça.
3: Mais je vous le disais, la colère s'est matérialisée par des débordements au fil de la matinée. Des poubelles brûlées, une caméra de vidéosurveillance dégradée, un bus Phébus pris pour cible, tout comme la vitrine d'un magasin de jeux vidéo fracassée, boutique pillée dans la foulée. 7 personnes, un majeur et 6 mineurs sont en garde à vue, indique le procureur de Pau. Face aux jeunes, les forces de l'ordre accusées de violence par les lycéens, ce que réfute Christophe Labarthe, délégué départemental du syndicat Unité Police 64. Il renvoie à certains lycéens la responsabilité des violences.
6: Nous sommes en face d'adolescents pour certains, pour bon nombre d'ailleurs. Quand on voit qu'on nous jette des cocktails Molotov, des pavés, c'est assez incompréhensible. Quand on voit qu'on casse, qu'on pille, dès qu'on voit des individus masqués en face, de jeunes individus comme ça, on est surpris. Et on se dit, est-ce qu'ils sont masqués et cagoulés pour commettre des infractions, ou c'est par mimétisme, par jeu, peut-être pour certains aussi. Alors, dedans, 80 ou 90% sont des acteurs pacifiques, mais nous avons un certain nombre d'individus qui sont là pour en découdre. Tout ça contribue à ce que ce soit anxiogène, mais ça l'est également pour mes collègues, parce qu'en face, on a des enfants, il y a des enfants de collègues qui sont en face. Il y a cette angoisse, parce que je vous dis, certains aussi ont les enfants qui sont lycéens, et on met tout en œuvre pour que ça se passe du mieux possible, et croyez-moi, c'est pas facile face à un jet de cocktail Molotov, faudrait pas l'oublier, c'est pas un jeu.
3: concernant l'encadrement et le maintien de l'ordre de ces manifestations de lycéens. Un recours a été étudié ce matin par le tribunal administratif de Pau pour savoir si ces moyens autour de cette mobilisation et notamment l'utilisation de drones de surveillance sont proportionnés et légaux. La décision du tribunal est attendue dans la soirée. Notez également, conséquence de cette mobilisation et à la demande de la préfecture, le service Idécycle est temporairement suspendu et ce jusqu'à nouvel ordre, indique Idélis. Les reporters d'ici Béarn Bigorre ont constaté ce matin beaucoup de lycéens se déplacer d'un point de blocage à l'autre, d'un point chaud à l'autre avec les Idécycles.
0: Demain, la mobilisation continue avec le renfort des étudiants et des syndicats.
3: 300 étudiants de la fac de Pau ont voté en début d'après-midi le blocage des cours dès demain. Ernesto, étudiant en sociologie, membre du syndicat solidaire.
7: C'est une réaction qui est tout à fait normale face aux mobilisations lycéennes qu'il y a actuellement. Les luttes, elles sont communes. Aujourd'hui, les lycéennes et lycéens parlent de manque de moyens, notamment dans l'éducation, mais nous aussi, en tant qu'étudiants, on voit la dégradation du service public de l'université. Nos bâtiments se dégradent, ils s'effritent. Quand il y a des inondations, le plafond tombe, notamment. L'Assemblée générale, par exemple, elle a eu lieu dans le bâtiment des lettres de l'université. Et notre amphi se délabre. Il y a des morceaux du plafond qui tombent des fois dans l'année. Mais après, en termes humains aussi, on a des professeurs des universités, des maîtres de conf qui ne sont pas renouvelés, qui ne sont pas recrutés, qui poussent à la perte de certaines formations à l'université. Et donc, on ne sait pas vers quoi on va aller, mais on sent qu'il y a vraiment un ras-le-bol général. La mobilisation, elle va péter.
3: Les syndicats d'enseignants vont aussi soutenir les lycéens demain à Pau. Le rassemblement est prévu à 17h30, place Clémenceau. Voilà ce qu'on pouvait dire ce soir sur ce mouvement des lycéens en Béarn et en Bigorre. Toutes nos infos à retrouver sur ici.fr. Et dès demain, on suivra l'évolution de la situation dès 6h dans notre matinale avec nos reporters sur le terrain.
0: Dans le reste de l'actualité, ce procès à Pau de la Madoff béarnaise.
3: Près de 10 millions d'euros envolés, une centaine de victimes et sur sa chaise, une seule prévenue pour une escroquerie tentaculaire. Une ancienne conseillère en gestion de patrimoine octogénaire aujourd'hui est jugée pour abus de confiance et escroquerie. Elle est interrogée en ce moment même. Thomas Giraudeau, vous suivez son procès. Elle assure qu'elle n'a jamais cherché à tromper ses clients.
8: Non, si j'avais voulu les escroquer, j'aurais fait autre chose de leur argent. Justement, ces 10 millions d'euros confiés à l'ex-conseillère en patrimoine, où sont-ils passés? C'est la seule question qui compte pour la vingtaine de victimes qui assistent au procès, mais la réponse qu'elles obtiennent, ce n'est pas celle qu'ils veulent entendre. L'argent, je leur ai rendu, beaucoup ont récupéré leur capital, jure la prévenue, je ne l'ai pas utilisé à des fins personnelles. La policière qui a mené l'enquête confirme, l'octogénaire mène un train de vie simple, entre 1500 et 2000 euros par mois, pas de voyage, pas de cadeaux, délirant. Face aux rumeurs entretenues par les victimes sur des investissements en Espagne ou même des millions cachés dans des paradis fiscaux, l'enquêtrice rétorque qu'elle n'a rien trouvé. Alors, où est l'argent, selon elle, parti vers d'autres clients? C'est le principe de la pyramide de Ponzi mise en place par l'octogénaire. Ces nouveaux clients et leur argent payent en fait les intérêts, la rémunération des placements des anciens clients. Sauf que quand il n'y a plus assez d'argent frais qui arrive, de nouveaux clients, la pyramide s'effondre. L'octogénaire proposait des contrats d'assurance vie à un taux défiant toute concurrence entre 5 et 7%, mais elle n'a jamais placé l'argent. Il restait sur un simple compte courant.
3: Le procès de cet octogénaire doit durer jusqu'à jeudi et la décision du tribunal est attendue pour le lendemain. Autre procès attendu qui s'est ouvert ce matin à Pau, celui de l'accident de train de Danguin, la collision de deux trains en juillet 2014 qui avait fait 35 blessés. Des rongeurs avaient grignoté les câbles. Il s'agit de déterminer qui peut être tenu responsable à la SNCF. Toutes les victimes ont déjà été indemnisées par la compagnie dans ce dossier.
0: Arthès, la mairie indique, pardon Damien, que le théâtre Francis Planté va rester fermé jusqu'à nouvel ordre.
3: Une fragilité de la charpente a été détectée au cours du week-end. Par mesure de précaution et dans l'attente des analyses d'experts, la sécurisation de l'ensemble du bâtiment est nécessaire, précise cet après-midi la mairie d'Arthès. En sport, le Pau Billard Handball recevra une équipe de première division à la fin du mois pour le troisième tour de la Coupe de France. Ce sera Limoges, actuel cinquième de Star League, le PBH, leader de Pro League, la deuxième division, on le rappelle. Ce sera un match pour une place en quart de finale de la Coupe de France. La météo, Hugo Bernajuzin, avant de reparler sport et rugby dans un instant, ça pourrait se dégrader demain.
0: Oui, exactement. Pour cette fin de journée, eh bien, on va rester sur une impression de beau temps en Béarn et en Bigorre, sauf dans les vallées béarnaises et bigourdanes où des apparitions de pluie pourraient se faire selon Météo France. Pour cette soirée, les températures vont être un petit peu plus chaudes, entre 19 et 20 degrés. Et pour demain, ça va être le retour du soleil. Mais comme vous l'avez dit, en fin de journée, ce sont des averses orageuses, surtout signalées du côté de la Bigorre et en vallée d'Ossau. Aspe et Vallée d'Aspe aussi sur Pau, Mourinx, Monin et la plaine de Nain, on est épargné. Par contre, à l'ouest du Béarn, là aussi, on sera touché par ces averses orageuses. Vigilance jaune d'ailleurs pour ce dernier phénomène. On vient de l'apprendre avec l'actualisation de la carte Météo France. Merci beaucoup, Damien Gouzieux. Vous restez avec nous. Hein,
3: oui, j'écoute France Gall et je reviens.
0: Tout pour la musique, bien sûr.
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0: France Gall est tout pour la musique. Damien Gouzouzo, c'est tout pour le rugby.
1: Magnifique.
2: Voilà.
1: Merci beaucoup, Hugo Bernard Juzon. À demain.
2: À demain.
1: On vous retrouve et vous aurez ma place pour le Mag Rugby demain soir avec Sylvain Carré.
2: Avec grand plaisir.
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1: Bonsoir à toutes, bonsoir à tous. La section paloise a montré le meilleur, presque, et le pire, presque, en 2x40 minutes à Vannes samedi. Mais l'essentiel est là, la section paloise a ramené 4 points de Bretagne. Seulement, peut-on ou faut-il se contenter de l'essentiel? Vaste question, presque philosophique, sur laquelle on pourrait faire plancher les terminales en ce moment, et que nous, en tout cas, on va poser à notre invité. On a jusqu'à 19h pour ça. Notre invité, c'est l'ouvreur de la section paloise, le garlinois Axel Despérez. Bonsoir Axel.
8: Bonsoir.
1: Merci d'être avec nous ce soir. Cette émission, c'est aussi la vôtre, supporter de la section paloise. Profitez-en pour poser vos questions à Axel Despérez en passant par le WhatsApp d'ici Béarn Bigorre. Vous nous envoyez pour ça un message vocal, un message par écrit. Tout se passe au 05 59 98 09 09.
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1: Axel, revenons avec vous sur cette victoire donc à Vannes samedi après-midi à la Ravine 43-40. À quel point cette victoire laisse malgré tout un petit goût amer?

0: bas. Mais là, on a à la fois peut-être assisté à votre plus belle période et à la moins bonne dans la foulée. C'est ce contraste exceptionnel qui est impressionnant, Axel.
1: On a été vraiment très efficace en première mi-temps. Ouais. On a tout nous a réussi. On a peut-être pas des possessions qui ont été très longues, mais des essais où on a traversé le terrain. Donc on s'attendait peut-être pas à ça, mais ça fait partie. Ça nous réarrivera peut-être d'autres fois. Il faudra être capable de réagir et d'être constant sur la globalité du match, parce que là on sait qu'on a failli passer proche de la correctionnelle. Donc ça nous a pas échappé cette fois-ci, mais il faudra être vigilant pour les autres fois.
0: Écoutez, si vous le voulez bien, Axel, votre manager, Sébastien Piccheroni.
2: Ce qu'il y a de sûr, c'est que mes mots, mes intentions et mes régulations de mi-temps, aujourd'hui, ne servent à rien.
0: Il s'est passé quoi à la mi-temps? Qu'est-ce qui n'a pas marché pour la section paloise, pour mieux aborder la deuxième période, Axel?
1: Je sais pas si c'est à la mi-temps. Moi, je pense que c'est sur le terrain qui a pas marché. À la mi-temps, on a beau tout dire, on sait que les entames de seconde mi-temps, ça a été un sujet. Enfin, on n'est pas très bon depuis le début de saison. Je pense que c'est nous, les joueurs, être capables de switcher, qu'on soit mené, qu'on ait 20 points d'avance ou là, en occasion un peu plus. Mais il faut qu'on soit capable de rester froid et rester stable sur la globalité du match. On sait que les entames sont hyper importantes et d'autant plus là, les Van, c'était sûr qu'ils allaient revenir avec énormément d'énergie.
0: Évidemment, on pose beaucoup de questions, on va pas dire qu'on va jusqu'à s'inquiéter après ce résultat, parce qu'on rappelle, la section a quand même gagné ce match au final. C'est un match, dans sa globalité, à prendre comme un avertissement, finalement. Axel, le moindre relâchement en top 14, ça peut coûter très cher.
1: Oui, totalement. On sait que le championnat est très dur et, comme vous dites, c'est un vrai avertissement. On sait que si on continue comme ça, dans certains domaines, on n'arrivera pas à atteindre nos objectifs. Donc, il va falloir se remettre en question, bosser sur les aspects qui ont péché et qu'on arrive à élever ces standards-là pour atteindre ce qu'on veut depuis le début de saison.
0: Est-ce qu'il n'y a pas le sentiment d'avoir peut-être perdu un point à Vannes, samedi après-midi?
1: Non, on est quand même content de ramener les 4 points. Je pense qu'il y aura pas toutes les équipes qui vont aller y gagner, donc content de ces 4 points, on s'en contente pour préparer Castres qui arrive samedi.
0: Oui, et il y a plus qu'à souhaiter ça. Le réveil de Vannes à la Rabine, maintenant que vous y êtes passé, si tous les autres y perdent, il y aura quand même 4 points de prix par rapport à l'ensemble de la meute du top 14. Petite pause musicale, Monsieur Je sais tout, sur ici Bern Bigorre. Et on revient avec Axel Desperes dans le Mag Rugby. On est ensemble jusqu'à 19h.

0: Teddy Swims, Mister Know It All sur ICI Béarn Bigorre, 18h20.
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0: On est avec Axel Despérès, l'ouvreur de la section, jusqu'à 19h. Et avant de retrouver Georges Lanessence pour la dissection, appelez-nous tout de suite si vous voulez aller voir la section face à Castres samedi après-midi au Hameau. De place à gagner en nous appelant immédiatement au 05 59 98 09 09. La dissection, je vous le disais, notre chronique hebdomadaire pour revenir sur ce qui nous a plu dans les matchs de la section paloise avec Sud-Ouest et notre confrère Georges Lanessence. Bonsoir Georges.
2: Salut Damien et bonsoir à tous les auditeurs d'ICI Béarn Bigorre.
0: Elle concerne celui que j'ai en studio en face de moi, cette dissection. Axel Despérès, pour dire qu'il a rendu une copie samedi assez à l'image de ce qu'a montré sur 2 fois 40 minutes la section paloise.
2: Alors oui, évidemment, bon, on retiendra le verre à moitié plein, même au trois quarts plein, oui, si on peut dire. Oui. Compte tenu de sa première période, le bilan bascule globalement dans le vert vif, à l'image de ces deux essais. Alors bon, le premier, il est au soutien après une course de 100 mètres, un essai qui encore une fois fera le tour des réseaux tellement il synthétise les forces paloises en contre-attaque sur ses ballons de récupération. Et le second, il est le fruit d'une superbe inspiration avec ce petit coup de pied par-dessus, ses qualités de vitesse et puis il arrive à aplatir juste avant la ligne de ballon mort, donc ouais. Voilà, chapeau bas, pour rien gâcher, il y a quand même une réussite avec un 6 sur 7 face au poteau, qui est appréciable, et puis il y aurait pu avoir aussi une passe décisive sur ce coup de pied sur l'aile opposée à destination de Grand Didier, que l'ailier n'arrive pas à capter, mais ça vaut une demi-passe D, dirons-nous Damien.
0: Oui, si ça existe, on la comptera comme ça. D'autant Georges que Axel Despérès restait en tant que titulaire sur un match beaucoup moins abouti, c'est pour le dire poliment, à Lyon il y a 2 semaines, et donc il était forcément très attendu.
2: Oui, au-delà d'une seconde mi-temps qui était bien moins fameuse, mais à l'image du reste du collectif, Axel Despérès devra peut-être se montrer un peu plus constant pour vraiment être à la bagarre avec Joe Simmons, parce qu'effectivement, il y avait cette performance de Lyon qui était pas bonne. Mais bon, il a quand même prouvé qu'il avait de grosses qualités, et notamment ses initiatives personnelles et cette capacité à être décisif. Donc, reste à se trouver une forme de constance, de régularité, pour réellement et enfin matcher avec Joe Simmons.
0: Après, déjà, à son jeune âge, 75 matchs de top 14. Et la performance de samedi, 23 points pour lui. Sa meilleure performance au scoring, en tout cas, depuis qu'il est à la section paloise. Bonne soirée, Georges. Bonne semaine. On se retrouve lundi prochain. La section paloise aura reçu d'ici là le Castres Olympique au Hameau. Salut.
2: Salut Damien.
0: Et pendant qu'on discutait avec Georges, le Standard a explosé, comme on dit, pour gagner des places pour aller voir Section Castres. Bravo à Raphaël de Pau qui repart avec 2 places ce soir. On en a des places à vous faire gagner toute la semaine pour aller voir Axel Despérès et ses copains contre le CO samedi. Axel, on parlait de vous dans la dissection avec Georges. On a parlé de la remise en question collective après le match à Lyon qui était attendu d'un point de vue personnel. Vous aviez hâte aussi, avec ce numéro 10 dans le dos, de montrer autre chose que lors de ce match au Loup, Axel ?
3: Oui, c'est sûr. J'ai eu quelques aspects où j'avais été défaillant un peu au match à Lyon, donc j'avais à cœur de me racheter. Donc c'est, entre guillemets, en partie, ça a été ce week-end, même si je retiens un peu le collectif et on a un sentiment assez mitigé. On est à la fois content des 4 points, mais ce qui m'importe le plus, c'est la prestation collective et auquel là, on a eu quelques défaillances. Donc c'est à vite remettre dans l'ordre pour le match de samedi.
0: Toujours de votre point de vue à vous, 23 points inscrits à la rabine, dont 2 essais. Pouvez-nous les raconter, ces 2 essais? Ils sont très différents. Il y a une très longue course de soutien sur le premier et une inspiration très personnelle sur le deuxième, Axel.
3: Pour le premier, honnêtement, j'ai pas grand-chose à faire. C'est
0: il faut courir. Ouais.
3: Rodrigo qui fait un très bel effort à gratter le ballon et après Théo qui franchit la moitié du terrain et Daubas qui a plus qu'à me la donner.
0: Parce que quand Atis Ogbe passe au sol, vous le dépassez, oui, et il faut après vous remettre dans la course. Enfin voilà, oui, il y a cette intelligence de course pour être en permanence au soutien.
3: Oui, Axel, c'est comme on dit, on est assez performant depuis le début de saison sur les breaks, la convergence, oui, au porteur. Donc ça, c'est un aspect auquel on a bossé pendant la prépa et ça paye depuis la J1. Donc ça, c'est un bon point. Et le second, c'est on est un peu bloqué en zone de marque. Je vois qu'il y a pas trop de second rideau, donc je me tente un petit coup de pied. Ça m'a réussi sur
0: avec le rebond qui va bien.
3: Exactement. Donc très content de cela.
0: Parce qu'il y avait eu aussi un peu avant un rasant qui amène un autre essai de votre équipe, un rasant pour vous-même qui crée une situation de décalage. Vous aviez repéré que le deuxième rideau vanté était pas toujours placé à cet endroit-là.
3: Non.
0: Ou c'est vraiment l'adaptation en temps réel?
3: Pas forcément, c'est sur le moment, on va lire la situation et l'espace de jeu et j'ai vu qu'il y avait pas trop d'avancée et cette opportunité-là, donc j'ai tenté et comme j'ai dit, ça m'a souri les deux fois sur ce week-end-là, donc j'espère que ça va continuer.
0: Oui, et ça compte au bout pour la section paloise. Axel Desperez est dans le Mag Rugby jusqu'à 19h, on revient juste après ça.
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0: of Base, The Sign sur ici. Béarn Bigorre, 18h30.
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0: Notre invité ce soir, c'est le demi d'ouverture garlinois de la section paloise, Axel Despérès. Axel, vous êtes avec la section la meilleure attaque du top 14, 204 points, 28 essais inscrits, un de moins que l'UBB, 29, ça c'est pour être très précis. On l'a dit, beaucoup d'essais au long cours, on marquait sur des ballons de récupération. C'est plaisant, à jouer, à animer, de se retrouver dans ces situations-là, Axel.
2: C'est sûr, quand t'es numéro 10, et on te dit qu'à bout de 5 journées, t'es la meilleure attaque, même si ça rapporte pas de points, c'est forcément qu'on prend du plaisir à marquer autant d'essais. Mais comme j'ai dit, l'attaque c'est bien, mais il faut être capable aussi d'en encaisser peu et moins que l'adversaire sur les matchs. Et je pense que c'est cet aspect-là sur lequel on doit le plus se pencher pour atteindre nos objectifs, et notamment dès ce week-end.
0: On va parler de la défense dans un instant, mais pour rester sur l'attaque, oui. Est-ce qu'il y a un vrai changement dans ce que vous propose Julien Sarotte, qui est arrivé à la succession de Geoffrey Lannepetit, ou c'est la continuité finalement? Comment expliquer que c'est encore plus tout feu tout flamme depuis la rentrée, Axel?
2: Non, on est totalement dans la continuité, on a rien changé, on est sur ce qui faisait de bien l'année dernière, et ce qui a changé, je sais pas, c'est peut-être les joueurs qui plus de repères ensemble, et forcément sur ces 5 premiers matchs, ça nous a souri. Après, on va voir sur le reste de saison, mais rien, on est toujours dans une sorte de continuité comparé à l'année dernière.
0: Bon, et puis, passer 10 essais à Bayonne, ça aide à grimper au classement de l'attaque, et ça fait plaisir aussi. Première attaque et 9e défense, 155 points encaissés, ça fait une moyenne de plus de 30 par match. Axel, il y a un problème, ou c'est quoi le problème?
2: Problème, je sais pas, mais c'est peut-être un petit point de vigilance. Il faut qu'on l'entende, qu'on soit capable de le résoudre. C'est vrai que les adversaires, ils marquent assez facilement quand ils rentrent dans nos 22 mètres. Donc, je pense que c'est ce petit aspect-là qu'on doit gommer, régler en priorité pour être capable de répondre présent et de poser des problèmes à l'adversaire, tout simplement.
0: Ça va de pair avec l'indiscipline. Un carton par match, au moins depuis le début de la saison, c'est souvent le serpent qui se mord la queue. Est-ce qu'on est indiscipliné parce qu'on prend des points? Est-ce qu'on prend des points parce qu'on est indiscipliné? Tout ça doit se régler en parallèle, Axel.
2: Oui, exactement, la discipline, ça va aller à la défense. Moins on fera de fautes dans l'entrejeu, moins on aura de pénales touches à défendre dans nos 22 mètres, et moins l'adversaire aura des munitions à l'entrée de la zone de marque. Donc oui, c'est sûr, ça va avec. Si on est capable d'être plus discipliné, pardon, et de faire moins d'erreurs, l'adversaire, il aura moins de munitions.
0: On verra ça dès samedi face au Castres Olympique, 16h35. Rendez-vous dès 15h30 sur ici Béarn Bigorre pour un avant-match dont vous avez l'habitude, et un après-match aussi pour avoir pendant une heure toutes les réactions des joueurs de la section et des supporters. Axel Despérès répond à vos questions, les questions des supporters de la section, des auditeurs du Mag Rugby, juste après l'ICI Express.
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3: Et voilà vos idées de sortie en Béarn et en Bigorre pour cette semaine. Ce mercredi 7 octobre à Pau, direction le Zénith pour la Dame de Pierre. Une grande fresque musicale consacrée à Notre-Dame de Paris avec une musique, des danses, des chants et des décors spectaculaires. Une plongée dans 800 ans d'histoire de la célèbre cathédrale parisienne. Les places démarrent à 35 euros. À Bière, mercredi soir de 19h à 23h, c'est la fête des 3 expos, performances, art contemporain et musique électronique, avec notamment une transformation de laine en direct et plusieurs sets d'artistes, et surtout c'est gratuit, alors profitez-en. Et jeudi, à Cap-Verne-les-Bains, place à la chanson avec un atelier chant ouvert à tous les niveaux. C'est de 14h30 jusqu'à 16h30 à la salle Brassène. Le tarif, c'est de 5 euros par personne. Voilà de quoi sortir, découvrir et pourquoi pas pousser la chansonnette. En tout cas, vous avez le choix sur ICI Béarn Bigorre.
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0: 18h35, on attaque la deuxième période du Mag Rugby ce soir avec Axel Despérès, le demi d'ouverture de la section paloise. On est ensemble jusqu'à 19h.
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0: vous le savez, depuis la rentrée, vous avez la possibilité de poser directement vos questions à nos invités via le WhatsApp d'ici Béarn Bigorre au 05 59 98 09 09. Vous laissez un message par écrit ou un message vocal et on relaye tout ça à nos invités. Et donc ce soir, à vous, Axel, Domi, un de vos éducateurs aux portes du Béarn, j'imagine que c'est Dominique, vous demande si vous avez toujours votre esprit gagneur que vous aviez déjà à l'époque.
2: J'ai envie de dire bien sûr et bien évidemment que dès qu'on rentre sur le terrain, on a envie de gagner. Et je pense que c'est limite ce qui doit primer en premier. C'est tout joueur, s'il a pas envie de gagner, de sortir du terrain en étant vainqueur, c'est honnêtement ça sert à rien qu'il soit sur le terrain. Donc bien évidemment que j'ai toujours cet esprit là.
0: Alors une petite anecdote subsidiaire qui va avec la question de Dominique. Il dit que ça vous arrivait d'aller le voir en lui disant de pas faire jouer un tel ou un tel, on va pas donner de nom, parce que ils étaient pas assez bons à vos yeux. Est-ce que c'est vrai? Ça s'est arrivé?
2: Non, jamais de la vie, ça s'est pas jamais arrivé. J'ai toujours laissé les entraîneurs, c'est à eux de faire les choix. Et moi, j'écoutais juste.
0: Bon. Il dit, il y avait rien de mal dans ses propos. Il avait ce tempérament de jamais rien lâcher. Et ça fait sûrement partie des choses qui l'ont amené, là où il est. Sans rancune, Axel, on est fiers de toi. Ça rappelle cet attachement que vous avez largement pour Nord-Béarn, pour Garlin, pour les portes du Béarn. On sait que vous y retournez très régulièrement et dès que vous pouvez pour aller voir les copains, Axel.
2: Oui, sûr, ça me fait plaisir. J'ai passé tellement de bons moments avec les copains depuis tout petit. On était un super groupe, donc ça me fait énormément plaisir d'y retourner le week-end, les voir jouer, parce que dans l'équipe 1, maintenant, il y a beaucoup de joueurs de ma génération, donc ça me fait énormément plaisir et je suis content de voir que même ça fait un petit moment que j'ai pas été, qu'on est toujours soutenu.
0: Ça dit quoi cette saison, Nord-Béarn,
2: je sais même pas ce qu'ils ont fait ce week-end. Je sais que
0: c'est moi qui vais vous dire,
2: les deux premiers matchs c'était assez compliqué, donc mais bon, la saison est longue, donc
0: oui,
2: ils vont se rattraper.
0: Elle ne fait que commencer, effectivement. On marque une courte pause, on écoute Alain Souchon et on revient avec Axel Desperes dans le Mag Rugby.

0: Alain Souchon, le baiser, à 18h42 sur Ici Béarn Bigorre.
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0: Notre invité jusqu'à 19h, l'ouvreur de la section paloise, est avec nous ce soir, Axel Despérès. Axel, c'est le moment, après les questions des auditeurs, où je rapporte, c'est pas beau de rapporter, mais je le fais quand même, ce que vos coéquipiers disent de vous à la section paloise. Dans les programmes de match qu'il y a avant les matchs à domicile ou à Meaux, il y a des questions sur qui est le plus ci ou le plus ça de l'équipe. Vous y êtes passé, vous aussi, à la questionnette, vous avez balancé les copains. Mais moi, ce soir, je vous dis ce que les autres ont dit de vous. Jack Maddox, notamment, a expliqué que vous êtes le plus mauvais perdant du groupe de la section paloise. C'est vrai ça, Axel ?
2: Peut-être l'un des plus mauvais, oui. Mais ça revient avec la question d'avant.
0: C'est exactement.
2: Esprit assez compétiteur à vouloir gagner, même si c'est un petit jeu qui ne sert pas à grand-chose et qui va, si je perds, il va rien m'arriver. Mais toujours cette envie de gagner, même si ça ne sert à rien. Je pense qu'on est, même le petit groupe de jeunes, on est beaucoup comme ça, faire des petits challenges et toujours se mettre des pièces et vouloir gagner. Donc c'est peut-être qu'il a peut-être raison. Oui.
0: Vous pouvez tricher dans ces cas-là ?
2: On triche pas, on reste toujours dans la règle.
0: Jack Maddox, toujours, décidément, dites-vous que vous êtes le plus désorganisé de l'équipe. C'est vrai ça ?
2: Bon, ça va, honnêtement, pas du tout. Je pense que justement, je suis dans les plus organisés.
0: À l'inverse.
2: Toute humilité, je pense que quelqu'un d'assez organisé, je pense qu'il a pas dû bien réfléchir parce que.
0: Ça.
2: Bon, honnêtement, il y en a plein d'autres qui vont me venir à l'esprit.
0: Qui ?
2: Non, je cite personne.
0: Allez, un seul.
2: Hugo Parou, peut-être.
0: Voilà. Ok, on va attendre qu'il soit invité pour que lui aussi puisse se défendre. Hugo Radou, dites-vous que vous êtes le plus mauvais, le moins bon de l'équipe à FIFA, à la play. C'est pas votre truc ou c'était juste pour mettre des pièces là aussi ?
2: Ouais, il aime bien mettre des pièces. C'est FIFA, c'est. J'aime bien quand même faire des matchs entre copains comme ça, mais c'est vrai que j'ai jamais été bon prendre.
0: C'est vrai ?
2: Ouais, jamais été. Et je continue à jouer, j'adore jouer toujours, mais honnêtement, ça c'est. Je suis pas très bon aux jeux vidéo et pas très à l'aise à la play, non. Donc ça, il a raison.
0: Il y a plus grave dans la vie,
2: ouais.
0: Après tout. Émilien Gailleton trouve que vous feriez un excellent entraîneur, Axel. Est-ce que ça vous intéresse ?
2: Pour le moment, j'en sais trop rien.
0: À Norbert.
2: Ouais. Peut-être plus tard, mais non, là, pour le moment, je suis quand même assez jeune et je me penche pas sur l'après. Donc là, j'essaie de vivre les matchs à fond et on verra ce qui est réservé pour la suite.
0: D'autant que vous êtes bien occupé par le rugby, par la section et par vos études, qui sont pas du tout pour l'instant des études d'entraîneur. BTS Génie Civil, c'est ça ?
2: BUT Génie Civil.
0: BUT Génie Civil, avec il y a des stages et des occupations dans la semaine quand vous n'êtes pas sur le terrain qui vous prennent du temps, Axel.
2: Oui, notamment là, je suis en période de stage en ce moment, donc j'essaye d'y aller. Enfin, j'y vais le mercredi et le jeudi après-midi quand on est en période off entraînement. Donc.
0: Vous faites quoi ?
2: Je suis en stage chez Nova.
0: Ouais.
2: Dans le bâtiment, la rénovation, les bâtiments industriels. Construction de maisons individuelles, un peu de tout, et j'essaye de me greffer au conducteur de travaux. Donc l'entreprise est assez indulgente, elle me permet de voir un peu le maximum de choses dans la période qui est donnée. Donc moi aussi, ça me permet, c'est un domaine qui me plaît, ça me permet de voir autre chose, d'autres personnes autres que le rugby. Donc je trouve que c'est un bon équilibre avec la semaine d'entraînement.
0: Bon, voilà, effectivement, pour faire autre chose que le rugby, et dans l'idée de toujours pour creuser cette veine de gagneur, de mauvais perdant et de quelqu'un qui aime bien dans la vie de groupe comme ça prendre sa place, mon petit doigt m'a dit aussi que vous avez bien pris le relais d'Emeric Luc pour asticoter un petit peu tout le monde dans l'équipe, faire les 400 coups un petit peu. Axel, c'est vrai ça?
2: Bon, Emeric Luc, je m'entendais très bien avec lui, c'est arrivé qu'on fasse deux trois conneries ensemble, mais moins que l'année dernière quand même. Mais
0: ouais.
2: Il faut toujours garder un peu ce petit côté vivant, mettre un peu de mouvement dans le vestiaire. Je trouve ça cool et c'est important, je pense.
0: Qui l'a remplacé pour en partenaire avec vous pour faire les 400 coups ?
2: J'ai pas encore trop trouvé. Ah ouais. Ça va venir, on est qu'à J5.
0: Oui, c'est ça. La saison est longue, pas tout d'un coup, effectivement. Côté section paloise, Axel Desperès, l'ouvreur de la section, est avec nous pour un quart d'heure encore.
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0: Pour revenir au rugby, Axel, la section réalise, après 5 journées seulement, mais déjà aussi, le meilleur début de saison de son histoire en top 14, à égalité avec celui de la saison 23-24, qui était une saison particulière. Mais voilà, 18 points, 5 journées, ça veut dire quoi, Axel ?
2: Comme on a dit, comptablement, c'est très bien, on est satisfait, c'est ce qui compte à la fin, les points au classement, mais au contrario, on est qu'à J5, le chemin est encore long, et il va falloir qu'on soit capable de régler les deux, trois trucs qui vont pas depuis le début de saison pour qu'on, justement, on arrive à continuer à garder cette lancée et rapporter le plus de points possible pour qu'à la J26, la fin de la J26, on soit dans les clous et dans ce qu'on veut.
0: Est-ce que, c'est rassurant, d'une certaine manière, d'avoir bien démarré cette saison, après une saison dernière qui était historique, parce que certains se disaient ça peut être un feu de paille, on dit parfois le plus dur c'est confirmé. Est-ce qu'en tout cas repartir dans ces standards-là, oui, ça a un petit côté rassurant, Axel ?
2: Rassurant, je sais pas si c'est le mot, mais oui, c'est bien en tout cas. Et il faut qu'on soit capable de garder ça sur toute la saison, parce qu'on sait que c'est la première fois l'année dernière qu'on a été capable d'atteindre le top 6, donc on sait que le confirmer c'est très dur, donc là on part bien, mais comme j'ai dit, le chemin est encore très long et il faut qu'on soit capable de garder cette stabilité là comptablement, je parle, pour être dans les clous à la fin.
0: Dans un premier bloc qui est encore plus long que celui de la saison dernière, 10 matchs, dont un match de Coupe d'Europe, on va y venir, mais on sait que ce premier bloc de top 14, souvent, il dessine quand même les tendances lourdes de la saison. C'est pour ça aussi que l'avoir bien démarré, c'est important, Axel ?
2: Oui, ça forcément, c'est vaut mieux avoir des points. Il n'y a jamais des points d'avance, mais pris les points dès le départ qu'après le premier bloc, déjà en avoir un retard et aller faire des exploits à l'extérieur. Donc oui, forcément, c'est bien comptablement. On est très satisfait. Second au bout de 5 journées, c'est très bien, mais il faut être capable de continuer, de garder le cap tout le long de la saison.
0: Avant de partir de la Rabine samedi, le manager Sébastien Piccheroni, interrogé sur le prochain adversaire, ce sera Castres samedi, au Hameau, nous disait ça sera peut-être le match le plus dur depuis le début de la saison, celui qu'il craint le plus. Il nous a parlé d'un aveu de franchise en nous disant ça. Castres fait très peur à votre manager et à vous, Axel.
2: J'ai envie de dire, il n'y a pas de match facile. C'est vrai que Castres, c'est une équipe quand même bien au Hameau, elle nous embête fortement. Ça n'a jamais été un match facile. Ça se joue dans les derniers instants. Ça se à très peu de points. Donc oui, évidemment, ils viennent de perdre à la maison, donc ils vont vouloir se rattraper. Ça va être dans l'état d'esprit, dans tout. Donc ça va être à nous aussi de se préparer correctement tout au long de cette semaine de notre côté pour être le plus près possible. Mais c'est sûr que ça peut être un rendez-vous facile.
0: Dans la thématique un petit peu du combat qu'on avait pointé du doigt à Lyon, vous y avez répondu ensuite avec La Rochelle, il y a eu ce match de Vannes très particulier aux deux visages, on sait que Castres mettra au moins ça, finalement ce sera encore une fois ce test-là aussi, d'une certaine manière, Axel ?
2: Oui, c'est sûr, et c'est sur quoi je pense qu'on va mettre l'accent le plus, c'est capacité à défendre, à mettre l'intensité, à être capable d'être stable et dur sur la totalité du match. Je pense que sans ça, ça va être compliqué. Donc, je pense qu'il faut qu'on mette d'abord ça, l'intensité, l'agressivité, le combat. Et après, j'espère qu'on aura des munitions, on sera capable de les exploiter au mieux comme on le fait plutôt bien depuis le début de saison. Mais sans combat et connexion en défense, on sera pas capable de faire ce qu'on veut.
0: Section paloise, Castres Olympique, samedi 16h35, avant-match dès 15h30 sur Ici Bern Bigorre. Le match en intégralité, bien sûr, et une heure d'après-match pour toutes les réactions au micro de la seule radio qui vous parle tous les jours de la section paloise.
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0: Et qui vous parle rugby aussi tous les jours, puisque le Mag Rugby reviendra demain soir avec Hugo Bernard-Jugeant, Sylvain Carrère, et tous les soirs de la semaine pour parler de tous les autres clubs de fédéral, de Béarn et de Bigorre. Pour continuer à parler encore un petit peu de vous, et avec vous, Axel Despérès. C'était votre 75e match de top 14 samedi. Déjà, le 88e, 40 comme titulaire à la section paloise à 22 ans. J'imagine que vous passez pas votre temps à regarder ça, mais quand même, c'est des chiffres rares pour un joueur de rugby de votre âge, Axel.
2: Oui, comme vous dites, j'y prête pas du tout attention, mais c'est plusieurs fois qu'on me le dit, et je suis content. J'ai eu la chance que le manager me fasse confiance assez tôt, et sur quand même la durée, j'ai eu la chance de faire pas mal de feuilles de match. Donc oui, c'est bien, mais j'ai envie de grappiller encore plus de temps de jeu et être capable de performer encore. Et comme j'ai dit, c'est ce qui me manque. Être capable d'être régulier, constant, et surtout les matchs que je commence, et même quand je finis. Oui.
0: Vous êtes encore un jeune joueur de rugby, évidemment, mais selon vous, qu'est-ce qui a le plus changé chez vous entre le Axel Despérès qui jouait son premier match pro à la section chez les Dragons en 2022 et celui qui a joué à Vannes samedi?
2: J'ai envie de dire, il y a un peu tout qui a changé, même moi et même l'équipe. On a grandi, on a fait des choses qu'on n'avait jamais fait. Donc forcément, c'est bien, on avance. Mais j'espère qu'on va continuer à avancer. Et d'un côté individuel, j'ai progressé sur certains domaines, la conduite du jeu, la technique individuelle, prise d'initiative. Mais je pense qu'il y a encore une marge de progression. Et on travaillait chaque jour pour réussir à l'atteindre, à aller chercher les pourcents qui manquent.
0: Pour vous, avec la section paloise, effectivement, il y a eu aussi en toute fin de saison dernière un match avec France A et l'équipe de France, Axel Despérès.
2: J'ai été en même temps surpris et content d'avoir pu participer à ce match. Donc c'est une sorte de récompense après la saison qui a été individuellement et collectivement plutôt réussie. Donc je suis content et j'espère avoir la chance de repartir, m'entraîner dans les périodes internationales. Donc ça va passer par des performances en club, et c'est pas parce qu'il y en a eu une ce week-end que c'est fait. Il faut continuer, c'est être capable d'être constant, régulier, avec des hauts niveaux de performance qui me donnera l'opportunité ou la chance d'y remonter.
0: Dans un club qui expose ses joueurs, et particulièrement ses trois quarts aux yeux du sélectionneur, ça on l'a bien remarqué, vous vous dites, je suis peut-être au bon endroit pour moi aussi pouvoir me montrer si je réussis de bons matchs.
2: Je pense qu'il n'y a pas forcément qu'à la section que c'est, ouais, que c'est le bon endroit, mais c'est sûr que depuis que moi je joue, j'ai eu des opportunités. Je pense que si on continue à collectivement performer, ça peut être le bon club, oui, pour être vu.
0: Oui, être vu, réaliser de bonnes performances individuelles et collectives, et donc pour boucler la boucle, qu'est-ce que ce serait une bonne saison, une saison réussie pour la section paloise, Axel Despérès?
2: On réussit, ça serait être capable de faire ce qu'on a fait l'année dernière, être capable d'atteindre le top 6, parce qu'on sait que c'est dur de le faire deux fois d'affilée.
0: Et une fois que vous y êtes, après?
2: Vous êtes, on verra, c'est déjà, il y a encore 21 matchs, et après on verra si on s'est donné le droit de vivre un match de phase finale. Et après le match de phase finale, on sait pas ce qui peut arriver.
0: Un ou plus?
2: Et un... J'espère.
0: Un ou plus? Non, mais oui, enfin, évidemment, l'objectif, ça sera de faire au moins aussi bien, mieux que la saison dernière, pas vous arrêter sur une déception à domicile au moins, peut-être, Axel.
2: Bon, non, on s'est donné top 6, être capable de refaire ce qu'on a atteint l'année dernière.
0: Allez.
2: Et d'un côté européen, on veut se qualifier, on sait qu'on n'est pas passé loin l'année dernière, donc on sait qu'on est tombé dans une grosse poule, on a de grosses réceptions, de gros déplacements, mais on se sent capable et on veut jouer la carte à fond pour être capable de vivre un match aussi de phase finale en Coupe d'Europe.
0: Et ben, premier rendez-vous européen dans deux semaines face au Tigre de Leicester au Hameau pour lancer cette campagne de Champions Cup. C'est la fin de ce Mag Rugby ce lundi soir avec l'ouvreur de la section paloise, Axel Despérès. Merci Axel.
2: Merci
0: d'être passé dans le Mag ce soir. Bonne journée, bonne semaine bonne prépa. Rendez-vous au Hameau samedi après-midi pour la réception du Castres Olympique. On le dit, on le répète, dès 15h30 pour l'avant-match sur ici Béarn Bigorre. Le MAG revient demain avec Hugo Bernat-Juzan et Sylvain Carrère dès 18h10. Et nous, on se retrouvera vendredi pour un prochain MAG. Émission à réécouter en podcast sur ici.fr. Salut.
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0: été avec toi. C'était Adèle Castillon en conclusion du Mag Rugby sur ici Bernicourt.
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0: Et très très bonne soirée à l'écoute d'ici Bernicourt. Il est 19h. Et à 19h, il y a Émilie Mazoyer pour Décibel. Ça, vous en avez l'habitude. C'est comme ça tous les soirs de la semaine, juste après le journal présenté ce soir par Emeline Ferry.
4: Un adolescent blessé, sa main arrachée par une grenade. C'était ce matin à Lens, dans le Pas-de-Calais, au milieu des heures, avec la police devant un lycée bloqué. Écoutez le récit de Vanessa Lamar.
5: Vers 10h30, la situation a dégénéré. 200 jeunes font face aux policiers à la compagnie de CRS dépêchée en urgence sur place. Les forces de l'ordre et les pompiers essuient jets de pierre et tirs de mortier. Ils ripostent. Cette lycéenne est sous le choc. Elle a assisté à la scène.
6: Et ils ont commencé à venir, à s'approcher de nous et en lançant des fumigènes. Du coup, nous, on commence à courir. J'étais à côté du camarade qui s'est fait mal. D'un seul coup, il reçoit un gros truc dans sa main. C'était une grosse boule. Et d'un seul coup, ça explose. Il y avait plein de boules de chair qui a volé partout. J'ai failli vomir. Ils l'ont lancé sur lui. Il l'a pas ramassé. Tout le monde dit il l'a pas ramassé. Il l'a reçu dans sa main. D'un seul coup, ça a explosé dans sa main.
5: Pour faire la lumière sur les faits, Étienne Thieffry, le procureur de la République de Béthune, a saisi l'IGPN, la police des polices.
7: Alors, je vous parle, je ne suis pas en mesure de vous répondre. Si cet adolescent avait formellement récupéré une grenade qui a explosé dans sa main ou si la grenade aurait atterri sur lui.
5: Le préfet du Pas-de-Calais évidemment regrette cet accident, mais il estime que les forces de l'ordre doivent pouvoir se défendre. François-Xavier Loche.
8: Quand les policiers se voient projetés par une foule compacte de 200 personnes, soit des pierres, soit des mortiers d'artifice, ils ont la possibilité de se défendre, c'est un cadre de légitime défense, et de maintenir l'ordre public. Voilà.
5: Une cellule d'écoute et de soutien a été mise en place au sein de l'établissement.
4: Au total, depuis le début du mouvement, 190 élèves ont été blessés dans le pays. À la veille d'une nouvelle grande journée de mobilisation, le ministre de l'Éducation était cet après-midi en déplacement dans les Yvelines pour préparer la reprise des cours et pour tenter d'apaiser la situation. Marie Boueda.
9: Oui, dans une salle de classe où les tables et les chaises ont été rangées contre le mur, le ministre Édouard Geffray sort satisfait de sa discussion avec quelques élèves.
10: Il y a en réalité une envie d'école et une envie de mieux d'école. On voit bien, autour du remplacement des professeurs absents, autour des rythmes scolaires qui reviennent quand même très souvent.
9: Il annonce la sortie d'une plateforme dès ce soir pour que les lycéens écrivent leurs attentes et aussi un temps d'échange à partir de mercredi organisé par les proviseurs de tous les lycées. Albin, en terminale, a discuté avec le ministre.
11: Je dirais que c'est pas forcément prometteur, mais c'est très rassurant sur le fait qu'il est à l'écoute des différentes inquiétudes que certains lycéens peuvent avoir, notamment dans le lycée ou à l'extérieur.
9: Lui ne bloque pas, mais Eliès, si. Il a interpellé le ministre en sortant du lycée.
12: Certains lycéens ont été violents dans leurs revendications. Est-ce que c'est une mauvaise image du fait que la population se dira qu'il faut être violent pour être entendu?
9: Il n'est donc pas vraiment convaincu.
12: Le système, il est défaillant, on le sait maintenant. Et ajouter des heures, faire du 8h-18h et ne proposer aucun moyen pour les revendications des lycéens. Je trouve qu'il y a un certain mépris de l'État pour les lycéens.
9: Ismaël, non plus.
13: Il y a une manière différente de continuer, pas par la violence. Et à force, comment la police elle répond, moi je dis ça va pas s'arrêter, ça va continuer, ça va s'empirer de plus en plus.
9: Et Édouard Geffray, lui, annonce que ce soir, que les blocages perdent en intensité.
4: Toutes les infos sur cette mobilisation lycéenne à retrouver sur ici.fr. Il est considéré comme le livre le plus lourd et le plus cher au monde. Et il a été volé, dérobé au Centre d'art contemporain 10 soirs dans le Puy-de-Dôme. L'Apocalypse, un ouvrage précieux, illustré notamment par Salvador Dali, 210 kilos avec une couverture en bronze. On a assassiné le patrimoine français, réagit son propriétaire sur ici.fr. Allez, direction le Stade de France pour le dernier match du premier rassemblement de la nouvelle ère Zidane, qui est désormais à la tête des Bleus. L'équipe de France de foot reçoit ce soir la Belgique. On va vivre la rencontre en direct sur ici.fr et sur notre chaîne YouTube avec les commentaires de Thomas Vichard de ICI Bourgogne. Bonsoir.
14: Bonsoir.
4: Trois jours après le match nul contre l'Italie, les Bleus veulent rebondir.
15: Oui, histoire de solder le premier petit accroc, c'est vrai, de l'ère Zizou. Des Bleus souvent dominateurs, mais qui ont eu pour péché mignon lors des trois premières rencontres de manquer d'efficacité. Trois buts marqués seulement, un seul encaissé. C'est donc l'un des enjeux de la soirée, s'offrir si possible un succès confortable. Ça passera peut-être par une nouvelle belle prestation de Michael Olise, impliqué sur tous les buts français de ce rassemblement. Mais l'attaquant du Bayern Munich sera-t-il titulaire ce soir? Parce que l'équipe de France va à nouveau être très remaniée. Des changements sur toutes les lignes sont attendus. Un succès et les Bleus, en tout cas, seraient assurés de garder la première place de leur groupe, de se rapprocher de la qualification pour les quarts de finale. Un petit point seulement d'avance sur des Belges ce soir, privés de deux de leurs cadres. Youri Tielemans et Kevin De Bruyne, les deux milieux de terrain, sont suspendus. Des Diables Rouges, d'ailleurs, défaits par cette même équipe de France. C'était il y a tout juste une semaine à Bruxelles. Et si la performance se répète ce soir, alors on pourra parler, c'est sûr, de très bons bilans pour ces quatre premiers matchs des Bleus, version Zidane.
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17: Et pour cette fin de soirée, c'est de la pluie qui est annoncée sur les vallées béarnaises et pareil du côté de la Bigorre. Sinon, la nuit va être calme chez nous, pas de vigilance annoncée par Météo France et températures qui vont être chaudes sur cette soirée, 19 à 20 degrés. Pour demain matin, eh bien, ça sera le retour du soleil, là aussi avec températures fortes dès le matin. À partir de 11h, on sera aux alentours des 22 à 23 degrés. Pour l'après-midi de demain, c'est des orages.
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4: Salut à toutes, salut à tous et bienvenue sur votre radio. Ici, c'est Décibel. Rendez-vous musique en direct et jusqu'à 20h. Ce soir, l'anniversaire d'un petit nouveau chez AC/DC. Bon, il est nouveau depuis 1980, mais vous savez ce que sont les fans hardcore. Ils ne pardonnent pas au petit nouveau d'être le petit nouveau. Donc voilà, Brian Johnson sera à l'honneur, donc AC/DC, à la fin de l'émission dans la séquence anniversaire. On se fera aussi un joli blind test de chanteuse pianiste. Si c'est un thème qui vous inspire, n'hésitez pas à vous inscrire dès maintenant. Il faut appeler le standard où vous attend Sadika. Le numéro 0810 055 056 0810 055 056 à gagner ce soir au Blind Test. C'est l'album en version vinyle de notre invité de ce soir, Icar. Icar qui sort sa musique évidemment, mais est aussi aux manettes pour une chanson de Céline Dion que vous adorez. C'est définitivement Icar, l'auteur-compositeur des grandes voix francophones. Il a été choisi par Céline Dion. Donc pour ce bonjour, pardon, merci. On parlera de ça avec Icar, de sa tournée Résilience Tour et puis évidemment de son album Brel, où il rend hommage à Jacques Brel, car l'album est bien nommé. Avant d'accueillir Icar et avant de vous présenter notre coup de cœur du jour, on prend des nouvelles de Rod Stewart. Et je dois vous le dire, les amis, c'est l'heure de la retraite pour Rod. Eh bah oui, 81 ans. Alors il a annoncé sur ses réseaux, le moment est venu de dire adieu à la vie sur la route. Après mûre réflexion et avec une grande tristesse, je dois annoncer que l'année prochaine sera ma dernière tournée. Alors dommage, hein, Rod Stewart ne passera pas par la France, mais il nous reste les tubes. Ça pour le coup, c'est pour toujours. Un bon morceau de rock disco, Do You Think I'm Sexy, pour vous souhaiter la bienvenue dans Décibels.

0: murmure à la fin. C'est tellement sexy. Rod Stewart, Do You Think I'm Sexy? Bien sûr, baby, même à la retraite et même à 81 ans, il y a des choses qui ne changent pas.
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0: C'est l'heure du coup de cœur. Alors aujourd'hui, c'est vraiment une production indépendante, la Fanette Production, qui nous propose Fanny. Fanny, c'est une artiste qui est originaire du sud de la France. Elle est née à Marseille, elle a grandi à Nice, dans une famille de musiciens. Et elle a été, suite à une rencontre à Nice, la chanteuse et claviériste du groupe La Femme. Un peu les mêmes débuts que Clara Luciani, vous voyez, La Femme, ils ont toujours fait ça. En fait, il y avait les deux garçons qui étaient vraiment le pilier du groupe. Et puis après, des voix de chanteuses, des filles pour les accompagner sur scène. Il y en a plusieurs qui y sont passées, dont Fanny. Donc, ce qui lui a permis évidemment de faire des grandes salles, des scènes internationales d'ailleurs, avec La Femme. Et voilà que Fanny écrit ses propres chansons, en français, s'il vous plaît. Et il y en a déjà trois qui sont sorties. Il y a la chanson des cigales, Monstre du soir, et puis celle que j'ai envie de vous faire découvrir ce soir qui s'appelle Amour d'été. On est donc au tout début de la carrière de Fanny, mais je pense qu'elle va vous plaire, que vous soyez fan de Françoise Hardy, Lana Del Rey, même un petit côté Beatles. Elle est excellente, elle s'appelle Fanny.

0: on est d'accord, elle a quelque chose, hein, cette jeune femme. Elle s'appelle Fanny. Et donc, trois chansons disponibles pour le moment. Amour d'été, que vous venez d'entendre, La chanson des cigales et Monstre du soir. Vivement, la suite. Et la suite, dans Décibels, ça se passe avec un garçon que vous connaissez bien, que vous aimez beaucoup. Sur tous les fronts, puisque en plus de signer le nouveau tube de Céline Dion, Bonjour, pardon, merci, il sort un album hommage à Jacques Brel. Il va tout vous raconter dans Décibels. A tout de suite.
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Petit Rock fait souffler un vent frais sur la scène toulousaine, avec des accents pop rock solaire taillés pour toucher autant que pour faire bouger. 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
1: Je vous l'ai dit, les amis, le garçon que nous recevons ce soir a beaucoup, beaucoup de choses sur le feu, de bonnes choses. Bonsoir, Ricard.
2: Sur le feu, sur le cœur, bonsoir.
1: Comment ça va?
2: Bien, très, très bien.
1: J'étais sûre que ce sur le feu allait pas passer direct.
2: Ouais, non, on les éteint, les feux, là. Il faut les éteindre.
1: Les mots ont un sens avec Ricard, et c'est ça qui est très agréable. On parlera tout à l'heure de cette magnifique chanson pour Céline Dion. Bonjour, pardon, merci, qui est un énorme succès. Mais parlons d'abord de ça.

0: Icar rend hommage à Jacques Brel dans le nouvel album sobrement intitulé Icar. Brel, tu dis Icar, Brel m'a appris à écrire. C'est à ce point-là.
1: Ouais, mais il ne sait pas.
0: Bah non.
1: Ouais, j'ai commencé
0: à ce point-là.
1: Ah oui, moi, c'est parce que j'écoutais beaucoup de chansons françaises. Et il y avait Aznavour, il y avait Brassens, il y en avait tant d'autres, voilà, qu'on connaît, des légendes. Et lui, il avait, voilà, j'étais jeune, et cette passion-là, qu'il avait d'exprimer les mots avec des consonnes et d'appuyer tout. Ah, je trouvais que, genre, lui, il voulait qu'on le comprenne. Il voulait qu'on le plaigne. Il voulait pas être brillé. Il voulait, c'est l'enfant qui veut être compris par-dessus tout. Donc, je recopiais toutes ses paroles pour voir comment on conçoit une chanson. Parce que s'il y en avait un qui pouvait, moi, je voulais juste un enfant qui voulait être compris. C'est toujours le cas quand je fais une chanson. Je le fais, je fais ce métier pour être compris.
0: Pour être compris.
1: Pour être compris. Pas pour briller. Ça, c'est, ça s'en va, ça. Mais être compris, ça reste dans ton cœur quand t'es compris. Et ça compte. Et
0: Donc tu recopiais ses paroles.
1: Oui, tout. Et Amsterdam.
0: Pour essayer de comprendre un système.
1: Dans le port d'Amsterdam, six pieds, il y a des marins qui chantent, rime embrassée. J'ai vu qu'ils faisaient A, B, B, A, puis A, B, B, A. Et dans d'autres, ils faisaient A, B, A, B. J'ai dit, ah, c'est comme ça qu'on fait une chanson. Ouais, il n'y a pas la Starac au Sénégal dans les années 90.
0: Mais c'est comme ça qu'on fait une chanson, c'est surtout comme ça qu'on fait un poème.
1: Oui.
0: Compter les pieds, voir les rimes.
1: Absolument. Donc, parce qu'il y a une métrique à respecter et le carcan des notes qu'impose une chanson. Voilà. Donc lui, il faisait des poèmes qu'il mettait en chanson et c'est pour ça que j'ai été très vite un vieux chanteur. C'est que j'ai fait des poèmes. À 20 ans, je faisais des poèmes qui étaient des mises en

0: chanson. Quoi.
1: Et justement, là, tu as 15 ans de carrière maintenant, un paquet de tubes pour toi ou pour les autres d'ailleurs. Tu as sorti 8 albums, tu as écrit ton bouquin, tu as fait plein de choses. C'est maintenant que tu déclares ta flamme à Brel en t'attaquant aux chansons les plus connues de son répertoire. Donc, tu n'es vraiment pas un trouillard. Hein. C'est que les chansons qu'on connaît.
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0: Avec des guitares électriques, bien
1: ouais.
0: sûr.
1: Pourquoi maintenant ?
0: Parce que j'ai estimé avoir assez vécu, j'ai estimé assez avoir cassé mes dents pour avoir le droit de raconter les siennes.
1: Ouais.
0: Parce qu'il fallait une légitimité pour dire quand on n'a que l'amour, pour dire ne me quitte pas à son propre miroir et pas qu'à une personne qui nous a quittés. Parce qu'il y a plusieurs lectures d'une seule chanson. On a vu souvent rejaillir le feu, c'est le feu que j'essaie d'avoir à l'intérieur aussi. Cette ouais. flamme-là qui s'en allait par moments, cette confiance. Quand on a le temps d'avoir perdu des amis pour chanter Jojo,
1: ouais.
0: hein, tu reprends Saint-Nazaire, je refais l'Olympia au fond du cimetière, nous parlons en silence d'une jeunesse vieille. Je ne peux pas le chanter à 20 ans.
1: Non.
0: Donc j'ai attendu, je ne l'ai jamais chanté nulle part, ni dans les télécrochets que j'ai fait. Alors que je suis plié et je remercie aujourd'hui les directeurs musicaux de l'époque qui m'avaient dit non, je n'avais pas cette maturité. Il fallait que je morde la poussière avant.
1: Il fallait que tu, ouais, que tu prennes aussi de l'épaisseur
0: ouais.
1: et que tu comprennes exactement ce qu'il voulait dire.
0: Et j'ai pris la peine et j'ai demandé un entretien qui a été merveilleux avec...
1: France Brel ?
0: Oui, à la Fondation.
1: Fille, elle est incroyable, sa fille. Elle est venue dans l'émission...
0: T'as pleuré quand tu l'as vue ?
1: Non, mais elle m'a collé des frissons, parce que la manière dont elle parle de son père, d'ailleurs elle l'appelle Jacques,
0: oui.
1: elle dit pas papa,
0: non.
1: tu sens que c'était un drôle de personnage.
0: Mais elle, quand tu arrives et que tu vois son œil clair,
1: ouais.
0: son petit nez et ses dents,
1: ouais.
0: je l'ai vu, lui, s'il avait vécu, elle a ouais. 72 ans.
1: T'as raison.
0: Et, ouais. je suis arrivé, je lui ai serré la main et ça m'a saisi, j'étais en larmes, elle a dit, apportez-lui des mouchoirs. Avec, tu vois, franche comme elle était, tu vois, apportez-lui du mouchoir, ouais, ça fait tout le temps ça, ouais, ouais, ça fait pleurer quand on me voit. Et elle était exceptionnelle, elle était exceptionnelle. Et moi, je pleurais, je l'ai vu, j'ai pleuré parce que, oui, lui c'était la mer du Nord, moi c'était l'Atlantique au Sénégal et je rêvais d'Olympia. Il a construit mes rêves, Jacques. Hein, il m'a fait boire de la bière dans l'ivrogne. Genre en vrai, j'ai bu de la bière parce que Jacques Brel. J'ai fumé des clopes aussi parce que Jacques Brel. Ouais. Erreur. Mais, mais pour voilà, c'est rien compte tenu de tout ce que j'ai appris auprès de lui, d'humanité, de regarder l'autre, de la loyauté, même s'il avait un rapport aux femmes qui était voilà d'époque, il avait voilà de ses trahisons. Voilà, on va pas déboulonner les
1: non.
0: Hein, les statues et changer les statues des gens, hein, ça appartient à des époques. Mais c'est quelqu'un qui avait cette fureur et aujourd'hui, je pense que cette fureur, plutôt que de la terre, voilà, dans les accordéons, comme il allait dire, voilà, il murmurait l'ombre de ton chien, dans Ne me quitte pas, je le hurle, je mets les guitares électriques de Sébastien Chouard, on fait taper les batteries de Romain Saron, on a mis des instruments de dingue, on a tout joué. Ça veut dire qu'il n'y a pas une goutte d'IA, il n'y a pas une goutte de prod, de prog. Si le Wurlitzer n'était pas disponible, eh ben on attendait le lendemain qu'on nous l'amène au studio. On a fait à l'ancienne.
1: Mais ça s'entend. Icare, Brel est disponible.
0: Ah ouais.
1: Et ça, c'est Vesoul.
0: Un petit trèfle à Take 5, hein, tu entends.
1: À la basse. Évidemment, le Rebec. Magnifique.
0: Ouais.
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0: Gérard chante Brel. Et alors, pendant qu'on écoutait la chanson, il me disait « Oh là là, faut que j'attende un an pour faire ça en tournée ». Bah ouais.
1: Ah, bah, ça donne, ouais. Non, moi j'ai très très envie d'aller sur scène, le faire, de le transpirer, d'aller au bout de mon souffle. Parce que là tout est enregistré live, hein, ouais. Et quand on me disait non, fais une phrase sur deux et on collera, je dis non.
0: Tu voulais chanter comme lui dans mêmes conditions que lui.
1: Parce qu'il en a marre dans la chanson, raconte cette forme-là. Voilà, il est à bout de souffle parce qu'il ne sait pas quoi faire pour la rendre heureuse. Ouais. T'as voulu voir ça, ça t'a plu, c'est cher et ça fait mal, à la fin j'ai plus d'air, il est à bout de souffle et c'est la réalité de cette chanson, quoi. Il vivait ses chansons.
0: 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Alors, Icare, l'année prochaine, la tournée qui passera donc notamment 4 fois par l'Olympia à Paris, un Olympia par mois, le 25 septembre, le 17 octobre, le 5 novembre et le 3 décembre 2027. Et puis évidemment, tu joues absolument partout en France hein, à l'automne 2027. Cette tournée porte un nom, c'est le Résilience Tour. Et pour le coup, tu as travaillé avec une artiste qui est un modèle de résilience très récemment.

0: écrit un sacré tube pour Céline Dion. Ton album s'appelle Résilience. Oh mon Dieu, tu t'es fait tatouer le prénom de Céline sur le bras.
1: Ouais.
0: Tu es en train de me montrer.
1: Ouais, et les 300 km en Vendée aussi. En fait, c'est mon premier Olympia.
0: Je sais qu'il y a beaucoup de choses
1: sur
0: ton bras.
1: J'ai des moments qui sont des marqueurs de temps,
0: Céline,
1: et ça m'a marqué.
0: Céline, elle est dans ta peau.
1: Ouais, ça m'a marqué. Ça m'a marqué parce que je suis pas un fan hystérique de Céline depuis toujours. Je sais qu'elle a chanté pour moi une des plus grandes chansons d'amour qui soit, c'est Pour que tu m'aimes encore. Et au fur et à mesure que j'avançais en travaillant, je réfléchissais, je me disais, en fait, elle a marqué tous les temps de ma vie, de nos vies. Et c'est pour ça que finalement ce retour sur scène était important. Et c'est important qu'il soit réussi parce que finalement elle était garante, elle était gardienne des clés de beaucoup de nos souvenirs. Donc quand elle est montée la première fois sur scène, j'avais demandé à être tout devant, j'étais tout devant et c'était comme l'albatros de Baudelaire qui ouvrait ses ailes et qui reprenait sa place et dans nos cœurs et sur scène et ça m'a assis. J'étais soulagé, on était tous soulagés et elle chante de mieux en mieux chaque soir, c'est merveilleux. Oui, cette collaboration. Elle est dingue, donc oui,
0: est-ce
1: je l'ai sur la peau.
0: Est-ce qu'elle te rend
1: fière ? Honnêtement, j'aime
0: cette
1: pas...
0: Cette collaboration, je sais que c'est pas un truc
1: c'est
0: de...
1: Pas
0: un...
1: Je peux pas m'enorgueillir de choses, j'ai du mal avec ça. Je dis pas que ça me rend fière, je dis que j'ai beaucoup de chance d'être à ce moment, à cet endroit, et que parmi les milliers de chansons qui ont été envoyées, elle ait compris ce message. Parce que plus que Icar qui écrit une chanson pour Céline et qui va faire le malin sur un plateau radio, c'est pas le sujet. C'était quel message ? C'était le message de résilience, le message de dire aux gens, à vos auditeurs ce soir, que quel que soit le mal qui vous entrave, quel que soit le mal du siècle que nous traversons, quel que soit ce que ce pays, les autres pays traversent, il y a un chemin, il y a une route de sortie, ce n'est pas un puits, c'est qu'un tunnel. Et je vous le dis du fond de mon cœur, pour moi, être passé par mes propres nuits, parce que il y a des millions de gens, il n'y a pas que Céline, il n'y a pas que moi qui ai eu ma nuit. Chacun traverse sa nuit, il y a des gens dans leur voiture qui rentrent du taf, qui se demandent comment ils vont joindre les deux bouts. Il y a une sortie. Et cette sortie passe par l'amour. Et c'est pour ça, il manque un vers à ce poème. Les mots sont simples, hein. Bonjour, pardon, merci. Il manque un vers à ce poème. Un mot qui nous unit. Bonjour, pardon, merci. Je t'aime. Elle était là, ma conviction. Et donc, oui, peut-être, je vais te confesser que je suis fier que ce soit ce message-là. Voilà.
0: Icar est l'invité de Décibel. À tout de suite.
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0: Icar est notre invité et ce soir, on peut le dire, hein, l'auteur-compositeur des grandes voix francophones, parce qu'il y a Céline Dion, mais il n'y a pas que, hein, tu as écrit aussi pour beaucoup d'autres artistes. Et donc, tu as cette passion pour Jacques Brel que tu révèles dans cet album, Brel, où tu lui rends hommage, tu reprends ses chansons qui sont parfois de vraies pièces de théâtre.
14: Et puis il y a l'autre

0: ces gens-là chanter Jacques Brel, enregistrer Jacques Brel, tout en live, tu l'as dit. On n'a pas parlé de Pascal Obispo qui a une place dans cet album. T'as voulu voir avec lui justement comment arranger les chansons. Certaines sont très guitare électrique, on l'a entendu tout à l'heure. D'autres sont très jazz, comme on vient d'entendre, ces gens-là. Ça, c'est des décisions que tu as prises avec Pascal Obispo?
1: En fait, nous avons partagé un duo récemment sur son album Héritage qui s'appelle Viens. Et pendant qu'on a enregistré ce duo-là, j'ai trouvé ça tellement délicieux dans la musique et je lui ai dit j'aimerais rendre hommage à Brel. Je lui ai dit s'il te plaît constitue-moi une team. Il a fait le sélectionneur, il a fait le Zinedine Zidane.
0: Oh, c'est Zizou.
1: C'est le Zizou. Il a fait Zizou. Il m'a dit alors là est-ce que tu veux plutôt jazz, plutôt rock. Et on a choisi chaque gars et on a eu des musiciens formidables. Max Pinto aux arrangements et au cuivre, Fred Nardin aux arrangements et au piano et au clavier, Romain Saron batterie, Zizou Sadki à la basse, contrebasse, Seb Chouard guitare, Yuri Benaïs au son. C'est une équipe de dingue que je n'aurais jamais débusqué moi-même. Donc voilà, et c'est un bonheur de jouer ça. C'est de la vraie musique. C'est l'album de ma vie où j'ai fait de la vraie musique. Ça fait 20 ans que je fais bientôt ce métier. J'ai jamais eu autant de plaisir et de pression. Mais comme c'est tous des mecs qui lisent la musique et qui sont des jazzman, genre voilà, j'ai voulu faire l'air alors que j'avais pas l'air du tout. Tu vois, comme faut pas jouer les ceux qui savent lire les partitions alors que je ne sais pas lire les partitions. Donc j'ai dû niveler par le haut, quoi. J'avais une pression monstrueuse dans ce disque.
0: Icare, Brel est disponible. Franchement, allez l'écouter, vous allez être surpris et charmé. Mon cher Icare, c'est l'heure des choix cornéliens. Questions bêtes et réponses courtes. Si je te propose de faire revenir Brel contre 6 mois de ta vie, tu dis ok ou pas?
1: Oui. Pour l'éternité qu'il offrira à celle des autres.
0: Quand tu sais pas où aller, tu vas au nord, au sud, à l'est ou à l'ouest?
1: Ne bouge surtout pas.
0: Sport quand tu sais pas où aller. Solo ou sport collectif?
1: Sport collectif.
0: Tu préfères qu'on te coupe l'eau ou Internet?
1: Couper Internet tous les jours, en fait. Bah oui, avec l'eau, tu subsistes quand même. Sans Internet, sans Internet, tu subsistes, sans eau, non.
0: Ouais. Tu as fait cette aventure incroyable sur les chemins de Vendée où tu marchais 25 à 30 km par jour. Je te demande donc aujourd'hui, en connaissance de cause,
1: on avait une besoin randonnée d'eau d'ailleurs,
0: en tongue, randonnée en tongue ou randonnée en moonwalk?
1: Randonnée en tongue. Bah oui, comme les gens qui font les marathons à l'époque avec les sandales grecques. Ouais, c'est jouable, randonnée en tongue.
0: Tu préfères faire Koh-Lanta ou Fort Boyard?
1: Koh-Lanta.
0: Koh-Lanta, tu vois?
1: Ouais, Koh-Lanta. Même
0: t'es taillé pour ça, toi?
1: Ouais, moi j'aime bien, mais j'aime pas le côté faut faire des magouilles pour pas être éliminé. Ouais. Il y a un autre, c'est The Island, là.
0: Oui.
1: Genre ça, on te lâche sur une île et tu te démerdes. Moi, si vous me lâchez 6 mois, vous revenez, j'ai fait un tennis, j'ai fait un petit padel, je suis tranquille.
0: Il y a un resto.
1: Je me débrouille. Voilà, j'ai pas de problème avec la solitude et avec les intempéries. Voilà, à bon entendeur.
0: Icare, régime ou dessert?
1: Un régime qui te permet de prendre des desserts. Ça veut dire avec une hygiène de vie qui, voilà, tout effort mérite une récréation. Faut pas se priver trop. Tu vois, là, je viens de courir 10 bornes avant de venir ici.
0: Ouais.
1: Je suis venu, je vais dîner léger et à la fin de la semaine, j'aurai droit à quelque chose que j'aime manger de qui fait pas du bien au corps, quoi. Un burger, quoi.
0: Pas mal, pas mal. Amour, passion ou amitié tranquille?
1: Oh là là, amour tranquille. Ça veut dire que, forcément, ça veut dire que les amours, passion, c'est bien quand t'as ta carte 12-25.
0: Ouais. Hein,
1: 12-29, tu peux prolonger si tu veux, si t'as le cœur. Et après, en fait, la paix du cœur, c'est d'être avec quelqu'un qui est ton ami et de l'aimer. C'est pas, la passion, ça va pas très très loin. Ça fait des bonnes chansons, c'est tout.
0: Parlant de bonnes chansons, on t'écoute. Amsterdam, Icare.
1: Mmh.
0: C'est parti, c'est sur ton album.
1: Une petite rêve aussi, quand après. Ça part. Une petite rêve que je te dirai.

0: là là !
1: Il faut oser, Icar, quand même, c'est fou. Je disais tout à l'heure que t'étais pas un trouillard. Parce que si t'avais été un peu trouillard, ce que t'aurais fait, c'est que t'aurais pris des chansons plus obscures de Brel, moins connues, en déclarant quand même ton amour à Brel, en allant chanter des textes magnifiques, mais que tout le monde ne connaissait pas par cœur, pour éviter la comparaison. Là, tu ne peux pas. Quand tu chantes Amsterdam, Les vieux amants, Quand on a que l'amour, Ces gens-là ne me quittent pas, tout le monde a la voix de Brel dans l'oreille. Est-ce que ça t'a fait peur à un moment?
2: Ce qui m'a fait pas peur, mais c'est je savais que j'allais être confronté à ça. D'ailleurs, quand vous allez sur Instagram, j'ai fait une petite vidéo sur Ne me quitte pas, où j'exulte et je suis dans l'orage et je ne surjoue pas. C'est un jeu d'acteur. Je suis à fond dans le mec qui disjoncte complètement un peu. Il y a le Joker de Batman dans l'histoire. Okay. Tu vois, il est possédé. Et les gens, ça a fait beaucoup de discussions. Ah non, c'est insupportable. Ah non, c'est génial. Ah non, c'est insupportable. Et ça se discute. Et c'est bien.
1: C'est bien, t'es content.
2: Oui, mais il n'y a rien de pire que la tiédeur d'une reprise qui soit celle d'un karaoké. Tu vois, genre, donc là, c'est un parti pris. Oui, ça peut plaire. Oui, les gens ne peuvent pas y adhérer et c'est pas grave. Mais c'était ma vision. Oui. En fait, moi, quand il dit l'ombre de ton ombre, l'ombre de ton chien, il le murmurait. Je l'aurais hurlé sous une fenêtre 14 boulevard Saint-Michel il y a 10 ans. Tu vois ce que je veux dire? Mon propre vécu. Ouais. Donc c'est des choses que j'ai vécues. Et c'était ma vision des choses. Bah évidemment, si tu chantes Brel comme Brel, t'es mort. Il y a que lui qui chante Brel comme Brel. C'est Brel.
1: C'est Brel. T'es fan aussi de Johnny?
2: Oui.
1: Et je trouve que dans ce disque, il y a des clins d'œil dans justement quand il y a les guitares électriques et même dans ta façon de chanter. Et alors je t'ai posé la question hors antenne, mais je te la repose à l'antenne parce que la question, ta réponse est intéressante. C'est déjà pas du tout incompatible l'amour de Johnny et l'amour de Brel, et qu'en plus ils se sont croisés et qu'ils s'aimaient bien.
2: Oui, il n'y a aucun amour incompatible de toute manière. Et oui, j'ai vu des interviews où il parlait de Brel avec le plus grand respect. Il disait qu'il l'adorait et qu'il l'aimait, et il avait chanté Ne me quitte pas à genoux dans un zénith. J'ai pas la date, donc je vais pas me tromper auprès des fans de Johnny, dont je fais partie.
1: Bisous les fans. Bah oui, les fans de Céline, les fans de Johnny, les meilleurs du monde, quoi.
2: Mais Johnny nous manque. Johnny me manque beaucoup. Ouais. Johnny me manque sur le regard qu'il aurait porté sur notre société, sur sa capacité qu'il avait à unir les gens, alors que je ne l'ai jamais rencontré. Mais moi, il me rendait heureux, ce monsieur. Et sa version de La Quête au Trianon.
1: C'est de Ma Quête.
2: Donc voilà, donc je la chante à la fin en m'époumonant. Je ne sais pas si ce participe.
1: Il est correct.
2: Merci, il est validé en m'époumonant à la fin. Ouais. Parce que voilà, il y a deux, trois références à une vision que Johnny aurait pu avoir. Le Ne me quitte pas, quand je le hurle, je pense à Johnny avec les guitares électriques.
1: Ouais, ça s'entend.
2: Et La Quête aussi. Oui, à fond, non, je suis fan de Johnny Hallyday.
1: Donc voilà, c'est un album à tiroir, un album avec plein de surprises, un album avec, vous savez, les petits œufs de Pâques, comme ça. On fait « Ah, oh, mais ça me fait penser à quelque chose !» Mais ça aussi, il est comme ça, Icar, il vous laisse des petites références qui ne sont pas envahissantes, mais qui sont là, et voilà, qui vous plairont si vous allez écouter ce disque, ce que je vous recommande. Donc, on a parlé de ta chanson pour Céline Dion, « Bonjour, pardon, merci, je t'aime », n'oublions pas le « je t'aime ». On a parlé de cet album qui est disponible, le « Résilience Tour », c'est pour l'année prochaine. Entre-temps, alors, qu'est-ce qui va se passer, mon cher Icard? Parce qu'on te connaît, toi qui as la bougeotte, tu es parti sur les routes devant des marchés pendant des kilomètres et des kilomètres et rencontré des gens. Tu as écrit un livre, Tout le monde naît avec des ailes. Est-ce que là, tu as un projet artistique sur lequel tu es et que tu as envie de nous dévoiler?
2: Je vais prendre je sais même pas si c'est un risque, mais je parle avec mon cœur comme à chaque fois. En Vendée, j'ai vécu quelque chose d'exceptionnel. C'est-à-dire que j'étais parti faire une espèce de Forrest Gump de Compostelle. Moi, marcher, ça a sauvé ma vie, la course à pied, et je voulais remercier ce pays qui m'a accueilli ici quand je faisais mes études, quand je suis arrivé très jeune, à 17 ans. Et je pensais qu'on serait trois à marcher.
1: Non, vous étiez super nombreux.
2: On était des centaines et à la fin des milliers sur le dernier concert.
1: Très Forrest Gump, vraiment.
2: Ouais, et c'était exceptionnel. On a fait 300 kilomètres en Vendée.
1: Et à pied.
2: À pied. Et il y a ce chemin d'amour, là, encore dans notre pays est merveilleux. On est un formidable roseau. Et je suis pas très Eurovision, je suis pas très allé chanter de la dance et tout, voilà. Mais j'ai envie de dire merci à mon pays. J'ai écrit une chanson qui est à moitié en anglais, qui est à moitié en français, parce que je veux que le reste de l'Europe aussi comprenne ce que j'ai à dire. Et là, je vous le dis, hein, je vous le dis comme c'est sorti de mon cœur. Je ne sais pas où ça va aller, ce que je viens de faire, et si je vais me faire engueuler derrière, parce que j'en ai parlé à personne, nulle part. Mais j'ai écrit cette chanson, donc si les personnes qui s'occupe de l'Eurovision veulent bien me recevoir en entretien. voilà. Moi, je veux juste y aller avec une guitare et donner un message de paix et dire merci à notre pays et que je l'aime, ce pays. Voilà.
1: Très très beau projet. Icar, les amis de France Télévisions, évidemment, qui écoutent régulièrement Décibel, et on leur enverra l'extrait, on leur fera savoir, et voilà. J'espère qu'on te portera bonheur.
2: Bah, c'est un message discret de paix et d'amour, tout simple.
1: C'est ce qu'on aime.
2: Ce Portugais qui avait fait un guitare-voix et qui avait gagné l'Eurovision, ouais. Juste, il y a des choses, on n'a pas besoin de les crier.
1: Non.
2: Il y a des messages qui sont forts juste dans le mot, dans le verbe. Tout n'est pas bon à être hurlé. Et dans un monde où il y a beaucoup de bruit, c'est bien d'apaiser un peu. Donc voilà, je viens humblement proposer ça.
1: Merci beaucoup.
2: Merci.
1: À très, très bientôt.
2: Merci.
1: Le Résilience Tour, c'est l'année prochaine avec notamment 4 Olympias à Paris en septembre, octobre, novembre, décembre. Et puis des concerts partout en France, justement entre septembre et décembre 2027. Vous pouvez d'ores et déjà réserver. À très bientôt, mon cher Icar.
2: Merci de m'avoir reçu.
1: Merci.
2: Merci du fond du cœur.
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1: Originaire de Normandie, c'est à Concarneau que Grégoire Théry, alias Havre, a décidé de poser sa guitare. Le chanteur, auteur et compositeur signe son premier 5 titres où se mêlent pop-rock et poésie. Nord en est le premier extrait.
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1: Avec Nord,
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1: 19h47, mon Dieu, mais il est grand temps de jouer au Blind Test. Ce soir, notre petit jeu nous emmène écouter des chanteuses pianistes qu'il va falloir reconnaître juste en écoutant les premières notes de leur chanson. À gagner, l'album d'Icare, son album dédié à Jacques Brel. Et je crois que j'ai Eric au téléphone. Bonsoir Eric.
3: Bonsoir Émilie, exactement, tu as Eric au téléphone, ouais.
1: Et Eric, tu es un grand fan d'Icare, et alors tu partages la vie d'une grande fan d'Icare, c'est ça hein ?
3: Une grande fan d'Icare, et on a nos places pour l'an prochain, donc à Tours, justement, ça doit être en novembre ou décembre, donc, et d'ailleurs je fais des gros bisous à ma petite chérie.
1: Ah ben nous aussi on l'embrasse, Tours c'est le 16 décembre, le concert de Icare, 16 décembre 2027. Voilà.
3: Voilà, il va falloir être patient.
1: Oui, mais alors, on va patienter en écoutant cet album de Icare. Alors, c'est la version vinyle que nous vous offrons, parce que voilà, la vie est belle. Et pour gagner ce disque, il y a aussi Laurette qui est avec nous. Bonsoir Laurette.
4: Oui, bonsoir.
1: Bienvenue, c'est la première fois qu'on joue ensemble, Laurette.
4: Oui, Émilie, c'est la toute première fois.
1: Ah, ça me fait tellement plaisir. Eh bien, on va commencer avec une bonne nouvelle. Pour celles et ceux qui n'étaient pas encore au courant, je vous l'annonce, quand on joue au Blind Test de Décibel, on gagne au Blind Test de Décibel et vous tombez une très bonne semaine. Parce que non seulement vous avez gagné chacun un vinyle de Icare, Brel, donc, dont nous avons parlé avec lui. Mais vous avez aussi gagné chacun deux places pour aller au cinéma voir le nouveau film dont ici est le fier partenaire. C'est La Maison de nos rêves avec Chantal Latsou et Kev Adams. Voilà, Chantal Latsou qui sera d'ailleurs en fin de semaine invitée de la playlist de Décibel. C'est elle qui choisira les chansons samedi. Et donc voilà, vous avez gagné chacun un album et deux places de ciné. Pas mal, non ? Pour démarrer la semaine.
4: Pas mal, oui.
1: Bah oui. On est là pour vous chouchouter. Voyez, on sait que le monde est compliqué en ce moment. Donc quand vous venez ici, bah sachez qu'on vous aime et qu'on vous le montre et en vous gâtant. Laurette et Eric, le disque c'est fait, le ciné c'est fait. On peut maintenant passer au jeu. Je vais vous passer des chansons et il va falloir retrouver le plus rapidement possible le nom des interprètes de ces chansons. Est-ce que vous êtes prêts à jouer?
4: Je suis prête.
3: Ready to go.
1: Ready to go. Prête, Laurette. On y va. Première chanson. Dites-moi, qui chante ça? Et c'est des chanteuses pianistes, donc forcément, ça commence par un peu de piano.
3: Eric.
4: Chanta.
1: Ah bah Laurette,
3: Juliette Armanet.
1: Alors c'est pas Juliette Armanet, Laurette me propose
4: Santa.
1: Santa, gagné. Allez viens.

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1: Chanteuse et pianiste, mais alors elle fait des trucs dingues avec son piano, elle le fait voler dans les airs, c'est incroyable ce qu'elle fait. Santa, c'est effectivement la bonne réponse donnée par Laurette, bravo. On continue avec nos chanteuses pianistes.
2: Eric.
1: Eric.
2: Véronique Sanson.
1: Oui.

0: bravo, quel suspense. Eric a un point, Laurette a un point. Donc même si tout le monde gagne à la fin, on ne sait quand même pas qui a gagné. C'est ça que j'adore. Dernière chanson, voici une chanteuse, alors qui sur scène ne joue pas forcément du piano, mais est une pianiste. On le voit très régulièrement dans les vidéos qu'elle partage sur Instagram.
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0: plus qu'un animal.
2: 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Angèle.
0: Oui, bravo.
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0: Angèle, chanteuse et pianiste. Eh ben j'aime bien, ça s'était bien réparti cette affaire. Laurette a trouvé, Eric a trouvé, et tout le monde a gagné. Et je vous remercie d'être venu jouer avec nous. Vraiment, merci beaucoup à tous les deux.
3: Merci, merci à vous, soirée. Merci beaucoup.
0: Merci. Vous revenez quand vous voulez, vous le savez, le Blind Test de Décibel, c'est tous les soirs du lundi au vendredi. L'album d'Icar, c'est gagné. Les places de ciné pour aller voir La Maison de nos rêves. C'est très drôle, avec Chantal Latsou et Kev Adams, avec votre radio ici. Et avant ça, avant d'aller au cinéma, il faut écouter une autre chanteuse pianiste. Oui, c'est important. C'était le thème de notre Blind Test. Eric l'a cité d'ailleurs tout à l'heure. Elle n'était pas dans le jeu, elle était à la fin. C'est la merveilleuse Juliette Armanet. Salut.

0: Ça, c'était sur le premier album de Juliette Armanet, Petit Ami. Ensuite, il y a eu Brûler le feu. Et je nous souhaite, pour 2027, un troisième album de Juliette Armanet. Ce serait trop bien.
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0: La chanson anniversaire du jour est pour Brian Johnson, le petit nouveau d'ACDC. Alors oui, il est arrivé dans ACDC en 1980. Suite à la mort de Bon Scott, mais voilà, pour tout un tas de gens, et notamment les fans de Bon Scott, il reste le petit nouveau, le chanteur remplaçant. Moi je l'adore, Brian Johnson a 79 ans aujourd'hui, bon anniversaire. Bah

0: 26 ans, 1980, Brian Johnson rejoignait AC/DC. C'est son premier album avec eux, Back in Black. Avouez quand même que le petit nouveau, il avait du coffre. Allez, c'est terminé pour ce soir. Décibel, merci beaucoup d'avoir écouté l'émission. Merci à l'équipe, Diana Alcide, Sadika Raou, Iris Guitoni, Thierry Boffa et Mélodie Chaïb. Demain, on parlera de Ringo, un Beatles sympathique mais discret, avec Hervé Bourris qui a écrit un bouquin sur lui. À demain, les amis.
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0: Et à suivre à 20h sur votre radio ici, il y a Pâques Paris dans la vie.
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4: Bonsoir à tous, salut et bienvenue. Heureux de vous retrouver ce soir à 20h pour prendre le temps d'appuyer sur pause une heure chaque soir pour se détendre, pour rêver, pour voyager dans notre pays. Parce que vous l'avez entendu, il n'y a pas que Paris dans la vie. Chaque soir, ce sont des invités, des univers aussi, des univers inspirants qui nous parlent de ces endroits en France qui ont marqué leur vie. Une carte postale géante qui va nous conduire d'ailleurs ce soir au cœur de vos initiatives. Nous irons dans la Vienne, mais aussi à Alençon pour découvrir ce que vous entreprenez et ce qui marche. Il n'y a pas que Paris dans la vie, c'est parti jusqu'à 21h. Ce soir, je reçois une réalisatrice romancière. Son livre « Sur la plage abandonnée » est sorti fin septembre aux éditions Charleston. Elle est aussi cofondatrice d'un festival dont nous parlerons et dont la remise des prix aura lieu fin novembre. On lui doit les longs métrages « Comme t'es belle »,« LOL » avec Sophie Marceau, « Une rencontre »,« Dalida »,« I love America »,« La chambre des merveilles » ou encore « LOL 2.0 ». Ça, c'était cette année. Elle est scénariste et productrice également. Je reçois Lisa Azuelos.
5: Bonsoir.
4: Bonsoir Lisa.
5: Bonsoir.
4: Comment ça va?
5: Ça va bien.
4: Alors ce qui est fou, c'est que vous sortez ce livre qui est un récit très personnel, à mi-chemin entre l'autobiographie et peut-être quelque part un peu romancé, mais il y aura forcément des correspondances évidentes avec le parcours que nous retraçons chaque soir, comme on le fait dans cette émission. On parlera évidemment de ce livre où vous parlez de votre enfance, de votre famille, de vos blessures, mais aussi de reconstruction à travers Saint-Tropez, qui est un vrai personnage, très clairement.
5: Ah, clairement, c'est vraiment un livre que j'ai voulu en miroir avec la ville de Saint-Tropez.
4: Ouais. Alors, je vous propose de revenir bien avant tout ça et de débuter par le commencement. Vous êtes né à Neuilly-sur-Seine. Je sais que c'est pas forcément une carte postale que vous retenez. D'ailleurs, vous n'avez même pas y vivre. Enfin, c'est parce qu'il y avait, voilà, il fallait naître à ce moment-là quelque part et c'était ici, quoi.
5: C'était dans le 9-2, quoi. Voilà.
4: Bon, très rapidement, voilà, vous allez partir. Vos parents vont séparer. Hein. Je précise que vos parents se séparent, Marie Laforêt, et puis votre papa, qui est homme d'affaires juif marocain, Judas Azuelos.
5: Voilà.
4: Ils se séparent lorsque vous avez 2 ans. Dans un premier temps, vous partez en Suisse.
5: Oui.
4: Et ça encore, c'est pas un bon souvenir.
5: Non, c'est pas un bon souvenir. Il y avait beaucoup de lieux où on plaçait les enfants. Ça s'appelait des homes d'enfants.
4: Oui.
5: Et ça faisait partie de ces lieux où il y avait pas mal de tortures sur les enfants, où on les maltraitait énormément. Et ce qui est bizarre, c'est que beaucoup de gens de la haute société mettaient leurs enfants là-bas. Et nous, on était un peu obligés de se taire. Enfin, on était complètement obligés de se taire. On était terrorisés à l'idée de dire qu'on était maltraités. Et du coup, les parents, quand ils venaient, on jouait la comédie comme si on était heureux. Et après, dès qu'ils partaient, c'était l'horreur, quoi.
4: On vous demandait de jouer la comédie.
5: Ah oui, on nous demandait clairement. On disait si jamais vous bougez, vous serez puni, vous aurez plus à manger. Enfin bref, c'était.
4: Alors c'est une émission qui est résolument positive et c'est vrai que j'ai pas forcément envie et on va très vite accélérer, mais c'est important aussi d'en parler, de dire que ça existait
5: bien
4: et que c'était aussi l'enfance des gens de votre génération, Lisa Azuelos.
5: Oui, beaucoup. On en a après beaucoup entendu parler récemment avec Betaram, avec des lieux comme ça. Enfin
4: évidemment.
5: Bon, maintenant on se rend compte qu'en fait on a été une génération. On a beaucoup dit de mal de notre génération qui a fait beaucoup de mal à la planète ou à je sais pas quoi, mais en fait on a été pas si bien traité que ça aussi pour notre enfance.
4: Avec votre frère Jean-Médi, vous allez enfin partir dans une autre maison pour enfants, cette fois dans un petit village de la Sarthe. Comment il s'appelle ce petit village?
5: Les Aulnans.
4: Est-ce que c'est finalement votre naissance à ce moment-là?
5: Disons que c'est une renaissance dans le sens où je suis beaucoup plus libre. Ce qui était extraordinaire dans ce petit village, c'est que c'était un tout petit village, on était 300 habitants, on était 12 dans l'école, ça comprenait donc du CP au CM2. Et quand on est dans un lieu unique pour faire école ensemble, on voit tout de suite qu'en fait, on connaît tous les enfants du village. 300 habitants, c'est vraiment très, très peu. Et on faisait tout à pied, je pouvais me balader tranquillement. Enfin, c'était vraiment...
4: Qu'est-ce qui vous revient de cette école, des visages ?
5: Là, c'est la cour d'école. Alors, je suis retournée il n'y a pas très longtemps et j'ai été étonnée, comme souvent quand on est grand et qu'on revient sur un lieu où on a été petit. Je trouvais la salle de classe toute petite.
4: Exactement.
5: Alors que pour moi, c'était énorme.
4: Bien sûr.
5: Mais on avait une maîtresse qui était extraordinaire, qui nous faisait cours. Elle faisait cours des CP au CM2 dans la même journée. Donc moi, évidemment, j'avais les oreilles qui traînaient vers les grands, quoi.
4: Vous vous souvenez de son nom, d'ailleurs ?
5: Non, je ne me rappelle pas de son nom. Je me rappelle de ses robes, de comment elle courait, de son visage, mais je ne me rappelle pas de son nom.
4: Dans ce petit village, vous vivez au cœur d'un environnement qui est extraordinaire. J'imagine que c'est au cœur de la nature, des forêts, d'un contexte très agréable pour vous.
5: Oui, en fait, depuis, je connais vraiment beaucoup le nom des fleurs. Je sais ce que c'est que de manger un poulet qu'on vient de tuer. Je sais ce que c'est aussi que d'enlever la peau du lapin. C'était
4: quand on vit à la campagne, généralement, on apprend ça.
5: On apprend ça. Ouais. Et puis
4: il y avait un pyjama.
5: On enlève le. Ouais, c'est ça. On me disait, on va enlever le pyjama. Ouais. J'adore la part. C'était comme ça. Bon. Et moi, je détestais ça, évidemment. Je l'ai mis dans mon film I Love America parce que c'est vrai que c'est moi qui donnais à manger aux bébés lapins quand ils naissaient et puis quand il fallait les tuer, c'était beaucoup moins marrant. Et puis j'ai beaucoup parlé avec des vaches puisque c'était mes voisines de jardin. Elles broutaient dans le jardin d'à côté.
4: Mais là-bas, ce sont des endroits où la naissance de veaux, c'est un événement.
5: Ben, en fait, quand un petit veau est né, je m'en rappelle, j'étais tellement excitée que je suis partie courir parce que je voulais absolument voir le veau. J'attendais. Et puis, je suis tombée par terre et je me suis fait mal aux pieds. J'ai jamais pu aller voir le petit veau qui était en train de naître.
4: En tous les cas, c'est ce contexte-là où, pour ceux qui n'imaginent pas, le boucher vient avec son camion.
5: Oui.
4: La vie vient à vous, en fait.
5: Oui.
4: La bibliothèque, il n'y a rien dans ce village.
5: La caisse d'épargne.
4: La banque, donc.
5: Ouais.
4: Vous vous souvenez, voilà, de ces gens qui arrivaient à vous ?
5: Il y a une place du village et en fait, les camions venaient nous apporter de quoi vivre, en fait. Donc,
4: ouais.
5: À part les légumes, bien sûr, puisque ça, tout le monde cultivait ses légumes, à part le lait, le beurre, etc., puisque ça, on le faisait nous-mêmes. Et c'est vrai que je sais ce que c'est que la vie d'un tout petit village en France.
4: Vous alliez vous balader en forêt ?
5: Ouais,
4: vous aimiez,
5: beaucoup.
4: Voilà, vous ressourcez peut-être et vous retrouvez au cœur de cette renaissance.
5: À l'époque, je ne savais pas que ça me ressourçait. Maintenant, quand je vais en forêt, je reprends tout de suite les souvenirs bien heureux de cette époque-là. Et c'est vrai que je remarque ce que je remarquais à hauteur d'enfant, c'est-à-dire les petites violettes ou les petites jonquilles ou les choses comme ça qui étaient vraiment des réjouissances du printemps. C'était assez magnifique, en fait, la nature.
4: Elle est où, votre forêt, aujourd'hui ?
5: C'est bien le problème. Je cherche ma forêt après avoir été la fille de la forêt. Je cherche ma forêt. J'y vais pas assez souvent, mais dès que je me retrouve dans un endroit où il y a une forêt, je suis apaisée.
4: Lisa, on est dans la Sarthe. On va continuer de se balader dans votre vie. On va rester un peu dans cette
5: faut univers. Préciser que c'est qu'il y a des rillettes dans la Sarthe et que moi j'ai été nourrie aux rillettes.
4: On va en parler.
5: On va
4: en parler parce qu'on s'intéresse aussi à la gastronomie, les régions, votre carte gastronomique. À vous. On va parler d'un hérisson.
5: Oui.
4: Oui, parce que justement, dans la revue des merveilles avec Benoît Prospero, vous allez nous présenter Benoît, une femme qui a un bac plus 8. Vous, Lisa, qui avez eu votre bac à 16 ans, précoce. Eh bien, cette dame, au bac plus 8, elle a décidé de consacrer sa thèse à un hérisson.
6: Et bac plus 8 est une thèse consacrée au hérisson. Avec ici Champagne-Ardenne, on vous présente Rose Delamarre, doctorante au CERFEU, Centre de Recherche et de Formation en Éco-éthologie à Boult-au-Bois. C'est dans les Ardennes. Alors d'abord, petit rappel.
7: Donc l'écologie, c'est l'étude de l'écosystème et des interactions entre toutes les composantes de l'écosystème, donc à la fois la faune, la flore et l'environnement. Et puis l'éthologie, c'est l'étude des comportements des animaux. Et donc l'éco-éthologie, c'est l'étude du comportement des animaux dans leur milieu naturel.
6: Et là où ça devient marrant, c'est que quand on écrit une thèse sur le hérisson, il y a une petite particularité.
7: Le hérisson est strictement nocturne, donc je travaille la nuit. Donc ma journée, elle commence vers 15-16 heures et elle se termine vers 4-5 heures du matin. Donc l'été, je suis en rythme nocturne. Je vais faire beaucoup de terrain pour pouvoir suivre les hérissons. Et après, l'hiver, il n'y a plus de hérissons. Donc moi, je suis au bureau et j'analyse toutes mes données.
6: Et donc une nuit typique, ça peut ressembler à quoi ? Juste un exemple.
7: Là, on a réussi à retrouver une femelle qu'on cherchait déjà depuis 2 semaines. Donc on a été très contents. On a pu lui lui remettre une balise bien rechargée, vérifier qu'elle allait bien.
6: Donc voilà, ça c'est un exemple de nuit parmi tant d'autres. Et c'est d'autant plus important que, c'est quoi le périmètre de vie d'un hérisson ?
7: Un hérisson, ça peut parcourir sans problème 4-5 km par nuit. Et en général, si vous avez un hérisson dans votre jardin, en fait, il va dans tout le village.
6: Ici précisément ?
7: Mon hypothèse, c'est qu'en zone bocagère, comme il y a des haies et des prairies entre les villages, les hérissons vont plus facilement pouvoir circuler entre les villages, tandis qu'en plaine agricole, plutôt plaine champenoise, là, il y a beaucoup plus de monoculture, beaucoup moins de haies, donc un habitat qui est supposé moins favorable pour le hérisson, et donc là, les déplacements entre les villages vont être plus compliqués.
6: Ah ben voilà, et finalement, l'objectif, c'est quoi ?
7: L'objectif principal du chercheur, c'est d'apporter des connaissances, dans un objectif plus tard d'orienter les plans de conservation, par exemple des associations ou des collectivités territoriales, mais l'objectif principal du chercheur, c'est d'apporter des connaissances.
6: Et ainsi prendre les bonnes décisions pour le bien de la biodiversité, et ça, c'est une merveille. Merci Rose Delamarre, doctorante au CERFE, Centre de Recherche et de Formation en éco-éthologie à Boult-au-Bois, c'est dans les Ardennes. Et merci, ici Champagne-Ardennes.
4: Merci Benoît Prospero. Vous saviez-vous, Lisa Zouelos, qu'un hérisson faisait 5 km par nuit ?
5: Non, il fait beaucoup plus que moi, un hérisson. Mais j'aime bien parce que les hérissons, en fait, quand ils naissent, ils n'ont pas de piquant. Et ouais. C'est une belle métaphore par rapport à l'enfant et sa mère. Parce qu'il doit être suffisamment proche pour pouvoir se nourrir et suffisamment loin pour ne pas se faire piquer. Et c'est intéressant.
4: Ce bah oui. Bah bien sûr. C'est très mignon en tous les cas, un hérisson. Restez ouais. avec nous, on ira à Saint-Tropez, mais avant d'aller à Saint-Tropez, on passera peut-être par la Baule, par Saint-Gervais, par le Mont-Saint-Michel, qui sont aussi des lieux qui comptent dans votre vie, qu'on retrouve pour certains dans ce livre que vous publiez sur la plage abandonnée, qui est un récit publié donc chez Charleston, Paradis perdu. Lisa Zouelo, c'est votre invité jusqu'à 21h.
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4: Et Julien Clerc qui nous rejoint avec Hélène sur ICI.

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2: Ouais, avec mon invité Lisa Zuelos, réalisatrice, productrice, scénariste, femme de conviction, romancière, son récit sur la plage abandonnée est en librairie depuis le 24 septembre. On s'est baladé dans la Sarthe, où elle a vécu une grande partie de son enfance, mais il y a plein d'autres lieux à découvrir ce soir. On pourrait parler du Mont-Saint-Michel. Oui. Je ne sais pas quand vous l'avez découvert, ce Mont-Saint-Michel, parce que

0: est sublime, fantastique. C'est là où j'ai appris aussi que Saint-Michel avait terrassé le dragon. Alors, c'est intéressant de savoir que terrasser le dragon, c'est pas le tuer, c'est vraiment faire en sorte que la bête animale sauvage qui crache du feu soit calmée, on va dire, par Saint-Michel. Voilà.
1: Il y a plein de symboles dans votre vie.
0: Oui.
1: Vous y êtes retourné, je crois, il y a quelques années, faire un pèlerinage.
0: Absolument.
1: Vous avez marché pendant des heures à marée basse,
0: imagine. En fait, je me suis fait avoir par un copain à moi qui sait que j'aime pas trop marcher, même si en fait j'adore ça, mais bon. Et il me dit, écoute, à la fin du pèlerinage, on arrive au Mont Saint-Michel et tu fais les deux dernières heures avec nous et on arrive à pied. Et je fais, mais c'est génial ça. Et je pars donc en pèlerinage avec tout le monde. Et puis on était dans les fameux prés salés, là où il y a les moutons qui mangent l'herbe salée qui leur donne cette texture si incroyable. Et puis je voyais toujours pas le Mont Saint-Michel, ça faisait déjà deux heures de marche. Je dis, mais il est où? Il me dit, mais il est là-bas. Et là, je vois un point ridicule. Je dis, mais on va y aller à pied? Je dis, mais c'est hyper loin. Il dit, mais non, t'inquiète pas. Et en fait, plus je marchais, plus j'avais l'impression qu'il ne se rapprochait pas. Et j'étais désespérée et j'ai eu tout un chemin comme ça de désespérance qui petit à petit m'a amenée à l'espoir. Et je crois que c'est ça le pèlerinage du Mont Saint-Michel. Et en même temps, il y a cette peur parce que on marche sur le fond de la mer. Mmh. Donc je me disais, tiens, je marche sur le fond de la mer et aussi le fond de ma mère et le fond de la mer que je suis. Et c'est une autre impression que de marcher sur la terre, en fait.
1: Ouais.
0: Parce que c'est dangereux et à la fois c'est souple. Et c'était vraiment un moment magique. J'ai des images et des photos de ce moment hallucinant.
1: Autre image, la Haute-Savoie, Saint-Gervais-les-Bains.
0: Ouais.
1: C'est une copine qui vous conduit un peu là-bas. Elle louait une maison ou des appartements, en tous les cas. Vous découvrez le ski?
0: Oui.
1: C'est un endroit.
0: En fait, je
1: ne
0: découvre pas le ski, puisque malheureusement, mon horrible pension en Suisse
1: oui, j'imagine aussi.
0: M'avait mis sur les skis très tôt. J'avais d'ailleurs failli mourir. Et donc je savais skier très bien et j'avais comme mes parents s'occupaient pas vraiment de moi pendant les vacances, j'étais tout le temps heureusement invitée par mon amie qui elle avait toujours besoin d'une copine avec elle, donc j'étais sa copine de vacances. Et on était à Saint-Gervais qui était en face de Méribel, je crois. Et puis bah c'était des vacances assez merveilleuses, c'était avec Bertrand Blier aussi, c'était l'époque où ils étaient ensemble et ouais. Moi j'étais la copine de la belle fille, voilà.
1: Vous avez confié à Katharina qui préparait cette émission que c'est là-bas que vous avez acheté votre premier soutien-gorge.
0: Ouais. En fait, c'est drôle parce que normalement ça devrait rester un lieu qui pour moi est synonyme de fondue, raclette et ski. Et je revois cette espèce de... À l'époque, il y avait des merceries, je crois que ça s'appelait. Ou des...
1: ouais.
0: Et on allait acheter... Je sentais que je commençais à avoir besoin, justement, parce que comme je faisais du ski, j'avais un peu les seins qui avaient poussé. Et je sentais que j'avais besoin d'un soutien-gorge. Et je n'osais pas en parler à ma maman, parce que j'étais vraiment pas assez intime avec elle. Ouais. Au contraire, la maman de mon amie, j'étais très intime. Et elle m'a dit, allez, je t'emmène acheter. Et c'était un soutien-gorge Chantel. Je ne sais même pas s'ils existent encore, mais...
1: Couleur claire.
0: Couleur chair, voilà. Je m'en rappelle encore de ce soutien-gorge.
1: Bon, je quitte le ski pour aller à la boule.
0: Oui.
1: Alors ça, la boule, vous allez en plus filmer. En tous les cas, on va retrouver la boule dans 15 août, hein, dont vous avez signé le scénario. La boule, ça c'est le lieu de l'adolescence, c'est le lieu des premiers émois, peut-être, des premiers amours. C'est une baie extraordinaire, je crois que c'est la plus belle, plus grande baie d'Europe.
0: C'est la plus grande baie d'Europe.
1: Ouais.
0: Ben, il se trouve que le hasard a fait que mon premier petit copain, donc mes premières vacances autorisées, avec mon petit copain, mon père m'avait laissé partir avec lui. J'avais 16 ans. C'était à la boule. Mais c'était à la boule Les Pins.
1: Oui, d'accord.
0: Parce qu'il y a deux la boule. Il y a la boule Les Pins et la boule Escoublac. Voilà. Et du coup, j'ai rencontré la boule quand j'avais 16 ans. Et c'était vraiment c'est un lieu magnifique, la boule, quand on y va l'été. C'est une baie extraordinaire. C'est une plage extraordinaire. C'est vraiment... voilà, ils ont un petit peu abîmé le front de mer. Ils ont fait le choix de mettre les immeubles devant la mer et les jolies maisons derrière.
1: Alors du coup, vous êtes team Pouliguen ou team Pornichet?
0: Je suis plutôt team Pouliguen. Moi, j'adore les vieilles maisons et tout ça. Mais bon, je peux comprendre que pour le tourisme, c'est pas forcément ce qu'il y a de plus intéressant. Mais ce qui est drôle, c'est que mon ex-mari était de la Baule et du coup, j'y suis retournée. Et la Baule est vraiment une ville d'ancrage pour moi. J'adore la Loire-Atlantique. Bon, c'est les mêmes initiales que moi, LA. Et j'adore LA,
1: C'est vrai, donc vous faites partie de ceux qui défendent que c'est en Loire-Atlantique.
0: Bah, c'est la Loire-Atlantique, la Baule, ça c'est le 44.
1: Ça c'est le 44, enfin il y en a certains qui vont vous dire que c'est la Bretagne. Alors c'est la Bretagne
0: historique.
1: Pour moi
0: c'est la Bretagne aussi, hein. L'un n'empêche pas l'autre. Après, tout le monde a envie de se faire des guerres, selon là où il se trouve. Pour nous c'est des guerres inutiles, mais bon, sûrement que ça doit signifier des choses.
1: Qu'est-ce qui vous revient?
0: Bah, c'est

0: La mer.
1: Ouais. Vous y alliez le soir, vous y alliez
0: à la boule, la mer le soir, déjà la journée c'est pas facile parce qu'elle est souvent froide, mais la mer le soir c'est plutôt quand il fait très chaud, c'est pas à la boule qu'on va à la mer le soir.
1: Non, le soir vous alliez en boîte de nuit.
0: Oui.
1: À la Grange.
0: À la Grange, oui.
1: Elle existe toujours cette boîte.
0: Et d'ailleurs j'en profite, si jamais il écoute, de dire bonjour à mon ami José qui en a fait un lieu extraordinaire. Ouais. Elle a fait démarrer tous les plus grands DJ du monde là-bas.
1: Et elle existe toujours d'ailleurs.
0: Elle existe toujours, oui.
1: Ouais. Ça a servi de décor pour un film,
0: pour 15 août.
1: Dans 15 août. Ouais. Donc vous alliez là-bas, c'est vos années de boom, de fête.
0: C'est mes années de fête, oui, tout à fait.
1: Alors on parlait de la Bretagne, vous allez découvrir aussi la Bretagne, il y a Saint-Brieuc.
0: Oui.
1: Carnac.
0: Ouais.
1: À quelle occasion vous découvrez la Bretagne?
0: Toujours avec la même amie qui m'invitait tous les étés.
1: C'est sympa, parce vous avez une amie sympa.
0: J'avais une amie qui était génialement organisée pour les vacances. Il louait toujours des grandes maisons. Et puis, pour qu'elle ne soit pas toute seule, j'étais là. J'étais toujours un peu. C'est drôle, j'ai toujours été un peu l'amie d'une autre famille. J'ai toujours été en famille adoptive, en fait. C'est assez drôle. Et même après, je suis souvent l'amie d'un couple. Je suis toujours un peu la pièce rapportée, mais qui fait que, du coup, c'est moins glauque que tout seul.
1: Lisa Azuelos, à quel moment vous arrivez...
2: Sur la plage abandonnée.
1: Titre de votre livre. À quel moment vous arrivez à Saint-Tropez?
0: J'arrive à 15 ans. En fait, moi, j'avais fait le choix de partir vivre avec mon père. À l'âge de 12 ans, je quitte ma mère parce que je ne supportais plus de vivre avec elle. Et vice-versa, je crois. Et puis, il est invité à un mariage de son meilleur ami. Et son meilleur ami est le meilleur ami de Brigitte Bardot. Et du coup, il m'emmène à ce mariage. Je suis un peu son plus one de l'époque, hein, puisqu'il n'avait pas de femme attitrée. Et j'arrive au Club 55, puisque le mariage avait lieu au Club 55. Mmh. J'arrive sur cette plage avec ces gens qui étaient des adultes, mais qui se comportaient comme des ados, en fait, qui faisaient la fête. Il y avait évidemment les Gypsy Kings. Et je me suis dit, c'est ici que j'appartiens, les pieds dans le sable et en faisant la fête toute la nuit.
1: On va parler de Saint-Tropez dans un instant, parce que c'est un grand pan de votre livre, de votre vie,
0: de ma vie
1: encore
0: aussi.
1: Aujourd'hui. Je vous propose juste de partir un instant, on parlait de l'été, Lisa Azuelos, lutter contre la chaleur dans nos maisons a été compliqué. Catherine Quicandon, dans Ici, ça entreprend, vous nous proposez une idée pour éviter de repeindre ses fenêtres avec du blanc de meudon ou de les recouvrir avec une couverture de survie à la prochaine canicule.
3: À Mont-sur-Gaine, à moins de 50 km au nord de Poitiers, les températures extrêmes ont trouvé un adversaire.
4: Que tribasse si je fais.
3: Alors non, ce n'est pas Godefroy Le Hardy, mais Valentin Lopé et ses réflecteurs isolants sur mesure pour fenêtres Sunstop. Deux matériaux au choix, un isolant réfléchissant à bulles d'air et un isolant réfléchissant multicouche.
5: C'est un réflecteur thermique donc avec 19 couches de réflecteurs à l'intérieur. Donc on a une couche en polyester aluminisé à l'extérieur et ensuite on a des couches de nylon et des couches réflectives à l'intérieur. Donc il fait à peu près 2,5 cm d'épaisseur et il est assez léger. Donc ce qui permet une pose facile puisqu'en plus il se pose avec des ventouses. Donc ça permet de le mettre et de l'enlever assez rapidement.
3: Autre avantage, il est sur mesure. Ensuite, comment l'utiliser?
5: On recommande la pose à l'extérieur si les conditions le permettent, bien évidemment, pour rester dans des conditions de sécurité correctes. Et sinon, en hiver, vous pouvez aussi le placer à l'intérieur pour conserver la chaleur. On a en fait une petite lame d'air entre le réflecteur et la vitre qui est donnée par l'épaisseur des ventouses, puisqu'il se fixe avec des ventouses. Et cette petite lame d'air plus l'aspect thermique du réflecteur permet vraiment d'isoler, que ce soit en hiver pour garder la chaleur à l'intérieur ou en été pour éviter qu'elle entre.
3: Au fait, avec ces réflecteurs, on est dans le noir. Ah bah oui, il faut choisir entre avoir trop chaud mais dans la lumière ou moins chaud mais dans l'obscurité. Et d'ailleurs, combien de degrés gagne-t-on? Selon les tests effectués chez sa maman avec les différents prototypes, merci maman, entre 4 et 5 degrés, ce qui n'est pas négligeable. Pour l'instant, Valentin travaille seul et il découpe lui-même votre réflecteur à la bonne taille dans son atelier. Il a démarré son activité en juin dernier, mais les demandes se multiplient. Elles viennent de France, de Belgique, de particuliers ou encore de communes. Cet ancien développeur web qui a fait une formation en rénovation énergétique a donc bien fait de se lancer. Surtout que les prix sont plutôt abordables quand on compare à d'autres solutions. 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Ici, ça entreprend dans la Vienne avec Sunstop et des réflecteurs isolants au top.
1: Merci beaucoup Catherine Quicandon, restez bien avec nous. D'ici 21h, on va continuer de se balader avec Lisa Azuelos sur la plage abandonnée. Le livre qui va nous conduire dans un instant dans un ancrage particulier pour elle, qu'est Saint-Tropez.
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1: Et voilà ce joli duo, Tame Impala et Jenny avec Dracula sur Ici. Oh.

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19: Elle est actrice, elle est productrice de cinéma, elle est scénariste, écrivaine. Lisa Azuelos est votre invitée depuis 20h. Elle partage son enfance, son adolescence à travers les lieux qui l'ont marqué, les lieux de sa réussite, ses moments de doute aussi, une enfance parfois cabossée, qui retrouve de la douceur dans la Sarthe, dans le Var, ou aussi en Loire-Atlantique. Continuons donc de nous balader avec Lisa. Bon, à Saint-Tropez, il y a le Mât ou le Mas, c'est ça qu'on dit hein, généralement dans le sud, de l'horizon. Vous vous présentez dans le livre comme un lieu important de votre adolescence. Vous me parlez de votre Saint-Tropez, le Saint-Tropez que vous découvrez à l'époque, de ce Mas, des plages, de ce que vous découvrez de Saint-Tropez, qu'on connaît tous, par image au moins.
20: Oui, alors mon père a eu envie d'acheter une maison à un moment, il a gagné un peu de sous. Et on nous a proposé ce mât de l'horizon qui appartenait avant à Sam Spiegel, qui était un très grand producteur de cinéma, qui a fait Docteur Jivago, Sur les quais, etc. Donc c'était vraiment une maison où je me disais, waouh, en plus c'est là où Hollywood a fait son chemin. Voilà, donc j'ai eu la chance d'avoir une maison à Saint-Tropez pendant près de 40 ans. Et donc c'était la maison de famille. Et bah, comme dans toutes les maisons, en fait, que ce soit à Saint-Tropez ou ailleurs, ce qui est important, c'est ce qui se passe à l'intérieur de la maison. En fait, c'est les dîners, les déjeuners, les disputes, quand on fait le mur, parce que j'ai évidemment fait le mur. Et
19: pour aller où ?
20: Bah, pour aller en boîte, évidemment, pour aller au Café du Roi. À l'époque, il y avait que cette boîte-là. Maintenant, ouais. Saint-Tropez est devenu une grande boîte de nuit géante. Mais et voilà. Et du coup, j'ai découvert à la fois la beauté du Var, parce que on n'a pas l'impression comme ça, mais Saint-Tropez, c'est un lieu très préservé qui ressemble un peu à tout le Var. C'est une région qui est extraordinaire. Et y a tout ce qui est Lavandou, Canadelle, etc. Mais même
19: Grimaud,
20: la forêt du Don, etc. Enfin bon, il y a beaucoup de lieux. C'est très, très protégé, très préservé, en fait, contrairement justement à des lieux qui ont été beaucoup plus saccagés par l'urbanisme. Voilà, il y a une vraie connexion avec la nature. Et en même temps, il y a une connexion avec la nature de l'homme et des hommes en général, parce que Saint-Tropez, c'est un lieu où, justement, de plus en plus de jeunes filles espèrent aller trouver un mari riche et de plus en plus de riches essayent de choper des jeunes filles. Donc c'est à la fois un lieu qui est divin, magnifique, protégé par un saint qui est donc Tropez, le saint Tropez, et en même temps un lieu de débauche, de déperdition, etc. Et moi j'aime bien naviguer entre les eaux extrêmement translucides de la mer le matin au réveil, parce que souvent j'y allais le matin, et puis les eaux beaucoup plus troubles du soir avec des poissons un peu plus requins, on va dire, voilà, à l'affût.
19: Mais vous avez aussi des souvenirs sensoriels. Le nougat.
20: Oui.
19: Le nougat chez Sénéquier.
20: Oui. Ben, en fait, comme je vous disais, j'ai eu une enfance un petit peu trouble et moche, dans des lieux moches aussi, de pensions terrifiantes. Et la première fois que j'ai eu vraiment accès à quelque chose qui ressemblait à de la douceur, de la beauté, c'est avec les parents de mon beau-père, le nouveau mari de ma mère de l'époque. Et elle m'a offert ce nougat parce qu'elle était folle de ce nougat, et c'est un nougat qui est particulier parce qu'il n'est jamais dur, il est tout mou, il est fait à base de miel, de d'amandes, de pistaches, et il est entouré de pain azyme. Moi, pour moi, le pain azyme, c'était l'hostie, c'était ce qu'on mangeait dans les églises, et c'était pas relié forcément à la fête et à la joie. Et là-bas, j'ai découvert ce nougat qui symbolise pour moi en fait ce début de douceur dans ma vie.
19: C'est ce que j'allais vous dire. Tout est symbole, je vous l'ai déjà dit tout à l'heure.
20: Tout est symbole, c'est fou, de toute façon.
19: Vous en avez conscience.
20: Oui, et vous avez conscience que ici c'est un palindrome.
19: Bien sûr.
20: Moi j'adore les palindromes, ça me rend folle.
19: Bon, alors c'est le Saint-Tropez de votre enfance, mais ce Saint-Tropez, vous l'avez dit, vous allez y passer de très nombreuses années, jusqu'à 40 ans, c'est ce que vous disiez tout à l'heure. Vous avez passé...
20: Non, jusqu'à là, jusqu'à encore oui, j'y retourne tous les ans, c'est mon lieu d'ancrage.
19: Passez votre bac à 16 ans, je l'ai dit tout à l'heure, vous inscrivez sciences de la gestion à Dauphine, à Paris. Je ne sais pas à quoi vous rêvez, mais bon, vous devenez gestionnaire de portefeuille avant de tout arrêter pour entamer la carrière que l'on connaît, qui est le cinéma. Il y a une rencontre qui est le déclencheur, c'est Yvan Motion, qui est décorateur. C'est lui qui donne l'impulse, quoi, qui vous offre un premier stage.
20: Bah en fait, c'est mon amie chez qui j'allais tout le temps en vacances. Elle était très importante dans ma vie. Et du coup, elle me présente, parce qu'elle était devenue photographe de plateau entre-temps, et elle me présente ce décorateur. Et il avait besoin, à l'époque, il avait l'idée de créer des studios de cinéma à Bordeaux. Il me disait, tu sais pas, mais il va y avoir le TGV, Bordeaux, ça va être à 2 heures de Paris, ça va être génial.
19: Il avait raison,
20: 30 ans trop tôt.
19: Exactement.
20: Et du coup, il m'a demandé de lui faire un business plan pour son studio. Bon, moi j'étais incapable de faire un business plan, mais j'ai fait semblant de savoir de quoi il s'agissait, et ça m'a permis de rentrer dans le cinéma. En fait, bizarrement, je suis rentrée par cette porte-là.
19: Première pub à Lourdes, dans les Pyrénées, le papieté il y a quelques jours.
20: Ouais.
19: Vous vous souvenez de votre première pub, première réalisation donc ?
20: Ouais, c'était avec Jean-Marie Perrier pour un produit qui s'appelle Old Spice, qui est un espèce de parfum, et on devait tourner un loup dans les Pyrénées. C'était très très beau, mais évidemment ce qui m'a marqué, c'est Lourdes. C'est l'énergie que j'ai sentie là-bas qui était miraculeuse, vraiment. Je pense que c'est pas pour rien que les gens y vont énormément.
19: Le cinéma change votre vie, vous rencontrez Luc Besson, qui va vous acheter un scénario qui verra jamais le jour, si j'ai bien compris, mais il vous conforte dans votre envie de continuer le cinéma, et puis surtout il va vous présenter celui qui deviendra le père de 3 de vos enfants. C'est génial.
20: De mes 3 enfants.
19: De vos 3 enfants, il n'y en a pas trop, pardon.
20: Il n'y en a pas eu d'autres, à ma connaissance.
19: C'est déjà beaucoup. Non mais c'est... Parce qu'on est au début, là, la rencontre avec Besson, avec celui qui deviendra votre futur mari. Encore une fois, on a des choses qui vous changent totalement de carrière, même si vous avez à peine entamé la première, on est bien d'accord. Pour finalement un destin qui se déroule devant vous.
20: J'ai eu la chance qu'ils me disent que j'étais douée pour l'écriture. Et je crois que dans la vie, il faut pas plus que ça. Enfin, en tout cas, dans une vie, il faut que il y ait quelqu'un à un moment qui vous dise un petit mot magique qui vous permette de croire en vous. Et si c'est pas un prof à l'école, moi j'ai été très encouragée par mes professeurs à l'école, bien plus que par mes parents. En fait, mes parents arrêtaient pas de me dire tu fais de la merde, c'est nul. Bon, bref, mais mes profs à l'école et lui, au niveau du scénario qu'on avait commencé à écrire ensemble, ils m'ont dit « t'es vraiment douée pour ça ». Et ça m'a confortée dans l'idée que ça allait être ma voie, ma décision, quoi. Mais au début, j'ai travaillé dans le cinéma parce que je savais pas trop quoi faire, et j'ai vu qu'en fait, c'était pas si dur que ça de faire un film.
19: La suite, on la connaît, on va l'évoquer dans une poignée de secondes, avec quelques longs métrages que l'on connaît tous. Je vous invite à aller en Normandie. Je ne sais pas si vous connaissez cette région, Elisa Zouedos. Mmh. Ça marche ici. Qu'en pensez-vous? Notre rendez-vous avec Robin Bernot, là-bas ça marche, alors pourquoi pas ici? Chaque jour, on vous présente des solutions et des initiatives inspirantes qui viennent de nos régions. Et aujourd'hui, on vous emmène dans une ville qui expérimente un dispositif pour lutter contre la précarité menstruelle. Reportage Robin Bernot avec Philippe Thomas.
20: C'est quoi la précarité menstruelle?
19: On va le découvrir.
20: Okay.
12: Dans l'Orne, plus précisément à Alençon, 6 lieux publics sont désormais équipés de distributeurs de protection périodique gratuite.
17: C'est vraiment une bonne initiative de mettre ça à disposition de tout le monde de la même façon.
12: La ville expérimente l'installation de 6 distributeurs en libre service dans différents quartiers de la commune, comme par exemple à la Maison des Solidarités, dans les deux médiathèques, au gymnase ou encore au centre social de la commune. Une initiative qui vise notamment les personnes qui rencontrent des difficultés pour acheter régulièrement ces protections périodiques. Alors ici à Alençon, ça marche. Et vous, qu'en pensez-vous? Je suis allé en discuter avec deux amies, Pauline et Hélène.
18: Bah, plutôt positif, ça permet aux femmes de tout âge, avec tout budget entre guillemets, de pouvoir accéder à la même protection que toutes, donc plutôt positif.
12: Pour rappel, aujourd'hui en France, la précarité menstruelle concernerait environ 4 millions de personnes dans le pays.
17: Oui, concrètement, c'est vrai que c'est quelque chose que j'ai jamais chiffré, mais oui, c'est maintenant il y a de plus en plus de solutions plus durables comme les culottes menstruelles ou ce genre de choses qui existent, mais c'est vrai que ça a quand même un coût, donc tout le monde franchit pas ce pas-là, et donc oui, c'est un budget que je pense certaines qui ont moins les moyens ont bien connaissance parce qu'elles ont dû chiffrer ça.
12: Mais alors, une fois ce dispositif installé dans des médiathèques ou encore des gymnases, comment pourrions-nous aller plus loin et peut-être aider encore un peu plus?
18: Sur le principe, je dirais forcément plus de disponibilité pour plus de femmes, donc dans plus d'environnements, d'endroits publics.
17: Dans tout ce qui va être les entreprises, les entreprises où il y a beaucoup d'employés concernés, ou tout ce qui va être les gares, les endroits publics un peu accessibles à tous. Moi, je pense que les gares, ça pourrait être intéressant. Les mairies, pourquoi pas, dans une entrée de mairie de façon assez discrète, parce qu'il y a toujours aussi ce problème qui est... C'est toujours un peu gênant, alors qu'en soi, ça devrait pas l'être, mais on en parle de plus en plus librement, bien heureusement, mais c'est vrai que c'est le genre de truc qu'on aime bien se cacher un peu pour... pour acheter ça, ou voilà.
12: Désormais, à Alençon, en Normandie, la commune souhaite mesurer et quantifier l'utilisation de ces 6 distributeurs avant une éventuelle extension du dispositif.
19: On connaît votre engagement, votre côté militante, féministe aussi. Elisa Zouedos, vous avez envie de réagir. Et je le comprends.
20: Oui. Donc maintenant, je sais ce que c'est que la précarité menstruelle, parce que j'ai cru que vous aviez fait une erreur au début.
19: Non.
20: Et je suis toujours étonnée. J'entends cette jeune fille qui dit on a toujours honte, et c'est incroyable parce que dans tous les villages de France, on a des sublimes ornements pour parler de tous nos soldats qui sont tombés à la guerre, qui ont versé des monuments aux morts, qui ont versé leur sang pour la France. Et en fait, on pense jamais à que les femmes versent leur sang tous les mois pour la vie. Et c'est comme si le sang des morts avait plus de prix que le sang des vivants, en fait, et pour la vie. Donc j'aimerais bien qu'on change de regard sur les règles, tout simplement.
19: Lisa Zouedos, votre invitée sur la plage abandonnée, toutes les correspondances finalement entre ce livre et ce que l'on se raconte depuis 20 heures. On va continuer d'en parler sur ici, palindrome, d'ici 21h, à tout de suite.
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2: La gare de Toi aura pas lieu, le bras blanc, mon journal intime chez Jean-Claude Lattès ou encore Laissez-moi danser chez Stock, notre invité aime l'écriture. Il partage avec vous ce nouveau récit sur la plage abandonnée aux éditions Charleston. Je reçois la réalisatrice, scénariste et productrice et autrice, Lisa Azuelos. Vous aimez qu'on dise autrice, je veux dire auteur.
3: Avec bon, moi, franchement, je m'en fous.
2: Vous foutez de ce côté-là.
3: Voilà, alors là, je suis plus pour les distributeurs gratuits de serviettes hygiéniques, auteur ou autrice, vraiment rien à foutre.
2: Bon, on pourrait parler de tous les tournages, après on connaît la carrière que vous avez eue, on pourrait parler de Comme Thiébel en 2006, avec Michel Larocque, avec Horatica, avec Valérie Benguigui, 3 ans plus tard, l'important succès que vous connaissez avec LOL, avec Sophie Marceau, cette année il y a eu LOL 2.0. Je m'arrête juste sur la Chambre des Merveilles, parce que je trouvais ça rigolo par rapport à l'émission, je crois qu'on est en plein Covid, ça doit se passer en dehors de France, vous ne pouvez pas vous déplacer.
3: Moi j'accepte le tournage au départ parce que je me dis je vais voyager.
2: Oui, c'est cool, parce que vous adorez ça aussi.
3: J'adore ça.
2: Bien sûr.
3: Donc, je me dis, oh, c'est super, je vais aller au Japon, je vais aller en Écosse. Enfin bon, j'étais hyper heureuse
2: avec Alexandra Lamy et Muriel Robin.
3: Ouais. J'étais hyper heureuse de voyager, et comme c'est le Covid, on ne peut plus sortir de France.
2: Bon, et alors vous allez faire un truc extraordinaire, c'est que vous allez choisir des régions de France, je vous laisse nous le raconter, qui vont représenter ces pays-là. Mais par exemple, si je prends le Portugal, où est-ce que vous trouvez en France un endroit qui fasse un peu Portugal, quoi?
3: Ben, je suis allée justement dans le Var, hier, et je suis allée sur une plage abandonnée, en face du fort de Brégançon, d'ailleurs.
2: D'accord. Oui, je vois ce que c'est.
3: Ouais, et c'était magnifique, c'était complètement sauvage, mais en fait, vous savez, il suffit au cinéma, les gens sont pas regardants. Il suffit de dire on est là, puis ils nous croient. Quoi. Enfin, on peut, par exemple, comme Thiébel, j'ai filmé tout au Luxembourg, à part 5 jours à Paris, et on pense que tout le film a lieu à Paris. Donc,
2: dans ce film-là, La Chambre des Merveilles, l'Écosse, c'était en Bretagne.
3: Ouais, c'était en Bretagne.
2: C'est drôle. Dalida, vous l'avez tourné où? Partout.
3: Ah, Dalida, j'ai tourné à Nice, j'ai tourné à Villefranche, qui était vraiment magnifique.
2: Côté de Monaco.
3: J'ai tourné à Auvray, San Remo, puisque il y avait beaucoup de choses qui se passaient à San Remo. Et puis j'ai tourné à Paris aussi. Quoi.
2: Comment on filme la France? Vous faites des repérages avant un film?
3: C'est le meilleur moment. Bon, le problème du repérage, c'est que moi, ce que j'aime, c'est repérer le meilleur resto du coin, évidemment. Donc,
2: c'est comme ça que vous déterminez les décors de vos films.
3: En fait, pour moi, la France, c'est un terroir où l'on mange tellement bien et tellement différemment. Ouais. C'est-à-dire, à Toulouse, on ne va pas manger ce qu'on mange à la boule, on ne va pas manger ce qu'on mange dans les Pyrénées. On va pas... Enfin, c'est vraiment... magnifique. Moi, j'aime, comme un bébé qui met tout à la bouche, moi, j'aime comprendre la France parce qu'elle a à m'offrir de ses plats, quoi.
2: Bah, racontez-moi, elle est où votre France gastronomique?
3: Malheureusement, elle est partout.
2: Elle est partout, d'accord.
3: Elle est partout.
2: Alors, il y a des choses que vous aimez bien.
3: Mon grand fantasme, là, que j'ai jamais accompli parce qu'on m'en a parlé, c'est en Aubrac. Il y a des grandes tablées au moment du printemps pour manger l'aligot. Dans les pâturages.
2: La truffade.
3: Ah non, mais ça, c'est mon rêve.
2: Voilà,
3: s'il y a des gens qui nous écoutent qui veulent bien m'inviter pour ça, c'est mon rêve. Voilà.
2: Ah, votre amie, elle n'a pas des connaissances là-bas, vu qu'elle connaît toutes les régions de France.
3: ça, c'est vraiment très particulier.
2: Vous connaissez un peu le Massif Central, justement, parce que là, on est en Auvergne, en Corrèze, en Lozère.
3: Alors, je connais un peu, j'ai été tourner des petits spots vers la Corrèze, oui.
2: D'accord.
3: Et j'ai découvert, justement, plein de petits agriculteurs qui faisaient à la fois la crème de marron, qui faisaient à la fois une espèce de génépi local qui était sublime.
2: Mais parlez de la raclette tout à l'heure.
3: Ah, la raclette, c'est...
2: Voilà, on va où?
3: La raclette, je ne sais pas. Avant, il y avait un super resto à Paris. Maintenant, je ne sais pas où manger de la bonne raclette à Paris.
2: Vous allez à la montagne, vous allez où?
3: J'y vais plus parce que je skie plus, en fait.
2: Ça vous manque?
3: Ça me manque, oui. C'est par manque de confiance dans mes jambes, en fait.
2: Moi, ça remue vite, hein.
3: Hein?
2: Moi, je vais pas skier depuis 10 ans cette année, mais je suis remonté tout de suite. Je me suis inquiété quand même.
3: Voilà.
2: Bon, vous tournez dans toute la France. Des films, mais vous tournez aussi avec ces fameuses avant-premières.
3: Ah, ça c'est la merveille.
2: Je sais que vous adorez ça.
3: Ouais.
2: Des fois, les comédiens en ont un peu marre parce qu'ils répètent toujours les mêmes choses, l'exercice de l'interview, tout ça. Mais au-delà de ça, c'est la découverte des régions et des Français.
3: Ouais, c'est mon moment préféré quand je fais un film parce que sinon, un film, il n'existe pas. C'est de la lumière projetée dans une salle et moi, je suis pas dans toutes les salles où on projette le film et puis je peux pas parler aux gens après. Mmh. Et quand je suis en avant-première, les gens restent et puis on peut parler, ils peuvent nous poser des questions. Moi, j'adore. Rencontrer des gens qui ont vu mon film. Et c'est très rare, en fait. Et quand on est en avant-première comme ça, on le fait, mais il paraît que c'est de moins en moins, en fait, les gens s'en foutent de plus en plus, quoi. Donc,
2: Est-ce que c'est pas l'occasion aussi de rencontrer des Français dont on parle peu, qu'on voit pas, hein, parce que c'est un peu la France d'en bas, comme certains disent. Hein.
3: Moi, c'est ce qui m'intéresse le plus, en fait, dans ce que je fais, c'est d'aller rencontrer toutes sortes de gens et de voir. Par exemple, je me rappellerai toute ma vie, j'avais été présentée comme Thiébel à Rennes, je crois. Et bon, comme Thiébel, ça se passe quand même dans Paris, dans un milieu juif séfarade, où on parle des fêtes juives, etc. Enfin bon. Et puis, je vois une femme qui était très mode des travaux de l'époque, avec un espèce de petit pull en mohair, vraiment une femme de là-bas, qui avait environ 65 ans, enfin qui avait vraiment aucun rapport avec le film. Et elle vient me voir, elle me dit « C'est incroyable, on dirait que vous avez filmé dans mon salon. » Et ça m'a tellement touchée, je me suis dit « Mais en fait, on croit qu'on fait des choses particulières, et en fait, en étant particulier, on est universel. » C'est ce que j'essaie aussi de faire avec le livre. En racontant ma vie, c'est pas pour raconter ma vie, c'est pour raconter la vie de tout le monde, en fait.
2: Alors justement, ce livre, bon, on l'a dit, les correspondances sont nombreuses. Vous y évoquez des conflits de famille, presque qualifiés comme des guerres, hein, d'ailleurs, dans ce que vous vivez très clairement. Et vous dites que vous vous autorisez aujourd'hui enfin à rire, je vous cite, hein, et à danser dans la lumière de cette Méditerranée qu'on a largement évoquée avec Saint-Tropez. C'est salvateur, ce livre.
3: Oui, c'est aussi parce que je me suis guérie de beaucoup de choses, parce que aussi mes parents sont morts et je peux dire un peu ce que je veux sur eux. Je ne sais pas si j'aurais eu le courage de le faire de leur vivant, j'avoue. En tout cas, j'ai mis ce que j'avais sur le cœur, mais c'est plus pour dire à quel point je les remercie de m'avoir donné la vie, plutôt que de dire « gna gna gna, tu m'as fait mal ».
2: Sur la plage, à un moment donné, une vie à Saint-Tropez, est-ce que ce n'est pas le début d'un film ?
3: J'adorerais ce que livre. Ce soit. En fait, je l'ai écrit parce que je me suis dit, bon, je vais jamais réussir à faire le film que je veux faire sur Saint-Tropez.
2: Il est pensé un peu aussi comme ça, non ?
3: Pas du tout. Et en fait, oui.
2: Parce que quand vous le lisez, il y a quelque chose de très cinématographique.
3: Oui, parce qu'en fait, Saint-Tropez est le personnage principal.
2: Oui, voilà, on a des images tout de suite immédiatement.
3: Il y a un lieu qui reste le même et autour, ça va de 1980 à 2026. Puisque ça finit avec mon petit-fils, puisque je suis devenue grand-mère cette année.
2: Vous faites plein d'allers-retours en ce moment, je crois, du côté de Marseille.
3: Oui, parce que ma fille habite à Marseille, donc mon petit-fils habite à Marseille.
2: Ouais. On se parle de Marseille ?
3: Ah ouais, on se parle de Marseille.
2: Qu'est-ce qu'on mange à Marseille ? Des bonnes choses là-bas à Marseille.
3: Je suis allée chez Michel manger la meilleure bouillabaisse du monde. Hein. Qu'est-ce que vous voulez que je vous dise ?
2: Normal.
3: Ouais. C'était vraiment la meilleure bouillabaisse du monde. Et puis, bon, c'est drôle parce que Marseille, il y a un petit côté que je retrouve de Los Angeles. Alors peut-être que ça énerve les Marseillais purs et durs.
2: Vous allez loin.
3: Mais il y a beaucoup là-bas de petits cafés très chichi, très matcha latte. Alors tout le monde se fout du matcha latte parce que c'est devenu la référence du truc un petit peu snob du matin. Mais c'est vrai qu'il y a beaucoup de yoga. Les gens ils s'organisent ensemble pour aller nager. Moi j'adore nager même quand la mer est froide.
2: Vous allez où ? À l'Estaque, à Côte Bleue.
3: Je vais. Alors je suis jamais allée sur la Côte Bleue, mais il paraît que c'est ce qu'il y a de plus beau.
2: Oui,
3: Moi j'adore. D'abord j'adore le cercle des nageurs parce que c'est hyper à l'ancienne et que les piscines sont incroyables et sont à l'eau de mer. J'adore la plage des Casalans, c'est super pratique même si c'est vraiment pas la plus.
2: David là.
3: Voilà. Et puis j'ai été récemment sur la plage des Prophètes, c'était super. Et puis il y a mon ami qui a fait le Tuba Club tout au bout. Et ça c'est vraiment un lieu magique.
2: Lisa Zouilo, c'est votre invitée. C'est quoi ce festival, Vertival? Vous en êtes cofondatrice?
3: Oui.
2: On s'en dit un mot, parce que je crois que les inscriptions, c'est jusqu'au 15 octobre.
3: Absolument.
2: Donc là encore pour quelques jours. Remise des prix fin novembre, 27 novembre.
3: Je crois que c'est jusqu'au 15 novembre. Hein. On peut envoyer des films jusqu'au 15 novembre.
2: On va aller sur Internet, on va
3: aller vérifier. Mais, c'est un peu la nouvelle mode en Chine, aux États-Unis. C'est les séries sur téléphone. Ça, c'est un peu le... c'est un peu comme il y avait les romans photos dans ici Paris ou dans des vieux journaux de l'époque. Donc c'est des séries qui sont très rom-com ou très violentes. Bon, moi je préfère celle de la rom-com et ça se regarde sur le téléphone en format vertical. Et j'avais envie de créer un petit festival. Ce sera pour l'instant on n'a pas encore le lieu, mais je pense que ce sera dans l'école à l'écart.
2: D'accord. Voilà. Allez regarder sur Internet.
3: Sponsorisé par eux.
2: Si vous avez envie de regarder et de participer, surtout, vous pouvez encore le faire. Tiens, puisqu'on parle de festival, il y a eu le festival de l'Alpe d'Huez. On parlait de ski tout à l'heure. Festival de la comédie, c'était pour mon bébé. Hein.
3: Ouais.
2: Il y a eu.
3: J'avais gagné le prix.
2: Ben
3: là-bas.
2: Oui, grand prix du festival de l'Alpe d'Huez. C'est sympa aussi. Voilà, une ville agréable. Le festival est très agréable, le festival de la comédie. Mais vous n'avez pas skié là-bas à l'Alpe d'Huez en 2019?
3: Si, j'ai skié. En fait, le problème, c'est que la dernière fois que j'ai skié, j'avais le Covid et je le savais pas. Donc, je me suis trouvée extrêmement fatiguée. Je me suis dit, je ne skierai plus jamais. Donc maintenant, bon, je suis un peu réticente à retourner skier, mais c'est pas grave, je peux retourner à la montagne, manger des raclettes, et puis c'est tout.
2: Mais oui, vous l'avez dit, vous aimez la raclette, vous aimez le cassoulet, du côté de Castelnaudary, la fondue savoyarde, l'Alsace aussi, la flamencus.
3: Oh là là. Eh oui. Bah ça, c'est quand on va à Strasbourg, hein. Qu'est-ce qu'on mange bien, et puis à Lyon aussi, enfin bon, c'est...
2: Quel est le plus beau plan que vous ayez fait dans votre carrière, Lisa Zuelos, puisqu'on parle des lieux?
3: Bah, un plan cul.
2: Meilleur van.
3: Non, mais vous me l'avez. Vous me l'avez.
2: Elle est merveilleuse. J'ai jamais pensé à ça, mais je pense que on est en train de terminer l'émission. Je devais rien ajouter, si ce n'est magnifique, magnifique. Une vie à Saint-Tropez, à Zuelos, sur la plage abandonnée. Le récit qu'on l'a quand même évoqué hein, depuis 20 heures. Je vous invite à le découvrir parce qu'il raconte vraiment de très belles choses. Puis je trouve qu'il est résolument positif. Très bonne vanne. Merci Lisa d'être venue.
3: Merci.
2: Vous reviendrez quand vous voulez.
3: Ok, vous faire des vannes.
2: Oui, Adam, avec plaisir. Non, mais continuez le parcours parce qu'on aurait pu encore s'en parler pas mal de temps. L'équipe en face de moi est sous la table. Merci beaucoup Lisa Zuelos. Okay. Belle soirée à vous tous et à demain. Ciao.
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2: Et Kylie Minogue a décidé de revisiter ce titre des années 60 de Locomotion sur ICI.

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1: C'est une excellente soirée, merci d'écouter. Ici, il est 21. Laurent Petit-Guillaume pour 100% 80. Salut et à demain.
2: Bonsoir à tous. Avant 22h, vous allez peut-être avoir envie de chanter, voire de danser. Vous allez peut-être voir surgir des souvenirs. Tout est normal. C'est 100% années 80 et ça commence comme ça.

0: Opus, c'était Live is Life.
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0: Une chanson au destin exceptionnel. Opus, un groupe autrichien, l'enregistre en live en 1984 lors d'un concert en plein air et c'est le tube de l'été 85. Mais l'histoire ne s'arrête pas là. Le titre devient un hymne des grands rassemblements sportifs, surtout notamment grâce à un échauffement mythique de Diego Maradona jonglant au rythme de Live is Life dans le stade de Munich avant un match de la Coupe de l'UEFA. Et plus de 40 ans plus tard, eh ben c'est toujours le cas. La suite, c'est Al Jarreau, Boogie Down.

Céline Dion, Ne partez pas sans moi. Et quand on pense que certaines mauvaises langues doutaient qu'elle n'assure toutes les dates prévues sur scène à Paris, ils ne savaient sans doute pas que Céline est la plus grande et depuis bien longtemps. Alors je suis sûr que vous avez reconnu à l'instant la chanson qui lui a permis de remporter l'Eurovision en 88. C'était pour la Suisse et c'est la dernière fois qu'une chanson en français remporta ce concours. Eh oui. En 1987, trois chanteuses sous le nom de Charlie McDeCook sont numéro 1 à travers toute l'Europe avec Boys and Girls. Souvenez-vous.

0: The Corgis, Everybody's Got to Learn Sometimes. Andy et James, deux Anglais, tombent dans la musique au début des années 80. Après quelques succès d'estime en Angleterre, ils composent le plus beau slow des années 80. Bingo, c'est un méga succès. Mais ce sera le dernier. Et voilà une petite histoire de plus dans 100% années 80. Avant d'accueillir dans un instant quelqu'un qui n'a connu que des succès, Jean-Jacques Goldman arrive avec Encore un matin.
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0: Johnny Hallyday à l'instant avec Laura.
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0: Une merveille de déclaration d'amour d'un père à sa fille, et c'est encore le magicien de la chanson française Jean-Jacques Goldman qui offre ce titre à l'idole Johnny Hallyday. Ce sera l'un de ses plus grands succès, sorti en 86. Et si vous êtes fan de Johnny, sachez que le biopic actuellement en tournage sortira le 30 juin prochain avec Benjamin Voisin dans le rôle de Johnny et Laura qui jouera sa propre grand-mère. Eh ouais. Encore de l'amour, toujours de l'amour. Tout de suite Barbara Streisand, Woman in Love.

Why, c'était Bronski Beat. La vie d'une chanson, c'est parfois étonnant. 84, ce tube dénonce les violences homophobes. Un an plus tard, elle est utilisée dans un spot publicitaire pour vanter les mérites d'une célèbre 205. Et deux ans après, pour les PTT. Tout ça sans changer les paroles. Hein. Au moins avec l'italiano de Toto Cutugno, pas d'utilisation étrange. Un hymne pour célébrer les Italiens par un Italien.

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1: La soirée en chanson ne fait que commencer. Après 100% années 80 dans un instant, c'est 100% chansons françaises. Je vous attends demain dès 21h. Belle fin de journée avec ici votre radio. Il est 22h.
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2: Saviez-vous que le titre cassé de Nolwenn Leroy était destiné à un autre artiste?
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2: Décembre 2002, Nolwenn Leroy remporte la Star Academy. Ce titre cassé cache un secret de fabrication étonnant. Écrit par Lionel Florence, le parolier notamment de Florent Pagny, le morceau n'était pas du tout destiné à la jeune Bretonne. Il a été composé à l'origine pour Johnny Hallyday. Nolwenn Leroy le trouve d'ailleurs très adulte, peut-être trop pour son âge. Mais à l'époque, le choix est stratégique. Le mot cassé est une déflagration phonétique parfaite pour la puissance de sa voix.

0: Le pari est gagné. Le titre cassé de Nolwenn Leroy devient instantanément culte.
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3: Saviez-vous que le texte de la chanson Cargo d'Axel Bauer est inspiré d'une simple casquette ?
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3: 1984, Axel Bauer compose cette chanson en une nuit, sur une guitare désaccordée, tout en écoutant du Strauss et du Django Reinhardt. C'est le look d'Axel, sa casquette de capitaine vissée sur la tête, qui inspire à l'auteur Michel Ely cette histoire de marin solitaire, très marquée par le film Querelle de Fassbinder. Mais Cargo, c'est surtout un alignement de planètes. Manu Katché à la batterie pour le groove, Jean-Paul Gaultier pour les costumes du clip, accompagné du regard de Jean-Baptiste Mondino à la réalisation. Un choc visuel tel qu'il sera le tout premier clip français diffusé sur MTV aux États-Unis.
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2: Il est comme tous les jours. Et pour découvrir des personnalités aussi du Pays Basque, grâce à Valérie Delos qui part un petit peu partout sur le territoire. Elle était à Hendaye, notamment il y a quelques jours. Elle prend le temps de discuter avec les gens qu'elle croise. Et aujourd'hui, c'est une rencontre qui nous replonge dans un monde de paillettes. Et c'est Lola Lou qui nous raconte son parcours assez incroyable.
3: Bonjour, je me suis appelée Lola Lou. J'habite au Pays Basque, j'ai 54 ans.
4: C'est votre nom d'artiste que vous souhaitez garder. Ça fait écho à une vie antérieure.
3: Tout à fait.
4: Vous êtes au Pays Basque depuis combien de temps ?
3: Une dizaine. D'années.
4: Mais avant, vous avez eu une vie extraordinaire. Vous étiez une drag queen.
3: Une drag queen française à l'étranger qui chantait du cabaret, du jazz, dans les années 90.
4: Donc c'était la grande époque des drag queens.
3: C'était l'époque de Priscilla, reine du désert.
4: Exactement. En étant ch'ti de Arras, on a tout d'un coup l'idée de partir vers les drag queens.
3: Je chantais, j'aimais chanter. C'était aussi la grande époque des karaokés dans les bars à l'époque. Mmh. J'avais des amis bruxellois drag transformiste. Mmh. On avait dit on va essayer. La première fois que j'ai fait ça, je ressemblais un peu à Nelly Olson dans La Petite Maison dans la Prairie, on va dire. C'est pas très glorieux.
4: Est-ce que c'était une forme de revendication aussi d'être drag queen ?
3: Très certainement pour certaines personnes. Il ne faut pas oublier que les drag queens, par exemple aux États-Unis, sont les premières personnes qui ont milité pour les droits LGBT. Mmh. Avec Stonewall, par exemple, ce sont ceux qui avaient le plus à perdre et qui avaient le plus à gagner, je pense. Moi, c'est pas quelque chose de militant. Moi, je chantais. Pour moi, c'était juste une expression artistique.
4: Tu es allé en Pologne. C'était une époque folle artistiquement. Il y avait tout le mouvement underground.
3: Les années 90, c'était une culture post-communiste qui avait vraiment envie de découvrir des choses et de faire des choses. Et puis voilà, j'ai vu un intérêt. J'ai trouvé une pianiste. On a monté un spectacle.
4: Et puis après, il y a l'Afrique du Sud. Alors comment ça arrive ça ?
3: Une histoire d'amour. Puis là-bas, j'ouvre un cabaret drag, multigenre, multiculturel, multiracial.
4: J'imagine que c'était le premier.
3: C'était le premier. J'aimais cette idée de voir tout le monde en Afrique du Sud, post-apartheid, qui se rassemblait dans un lieu et qui s'amusait tous ensemble en regardant des dragues.
4: C'est une forme de fantasme, la drague.
3: Voilà. Elle ne rentre dans aucune case. Elle a le droit de tout dire. Ce n'est qu'un personnage fictif et imaginaire. Bon, on peut faire passer plein de messages sympas. Et ces mêmes messages, je faisais passer en Pologne quand l'extrême droite est arrivée au pouvoir, avec Kaczynski, dans les années 2000. On est de tout bord politique, mais on fait tous YMCA ensemble à la fin de mon spectacle. Dans toute ma carrière, je n'ai jamais eu à subir d'homophobie, de rejet. J'aime à penser que c'est aussi peut-être la manière dont je présentais mon personnage.
4: Comme dit Renaud, tu étais du parti des oiseaux, tu étais pour la douceur.
3: Ouais, c'est ça.
4: Quel regard portaient tes parents ?
3: Bon, il y a certaines choses qui ont été compliquées pour mes parents, comme mon homosexualité, bien sûr. Dans les années 80, c'était pas évident. Mmh. Par contre, le côté drague, non. Mmh. J'avais des calendriers. Une fois, j'ai surpris mon père en train d'offrir le calendrier à nos voisins en disant c'est mon fils.
4: Oh, génial.
3: Donc, je suis assez reconnaissant pour ça.
4: Allez, dernière question. Quel regard vous portez sur les drag queens d'aujourd'hui ?
3: Je les envie un peu parce qu'ils ont des possibilités de maquillage qu'on n'avait pas à l'époque. Et vraiment, ils ont des super trucs avec du bon matos, quoi. Ça, je l'envie. Parfois, je trouve ça un peu trop sexuel, mais bon, même, je pense que voilà, ça, c'est une question générationnelle plus qu'autre chose. Je suis très heureux, en tout cas, qu'ils fassent passer des messages de tolérance, c'est le plus important.
4: Un vieux sage et tolérant, en tout cas. Merci beaucoup.
3: Merci à vous.
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5: Bonjour.
6: Bonjour.
5: Alors, on m'a dit de venir vous voir pour découvrir un peu votre métier. Vous êtes vidéaste, c'est ça ?
6: C'est exactement ça. Je suis vidéaste à Poitiers, aux alentours, et France et au-delà.
5: Alors, il y a les caméras classiques, j'ai envie de dire celles que tout le monde voit, tout le monde visualise, imagine. Mais aujourd'hui, ce qui marche aussi, c'est les drones.
6: Et exactement, parce qu'effectivement, j'ai la chance d'être aussi télépilote de drone professionnel. Et aujourd'hui, on va pouvoir peut-être regarder quelque chose, ça peut être chouette. Donc, effectivement.
5: C'est compliqué à contrôler, à piloter un drone.
6: Alors, aujourd'hui, avec toutes les aides qu'on a, oui et non. Dans la mesure où, quand on fait ça, moi je fais ça très souvent, donc non, ça va. Mais quand on débute, c'est assez intuitif, parce que bah, y a beaucoup d'aides au pilotage. Et effectivement, quand on est dans la bonne réglementation et qu'on vole bien, bah non, en fait, c'est assez facile, c'est des joysticks. Hein, je peux sais pas si vous jouez aux jeux vidéo. C'est un peu comme un jeu vidéo, donc c'est vraiment sympa, quoi.
5: Si je pose la question, c'est parce que du coup, je vais vouloir essayer, forcément. On est dans le jardin et on peut pas voler trop. Il y a des réglementations, mais.
6: Exactement, mais là, on est vraiment autorisé à, on est autorisé à voler parce que moi, je suis dans une zone complètement ouverte, donc on est ce qu'on appelle en catégorie ouverte. Et donc, il y a aucun souci ici pour voler. Tout va bien.
5: Trop bien. Eh ben, allez, on y va.
6: On va le faire décoller. Donc, il est en train de récupérer notre signal GPS pour pouvoir voler correctement. Hop là. C'est très facile. Pour vous montrer, on a en fait deux joysticks. On a un joystick qui va gérer l'altitude, donc haut bas. Et là, le même joystick qui va faire le lacet, donc droite et gauche. Et donc là, on va avoir ce qu'on appelle le tangage, donc pour aller vers l'avant, pour aller vers l'arrière et pour aller sur les côtés. Voilà.
5: C'est l'image tout. Est parfaitement fixe, c'est incroyable.
6: Effectivement, l'image est très fixe parce que là, on est sur un drone gimbal, donc il est lui stabilisé. En fait, quand on se met ici, je sais pas si vous voyez, mais là, quand on va à droite et à gauche, et ben là, la caméra en elle-même, en fait, elle bouge pas.
5: Mais alors, ça peut voler combien de temps un drone comme celui-là?
6: Ça dépend des versions. On peut aller sur du 40 minutes, 45 minutes par batterie. C'est quand même pas mal parce que nous, effectivement, quand on a des plans, alors la plupart les plans sont réfléchis en amont, donc on sait exactement ce qu'on veut, mais il faut quand même tester les cadrages. Donc ça nous permet vraiment d'être en l'air correctement, et une fois qu'on lance notre enregistrement, on a déjà tout ce qu'on veut, on a encore de la possibilité.
5: Est-ce que je peux essayer?
6: Bien sûr.
5: Allez, ça
6: c'est pour l'altitude, donc haut.
5: Ok. Et bas. Est-ce que vous avez le contrôle de la caméra?
6: Alors oui, effectivement, vous avez le contrôle de la caméra avec la petite molette qui est ici. En fait, si vous baissez en haut et en bas, et bien là, du coup, vous pouvez directement cadrer ce que vous voulez.
5: Donc, là, c'est un joujou à combien ça?
6: Alors, celui-là, c'est un petit joujou, on va dire. C'est un joujou à 1600, 1700 euros. Mais j'ai une autre grosse machine qui aujourd'hui est adaptée pour la réglementation. Et là, on est plus aux abords de 5000 euros, 6000 euros.
5: Bon, s'il n'y avait pas la réglementation, il pourrait monter à combien?
6: Alors, s'il n'y avait pas la réglementation, on imagine qu'on pourrait aller jusqu'à du 500 mètres d'altitude, 600 mètres.
5: Bon, pas assez encore pour atteindre la station spatiale.
6: Alors, non, pas assez pour atteindre la station spatiale. Et heureusement, parce que vu la vitesse qui passe, ça serait compliqué pour eux. Pas encore, mais peut-être, c'est ça l'innovation dont vous parliez. Ça se trouve, ça sera pour aller dans la station spatiale en drone.
5: Voilà ce que je vais créer. C'est ça l'idée.
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7: Je rêvais d'avoir une maison à la campagne. Cette maison, c'est comme si j'y étais née. C'est ma maison de famille.
8: Ma maison s'appelle l'Ostao de la Mar.
9: C'est une maison un peu envoûtante.
10: Eh bien, vous voyez, des livres et trois fenêtres qui me donnent le paysage du pays, comme si c'était trois tableaux.
11: Ils ont vécu ici.
12: Thibaut Gaudry.
13: La la la, mine de rien, la voilà qui revient. La chansonnette.
14: Yves Montand est un enfant de Marseille. Débarqué d'Italie avec sa famille pour fuir le fascisme quand il a 2 ans, il va y grandir et y faire ses premiers pas au Music Hall. Puis il la quitte pour Paris où sa carrière commence à décoller, notamment auprès d'Edith Piaf. Et où il noue des amitiés, comme avec Jacques Prévert, qui va lui faire découvrir en 1948 un charmant village qui va changer sa vie.
15: J'ai chanté dans la région et puis il y avait Jacques Prévert qui habitait la maison là au coin. J'étais arrivé ici. Et je l'ai monté parce que mon ami le guitariste Henri Crolla, si on allait dire bonjour à Jacques, il dit oui, où il est. Alors on est monté ici, j'ai vu Jacques, j'ai vu l'endroit, et puis je suis tombé amoureux de l'endroit, et puis je suis revenu dès que je pouvais, tous les ans. C'était très discret, c'était à peine connu.
14: Et il ne va pas tomber amoureux que de Saint-Paul. Le 19 août 1949, il est à la Colombe d'Or, une auberge avec quelques chambres, qui est un repère d'artistes. Et Prévert, encore lui, va servir d'entremetteur entre un homme et une femme qui vont devenir un couple mythique.
16: Ça s'est passé à Saint-Paul-de-Vence, au mois d'août, en 1949. Simone était là, et puis moi j'étais dans le tournée. Et puis j'ai déjeuné là, elle a déjeuné là. Et puis il y avait du soleil, puis il y avait Jacques Prévert, et puis il y avait des copains. Et puis voilà, quoi, on ne sait pas comment ces genres de choses-là commencent, mais elles ont commencé et c'était une belle histoire. Quoi.
14: Une belle histoire qui durera toute une vie. Ils ont 28 ans. En 4 jours, Simone, mariée, plaque tout pour le Marseillais. Et désormais, ils vont construire une partie de leur vie ici, restant fidèles à la Colombe d'Or, où ils se marient même 2 ans plus tard. Prévert est encore là, il est le témoin de Simone, tandis que Marcel Pagnol est celui de Montand.
15: Puis en 49, j'ai rencontré Simone ici, qui elle avait acheté par contre une petite maison dans le village, après son premier film. Puis elle a servi cette maison pendant très longtemps. Puis on descendait au bar de la Colombe pour boire l'apéritif, pour voir Jacques et les amis, et puis il y avait toujours quelqu'un, et puis on restait là, et puis on mangeait là, et puis on montait pas à la maison. Alors un beau jour, on a mis la clé sous la porte, on a donné ça aux enfants, ou à des amis qui descendaient dans le midi, et nous on descendait toujours ici.
13: La claire petite perle d'eau claire.
14: La Colombe d'Or et Saint-Paul, où l'on se retrouve pour les vacances avec les copains, beaucoup d'artistes, dans ce village qui attire notamment les plus grands peintres, Picasso, Chagall, Matisse et d'autres.
15: C'est pourquoi je viens souvent ici à la Colombe d'Or, à Saint-Paul-de-Vence, et d'abord pour la famille Roux, qui sont des gens tellement merveilleux. Puis au mois de juin, ou au mois de mai, c'est agréable, il n'y a pas trop de monde, et c'est encore bien. Mais c'était une époque assez formidable, avec Picasso, Braque, Prévert, qui était là aussi, et Giacometti, quand il a débarqué.
12: J'ai dit, bon, attends de jouer, alors je pars.
14: Mais les copains, ce sont aussi les habitants du village, avec qui Montand joue aux cartes au Café de la Place, ou à la pétanque.
15: Et j'aime bien jouer ici au boule, parce que c'est quand même un sport qui délasse bien, qui est très fatigant. Si on veut bien y jouer, c'est très très difficile. Ça ne paraît pas, surtout si on joue à la Provençale.
14: C'est à Saint-Paul-de-Vence également qu'il rencontrera la dernière femme de sa vie, Carole Amiel, et qu'il achètera en 1984 un petit restaurant qu'il transforme en maison, juste en face de la Colombe d'Or.
13: Oh.

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2: Quelle qualité doit avoir un sportif de haut niveau ?
3: Des forces, des muscles, manger sain et beaucoup boire.
4: Il faut beaucoup, beaucoup s'entraîner pour faire le sport qu'on veut.
5: Pour faire marcher ses muscles.
4: On s'entraîne beaucoup, genre on fait de la muscule, prendre des poids de genre 40 kilos sur ses bras et tenir le plus longtemps pour avoir des muscles.
2: Et vous connaissez des sportifs de haut niveau ?
5: Ah, oui. Cristiano Ronaldo,
4: Teddy Riner, Kylian Mbappé,
5: Lionel Messi,
6: Léon Marchand,
5: Félix Lebrun et Alexis Lebrun.
2: Et ils faisaient quoi eux ?
5: Du ping-pong.
2: Vous les avez regardés pendant les JO ?
5: Oui, de temps en temps.
4: Moi, je les ai pas regardés, mais
5: j'ai vu surtout.
4: J'ai vu juste Teddy Riner parce que j'aime bien karaté, mais j'ai arrêté.
5: Moi, j'ai vu beaucoup plus de fois Léon Marchand, même si je préfère beaucoup plus le ping-pong. Il faisait vraiment des trucs magnifiques.
7: Will Bayama, je crois, pour la France, le basketteur. Et après, il y avait un Américain. Après, je sais pas comment on l'appelle, mais ma belle-mère, elle avait crié le King, mais je crois pas que c'est son prénom.
2: Est-ce que vous aimeriez être un sportif ou une sportive de haut niveau, vous ?
7: Oui.
4: Non.
5: Parce que ça demande trop d'exercice.
4: Faire de la piscine, j'aime bien. Ça fait marcher les bras, les jambes en même temps. Et ça demande beaucoup d'entraînement, du coup j'adore.
5: Moi, oui, parce que j'aimerais bien faire beaucoup de ping-pong. Parce que c'est mon sport préféré. Et Félix Lebrun, il m'a donné un bon coup d'énergie. Maintenant, j'en fais un club et voilà.
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2: Dans la rue Poncillon, il y a un atelier de gravure. Philippe Estrade, à mon avis, ça fait belle lurette qu'il est là, cet homme. On va essayer d'aller faire connaissance. Allez, on va aller dans l'arrière-boutique, discuter avec Philippe Estrade himself. Vous êtes là depuis combien de temps ?
8: 1987.
2: Le métier de graveur, c'est quoi en fait ?
8: Alors, je fais des plaques de toubib pour les bancs et des plaques de cercueil quand les toubibs sont mauvais.
2: Et vous faites aussi les clés pour ouvrir certains cœurs ?
8: Non, malheureusement non. Je fais des clés pour ouvrir les chambres des jeunes filles.
2: Vous avez des souvenirs de

0: C'est mon fils.
1: Histoire de transmission, encore une fois, votre fils qui, du coup, allez hop, reprend le flambeau.
0: Voilà, il me pousse au trou.
1: C'est difficile d'arrêter du jour au lendemain.
0: Ouais, faut se réinventer et j'ai encore pas eu l'idée. Je sais pas ce que je vais faire, je vais m'ennuyer.
1: C'est pas dit.
0: Je sais pas. C'est compliqué, hein.
1: Ah, il y a une inquiétude, hein, c'est clair. Oui. Mais rien ne vous empêcherait de continuer.
0: Si, lui.
1: On va aller lui dire deux mots.
0: J'aurais pas travaillé avec mon père, hein, donc il est pareil. Hein.
1: Bah pourquoi pas?
0: Parce que c'est infaisable.
1: Mais si, j'en connais plein, moi, qui travaillent avec leur père.
0: C'est toujours un vieux con. Là, la pièce où on est, c'était l'endroit où on cassait la croûte avec les copains. Il y avait donc les photos de mes copains, des quelques bringouilles qui se sont fait là. Il a tout viré.
1: Ils font plus la bringue, les jeunes?
0: Et il a mis des trucs comme ça. Là, c'est plus pareil. Mais mes copains étaient désespérés quand ils ont vu.
1: Bah, il y a de quoi?
0: Mais oui.
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3: Vous êtes peut-être déjà venu voir vos enfants ou vos petits-enfants jouer à la Guéretoise, cette salle de spectacle qui est à l'espace Fayolle à Guéret. Mais c'était quoi avant ?
4: Hervé Herp, directeur artistique de la Guéretoise de spectacle. Avant, ici, c'était un prêt, il y a très longtemps. Puis après, il y a eu une construction, c'était une MJC, avec multiples activités, comme ça se faisait beaucoup dans les années 70-80. Il y avait un ciné-club, il y avait un labo photo qui existe encore dans les caves.
3: Est-ce que vous avez entendu l'époque où c'était une coopérative ?
4: Oui, alors il y a eu cette période, parce que c'est un petit peu ce qui a permis d'inventer aussi la Guéretoise de spectacle. Guéret est une ville qui a presque inventé les coopératives. C'était une coopérative ouvrière, très active, très engagée politiquement. On venait acheter sa farine, on venait acheter des boutons pour faire de la couture. Il y avait plein de choses et c'était quelque chose qui a été très très très important sur la ville de Guéret. Et il en reste encore des traces.
3: C'est quoi l'esprit coopératif ?
4: Plutôt que de passer par un système commerçant, des gens faisaient des achats en gros, ils négociaient des prix, ça rassemblait. C'était très familial et puis dans un but très social. Cette histoire de coopérative de Guéret me trottait dans la tête, mais j'avais pas fait le lien. Et puis un jour, on avait créé un spectacle, Guéret en chanson. Il y avait des réunionnais, il y avait des anciens maçons, des carrières, il y avait des immigrés qui venaient d'arriver ici. Et on a créé un spectacle global avec écriture de chansons. Et on a donné ce spectacle à l'espace André Lejeune devant une salle complète de 600 personnes, quoi. Et à la fin du spectacle, on avait organisé une petite buvette. Et c'était très drôle parce que tout le monde s'est retrouvé, parce qu'il y avait tellement de monde, et bien à servir des boissons, à servir. Et j'avais l'impression d'être une petite usine grouillante et sympathique. J'avais l'impression d'être dans une coopérative. Il y a un ami qui me dit, mais tu devrais appeler ta scène la Guéretoise. Il dit, ça fait un nom de coopérative, la Guéretoise. Je dis, ouais, mais je me demande si c'est pas le nom d'une bière. Rajoute deux spectacles. Et c'est comme ça que la Guéretoise de spectacle est née, suite à cette soirée un petit peu coopérative. C'était en 2006.
3: Maya, comment tu connais la Guéretoise ?
5: Moi, j'y suis allée avec l'école. J'ai vu un spectacle. C'était Chute la pomme. On ne parlait pas. Et en fait, c'était un monsieur. Et ben, il avait une pomme. Et en fait, il faisait comme si c'était un peu son animal de compagnie. Et un jour, quand il dormait, il voulait le manger, mais il se réveillait tout le temps.
3: Tu recommandes cette salle ?
5: Oui, je le recommande très fortement.
3: Aujourd'hui, la Guéretoise de spectacle garde cet esprit de la coopérative, de convivialité et de solidarité.
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1: Je suis sûr que vous êtes déjà passé devant le château du Barou, sauf que le château du Barou, sans un homme, il serait aujourd'hui inexistant, détruit, entièrement détruit. C'est André Vaison de Pradennes qui l'a sauvé. Il arrive en Vaucluse au début du 20e. Très vite, il s'enracine, il devient conseiller municipal, conseiller départemental, puis maire de Murs pendant près de 4 mandats. André Vaison de Pradennes, c'est un homme public, engagé, décoré de la Croix de guerre 14-18, chevalier de la Légion d'honneur, mais c'est surtout un sauveur de pierre. 3 châteaux vont marquer son existence. D'abord, celui de Murs, dont il devient propriétaire. Ensuite, il y a le château de Javon sur son plateau forestier. Et puis, il y a donc le Barou. L'histoire la plus spectaculaire, quand il prend possession au début du siècle, le château féodal est dans un état catastrophique. Les guerres, les pillages et l'incendie de 1929 ont tout dévasté. Je vous renvoie d'ailleurs à la chronique consacrée sur l'histoire du château du Barou. Et là, donc, André Vaison de Pradennes va se lancer dans une reconstruction titanesque. À l'époque, pas de subvention, pas de mécénat, tout est assez frais. Et sur 10 ans, il fait travailler 10 maçons pendant 10 ans. On va consolider les murs, refaire les toitures, dégager les salles, restaurer les escaliers. Il va redonner une silhouette, une sorte de colonne vertébrale à ce château qui domine les dentelles. Et c'est ce gros travail, notamment la nouvelle toiture en béton, qui va permettre au château du Barou de survivre lorsqu'il y aura un second incendie en 1944 pendant la Seconde Guerre mondiale. Sans ces travaux-là, le château qu'on visite aujourd'hui n'existerait plus. Et puis il y a aussi cette autre facette moins connue. André Vaison de Pradennes était un passionné de préhistoire. Ses travaux aujourd'hui font encore référence. En fait, il a longuement étudié les ateliers préhistoriques autour de Murs grâce aux paysans qui lui rapportaient leurs trouvailles contre quelques pièces. Une grande partie aujourd'hui de sa collection a été donnée au musée d'Orsay, et c'est loin d'être fini. Aujourd'hui, une biographie est actuellement en préparation par son petit-fils Jean-Baptiste Vaison, en collaboration avec un archéologue. Mais la vie d'André, elle, se termine tragiquement. Il meurt accidentellement à Paris, intoxiqué au monoxyde de carbone dans son appartement, avec son épouse et sa fille. Seul son fils survit, et c'est ce fils qui va prolonger l'esprit du père en protégeant les propriétés familiales. Et aujourd'hui, donc, c'est son petit-fils Jean-Baptiste avec Fanny qui poursuivent cette histoire au Barou, notamment avec la création du premier whisky du Vaucluse élaboré à l'intérieur même du château.
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2: Si vous portez le nom de famille Salin, restez à l'écoute. Mais avant cela, je vais vous parler d'un bretonnisme bien connu qui est le lagen.
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2: Moi, je suis dans le lagen. Bon, voilà une expression typique dans le français local. C'est inspiré par notre belle langue bretonne. On l'entend souvent aujourd'hui, en particulier les lendemains de fête. Quand on est un peu dans le brouillard, on a tendance à dire « je suis dans le lagen ». Alors ce mot a pourtant une signification un petit peu différente en breton. En breton, arlagen, c'est en général de la boue bien collante, impossible à cultiver, dans laquelle on a difficulté à marcher, voire on s'enfonce un peu. Mais pas que ça, ça désigne donc les fondrières, les mares d'eau boueuse. Donc Béa et lagen, être dans le lagen, c'est devenu une expression permettant de dire que l'on est dans un état qui n'est pas des plus sympathiques. Vous saurez maintenant que lagen, c'est pas la gueule de bois, mais c'est de la boue en langue bretonne, à lagen.
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2: Et j'en arrive maintenant à un nom de famille très commun. Vous en connaissez peut-être, peut-être qu'il y en a dans votre entourage, ou peut-être le portez vous-même. C'est Salin. Alors, déjà en breton, on prononce Salahun. Pas Salin, mais Salahun. Comme le célèbre ermite de la forêt de Landévennec, ou encore du Folgoat, près de l'Esnevin. Salahun ar Fol, Salin dit le fou. Salin est donc un nom ou un prénom, et son origine remonte à loin, très loin, et vient aussi de très loin. C'est avec l'évangélisation de l'Armorique que ce nom est sûrement arrivé, car Salin, ou Salahun, n'est rien d'autre que l'adaptation bretonne du prénom Salomon, Salomon, fils de David, roi d'Israël. Donc, un nom de famille biblique aujourd'hui, Salomon, devenu Salahun en breton, mais aussi Salou ou encore Salik. C'est la même origine pour ces noms de famille. Salin ou Salomon, si vous voulez, fut d'ailleurs le nom d'un autre roi, mais de Bretagne, cette fois-ci au 9e siècle. Donc un nom de famille plus que royal. Les Salins pourront à l'avenir se vanter d'avoir un nom de famille prestigieux. Je vous dis à demain, même heure, même radio, en ment. Ici, Evel Just, Canemarquoise.
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6: Son nom, Renaud Lémence.
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6: Renaud Lémence, chanteur, mais aussi comédien. Il fait de nombreuses apparitions dans les séries télévisées françaises. Mais sa véritable passion, c'est la chanson.

0: Ce chanteur marseillais vient de sortir son premier album, Accoudé au bord du monde. Voilà que je suis. Renaud Lémans, un coup de cœur, ici Provence.
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2: Nous sommes à Côte d'Allée.
3: Richard, on est ici dans les jardins familiaux.
2: Oui, on est dans les jardins familiaux et on est à plusieurs.
3: Il est où votre petit carré?
2: Là-bas, au fond.
3: Allez, je vous suis, allez-y. Et là, ce sont vos poireaux?
2: Il y a des poireaux, il y a encore des betteraves, des radis.
3: Et là, vous êtes au bord de quel canal?
2: C'est un canal qui rejoint la tête.
3: Les choux ont été un petit peu mangés, non?
2: Par contre, la salade, vous voyez, elle n'est pas gelée.
3: Et alors, comment vous vous organisez? Vous aviez des notions de jardinage quand vous avez pris ce jardin familial?
2: Oui, j'ai eu un jardin familial dans le Nord pendant une dizaine d'années.
3: Donc vous arrivez d'où, vous?
2: Nord-Pas-de-Calais, entre Lille et Arras.
3: Depuis combien de temps vous êtes installé ici à Côte d'Allée?
2: 3 ans.
3: Comment vous avez découvert ce village?
2: Avec mes filles qui habitent là. Donc elles m'ont dit de revenir ici, parce qu'il fait meilleur, il y a du soleil, et le jardin peut le faire plus longtemps.
3: Et vous venez tous les matins?
2: Souvent, en ce moment un peu moins.
3: C'est important pour vous d'avoir votre petit carré potager?
2: Tout à fait, parce que c'est du bio. Et puis, quand j'amène les légumes à la maison, ma fille me fait la cuisine. Et moi, je fais la soupe avec les poireaux, avec les navets. Donc, tout va bien.
3: Et derrière vous, il y a le compost?
2: Recyclage. Les choses de la cuisine, mais pas tout, hein, les purées et tout ça. Et puis, les restes de jardin.
3: Rien ne se perd, tout se transforme.
2: Exactement. Et ça devient tout marron, comme un terreau.
3: Merci Richard. Et vous Daniel, alors, qu'est-ce que vous cultivez?
4: Là, pour le printemps, j'ai mis des oignons, rouges et jaunes. 300, on ne rigole pas avec les oignons. Hein. Ah, quand on cuisine, il faut des bons oignons. Bon, alors là, il reste les poireaux.
3: Il n'y a pas des artichauts, là?
4: Ah, ben oui, mais ça, des artichauts, oui. Ils restent bien en place. Et je suis assez content parce que par ici, moi, je suis normand. Hein. Attention, je suis un viking. Hein. Faut pas me contrarier. Bon, alors, il y a la quatre artichauts. Bon, ben, c'est bien, c'est marrant, dans un jardin, c'est marrant.
3: Et qu'est-ce qui vous a amené au jardinage?
4: Pour bien s'occuper, faire du sport, la marche, et puis du jardinage.
3: Et dites-moi, vous avez un panorama incroyable depuis le jardin.
4: Justement, c'est très intéressant. C'est pour ça aussi que j'ai demandé ce terrain-là. Il y a la rivière, juste derrière moi, il y a la montagne, avec des beaux arbres. Enfin, c'est formidable. Ici, c'est le paradis pour moi. Hein. Surtout moi qui suis né dans la plaine de Caen, vous voyez. Alors, la plaine de Caen, c'est vraiment la plaine.
3: Il y a de la pluie. Hein. Et le principe de ces jardins familiaux, vous venez quand vous voulez?
4: Exactement. Et surtout, eh bien, c'est tellement simple que je ne sais pas très bien comment dire. Parce que c'est tellement simple que c'est la vie rêvée. Quoi. Les gens devraient faire ça. C'est pour ça qu'ils ne font plus de jardin. Ils ont l'air de dire que ça ne rapporte pas. Mais ce n'est pas une question d'argent. On s'en fout de l'argent. On mange des bons légumes, mais au moins, on passe du bon temps toute la journée.
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1: Pour moi, c'est compliqué parce que la personne qui pleure, elle me fait beaucoup de peine. Bah, après, moi aussi, je pleure parce qu'elle m'a fait beaucoup trop de peine et que voilà.
2: Pour moi, c'est difficile parce que parfois, la personne, elle est très, très, très énervée, donc elle ne veut pas nous écouter. Sauf que nous, on a envie de par exemple, redevenir amis avec elle. Mais elle ne voudra pas forcément, donc du coup, c'est dur de lui dire pardon.
3: Eh bien, des fois, ça peut être compliqué, parce que ça dépend dans quelle situation tu es. Et puis même, des fois, ça peut être dur de pardonner une personne, parce que ça se trouve, des fois, elle t'a fait beaucoup trop de peine ou qu'elle t'a fait quelque chose que tu n'as vraiment pas aimé.
4: C'est facile de dire pardon, mais des fois, selon la situation, et ben, les autres, ils vont dire que c'est trop tard.
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5: Bonjour à toutes et tous, bienvenue dans Affaires classées, le podcast. Je vous ramène dans la soirée du lundi 30 juin 2014. Les policiers palois sont appelés pour porter secours à une habitante de la rue Lavigne dans le quartier de la prison. La malheureuse gît inconsciente au pied de son immeuble. Son compagnon est fortement alcoolisé. Il parle d'un accident.
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5: Lundi 30 juin 2014, la France dispute à Brasilia les huitièmes de finale de la Coupe du Monde contre le Nigeria. Un match crucial, à élimination directe, qui enflamme plusieurs millions de téléspectateurs sur la planète, à leur domicile ou aux terrasses des cafés. Parmi eux, il y a Alain et Valérie, un couple de concubins quadragénaires habitant depuis un an un modeste appartement au deuxième étage du 11 rue Lavigne, dans le quartier palois de la prison. La soirée débute chez Laurette, un troquet populaire de la place du Foirail, où le couple boit beaucoup, beaucoup, enchaînant les rasades d'alcool à une cadence soutenue. Fatiguée, Valérie décide de rentrer. Est-ce parce qu'il fait nuit et que la rue est déserte ? Elle quitte le bar à pied en compagnie de Rachid, un ami, tandis qu'Alain joue les prolongations au comptoir, célébrant la victoire de la France par un joli 2-0. Il est 23h, lorsqu'Alain pousse la porte de son immeuble. Faute d'ascenseur, Alain monte péniblement les marches de l'escalier en colimaçon avant de fermer la porte de l'appartement. Une surprise l'attend. L'homme qui avait raccompagné Valérie est encore là, dans le salon. Alain s'étonne. Après tout, il est l'heure de dormir, car dans quelques heures, il va prendre son service d'ouvrier au ramassage des ordures ménagères de la ville de Pau. Que se sont-ils dit ? Quand elle a bu, Valérie peut être agressive en parole et elle n'y va pas par quatre chemins, traitant Alain, je cite, de petit éboueur de merde. Réveillé par ce vacarme, un voisin alerte le commissariat qui dépêche sur place une patrouille de la BAC. Il est 23h05. À leur arrivée, le visiteur, Rachid, est déjà parti. Alain semble calme, correct. Valérie, en revanche, semble sous l'effet de l'alcool, excitée, provocatrice. Les policiers repartent. Sauf qu'une demi-heure plus tard, on les rappelle à nouveau. Et cette fois, c'est plus grave. Valérie gît, inanimée, dans une mare de sang, au pied de son immeuble.
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5: Il est 23h40 précise. La malheureuse, vêtue d'une culotte et d'un débardeur, est à l'agonie. Lorsque l'équipage des sapeurs-pompiers arrive sur place, il est déjà trop tard. Malgré les soins de réanimation, le décès de Valérie est constaté 15 minutes plus tard. Selon le médecin du SAMU, elle a succombé à un traumatisme crânio-cérébral majeur, consécutif à sa chute depuis la fenêtre du deuxième étage. Alain, son compagnon, est assis sur le trottoir, calme, prostré, visiblement sous l'effet de l'alcool. Les policiers tentent de comprendre. Le quadragénaire palois évoque une dispute. Valérie aurait ouvert la fenêtre avant de sauter face en avant, sans qu'il n'ait le temps de comprendre son geste et de réagir. Cette défenestration pose question. Valérie, s'est-elle suicidée? Est-elle tombée accidentellement? À ce stade, les indices sont maigres. Les agents de police sont marqués par la froideur d'Alain qui paraît détaché de la situation. Mais après tout, c'est peut-être l'alcool, l'état de choc qui explique cela. Au milieu de cette rue déserte du centre-ville de Pau, un drap blanc recouvre le corps en attendant que les constatations soient achevées. Selon les premiers renseignements, Valérie venait de se mettre en ménage avec Alain après le décès de son fils Quentin, décédé d'une rupture d'anévrisme quelques mois plus tôt, à l'âge de 17 ans. Séparée du père de celui-ci, militaire en Guyane, Valérie a décroché, perdant son emploi, consommant de plus en plus d'alcool. Selon les voisins, le couple se disputait de plus en plus souvent ces derniers temps. Mais pour l'heure, les policiers butent sur une énigme. Le médecin légiste dépêché sur place est incapable d'imaginer le scénario de la défenestration. Valérie ne présente aucune trace accréditant qu'elle aurait été précipitée dans le vide du fait d'un agresseur. Et tandis que les pompes funèbres emportent le corps pour une autopsie, Alain est conduit à l'hôtel de police afin d'être interrogé en détail. Mais d'abord, il est placé en dégrisement, le temps qu'il recouvre ses esprits.
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5: Lors de son arrestation, Alain présentait un taux d'1,62 g par litre de sang. Un taux significatif, mais bien plus faible que celui de Valérie. 2,85 g, ainsi qu'une récente consommation à la résine de cannabis. Que dit Alain sur ce funeste face-à-face dans l'appartement? Il admet volontiers qu'il avait bu, mais à vrai dire, il ne se souvient plus vraiment de ce qui s'est passé depuis son retour du bar chez Laurette. Une dispute ? Demande l'OPJ. Silence. Un détail lui revient. Valérie s'était appuyée dos à la balustrade dans l'encadrement de la fenêtre, comme elle le faisait souvent, rajoute-t-il. Deuxième audition. La mémoire revient peu à peu. Valérie l'a invectivée, elle était virulente. Il l'a tenue par les bras, elle remuait tellement que, lorsqu'il l'a lâchée, c'est alors qu'elle est tombée à la renverse. Une version nouvelle qui intrigue les enquêteurs, car Alain admet qu'il lui a peut-être fait peur et que cela a pu jouer. Troisième audition, nouvelle version. Cette fois, il se souvient d'une dispute, mais réfute toute violence. Ces variations successives collent mal avec le résultat des premières investigations sur le terrain. Des voisins sont entendus. Leur récit jette un sérieux doute sur la thèse d'une chute accidentelle. Dorian, qui est arrivé le premier au chevet de la malheureuse, a entendu un puissant cri de femme avant sa chute au sol. Son compagnon, dit-il, est descendu peu après. Il avait l'air défoncé, répétant sans cesse « Ma chérie, ma chérie !» Laurence, une locataire de l'immeuble, rajoute qu'elle a entendu sa voisine insulter Alain avant de crier « Au secours !» L'homme l'aurait agoni d'insultes. Valérie lui aurait ordonné de la lâcher à plusieurs reprises avant qu'elle n'entende un grand boum. Mais le pire témoignage est à venir. Sandra, une autre voisine, se manifeste auprès des policiers. Alertée par ce brouhaha, elle est sortie dans la rue, d'où elle a tout vu. La pièce où s'est joué le drame était allumée. Valérie était adossée contre la rambarde. L'homme lui tenait les bras. Il la bloquait, tandis qu'elle essayait de se libérer. Il hurlait avant de la précipiter dans le vide.
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5: Pour les policiers palois, le témoignage de la voisine pèse lourd dans la balance. Sandra se tenait à 12 mètres de la fenêtre où s'est nouée la chute. La rue était éclairée, comme l'intérieur de la pièce. Elle est formelle. L'homme poussait Valérie vers la fenêtre, tandis que la malheureuse tentait à l'inverse de l'en empêcher. Après 48 heures de garde à vue, Alain est conduit au palais de justice de Pau où la juge d'instruction de permanence, Lucille Pichenot, le met en examen du crime de meurtre par le concubin de la victime. Un crime passible de la prison à perpétuité. Avant de partir au trou, le quadragénaire hurle à l'envi qu'il n'a jamais, jamais voulu la tuer. Il l'aimait tant, même s'il se souvient à présent qu'il a vu les jambes de sa moitié tomber par la fenêtre. Ses trous de mémoire seraient dus, dit-il, à son absorption d'alcool ce soir-là. Pourquoi ? Pourquoi ces versions évolutives ? Le stress, explique-t-il. Pour le médecin légiste, le doute n'est plus vraiment permis. Alain a empoigné Valérie au niveau des bras, avant de la bousculer. L'employé municipal jure pourtant qu'il était amoureux, possessif, qu'il pouvait être parfois blessé par les insultes humiliantes de sa compagne, notamment sur son métier d'éboueur. L'enquête établira que Valérie a travaillé dans une maison de retraite avant de perdre son fils et plonger dans l'alcool. C'était une écorchée vive, une battante avec un fort caractère. Ses proches sont formels. Malgré les coups durs accumulés ces derniers temps, elle n'a jamais voulu se suicider. Quant à Alain, il n'a pas vraiment l'air du tyran domestique. Décrit comme calme, ouvrier modèle au travail, il formait un couple que l'on dit fusionnel, uni, normal. Tous les témoins interrogés expriment leur étonnement face à ce drame. Le couple abusait certes parfois de la bouteille, mais rien ne dessinait une issue aussi funeste. Alain a-t-il été pris de jalousie après que Rachid, ce pote de comptoir, ait ramené Valérie au foyer quelques heures plus tôt ? L'intéressé confirme qu'Alain a exprimé une forte colère, surtout s'il s'imaginait qu'il venait de coucher avec elle.
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5: Alain n'a rien d'une brute épaisse. D'allure frêle, le visage ravagé par l'alcool, il n'a jamais eu maille à partir avec la justice. Né en 1966 à Bizanos, il a échoué à son CAP de cuisinier. Il entame une carrière dans les espaces verts à la mairie de Lons, avant de rejoindre le service palois des ordures ménagères, comme Reaper, en 1992. Ses amis le disent renfermé, se confiant peu sur sa vie privée. Ces derniers temps, son affection pour la bouteille lui jouait des tours. Il buvait de plus en plus, mais il banalisait la portée de ses consommations. Et pour cause, absence inopinée, perte de mémoire, trou noir, devenait de plus en plus fréquent. Selon l'expert psychiatre, l'explication du drame tiendrait à sa jalousie soudaine envers celui qui a ramené Valérie au foyer une heure avant qu'il ne rentre du bar chez Laurette. L'expert, le docteur Thierry Della, est plus sceptique encore. Cette amnésie pourrait aussi être utilitaire, lui servir de paravent à un refus conscient d'assumer les conséquences de son acte. Le procès devant la cour d'assises s'ouvre à Pau en mars 2016. 2 ans après le drame, Alain n'a pourtant pas avancé d'un pouce. « Je sais pas ce qui s'est passé. J'ai pas de réponse. Mais je vous demande pardon. » Voilà les réponses qu'il présente aux insistantes questions du président de la cour, Francis Bobille. Deux vies ont basculé en 10 secondes. Son avocate, maître Laurie Achipi, revient sur l'amour fou d'Alain pour Valérie. Il parlait mariage quand elle disait étouffée dans cette relation. Ce soir-là, Alain s'est sans doute confronté au mur de la réalité. la dispute conjugale a basculé dans le meurtre. Lui a-t-elle annoncé qu'elle se séparerait ? L'a-t-il refusé ? Nul ne saura. Selon la première voisine, c'est elle qui criait le plus souvent sur lui. Et oui, il arrive parfois que le dominé devienne soudain le dominant. Pour l'avocate générale au nom de la société, Marie-Bernadette Duhas va requérir 15 années de réclusion contre Alain pour qu'il expie son crime. Le verdict tombe. Magistrats et jurés fixent à 12 ans le prix d'une vie qui aura basculé en 10 secondes.
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5: Dans la nuit, c'était ce nouvel épisode des Affaires classées en podcast. Rendez-vous très prochainement pour un petit voyage en arrière, il y a de cela 20 ans, au mi-temps des années 2000, au Pays Basque. À bientôt.
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2: Saviez-vous qu'à la belle époque, Soultzmatt était surnommé le Petit Paris? Alors il y avait des curistes qui venaient de toute l'Europe pour boire l'eau des sources. Les hôtels étaient quand même bien remplis. Il y avait de l'animation, il y avait pas mal de musique. C'était un peu la fête, il faut dire. Et puis petit à petit, et le thermalisme a commencé à décliner. Alors les curistes sont partis et Soultzmatt est redevenu un beau village de la vallée d'Oble. Jusqu'à ce qu'un jour, eh bien, il y ait quelqu'un qui ait décidé que le Petit Paris méritait de rester encore un peu vivant. Et ce quelqu'un, eh bien, a ouvert un cabaret que je teste pour vous. Vous l'avez deviné, le paradis des sources. Alors c'est le matin, il est 10h, la salle est normalement fermée au public et je suis dans les coulisses. Oui, c'est les répétitions qui sont annoncées pour aujourd'hui avec les danseurs que je vois qui s'échauffent. Il y a aussi deux chanteurs à côté qui sont en train de faire des petites gammes dans les couloirs. Et pas loin, il y a aussi un technicien qui est en train d'ajuster le trapèze pour l'acrobate. Et mon guide, c'est David. C'est lui le responsable communication. Et c'est vrai que ma première réaction fut « Ah, c'est surprenant quand même !» Parce que je m'attendais pas du tout à trouver ça à cet endroit, au fond de la vallée. Et ce à quoi mon guide David me répond « Et attends, t'as encore rien vu !» Car David m'emmène ensuite dans la salle principale. Et elle est grande, la salle principale. Bien plus grande que ce que la façade laisse croire. Je ne m'y attendais vraiment pas. Les tables rondes qui sont déjà dressées pour le service du soir. La scène qui est très profonde avec son énorme rideau rouge, typique des cabarets. Et je demande à David ce qui fait particulièrement la spécialité de l'endroit par rapport à Paris. Et là-dessus, David me répond, il y a deux choses. La première, c'est avant tout l'accueil à l'alsacienne. C'est chaleureux, mais c'est surtout c'est très familial. Et ça, je peux vous le confirmer, c'est vrai qu'on est très bien accueillis. Et le cabaret des sources, c'est pas un lieu qui cherche particulièrement à impressionner le public. C'est juste un lieu qui cherche à faire plaisir. Et c'est peut-être ça la deuxième raison. C'est le programme. Parce que à chaque saison, c'est une nouvelle revue qui est proposée. Avec des artistes qui sont renouvelés, des costumes qui sont entièrement refaits sur place. Avec des numéros de danse, de cirque, d'illusions et même de chansons en live. Ah bah oui. Hein. Et ils m'ont même proposé d'essayer. Alors, pas une acrobatie aérienne. Non, pas de trapèze pour moi, merci. Mais d'aller sur la scène. Et de monter tout en haut des escaliers principaux, vous savez, là où descend la revue. Et de me mettre justement à la place d'un artiste. Et j'avoue, sincèrement, je me suis retrouvé face aux lumières, face aux 300 places, certes vides. Et malgré le vide, je dois le dire, j'ai ressenti quelque chose quand même. Ouais, c'est assez cool et même assez fascinant. La revue de cette saison s'appelle Liberté, avec des artistes qui sont venus des quatre coins de l'Europe. Hein. Et souvent formés dans des écoles de danse et de cirque de plusieurs pays. Et tous sont réunis dans un village alsacien au fond de la vallée noble. Et pour le coup, Soultzmatt mérite vraiment son nom du Petit Paris. Et je m'en veux même de ne pas y être allé plus tôt. Mais comme dit mon guide David, c'est peut-être pour ça qu'on y revient.
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3: Moi, je fais beaucoup de combats avec des téléphones, par exemple, on discute, on joue.
4: Bah, déjà, quand on a le téléphone, on passe beaucoup moins de temps avec nos parents. Du coup, ils sont un peu tristes parce que ils sont toujours tout seuls.
5: Bah moi par exemple là actuellement je suis plus au téléphone parce que justement je réagis pas très bien quand on doit prendre mon téléphone quand je passe le soir ou quoi, je réagis très mal parce que le téléphone ça, je suis matrixée quoi, c'est comme une drogue le téléphone quoi, tu peux pas t'en empêcher de l'utiliser ou quoi. Après c'est pour mon bien quoi, donc quand je serai dépunie je réagirai pas pareil, j'aurai compris que c'est pas très bien de faire ça aux parents ou de répondre à des trucs comme ça.
6: Moi, je m'en fiche un peu qu'on me le coup fixe. C'est juste que de voir que les autres, eux, ils s'amusent avec leur téléphone.
7: Kevin, c'est quoi ce 4 en maths là, ton téléphone?
8: Non, j'en ai pris, s'il te plaît.
7: Ton téléphone.
8: S'il te plaît.
9: Moi, si mes parents disent je te le confisque, moi, je serais content et pas content parce que déjà, s'ils disent je te le confisque, je serais un peu content parce que je jouerais dehors, je passerais plus de temps avec mes parents. Et s'ils ne les confisquent pas, je vais passer moins de temps avec mes parents et puis je ne vais pas jouer, je vais pas faire des câlins à mon lapin dehors.
3: Ben en fait, plus on évolue, plus il y a plus d'enfants sur les écrans, tout le temps et tout, au lieu de faire comme nos parents à l'époque, quoi, jouer dehors et tout.
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4: Ben en fait, à chaque fois, on essaye d'arrêter, mais on peut pas parce que, par exemple, on regarde une vidéo, elle est finie, on dit allez encore une autre, on l'a finie, on dit allez encore une autre, et en fait, on va pas le temps passer, donc et quand il nous le confixe, bah on se met à s'énerver parce qu'on est trop habitué à la voir et c'est comme si on avait perdu une partie de nous en fait.
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11: Allez, on passe la frontière, que ce soit au niveau du col du Locle, de Valorbe, pas de souci. On va en Suisse et on regarde un petit peu ce qui se passe chez nos voisins avec David Aubry. Bonjour David.
12: Bonjour Louise, bonjour à tous.
11: Alors je le disais, un conflit de voisinage tourne au vinaigre, mais pour la plaignante.
12: Oui, ah, vous voyez, j'aime bien aller dans la rubrique justice, hein, ça en dit long sur une société. Alors, sur le ring ce matin, la momone, une solide bernoise, la soixantaine bien tapée. Alors c'est le genre de femme, il ne faut pas la chercher, ou alors on la trouve, hein. Vous allez voir. Face à elle, une voisine lambda que la momone ne peut pas blairer. Mmh. Et vous allez voir aussi que notre amie du jour, eh ben, elle n'est pas là pour obtenir le prix Nobel. Hein. La diplomatie, ce n'est pas son truc. Elle, quand elle est contrariée, elle envoie du lourd. C'est le genre grande gueule, sans gêne, c'est un peu la mère Trump du quartier. Alors je vous rassure, elle n'a pas sorti la machine à baf, mais elle a décidé d'afficher sa voisine juste parce qu'elle ne peut pas l'encadrer.
11: Alors elle l'a en effet affichée au sens propre, hein, pour le coup.
12: Eh ben absolument. Les fêtes se sont déroulées dans la buanderie de la Copro, le lieu idéal, là où tout le monde passe et a le temps de jeter un œil sur les murs. Attention, jeu de mots piqué à la presse suisse, la momone, elle a décidé de laver son linge sale en public et sans adoucissant. Sur une affiche en face de la machine, elle traite la voisine de rebut antisocial de l'humanité. Bref, c'est ce qu'on appelle de la diffamation et des injures. Alors, forcément, la dame visée s'est pas laissée faire et elle a porté plainte.
11: Et le ministère public lui a donné raison.
12: Évidemment, la momone n'est pas ressortie blanchie de la buanderie. Selon les juges, elle a sali la réputation de sa voisine en portant atteinte à sa dignité et à son droit à la considération. Rien que ça. Et tout ça, eh ben, ça se paye. 620 balles d'amende, et frais de justice et un avertissement. En cas de récidive, ce sera 80 balles de plus par jour d'affichage.
11: Eh ben.
12: Pour pas risquer de perdre à nouveau ses nerfs, on lui conseille donc de ne s'acheter une machine à laver pour faire ses lessives dans son appart et pas à la buanderie. Et accessoirement, Loïs, on va aussi lui conseiller de prendre une petite verveine, ça détend.
11: Oui, ça peut faire du bien, surtout de grand matin comme ça. Merci beaucoup David, et puis voilà, vos conseils, on les retrouve, parce que là, on trouve un super conseil, achetez votre machine à laver, voilà, n'allez pas la faire dans un lieu public, on a toujours des risques comme ça. Merci, les conseils à retrouver sur l'application ici et sur ici.fr Besançon. Et puis nous, on se dit à demain, tout simplement. Voilà, David.
12: À demain.
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1: À une quinzaine de kilomètres au nord de Mont-de-Marsan, la commune de Broca. Son histoire est très liée aux forges et la création de son musée à votre radio locale, ici Gascogne. Notre guide, Martine Maisonnave, présidente de l'association des Amis des Forges.
2: C'était suite à un jeu donc radiophonique en 1988 sur Radio Land à ce moment-là. On avait fait quelques-uns, on avait fait des recherches et puis à l'été 89, on s'est dit, on a récupéré des vieux objets en fonte, pourquoi pas ouvrir un musée. Donc l'été 89, on a ouvert le musée et l'association a été créée dans la foulée. Ce musée retrace l'aventure métallurgique de Broca au 19e siècle. Donc l'eau fourneau dont les restes se situent à côté du musée, hein, c'est d'ailleurs les seuls dans les Landes à cette époque-là, a fonctionné de 1833 à 1904. Mais ce musée, effectivement, il explique comment on obtient de la fonte. Hein, c'est un alliage de fer et de carbone et les matériaux nécessaires à sa fabrication, c'est-à-dire la garluche, le charbon de bois. On y présente aussi de nombreux objets du quotidien qui viennent des forges de Broca, dont la marque de fabrique est la pomme de pin. Et on y retrace également la vie des ouvriers de l'époque et la famille à l'origine de cette fonderie, qui est la famille Larrayé.
1: L'économie de Broca a donc longtemps tourné autour des forges, en fait.
2: C'est vrai qu'à cette époque-là, la population comptait 1300 habitants. À l'heure actuelle, on est 800. On a des écrits sur lesquels en 1850, il y avait 150 charbonniers qui travaillaient pour les forges de Broca, 80 mineurs, et dans le haut fourneau, ils étaient 170 personnes et 21 personnes à la forge. Mais il y avait aussi également des enfants de plus de 12 ans.
1: Les enfants travaillaient aux forges.
2: Ils travaillaient quand même aux forges parce qu'ils étaient petits. Si vous voulez, dans la halle de coulée qui était autour du haut fourneau, ils pouvaient passer facilement et ils travaillaient aux forges. Mais ce qui n'empêchait pas Adolphe Larrayé, là, qui a été le premier maître des forges donc de Broca, d'avoir une politique paternaliste. Il voulait que les enfants aillent à l'école. Il avait fait construire des logements pour ses ouvriers qui existent d'ailleurs toujours sur le site des forges, mais c'est occupé par des privés à l'heure actuelle. C'était la politique, il poussait des wagonnets, quelque chose qu'effectivement, une recherche que j'aimerais développer à l'intérieur du musée, plus insister sur le travail des enfants.
1: Des travaux vont bientôt commencer pour déplacer le musée dans des locaux plus adaptés. Une souscription est d'ailleurs ouverte à la Fondation du patrimoine. Vous pouvez soutenir les projets du musée et l'association recherche des documents sur justement le travail des enfants aux forges. À votre bon cœur, le musée est ouvert sur rendez-vous, renseignements auprès de la mairie de Broca, recommandé par Ici Gascogne.
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3: Tout, vous saurez tout sur le...
4: le bicou,
3: effectivement. Bicoulou, c'était le motus à trouver dimanche sur motus.fr. Donc, on va pas tourner autour du pot, ni autour du bicouli. Le mot bicouli peut désigner, effectivement, le sexe d'un petit garçon, le petit oiseau. C'est le petit oiseau va sortir.
5: De toutes les couleurs.
3: Exactement.
5: Bico, ça.
3: Voilà. Et par extension, un sexe tout petit. Enfin, non, justement, pas par extension, parce que un bicouli en extension, pour le coup, ce serait plus un bicouli, vous voyez ce que je veux dire. Mais voilà. Un bicouli, c'est donc une kikounette, ou une kikette, ou un sexe tout rikiki.
5: Ouais.
3: Une rikikette, si vous préférez.
5: Une rikikette.
3: Voilà, il y a des bicoulis célèbres, comme celui du mannequin pisse, hein, vous savez, la fameuse statuette de Bruxelles,
5: hein, ouais,
3: qui représente un petit garçon, le mannequin, qui pisse dans une fontaine. Mm-hmm. Mais notre bicouli est bien d'origine provençale. L'oubicou, c'est le chevreau, une petite bique, une biquette, si vous voulez. Donc un bicouli, c'est encore plus petit qu'une biquette. Voilà. Mais c'est aussi un terme affectueux qui peut désigner un simple baiser. Hein, si quelqu'un vous dit, viens me faire le bicou, n'y voyez pas une proposition érotique, c'est juste un bisou.
5: Ah.
3: On peut dire ça en famille, voilà, ouais, c'est tout tranquille.
5: C'est pour ça que j'ai eu des problèmes la dernière fois. Alors.
3: Okay. Avec ouais. Vous allez nous raconter tout ça, Philippe. Mais si on va au bout de la logique et au bout du bicouli,
5: ouais,
3: que trouve-t-on au bout du compte et du bicouli? Le bicou. Et c'est là qu'il faut être précis, car si les termes bicou et bicouli peuvent être synonymes, on peut aussi, d'un point de vue anatomique, hein, faire la différence entre le bicouli et le bicou qui en est l'extrémité. Car ce n'est pas tout. On utilise aussi les mots bicouli ou bicou pour désigner un petit truc, un petit machin, un petit objet qui dépasse. Vous allez me dire, oui, on est dans le même ordre d'idée, mais non, je ne parle pas là du sexe. Un petit, comment on dit, un petit bitonio. Voilà, hein, vous savez, voilà. Donc quand on sait pas comment nommer un truc, là, un machin, une excroissance qui dépasse, on va dire appuie sur le bitonio, ben on peut dire appuie sur le bicouli ou appuie sur le bic, ouais, c'est un peu l'équivalent de tchitch ou pec, on a plein de mots comme ça. Mais c'est de ne pas confondre le bicou avec le bijou, hein. Au Louvre, les voleurs n'ont pas dérobé des bicou mais des bijoux, hein. Et on en reparle demain d'ailleurs des bicou de famille. Des bijoux de famille. Enfin, bicou et bicouli sont des mots très affectueux qu'on emploie à l'encontre d'un ami ou d'un enfant. Thierry Beaufa, qu'on a longtemps entendu sur notre antenne, mais aussi André de Roca, m'appelait souvent comme ça. Oh, bicou, ça va, bien, vous rappelez, c'était son mot à Thierry. Et donc, mon bicouli aussi. On a dans Les Aventuriers du Chichi perdu du groupe Quartier Nord, Madame Pagalenti qui dit mon beau bicouli, comme tu nous as manqué. Et ben, en parlant de chichi, vous voyez bien que le mot bicouli a bien d'autres sens et il faut donc bien le manier et savoir par quel bout le prendre. Je parle du mot, bien sûr.
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4: Dans une maison, on a souvent tendance à gérer les restes à court terme. Je m'explique, vous avez fait un rôti. S'il reste 3 tranches de rôti, vous allez le mettre soigneusement dans une boîte et puis le lendemain, vous allez le mettre avec une salade, etc. S'il vous reste que le petit bout du talon du rôti, vous êtes 4 à table pour toute la semaine, vous allez vous dire, mais enfin franchement,

0: personne n'aura voulu. Ça peut être le talon du rôti de porc, ça peut être le blanc que j'ai enlevé de la carcasse du poulet. Je mets tout dans ma boîte au congélateur au fur et à mesure. Et quand ma boîte est remplie, je la décongèle.
1: Mais vous avez des viandes différentes, vous les cuisinez comment ?
0: Mais justement, c'est ça qui est chouette, c'est que les viandes sont différentes. Donc, je vais les mixer. Et ensuite, je vais les cuisiner. Le fait d'avoir des viandes qui arrivent de tas de d'origines différentes va me permettre d'avoir justement des saveurs assez intéressantes. Alors, je vais faire une grosse compotée d'oignons que je vais déposer au fond d'un plat à gratin. Je vais mettre ma viande hachée dessus. Je vais faire une belle purée que je vais mettre dessus. Plein de fromage. Et je fais un hachis parmentier pour toute la famille, pour un dimanche midi. Et ça, je peux vous dire que tout le monde adore. Mais je vais mélanger cette viande avec un œuf, du persil ou une autre herbe aromatique que vous aimez, hein, vous choisissez. Je vais mettre de la chapelure, maison la chapelure, pas de la chapelure achetée. Hein. La chapelure maison, c'est le pain dur qu'on mixe pour en faire de la poudre. Je vais mettre tout ça ensemble, je vais rajouter des épices, je vais mélanger tout ça, je vais faire des petites boulettes que je vais pouvoir rouler, que je vais faire cuire soit à l'huile, soit au four, que je vais servir soit avec un coulis de tomate, soit sur un yaourt épicé. Et j'ai un plat incroyable où je vais assaisonner cette viande, je vais farcir des tomates, je vais farcir des courgettes, ou je vais farcir des potimarrons quand c'est l'hiver. En fait, avec cette farce, je vais pouvoir tout faire. Et ces petits morceaux, en fait, ne sont pas des déchets, ce sont des trésors dans la cuisine et ça devient vraiment quelque chose de savoureux. Et ça marche.
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1: Courageuse,

0: énergique, persévérante. C'est vrai que s'occuper du handicap, c'est à la fois vaste et complexe. J'ai moi-même ma fille en situation de handicap. Comme le dit Charles Gardou, il n'y a pas de vie minuscule. Et c'est important de donner une place à chaque personne, et notamment les plus vulnérables. L'exclusion est terrible. Le jour où on expérimente cette exclusion, on se rend compte véritablement que on ne peut pas faire subir ça à quelqu'un sur cette terre.
1: La société idéale pour vous, Joe, elle ressemble à quoi ?
0: La société idéale pour moi, c'est inclure chaque personne, faire en sorte de porter un système de valeurs, des valeurs de solidarité, des valeurs d'entraide, des valeurs d'humilité, de bienveillance. Je crois qu'une société idéale serait une société où on éduquerait les enfants à ça, où on les habituerait à ce qu'ils puissent être élevés avec d'autres personnes différentes, d'autres enfants différents, de manière à ce que on puisse vraiment encourager ce vivre ensemble, leur enseigner cet état d'esprit propice au respect de l'être humain, au respect de la planète. Ce serait le manifester, véritablement incarner ces valeurs. Nous, adultes,
1: vous avez dû vous battre à la naissance de votre fille, au fil des ans, avec la création de cette association aussi. Vous auriez pu baisser les bras des centaines de fois. Qu'est-ce qui vous porte ?
0: J'aime ce que je fais et la confiance des gens. C'est beaucoup ça qui m'anime. Et je me dis, j'ai pas le droit de baisser les bras parce qu'on est trop peu à se mobiliser pour cette cause. Elsa a 35 ans. Je trouve qu'elle évolue bien. Il y a 5 ans maintenant, je l'ai sortie d'un foyer. Et depuis 5 ans, je trouve qu'elle fait des progrès. En tout cas, elle est bien dans sa vie. Et en plus, elle me donne l'impulsion et elle me donne de vraies idées. C'est elle qui me fait avancer souvent. Je pars de son besoin, je pars de notre besoin familial. Et à partir de ce moment-là, je me dis, si moi je perçois ça, de nombreuses personnes vont aussi avoir ce besoin et j'essaye d'y répondre.
1: On dit souvent que les enfants construisent aussi les parents. Elle vous a appris quoi, Elsa ?
0: Oh, tellement de choses. La patience, je crois. J'ai toujours été persévérante, il me semble, mais je pense qu'elle a certainement contribué à développer encore plus cette qualité. Et puis, elle m'a apporté, je crois, une grande tolérance. Quand j'étais plus jeune, je pense que j'étais quelqu'un de très ambitieux et j'avais pas forcément conscience des personnes autour et j'avais pas forcément conscience de l'autre, en fait. Elle m'a ouvert à l'autre.
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3: Quand la guerre des armes semblait être finie, c'est la guerre des arts qui a commencé. 1940, Paris est occupé. Pour éviter que des chefs-d'œuvre comme la Joconde ou la Victoire de Samothrace soient confisqués par Hitler, le directeur des musées nationaux Jacques Jaujard fait transférer en lieu sûr toutes les œuvres du Louvre en province. Les nazis s'attaquent alors aux biens des familles juives et centralisent leurs actions au musée du Jeu de Paume. C'est dans ce musée que se trouve la dernière ressource de Jacques Jaujard pour contrecarrer les plans allemands, une jeune iséroise originaire de Saint-Étienne de Saint-Jouard, Rose Valland.
4: Tu as choisi judicieusement.
3: Rose est issue d'un milieu modeste. Grâce à des bourses que sa mère l'a aidée à obtenir, elle a un parcours scolaire remarquable. L'école normale d'institutrice de Grenoble, puis l'école nationale des beaux-arts de Lyon, Rose est douée pour le dessin, et après l'obtention de nombreux prix, elle entre à l'école nationale supérieure des beaux-arts à Paris, tout en se formant parallèlement à l'archéologie.
5: Mais respect à Toutankhamon, du con.
3: Spécialisée en histoire de l'art moderne, en archéologie médiévale et en archéologie grecque, elle voyage durant ses études et en profite pour apprendre l'allemand en autodidacte.
6: On finit en farandole, en hurlant des tyroliennes ou en vomissant partout, on ne regrette pas sa soirée.
3: En 1932, elle devient attachée bénévole au sein de la structure du musée du Jeu de Paume. Et c'est de ce poste et de ses capacités dont Jacques Jaujard va avoir besoin en 1940. Il lui demande de rester en activité au musée pour surveiller les actions des Allemands, de la spoliation au stockage des œuvres des familles juives.
7: Tout ça est si déplorable, si inutile.
3: Rose Valland effectue un travail incroyable. Pendant plus de 4 ans, en toute discrétion, elle note tout. Le nom des victimes spoliées, les informations sur les œuvres, leurs mouvements, déchiffrage de papier carbone, écoute des conversations, fouille des poubelles, Rose Valland ne recule devant rien. Dans le musée même, Rose cache sous le nez des nazis plus de 500 peintures et sculptures qu'ils ne découvriront jamais.
8: En voilà une surprise, Hans.
3: Elle officie malgré la pression et le danger qui pèse sur elle. Elle côtoie par exemple, lors de leur passage, des hauts dignitaires nazis, comme Hermann Göring ou Alfred Rosenberg. Ses actions et les infos qu'elle transmet permettent d'éviter pendant la guerre que les œuvres volées soient détruites. Les sabotages de trains ou les destructions de dépôts sont scrupuleusement évités par les alliés grâce à ces messages.
9: Victoriae mundis et mundis lacrima. Ça veut absolument rien dire, mais je trouve que c'est assez dans le ton.
3: Son action, combinée à celle des cheminots résistants, permettra d'empêcher le départ d'un train dans lequel se trouvaient les plus grands chefs-d'œuvre de l'art français. 967 peintures, parmi lesquelles des Gauguin, des Cézanne, Degas, Modigliani ou encore Picasso.
10: Monsieur le Président, ce tournant décisif de la guerre est aussi le plus dangereux pour tous ces trésors qui sont le patrimoine de l'humanité.
3: À partir de 1944 et après la guerre, Rose Vallon devient le pilier de la recherche de toutes ses œuvres. Elle travaille avec les fameux Monuments Men américains pour interroger les hauts dignitaires nazis aux commandes des pillages. Elle arpente l'Europe, en zone alliée, en zone soviétique. Son action permet de rapatrier plus de 60 000 biens culturels qui ont été volés aux institutions publiques et aux familles juives.
11: Et maintenant, j'ai l'intime conviction que je suis précisément là où je dois être.
3: En 1952, elle deviendra d'ailleurs chef du service de protection des œuvres d'art qui a été créé pour elle et continuera d'œuvrer dans ce domaine jusqu'à sa retraite qu'elle prendra à 70 ans. Rose Vallon décède à 81 ans en 1980. Médaillée par la France, les États-Unis, l'Allemagne, la Lettonie, celle que l'on surnommait Capitaine Beaux-Arts est l'une des femmes les plus décorées de l'histoire de France. Rose Vallon est une Iséroise, une illustre Iséroise.
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2: Bonjour Johan.
3: Salut Manu.
2: Merci de nous recevoir avec un service de céramique.
3: Ah oui, la céramique, c'est quelque chose d'important dans l'histoire de l'art pour moi. Quand ce n'est pas un vase ou une pièce de décoration, c'est usuel. Donc, je te présente ce service. C'est un service qu'on n'a pas l'habitude de voir. C'est un service qui a été créé par Robert Picot, qui était un céramiste valoriste extrêmement connu. Robert Picot, il fait partie de l'entourage des Roger Capron, des Jean Marais, des Picasso, de tous ces grands céramistes qui se sont tous installés à un moment au milieu du 20e à Valoris, dans le sud de la France. On le connaît surtout pour ses céramiques, pour ses pichets. Tu vois, par exemple, celui-là, c'est un pichet aussi de Robert Picot.
2: RP.
3: Et avec RP au fond, eh ben, il n'y a pas de doute, c'est Robert Picot. Robert Picot, très grosse production en vaisselle, en pièces de forme, etc. Il est vraiment connu pour sa vaisselle. Donc là, tu vois, on a un service d'une vingtaine d'assiettes. On a les plats de service, le saladier. La particularité de ce service-là, c'est qu'il n'est pas justement dans les fonds verts comme on connaît chez Picot. Il porte un fond blanc et un décor de fleurs bleues et jaunes.
2: Ouais.
3: Ça, c'est important de le signaler. C'est pas courant. C'est un service qui est très très en vogue. On est vraiment dans la tendance de l'utilisation de la céramique à table, sur les tables aujourd'hui, qu'on utilise tous les jours. Donc c'est quelque chose de très usuel et de très pratique. Je suis très content, j'ai eu la chance de pouvoir l'acquérir dans Affaires Conclues sur le plateau. On a beaucoup de céramique de Robert Picot sur le plateau, et moi quand je peux en emporter, boum, je ramène à la maison parce que j'ai envie de proposer cette belle céramique des années 50 à la maison.
2: La valeur.
3: 4 plats de service, un saladier, une vingtaine d'assiettes, on est autour de 700 euros. Affaire conclue, cher monsieur. Bon, tu valides ?
2: Je valide.
3: Allez, c'est parti.

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1: Des maths, la Bretagne, c'est l'heure de la bonne idée, 100% pur beurre. En Bretagne, on aime les artichauts. Et vous voyez à quoi ressemble la plante. On mange la tête, mais c'est vrai qu'on ne fait pas grand-chose avec les feuilles. Enfin, on ne faisait pas grand-chose avec les feuilles. Parce que des Bretons ont eu une super idée. Martina, cofondatrice d'une start-up spécialisée dans le textile naturel, s'est associée avec Jean-Yves, un agriculteur de Saint-Paul-de-Léon, pour récupérer les feuilles de ces artichauts et les transformer en teinture pour vêtements. Hop, hop, hop, je vous vois déjà un peu sceptique. Eh bien, oubliez toutes les idées reçues, car ça marche hyper bien. La palette de couleurs est très large, du jaune au vert principalement, avec plein de teintes possibles. Le procédé a été élaboré en lien avec des organismes experts en la matière, puis la teinte a été testée et approuvée par le très sérieux C'était l'Or, le centre d'essai textile Lorrain. Résistance au lavage, 100% garantie. Voilà comment Jean-Yves, le maraîcher, a déjà écoulé 2 tonnes de feuilles d'artichaut auprès de Martina, afin qu'elle puisse lancer une production à plus grande échelle et tenter de convaincre des marques d'utiliser sa teinture végétale à base d'artichaut. Pas que dans l'habillement d'ailleurs. Les débouchés peuvent être dans l'automobile, la literie, la déco. Bref, une bonne idée qui a clairement su toucher mon petit cœur d'artichaut. La bonne nouvelle du jour, Brest est entré dans le top 1000 des meilleures universités du monde et plus précisément dans la tranche de la 600 à 700e meilleure. Waouh, la classe! Allez, à demain pour une nouvelle bonne idée!
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2: Je m'appelle Bertrand, j'ai 28 ans, je viens de Jargeau et je suis contrebassiste.
3: D'ailleurs, c'est quoi une contrebasse?
2: Une contrebasse, c'est un des plus gros instruments de l'orchestre.
3: C'est vrai que vous l'avez devant moi là, c'est absolument énorme. Comment on devient contrebassiste?
2: Moi, ça a commencé en fait par la guitare. J'ai monté un groupe de jazz manouche quand j'avais 15 ans à peu près. Il nous manquait un contrebassiste et puis j'ai dit voilà, je vais m'y mettre. Et depuis, en fait, j'ai pas lâché.
3: Et c'est quand même improbable parce que c'est un instrument qui est quand même pas facile à transporter. Enfin, le truc est plus grand que vous.
2: Et c'est un peu le drame de ma vie en fait, de trimballer ça. Voilà. Surtout que j'ai pas de voiture, donc là c'est transport, métro à Paris.
3: Puis ouais, quand vous baladez dans la rue, vous êtes remarquable quoi.
2: Ah oui, oui. Et puis souvent les gens confondent ça avec un violoncelle. Alors moi je suis toujours là, non, c'est une contrebasse, là, là, c'est pas un violon, c'est pas un violoncelle.
3: On commence par quoi quand on découvre la contrebasse?
2: Comme j'ai commencé par la guitare, en fait, c'est des instruments assez similaires. L'accordage est le même, la technique de jeu est la même.
3: Donc là il y a 4 cordes.
2: 4 cordes, voilà. C'est les 4 cordes les plus graves de la guitare. Donc en fait pour moi ça n'a pas été si compliqué de passer à la guitare, à la contrebasse. Il y a des choses à travailler, la justesse par exemple. Sur la guitare on a des frettes, donc les notes sont toujours justes. Sur la contrebasse, la justesse c'est l'instrumentiste qui l'a fait. Donc voilà, si c'est faux, c'est de ma faute quoi.
3: Et est-ce que vous vous rappelez de votre tout premier concert avec une contrebasse?
2: Non.
3: Vous en avez donné combien? Vous avez fait beaucoup de concerts déjà?
2: Ah oui, ça fait pas mal maintenant, depuis quelques années, ouais.
3: On peut écouter un petit peu le bruit que ça fait du coup, une contrebasse?
2: Ah bah bien sûr.
3: Mais les cordes, elles sont énormes, elles sont beaucoup plus grosses que celles des guitares.
2: Ah oui, oui, oui. Mais je les change pas comme une guitare. Moi, je les change tous les 2-3 ans, la guitare. Tu les changes toutes les quelques semaines, quoi.
3: Et ça pèse combien, cette affaire?
2: Une dizaine de kilos, à peu près. Alors après, moi, j'ai des petites roulettes pour la balader, parce que sinon, ça me fait mal au dos. J'ai un groupe de musique qui s'appelle Minuit Bleu. On fait du coup du jazz manouche mélangé avec de la pop. On a rencontré, avec mon collègue guitariste François, une chanteuse sur Paris qui s'appelle Lisa. Et puis, on a commencé à reprendre en fait des titres de pop avec notre répertoire manouche et aujourd'hui on a un projet qui tourne bien.

0: premier groupe, vous l'avez eu à 16 ans. Est-ce que c'était cool d'avoir un groupe de musique à 16 ans?
1: Ah, c'était génial. Moi, je me souviens de mon premier concert payé. C'était pour la fête du travail, pour la CGT, à Saran. J'avais touché 150 euros. J'étais heureux. C'était génial.
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3: Aujourd'hui, dans les histoires insolites de la Loire, nous allons découvrir l'alimentation des chartreux avec Anne Berthe. Bonjour Anne.
4: Bonjour.
3: Vous êtes responsable du service des publics du site de la chartreuse de Sainte-Croix-en-Jarret. L'alimentation des moines aujourd'hui, et à ce propos, il paraît qu'on trouve dans leurs cellules une ouverture en lien avec les repas.
4: Alors oui, vous voulez sans doute parler des guichets passe-plats. On peut encore en voir aujourd'hui à la chartreuse de Sainte-Croix-en-Jarret, notamment un dans l'ermitage restauré d'Imper. Il permet en effet d'apporter les repas aux moines directement dans leurs cellules sans les déranger.
3: Les moines mangent donc dans leurs cellules? Il n'y a pas de réfectoire dans les chartreuses?
4: Alors si, il y a bien un réfectoire, même si en l'occurrence à Sainte-Croix-en-Jarret, il a disparu. Mais le réfectoire ne sert que pour les jours particuliers, notamment les dimanches par exemple, où la communauté se retrouvait à midi pour partager un repas.
3: Seulement le midi?
4: Oui, seulement le midi, car les chartreux n'ont qu'un seul repas dans la journée et une simple collation dans l'après-midi.
3: Un seul repas, mais alors ils doivent manger énormément pour tenir jusqu'au lendemain.
4: Pour ce qui est de la quantité, c'est suffisant, mais certainement pas gargantuesque, loin de là. En revanche, les moines s'attachent à préparer des menus équilibrés avec du pain, des légumes, des fruits, des œufs, du fromage.
3: J'ai noté que vous ne parliez pas de viande. Est-ce que les moines seraient végétariens?
4: En quelque sorte. Ils s'interdisent en effet la viande, par pénitence, mais en revanche, ils mangent beaucoup de poissons. D'ailleurs, aujourd'hui, à Sainte-Croix-en-Jarret, on voit encore la trace des grands viviers qui leur permettaient d'assurer leur approvisionnement.
3: Ça, c'est très intéressant. Est-ce qu'on trouve d'autres traces laissées dans le paysage par le régime alimentaire des moines?
4: Oui, tout à fait. Les grands potagers, notamment, qui nourrissaient la communauté, sont toujours là. On trouve aussi des arbres fruitiers, en particulier des noyers qui sont à l'arrière de la chartreuse, parce qu'il faut savoir que les noix étaient une ressource importante pour les moines. Non seulement ils les mangeaient, bien sûr, mais ils pouvaient aussi les transformer en huile. D'ailleurs, le moulin, lui aussi, existe toujours. Il a depuis été transformé en ferme.
3: Il y aurait sans doute de quoi nous inspirer dans cette sobriété monastique. Merci beaucoup, Anne Berthe. À bientôt.

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2: Ne paniquez pas. Ça arrive même au meilleur, vous n'avez pas forcément besoin d'adopter un chat, même si c'est la solution la plus radicale. Après, ça coûte assez cher en veto et en croquettes. Une voisine de ma grand-mère en a eu récemment, pas des chats, des souris. Une petite invasion dans sa cave. Bah oui, elles ont froid aussi l'hiver, c'est quand même quelque chose. Mais cette voisine
3: ça fait
2: face aux
4: difficile.
2: Ah,
4: c'est difficile.
2: Mais rien que de l'imaginer, ça vous fait ça. Ouais. Bon, la voisine, elle, c'est un peu pareil, mais elle est pacifiste. Elle ne voulait pas installer de piège à glu, ni d'autres pièges, vous savez, ça lui fout clac comme dans le dessin animé. Ni adopter un serial killer poilu, je parle toujours du chat. Mais ma maman lui a donné un truc. Comme les rats, les souris ont un odorat très développé. Les souris sont sensibles à certaines odeurs puissantes qui les gênent dans leur recherche de nourriture. Elles détestent notamment l'odeur de la menthe poivrée, du clou de girofle, de l'eucalyptus et de la lavande. Ces senteurs très intenses perturbent leur système olfactif et ça les incite à fuir. Et comme chez cette voisine, Topelknight hebt besser, cousu deux fois ça tient mieux, elle a tout mis. Tout, la lavande, les clous de girofle, tout. Sacré mélange, hein. Bon, ça fonctionne. Ni les souris, ni la voisine n'osent retourner dans la cave à cause de l'odeur.
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5: 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Comment ça va les gens sur Ici Picardie? 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Écoutez, moi ça va, sauf que je suis encore un petit peu ému, parce que comme beaucoup de Français, j'ai vu le biopic sur la vie de Philippe Nicolic des To Be Free partir un jour sans retour. C'était émouvant. Il paraît que Caris, le rappeur, l'a vu et il a pleuré. C'est pas vrai. Je précise que c'est pas vrai parce que ben j'aime mon nez, ok, je veux le garder. Les années 90, nous, on a connu les grandes manias, les plus belles manias. Michael Jackson mania, Club Dorothée mania, Patrick Bruel mania. Et vous, vous avez quoi? La chikungunya. Voilà, c'est chikungunya, c'est nul, nul. Nous, on a connu des manias de ouf, on a connu les boys bands. Et au final, les To Be Free, qu'est-ce qu'ils faisaient? Ils faisaient un peu de la dance et de la techno. Vous connaissez cette musique? La musique avec des textes extraordinaires, dignes de Baudelaire, de Balzac et de Molière. Il y a un Américain, il est arrivé, il a dit... I like to move it, move it. I like to move it, move it. I like to move it, move it. You like to move it. Ça, c'est même pas un refrain. C'est un mantra, les gars. Extraordinaire. Les Allemands, ils ont vu ça. Ils ont dit, OK, nous aussi, on va s'y mettre. Eins, weins, Polizei. Drei, vier, Grenadier. Fünf, sechs, Saint-Ekirk. Titenacht, Gutenacht. Je suis pas très fort en allemand, j'ai fait ce que j'ai pu. Et on sentait le niveau du texte. Il y a un mec qui avait écouté ça, il a dit, OK, d'accord, vous voulez jouer ça? Tout ta, tout ta, tout ta ta. Tout ta, tout ta, tout ta ta. Lui, on pensait qu'il avait fini le game. Mais non, après, les mecs, ils se sont dit, nous, on fait plus de mots, on fait juste des sons. Pi, pa, pa, palopo. Pa, pa, palopo. Pi, pa, pa, palopo. Même les chanteurs, ils comprenaient même plus ce qu'ils disaient. I'm a scat man. Vous allez pas me faire croire que le mec, il comprenait ce qu'il disait. Voilà, c'était ça les années 90. De la créativité, des chansons à texte. Mais bon, toutes les bonnes choses ont une fin. Les années 90, elles sont parties. Un jour, sans retour, effacées. Votre amour, sans se retourner. Excusez-moi, je suis encore ému par le téléfilm sur Philippe Nicolic.
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6: Quand on passe le rideau, ça sent le pop-corn, il y a de la lumière qui clignote de partout. Et les gens, ils retombent en enfance et ils s'attendent vraiment pas à trouver ça dans une maison.
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8: Lui a troqué tout simplement des cartons de souvenirs pour un musée privé de 45 mètres carrés dédié à la piste étoilée. C'est Thomas Joly. Thomas, d'où vous vient cet amour pour la piste étoilée et pour le cirque?
6: Alors que c'est une passion qui me suit depuis que j'ai à peu près 6 ans. Tout a commencé bêtement par une visite à des animaux dans un cirque qui passait à Mèche. Et c'est là que l'amour pour le cirque a commencé. Depuis de nombreuses années, je collectionne pas mal d'objets et de documents concernant le cirque. Et en fait, tous ces objets, ils étaient enfermés dans des cartons. Et donc, j'ai décidé de leur laisser la place qu'ils méritent et de les mettre en lumière et en valeur.
8: Mais alors, du coup, comment on organise sa maison? Parce que j'imagine que plein d'objets, il faut donner des sortes de fonctionnalités, trouver la bonne place. J'imagine que ça se met pas en place du jour au lendemain, Thomas Joly.
6: Non, pas du tout. En fait, quand on a construit notre maison, on a tout aménagé le dessus du garage. Donc, on a rehaussé le dessus du garage. Et ça m'a permis de récupérer une pièce de 45 mètres carrés qui est aménagée du sol au plafond, 100% cirque.
8: Le Thomas Joly qui était en train de mettre en place, en tout cas, ce cirque à la maison, de mettre en place ces objets, c'était quoi? C'était Thomas Joly adulte ou c'était l'enfant qui a eu ce choc psychologique qui a mis en place tout ça?
6: On va dire un peu les deux. On va dire le Thomas petit parce que j'ai retrouvé beaucoup de choses que je gardais depuis tout petit. Et le Thomas adulte qui a pris soin de tout bien exposer, de tout mettre en lumière, de tout dépoussiérer, de tout mettre en place pour que ça soit vraiment un vrai musée privé.
8: Est-ce que il y a une pièce, quelque chose en particulier dont vous êtes le plus fier, ou alors peut-être une pièce, un objet que vous aimeriez ou rêveriez d'avoir chez vous?
6: En pièce que j'ai récupérée récemment chez un monsieur qui liquidait son musée. J'ai récupéré une très vieille affiche du Cirque Pinder qui date de 1930. Donc, une affiche en papier journal écrit avec de l'encre très bien écrit, qui est vraiment jolie. Et en plus récent, j'ai récupéré deux blasons en métal, pareil du Cirque Pinder, qui étaient édités en très peu d'exemplaires. Et il en reste très peu dans toute l'Europe en état exceptionnel comme je les ai aujourd'hui.
8: Quand des amis, des proches à vous poussent ou ont poussé pour la première fois la porte de ce bel endroit, ça a été quoi les réactions?
6: Les gens ils disent que je suis fou. Quand en fait vous rentrez par la porte et il y a un petit sas avec des rideaux en velours, vraiment comme dans un cirque, on a vraiment l'impression de rentrer dans un cirque. Et quand on passe le rideau, ça sent le pop-corn, il y a de la lumière qui clignote de partout. Et les gens, ils retombent en enfance et ils s'attendent vraiment pas à trouver ça dans une maison.
8: À vous, je cours. Thomas Joly a réalisé son rêve d'enfant en transformant une partie de sa maison en un véritable musée du cirque. Une immersion sensorielle unique entre des rideaux de velours, de pop-corn. 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
2: Bonsoir à tous, très bon début de soirée, bienvenue sur ICI, sur votre radio. Il est 20h, c'est l'heure de notre petit rendez-vous depuis la rentrée avec cette promesse évidente, s'évader durant une heure partout en France pour découvrir la beauté de notre pays et puis s'intéresser à ceux qui font battre le cœur de l'Hexagone. Vos initiatives, vos bons plans, vos entreprises chaque soir sont mises à l'honneur grâce à la complicité du réseau. ICI, on vous écoutera, on vous donnera la parole, on parlera de nature, d'environnement, parce que n'oubliez pas, on va s'évader, il n'y a pas que Paris dans la vie. Chaque soir, je reçois des personnalités différentes, médiatiques ou bien issues d'ailleurs de la société civile. C'est un parcours qui est lié intimement à nos villes, nos régions, et cet amour, on le découvre chaque soir. Ce soir, je reçois un homme qui a passé sa vie à écouter les autres. Il est documentariste, il est journaliste, il est animateur à la radio, à la télévision, il est auteur également. Le syndrome de l'imposteur est son dernier livre, on en parlera, il est sorti chez Fayard. Je n'oublie pas non plus qu'il est musicien. 4 albums avec son groupe de rock Black Maria et 2 disques solo. Ouvrez vos oreilles, ce soir j'ai en face de moi les yeux d'Olivier Delacroix. Bonsoir Olivier Delacroix.
3: Bonsoir.
2: Je suis ravi de vous accueillir sur ICI.
3: Merci beaucoup.
2: Comment ça va? Le soir à 20h, généralement, vous faites quoi? Vous préparez votre émission de 21h? Parce que vous faites de la radio en ce moment, tous les soirs.
3: Oui, exactement. J'ai le plaisir, depuis la rentrée, d'avoir retrouvé la radio sur RCF Notre-Dame. Et de 21h à 22h30, ouais, tous les soirs de la semaine, je finis libre antenne.
2: Alors, vous sillonnez la France depuis des années. Donc, vous êtes vraiment la personnalité presque idéale pour évoquer justement cette France qui est à l'honneur chaque soir sur ICI. Vous qui connaissez bien la France, qu'est-ce que vous retenez de nos régions, de nos villes? Qu'est-ce que vous avez appris des Français ces dernières années? La question est très vague, je vous l'accorde, mais...
3: Ce que j'ai appris des Français, c'est que, en fait, même si Paris est plein de provinciaux, ce que je retiens de la province, de nos régions, c'est bien évidemment, même si chaque région a une âme particulière, moi je me sens beaucoup mieux en province qu'à Paris. Je trouve qu'il y a beaucoup plus de naturel, il y a beaucoup plus de respect entre les gens, beaucoup moins de stress, et ce qui donne tout de même à chaque fois une ambiance beaucoup plus détendue. Et voilà ce qui me vient en premier lorsque je pense à nos régions.
2: Aujourd'hui, c'est votre France qui nous intéresse. En tous les cas, votre parcours, comprendre peut-être votre cheminement, votre réussite, vos repères, vos ancrages. Sur la carte de France, évidemment, je pointe Évreux, parce que Évreux, c'est le début de tout, c'est là où vous êtes né, hein, tout simplement.
3: Oui.
2: Évreux, si je vous demande, Olivier Delacroix, de m'envoyer une carte postale, vous savez, sur la carte postale, il y a 2-3 images. Quelles sont les 2-3 images comme ça qui vous viennent d'Évreux tout de suite?
3: La cathédrale d'Évreux, qui est très belle. Les promenades de l'île Thon, qui est une petite rivière qui passe, où il y a encore les vestiges gallo-romains, donc ce qui en fait le charme. Et puis après, mon QG, qui est